0: Je vais à Brest.
1: Vous savez, il y a une quinzaine de lieux où elle a vécu.
0: Je vais d'abord à Brest.
1: Ok.
0: Alors Brest.
1: Alors c'est la pointe. Hein.
0: Ah, c'est la fin de la. Moi, j'adore Brest. J'adore. En plus, j'ai toujours mon oncle et ma tante Bernard et Françoise qui habitent à Brest. Mon oncle était cordonnier là-bas et ma tante était infirmière en néonate. Et j'adore cette ville. J'adore comment elle a évolué. Je trouve que c'est une ville au vent. C'est une ville très moderne maintenant avec. Ici passe plein de choses et pourtant elle a été détruite pendant la guerre. Elle a beaucoup souffert. C'est magnifique. C'est alors je vais dire le cœur de la Bretagne. Alors c'est pas au centre de la Bretagne, mais c'est vraiment une Bretagne. Fougueuse.
1: La Bretagne, alors on va aussi retourner un petit peu plus tard dans cette émission, parce que Aix-en-Provence ou encore la Bretagne, ce sont des choses qui comptent pour vous faire plaisir, Sidonie.
0: Ah bah oui. Je dois dire quelque chose ?
1: Rien du tout.
0: Ah non, je vais écouter.
1: C'est juste de la
0: musique. Je dois juste danser.
1: Bah, c'est breton. Ah mais si vous voulez, vous êtes.
0: C'est un fest-noz.
1: Totalement.
0: Ah, ça me rappelle mes fest-noz d'étudiante quand j'étais à Rennes, voilà, à la fac de lettres ou en Hippocagne, voilà, on dansait.
1: Yannick Bonnec, vous l'avez dit, footballeur, ailier gauche, hein, ouais. C'était son poste. Normand, lui d'ailleurs, hein, il est né où du coup ?
0: Il est né à Caen. À Lisieux, pardon, oulala, à Lisieux.
1: Il est né à Lisieux, donc ouais. Sous Lisieux, vous avez eu l'occasion d'y aller, du coup, Lisieux, vous connaissez un petit peu ?
0: Quand oui, mais pas Lisieux.
1: Et comment ça se fait ?
0: On est tellement de partout avec mes parents, on a tellement bougé que, eh bien, il y a des lieux sur lesquels on ne retourne pas, voilà. On choisit les lieux sur lesquels on retourne, mais celui-là, c'est vrai, j'avoue, non.
1: Christine, c'est votre maman.
0: Oui.
1: Ils se sont rencontrés où ?
0: Ah, mes parents, ils se sont rencontrés à Lorient. Ils avaient 17 ans.
1: Ah, c'est jeune.
0: Ah, c'est très jeune. Et ils se sont rencontrés à 17 ans. Papa était un joueur de foot. Et il était présenté à maman par un autre joueur de foot que maman aimait bien aussi. Et puis, c'est mon papa qui emportait le cœur de Christine. Et ils se sont mis ensemble très, très jeunes en Bretagne.
1: Brest, puis Nîmes. Ça y est, on y arrive.
0: Ça y est,
1: c'est Nîmes. C'est Nîmes, voilà. On est d'accord. C'est Nîmes, juste derrière.
0: Juste derrière.
1: Il y a 1200 km d'écart quand même entre la pointe du Finistère et Nîmes.
0: Mais quand vous avez un papa joueur de foot, c'est incroyable parce que vous êtes dans une ville et puis vous apprenez en une semaine que votre vie va changer. Mmh. Et que, alors parfois il y a des propositions, parfois il n'y en a qu'une. Donc, et puis nous on suit, on est les enfants. Donc,
1: quelle image vous avez de Nîmes ? Première image qui vous vient ?
0: Moi j'étais fascinée par les arènes de Nîmes. J'avais assisté d'ailleurs à une corrida. J'avoue que ça, j'avais pas trop aimé. Un peu traumatisée.
1: Okay,
0: mais je comprenais que c'était aussi la culture de. Moi j'ai rapidement appris à m'adapter au lieu. Et comme je trouve que la France, c'est 1000 pays, voilà, quand vous venez de Brest, vous imaginez que Nîmes, c'est un peu une claque quand même. Donc, c'est pas la même gastronomie, c'est pas le même vocabulaire, les accents. Mais en fait, ça m'a façonné. J'ai adoré devoir m'adapter un peu comme une plante qu'on rempote un peu partout.
1: C'est une vie itinérante que vous allez
0: vivre. Oui, c'est une vie de saltimbanque. Hein.
1: Et finalement, ça vous correspond ?
0: Bah oui, sauf que depuis que j'ai pu décider de mon destin, j'ai choisi Paris et je n'ai pas quitté Paris.
1: Ouais.
0: Donc je suis quand même contente d'avoir une petite routine.
1: Alors on parlera
0: d'ici lieu à moi.
1: Quelques instants de Paris, même si c'est le mot qu'il ne faut pas prononcer,
0: oh là,
1: vous l'avez compris. Bah oui, non, parce qu'il n'y a pas que Paris dans la vie. Alors il y a Brest, il y a Nîmes, il y a donc la Bretagne, il y a le sud de la France et vous l'avez compris, il y a Aix-en-Provence, on va en parler d'ici quelques minutes. Vous êtes sensible à la nature et à l'environnement, Sidonie Bonnec ?
0: Ah ben c'est ma passion.
1: Alors ça tombe
0: et
1: bien.
0: Ma préoccupation.
1: Alors Benoît Prospero nous rejoint et avec lui on ouvre la revue des merveilles et justement allons en Méditerranée aujourd'hui, voilà qui va vous plaire, écoutez.
2: Est-ce que vous savez combien on dénombre d'espèces de mammifères marins en Méditerranée ? Pas moins de 21 et nous pourrions imaginer qu'on connaît leur vie par cœur, le territoire de chaque espèce, les lieux dans lesquels ils se nourrissent, ceux dans lesquels ils se reproduisent, et bien même si ça peut paraître fou, pas du tout. Et c'est pour cette raison que ICI est parti à la rencontre des responsables du parc naturel du Cap Corse et de l'Agriaté qui ont lancé le programme Horizonté. L'idée, comprendre non pas seulement les mammifères marins, mais ce qui les unit à leur habitat.
3: La plupart du temps, les campagnes scientifiques sur les cétacés ou sur les oiseaux ne prennent en compte que l'observation individuelle des différentes espèces. Là, on a la chance de pouvoir de mailler de l'acoustique, des paramètres physico-chimiques, du phyto et du zooplancton, l'ensemble de la chaîne alimentaire et l'ensemble de la chaîne trophique jusqu'à le prédateur suprême qui est le grand dauphin, le rorqual, le cachalot et tout le reste. Et l'ensemble de ces éléments scientifiques vont nous permettre de comprendre tout ce système et tout ce fonctionnement. À l'échelle de la Corse, c'est une première.
2: Et finalement, qu'est-ce qu'il y a dans la mer Méditerranée ? Des poissons ? C'est tout ?
4: Eh ben non, on a une richesse incroyable et en plus, on a une spatialisation de cette richesse. C'est-à-dire que ben, la salinité, c'est pas la même partout, la température, c'est pas la même partout, le phytoplancton, c'est pas la même partout. Et on a ce qu'on appelle notamment des zones frontales, donc où, via des courants très complexes, on a finalement tout le temps de la vie parce qu'on va avoir un apport de nutriments, un apport de plancton et toute la chaîne qui en découle.
2: Et oui, il est bon de rappeler que sous l'eau, il existe un véritable monde vivant, un monde complexe et par complexité comprenez extrêmement riche, un cadeau à préserver, qu'il soit gros comme une baleine ou tout petit comme du phytoplancton.
4: Parce que les grandes baleines que l'on voit, finalement, elles dépendent de tout ce qui est tout petit et du coup, ça n'a pas trop de sens d'étudier ce qui est très grand sans étudier ce à quoi la base, la raison pour laquelle elles sont là.
2: Et donc finalement, quand on parle de la planète Terre, ça sert à quoi d'observer et de savoir? Eh bien, comme dit l'adage, on aime ce que l'on connaît, on protège ce que l'on aime. Essayez, vous verrez, c'est une merveille. Merci France 3 Corse et merci au parc naturel du Cap Corse et de la Griaté. Rendez-vous sur parc-marin-cap-corse-agriaté.fr.
1: Merci Benoît Prospero et France 3 Corse via Stella, Sidonie Baudet.
0: Magnifique reportage.
1: Ben oui, quand on parle de mammifères marins, de cachalots, comme on l'entend, de dauphins, ça vous évoque quoi?
0: Dans la Manche, à Dinard, où habitent mes parents aujourd'hui, on voit des dauphins, ça paraît extraordinaire. Et moi, je suis une fille de la mer, parce qu'on a toujours habité pas loin de la mer, donc la Méditerranée, je m'y suis baignée. C'est une espèce de belle fille un peu calme. L'Atlantique, la Manche, c'est beaucoup plus vivace, un peu fou. Moi, j'aime toutes ces mers. J'ai vraiment une passion pour les mers et les animaux. Et d'ailleurs, on ne connaît que 5 à 10% des espèces marines. Donc, il y a encore beaucoup de découvertes à faire.
1: Alors, ça va être l'occasion de retourner en Bretagne, à Dinard, à Dinan, à Cancale, à Saint-Malo. Oh là là là. Vous avez vécu. Et dans un instant, on ira dans le sud, à Martigues.
0: Ah oui.
1: Martigues. C'est une fille du sud, Sidonie
0: oui,
1: Bonnec.
0: Aussi.
1: Sidonie est votre invitée avec ce livre, La femme effacée, publié chez Albin Michel, sorti le 2 septembre. Elle est à la télévision sur France 2 tous les soirs à 18h et elle est votre invitée jusqu'à 21h sur ICI.

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2: Jusqu'à 21h, on prend le temps de vivre tranquille. On respire là depuis 20h et on s'installe partout en France en revivant le parcours, l'itinéraire de notre invité Sidonie Bonnec. Son nouveau roman, dont nous parlerons à la fin de l'émission, est sorti il y a quelques jours chez Albin Michel et s'appelle La femme effacée. Bienvenue dans Il n'y a pas que Paris dans la vie. Terrains, on l'a évoqué tout à l'heure, vous y êtes resté à peine et vous allez beaucoup voyager au gré des mutations de votre papa joueur professionnel. Vous irez notamment à Brest, Sidonie Bonnec, mais alors ça va pas s'arrêter là, on a un petit peu évoqué le sud de la France, on a écouté quelques cigales tout à l'heure. Et avant de parler d'Aix-en-Provence, je crois qu'il y a eu Martigues.
3: Oui, il y a eu Martigues. C'est bizarre, j'ai des souvenirs d'école et de piano,
2: et vous voyez,
3: c'est
2: pas le...
3: J'avais 4-5 ans, c'est ça,
2: ouais.
3: Voilà, à peu près. Et... Bah, en fait, c'est surtout des souvenirs de week-end. Vous savez, ces week-ends où vous allez, soit vous prenez la voiture, vous allez au bord de la mer. Il y a toujours de la mer, il y a des pinèdes. Vous pouvez toujours faire des pique-niques. Voilà, c'est des régions quand même. C'est une région extraordinairement agréable à vivre.
2: Alors, ce qui est intéressant, c'est que là, vous allez vous poser en région PACA pendant quelques temps.
3: C'était tout le temps,
2: des courts séjours.
3: C'est vrai.
2: Là, vous allez rester
3: 2-3 ans.
2: Rester quand même une partie de l'enfance, de l'adolescence.
3: Oui, c'est vrai. Ouais. Aix-en-Provence, c'était jusqu'à mes 11 ans.
2: La Venise provençale, juste pour rappeler que c'est le nom que l'on donne à Martigues.
3: Oui, c'est vrai, la Venise provençale.
2: Si je vous dis les temps de Berre, si je vous dis.
3: Mais oui, bien sûr.
2: Mais oui, la Côte Bleue.
3: Mais oui, j'étais toute petite quand même. Hein.
2: Le miroir aux oiseaux.
3: Ça, je me souviens plus. C'est quoi?
2: Oh, c'est un des noms du port que l'on donne du côté de Martigues.
3: C'est vrai que le port, je m'en souviens.
2: Vous alliez à l'école.
3: Oui.
2: Et vous allez à l'école ensuite à Aix-en-Provence.
3: Oui, je me rappelle de ma maîtresse, Madame Bartoli.
2: Qu'est-ce qu'elle a fait, Madame Bartoli?
3: Elle était adorable.
2: Ah, bah tant mieux.
3: Elle me donnait envie de travailler.
2: Est-ce qu'elle fait partie de ces gens qui vous ont donné envie, justement, d'aller loin dans vos études ou dans votre vie?
3: Oui.
2: On a des visages comme ça, des gens importants.
3: Il y a trois femmes, à chaque fois, ce sont des femmes, bon, c'est un hasard, qui m'ont donné envie d'écrire. Qui m'ont donné envie d'inventer. On faisait des exercices autour de Molière, on faisait du théâtre, mais des petites choses toutes modestes, mais ça, elle excitait notre curiosité, notre créativité. Et je me rappelle de ça, et je me rappelle qu'à ces moments-là, je me suis dit, oh, un jour, j'aimerais bien raconter des histoires, j'aimerais bien faire ça, mais ça semblait tellement écrire un livre,
2: c'est
3: pense que c'est pour les autres.
2: Premier livre, 100 000 exemplaires, c'est plutôt là, ça y est, les preuves, elles sont.
3: J'ai attendu 40 ans avant d'écrire, enfin, j'écrivais des nouvelles, mais.
2: C'est l'âge de la maturité.
3: Voilà. Oui, mais vous savez, ça sédimente hein, dans le cerveau d'un être humain. Il faut du temps. Il faut avoir vécu des choses.
2: Et vous en avez vécu. Quand on arrive dans le Sud, on découvre aussi une mentalité, une culture.
3: Vous êtes
2: acclimaté assez facilement. On dit souvent que les Bretons sont un peu froids. Vous étiez à Brest, même pas longtemps, même gamine. Le Sud, c'est un peu plus.
3: En fait, les Bretons ne sont pas froids, mais on est. Bah oui, parce que je suis quand même bretonne.
2: Je suis dans des stéréotypes.
3: Il y a peut-être un côté où on peut être plus casanier, qui est peut-être un peu lié au temps aussi. Alors dans le sud, il y a un peu plus de bonhomie, mais il peut y avoir aussi un petit peu plus de superficialité parfois.
2: Ouais.
3: Donc, mais moi, je me suis toujours adaptée. D'ailleurs, quand je suis arrivée dans le sud de la France, j'ai commencé à prendre l'accent du sud. Donc je disais plus rose, mais rose.
2: Et vous l'avez reperdu à nouveau?
3: Rose, je dis souvent, j'ai des mots comme ça qui reviennent. Mais je crois que je voulais m'adapter aussi.
2: Ouais.
3: Donc, mais j'ai adoré, franchement. Une fois qu'on a l'habitude de déménager, ça devient un jeu. Presque.
2: Ouais. Aix-en-Provence, le chemin de l'école, c'est près de la Torse.
3: Oui.
2: Alors, c'est une rivière, la Torse.
3: Ouais, c'est vrai.
2: C'est un espace, j'ai regardé les photos, c'est un espace un peu aménagé.
3: Oui, ça a dû changer depuis 30 ans.
2: J'ai regardé des photos récentes, c'est assez ombragé, il y a beaucoup d'arbres.
3: Je me rappelle des galipettes, il y avait des petites collines. L'hiver, quand il neigeait, on descendait sur des sacs poubelles. Et je traversais ce parc de la Torse pour aller à l'école, dans ma petite école où j'ai rencontré ma super amie Agnès Monnier, que je salue, qui vit à Nantes aujourd'hui, qui est avocate, à qui j'ai parlé il y a encore pas longtemps, vous imaginez, ça fait 40 ans. Et on adorait Aix-en-Provence parce que c'était très nature et en même temps, petite ville urbaine, joyeuse, avec son festival, c'est quoi, un festival d'opéra, ou je sais plus, je m'appelle, ça.
2: Les festivals ne montent pas dans les Bouches-du-Rhône, et dans le Var.
3: Il se passait tellement de choses, on était bien.
2: Mais vous viviez où, avec son Provence?
3: Je vivais près de la Torse, en face du cimetière, vous voyez, à gauche.
2: Donc de mes fenêtres. Maison,
3: non, mais c'est peut-être ça qui m'a inspiré les thrillers que j'écris aujourd'hui. Non, je vous promets, ma chambre donnait sur un cimetière.
2: Ouais.
3: Donc certaines nuits, je voyais des feux follets. J'ai dit à mes parents, je crois qu'il y a des fantômes. Ils m'ont dit, non, je crois que c'est un feu follet. Je dis, mais qu'est-ce que c'est que ça? Ce gaz qui sort.
2: Oui, bien sûr.
3: Je dis ça pour les auditeurs, parce que moi, je trouvais ça feu follet. Je connaissais pas.
2: Non, parce que les fantômes du vivant, les fantômes du passé, vous allez les croiser dans la femme effacée.
3: Ça m'a bien alimenté. Mais voyez, ça ne doit pas venir de nulle part, ça.
2: Le cours Mirabeau?
3: Ah, le cours Mirabeau, bien sûr. Ah, vous savez, j'y suis retournée. Alors, incroyable. Enfin, incroyable pour moi. Ça vous intéresse.
2: Ça tombe bien, vous êtes notre invité, donc ça vous intéresse.
3: Écoutez, je fais comme si ça allait vous intéresser. Quand j'étais en école de journalisme à Paris, je ne redirai pas Paris, je voulais faire de la radio. C'était ma passion. Eh bien, vous savez où j'ai fait mon stage de radio? à France Bleu Provence, à Aix-en-Provence. Donc, 15 ans plus tard, je redébarque.
2: Ici Provence aujourd'hui.
3: Exactement. Je débarque avec ma petite valise. Et mes parents m'avaient loué 5 mètres carrés sur le cours Mirabeau. Et c'est là que j'ai.
2: Pour le coup, c'est à deux pas. Pour ceux qui connaissent pas Aix, le cours Mirabeau, il est à deux pas de la radio.
3: Exactement. Et j'ai fait là mes premières armes à la radio. C'était très dur.
2: Alors, la radio, moi qui l'ai connue aussi, cette radio, quelques années après vous, il y a tout un nouveau quartier, le quartier Sextus, quartier de la Méjeanne, qui s'est ouvert autour. Moi, je me demande même si j'ai pas vu le Pasino se construire.
3: Vous voyez, moi, c'est un peu loin pour moi déjà. C'était une super expérience. Je me rappelle, je conduisais très mal et je partais en voiture faire des reportages à Marseille. Non, je me disais, mais je vais jamais revenir vivante.
2: Vous avez évoqué les ruelles, c'est ça qui vous a marqué. Les fontaines, c'est vrai qu'il y en a beaucoup.
3: Je suis très urbaine. Moi, j'adore la nature, mais j'adore la ville. Un de mes plus grands plaisirs dans la vie, c'est de me balader seule dans une ville. Je me sens libre, j'aime la pierre, j'aime les fontaines, j'aime les noms des rues, j'ai vraiment une passion pour ça. Mmh. Et les rues aixoises sont uniques. C'est quelque chose qui me manquera toute ma vie, quoi. Vraiment, et pourtant, il y a d'autres jolies villes, mais les rues aixoises sont sublimes.
2: J'ai pris quelques noms, des villes qui sont autour, Bouc-Bel-Air.
3: Ah oui, Bouc-Bel-Air. Oui.
2: Un souvenir particulier à Bouc-Bel-Air?
3: Non, pas du tout.
2: Salon de Provence?
3: Oui. Moi, c'est surtout la montagne Sainte-Victoire.
2: La Sainte-Victoire.
3: On allait souvent, que Paul Cézanne a dessiné. Ça me fascinait. J'avais des cartes postales avec les déclinaisons de la Sainte-Victoire par Paul Cézanne.
2: Au bagne?
3: Au bagne, je m'en souviens pas très bien.
2: Bertuis?
3: Oui.
2: On est Port de Bouc.
3: Port de Bouc. Ah,
2: vous avez connu les sardinades de Port de Bouc?
3: Ah oui. Mais j'adorais ce nom Port de Bouc quand j'étais petite. C'était hyper délicieux à prononcer, ça.
2: C'est moi, j'ai fait les sardinades, c'est extraordinaire. Ça. On faisait des grandes soirées où on mange comme ça. Attendez, Sidonie.
3: Attendez. C'est vous qui pêchez la sardine, donc, là, aujourd'hui?
2: Je pêche la sardine, mais il y a une plage, je cherche.
3: Moi, je la mange.
2: Allez-y. Votre plage. Elle était où, votre plage?
3: Vous savez que je m'en rappelle pas.
2: Oh, bah, il y a bien un coin que vous alliez, là. Je sais pas, la Couronne, à Carreau.
3: À
2: Marseille, David.
3: Alors on allait plutôt à Martigues, mais peut-être la Couronne, ça me dit quelque chose. Vous savez que je me revois à la plage, je me rappelle plus du nom de la plage.
2: C'est pas très loin d'Aix-en-Provence, c'est un peu cool. La plage de la Carreau, la plage de la Couronne.
3: Ouais, non, ça devait être là.
2: Vous alliez à la plage, je vous l'avais dit. La mer, c'est un élément très très important pour vous.
3: Très important. On était avec mes parents, avec le grand, je me rappelle. On arrivait avec, vous savez, le gros parasol qu'on plantait comme ça, et on restait des heures. Je me rappelle. Voilà, j'avais passé des heures dans l'eau à ramasser des petits bouts de coquillages, à me baigner. C'est une enfance de rêve, en fait, hein, l'enfance au bord de la mer.
2: Maillot de bain, j'essaye de faire un lien comme je peux, et c'est pas mal, parce qu'on va parler de sous-vêtements féminins.
3: Pas de mon maillot de bain.
2: Non, j'essaye de faire un lien un peu capillotracté, je vous l'avoue. Ici, ça entreprend une matière de sous-vêtements féminins. Alors, il y en a pour tous les goûts, Sidonie, et toutes les envies, vous allez l'entendre. Aujourd'hui, Catherine Quicandon, vous avez choisi une gamme qui nous respecte.
4: À La Rochelle, la lingerie féminine est absorbante.
5: Oh, dis donc, c'est joli, ça, c'est quoi? C'est du cachemire?
6: C'est du coton.
4: En lin, plutôt. C'est la matière qu'ont choisi Arnaud et Beverly pour leur marque, l'intime conviction.
7: C'est une gamme de produits absorbants, destinés dans un premier temps aux règles féminines, parce que c'est le domaine d'où on vient. Quand on a des petites fuites urinaires, c'est des produits qui sont aussi parfaitement adaptés.
4: Les culottes absorbantes et les serviettes hygiéniques lavables sont fabriquées dans des ateliers à Chizé, dans les Deux-Sèvres, et à Chauvigny, dans la Vienne. Le lin, lui, est produit en Normandie. Seuls les élastiques viennent d'Espagne et les attaches des brassières d'Allemagne. Pas le choix, ils n'en ont pas trouvé en France. Mais alors, pourquoi des sous-vêtements réutilisables? Car on ne va pas se mentir, une protection jetable, c'est quand même très pratique. Quand on a besoin d'en changer au milieu de la journée, on la jette à la poubelle. Et là, ce n'est pas le même topo. Alors Arnaud Lacoste, que nous dites-vous?
7: Vous êtes encore nombreuses à utiliser des protections jetables. On sait que ces protections-là sont mauvaises pour la santé, nuisibles à l'environnement. Vous êtes nombreuses à avoir déjà essayé des produits menstruels réutilisables, donc des culottes menstruelles ou des serviettes réutilisables. C'est mieux, essayez le lin, vous allez voir. C'est frais, c'est léger, c'est hypoallergénique. Et vous allez...

0: c'est pas à perte. C'est-à-dire que c'est pas des produits que vous jetez dès que vous les avez utilisés. Et surtout, c'est pas des produits dans lesquels vous avez du plastique et des matières chimiques.
1: Et ça, ça n'a pas de prix. Enfin si, mais vous avez compris. Plus d'infos et boutiques en ligne sur l'intime-conviction.fr. Merci à Fabien d'ici La Rochelle pour cette idée intime et convaincante. Ici, ça entreprend l'Intime Conviction, une gamme de lingerie absorbante en lin qui nous respecte.
2: Merci Catherine.
3: C'est super et il faudrait que ce soit remboursé par la Sécurité sociale.
2: C'est une bonne idée.
3: Car les femmes
2: ça.
3: N'ont pas le choix d'avoir leurs règles ou pas. C'est aussi ce qui donne naissance aux êtres humains et aux hommes. Et donc, il va falloir réfléchir à ça. Mais je trouve ça très bien ce qu'ils font.
2: Vous êtes partie toute seule, si le niveau d'aide. Je ne vous ai même pas proposé de réagir.
3: C'est notre quotidien de femme et merci d'en parler.
2: Merci à Catherine Quicandon. Ici, ça entreprend. Vous l'avez compris, ce sont les bonnes initiatives et puis les gens qui en France décident d'entreprendre. Elle entreprend plein de choses et elle a entrepris l'écriture de ce roman qui est sorti, qui est déjà le deuxième. Il s'appelle La femme effacée. On en parlait avant 21h. Il est en librairie depuis le 2 septembre et puis vous pouvez l'avoir sur France 2 tous les jours à 18h. Dont tout le monde a son mot à dire. C'est Sidonie Bonnet qui est votre invitée jusqu'à 21h.

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16: Elle est journaliste, elle est animatrice de radio et de télévision. Elle a aussi incarné plusieurs documentaires d'immersion dans un monde à part, La vie, la nuit, et plus récemment, Si j'étais sage-femme, sur France 5, visage de France 2, avec Tout le monde a son mot à dire, chaque soir à 18h05, qui a fait sa rentrée il y a quelques jours. Mon invité ici, Denis Bonnec, est aussi romancière. Son nouveau roman, La femme effacée, est disponible chez Albin Michel en librairie. Elle est avec vous jusqu'à 21h. On s'est déjà pas mal baladé, on a surtout beaucoup parlé du Sud, où vous avez passé, Sidonie, une grande partie de votre enfance. Du coup, quand on vit dans le Sud de la France, ben où est-ce qu'on part en vacances?
17: Ah oui, ben en Bretagne.
16: D'accord, donc vous retourniez régulièrement durant votre enfance, votre adolescence en Bretagne.
17: Parce que mes grands-parents étaient en Bretagne, Denise et Marcel, voilà, Gégouzeau, donc à Kervignac, près de Lorient, et ils avaient une très jolie maison avec un beau jardin, avec des animaux dans le jardin, un potager, et je passais toutes mes vacances chez eux, voilà.
16: Alors justement, parlons de Kervignac, j'ai noté, c'est dans le Morbihan, c'est non plus le Finistère, hein, où vous aviez vécu, une image comme ça qui vous vient en particulier de Kervignac? Oh,
17: c'est minuscule, hein. c'est un tout petit village, je m'en rappelle du pain de deux qu'on achetait, en montant une colline et en descendant une colline, boulanger très sympa.
16: Ouais.
17: Je me rappelle du lait qu'on allait chercher à la ferme chez le voisin, dont vous savez, le fameux pot au lait que j'ai toujours chez moi, que j'ai gardé. Je me rappelle de Port-Louis, qui était pas très loin, on prenait la voiture, on allait se baigner. Voilà, c'est une vie simple à la campagne. Mon grand-père, qui était poissonnier, allait pêcher sur le Blavet. Et ma grand-mère me donnait des petits bonbons au caramel pendant que papy pêchait. Non, mais vous voyez, c'est des souvenirs. Là, c'est comme si j'y étais, quoi. C'est incroyable.
16: Le Sud, vous allez le quitter justement pour retourner en Bretagne.
17: Oui, à Vannes.
16: D'abord, dans un premier temps.
17: D'abord,
16: après, vous allez voir, il y a Dinard et tout ça.
17: Oui, c'est ça.
16: Vannes.
17: Oh, j'ai adoré Vannes. Là, j'étais adolescente.
16: Ce petit caramel de Vannes.
17: Ah oui. Non, mais si, qu'est-ce qu'il y avait à Vannes? Non, mais Vannes, formidable ville. En plus, j'habitais sur la place de la mairie et j'étais au collège Jules Simon qui était à 5 mètres. Donc, c'était un luxe. Je pouvais me réveiller au dernier moment. C'était parfait. C'est là où j'ai eu mes premiers amours, ma super bande de potes. C'est les premières booms. Et puis, c'est une ville magnifique avec plein de maisons à colombages. Quand vous le baladez, moi qui adore les centres-villes, je pense que Vannes a nourri cette passion du centre-ville et de la ville parce qu'il y a ces maisons qui semblent se toucher tellement elles sont vieilles, vous voyez, on voit la maison qui bouge.
16: Le Fonquin, finalement.
17: C'est ça.
16: Il y a une ville et il y a une maison.
17: Non, mais c'est incroyable. Que les gens vivent de travail, que tout est penché à l'intérieur. C'est une ville extraordinaire et le fameux port aussi. Et c'est drôle parce que j'étais pas retournée pareil depuis 15 ans et là j'y suis retournée pour un festival de livres le salon du livre du mois de juillet, du mois de juin, excusez-moi, et qui est formidable. Et je suis revenue, ça m'a fait un choc de revenir grande, dans ce lieu où j'ai eu tant de rêves.
16: On voit les choses grandes, puis on les voit plus petits, généralement.
17: Et puis quand on est ado, on a des rêves. Et je revenais dans cette ville et je me disais, je me rebadais dans la ville, et je me disais, j'en ai réalisé un ou deux quand même. C'est chouette, quoi, de grandir.
16: À mon avis, bien plus qu'un ou deux. Vous quittez Vannes pour Dinard.
17: Ah oui.
16: Joli, alors là,
17: Vannes, c'était marrant parce qu'il y avait deux clubs de foot, donc mon père a été entraîneur des deux clubs, donc c'était assez cocasse, évidemment de manière alternative. Et à Dinard, je me rappelle, papa, il avait le choix entre Meaux et Dinard. C'est pas le même genre de ville. Le club de Meaux est un petit peu dans une division supérieure. Et je me rappelle qu'ils ont regardé Dinard et ont fait, oh, c'est quand même très beau, Dinard. Donc on a choisi plutôt le beau décor. Oh là là, quelle bonne idée ils ont eue.
16: Station balnéaire qui est réputée par les Anglais et par les Américains, notamment pour le festival du film britannique. C'est les villas. À l'époque, vous parliez des villas, justement, c'est aussi ça. Dinard, on est en face de Saint-Malo, là.
17: On est en face de Saint-Malo, qui est magnifique. Mais moi, Dinard, c'est pour moi, c'est à part. C'est-à-dire que c'est plein de toutes petites plages, elles sont toutes différentes. Vous avez la plage de l'Écluse, qui est la plage du centre. Il y a beaucoup de monde, mais elle est très belle et elle est encadrée de ces villas, ces fameuses grandes villas qui rappellent Hitchcock, l'Angleterre, les mystères, voilà. Et puis il y a d'autres plages, il y a des petites criques, Port-Rioux, il y a le village de Saint-Enogat, et puis après il y a la Fourberie, Port-Blanc. Moi j'ai des souvenirs sur chacune de ces plages.
16: Oui, parce que vous faisiez des pique-niques avec vos copines dans des plages différentes.
17: Et des copains,
16: bien sûr, vous l'avez dit, c'est lieu des pommes d'amour. Voilà. Toutes les semaines dans des endroits différents.
17: Ah mais oui, on allait, on partait en vélo, on allait aujourd'hui on va à Saint-Éno, on va à Saint-Luc, on changeait tout le temps de destination. C'était des décors mais mirifiques, vous voyez, comme dans les séries américaines où ils vont à la plage en sortant de l'école. Ben moi on vivait ça, quoi. C'était trop chouette.
16: Vous êtes nostalgique de cette époque?
17: Non, j'ai jamais ressenti
16: pas
17: mon truc, la nostalgie, mais je me rends compte de la chance que j'avais, mais je m'en rendais compte à l'époque déjà. Hein. Je me dis, aller à la plage en sortant de l'école, c'est...
16: Oui, c'est ça, parce que ça, c'est un quotidien pour un enfant, pour une ado, vous étiez plutôt ado. Ouais, effectivement, après l'école, je sais pas, à 14h30, 5h, vous allez faire un plongeon. Quoi.
17: Et mes premiers pas de journaliste, je les ai faits bénévolement.
16: Au festival
17: du film britannique.
16: Je sais, courant, bah, on peut en parler, parce que c'est le premier boulot, c'est vos premières interviews, en fait.
17: Et c'est fou parce que j'ai rencontré mon meilleur ami. J'avais 17 ans, il en avait 10 de plus, qui est devenu un très grand réalisateur de cinéma.
16: C'est pas Dinard, ça. Vous parlez du Café Méliès.
17: Oui, alors en fait, si, on s'est rencontré à Dinard.
16: Alors c'est Fred Cavaillé,
17: Fred Cavaillé, qui réalise Les Misérables, que vous allez voir sur vos écrans en octobre, qui a fait Mea Culpa pour elle, etc., qui est mon meilleur ami, mais très grand réalisateur.
16: C'est à l'époque que vous ne connaissez pas à l'époque.
17: Mais non, mais à l'époque, il réalisait le mini-clip de cérémonie du festival du film britannique. Ouais. Et on est tombés amis autour de la piscine de Dinard, piscine extérieure. Et après, j'ai proposé un papier, donc je l'ai interviewé, c'était ma première interview au Café Méliès, à Rennes. Donc j'ai fait ma première interview pour son premier court-métrage. J'ai encore la photo, on est des gamins évidemment. Et à partir de là, on ne s'est jamais quitté. Et on a toujours regardé, moi j'ai vu tous ses courts-métrages, tous ses films, lui il a assisté à toutes mes chroniques, on se visionnait les chroniques à la télé ensemble.
16: C'est incroyable pour vous deux.
17: Bah oui, parce qu'on avait des rêves, on venait de milieux où on n'avait pas de réseau, on a dû se débrouiller vraiment tout seul. Et on s'encourageait, c'était vraiment une des personnes qui croyait en moi, en plus de mes parents. Et moi je croyais en lui, et voilà, lui et sa du temps aussi à émerger, parce que ça met du temps, on met du temps à réaliser nos rêves. Et là aujourd'hui, voilà, j'étais avec lui hier, il me parlait de la sortie le 12 octobre des Misérables, et c'est extraordinaire.
16: Faut qu'il vienne voyager avec nous ici dans cette émission.
17: Il est formidable, il est passionnant.
16: On peut dire un mot sur Saint-Malo, parce que moi j'adore Saint-Malo.
17: Ah, moi aussi.
16: Quel est votre Saint-Malo à vous, Sidonie Bonnac?
17: C'est le Sillon. C'est pas intramuros. Intramuros, c'est pas mon truc.
16: C'est des images incroyables.
17: Intramuros,
16: c'est
17: trop de touristes. Mais alors, j'ai vu ça avec... j'étais au mois de décembre, je faisais quelques jours, on s'était loué une petite chambre sur le Sillon, c'était les grandes marées. C'est une des plus belles choses que j'ai vues de ma vie.
16: Impressionnant.
17: La mer qui se déchaîne, vous n'êtes plus rien. Et ça, c'est agréable. Ville des Corsaires.
16: Châteaubriand.
17: Jacques Cartier.
16: Bien sûr. Les remparts, les crêpes.
17: Ah bah oui.
16: Vous lancez les crêpes ou pas?
17: Il
16: y a plein de crêpes à Saint-Malo. J'ai l'impression que cette ville n'est qu'une crêpe quand on se balade à l'intérieur de la ville.
17: J'adore, cette ville n'est qu'une crêpe. Alors ça, cette phrase, je vais la garder.
16: Tu te balades dans Saint-Malo et chaque fois, tiens, crêpe
17: et machin. Vous savez que ma vie n'est qu'une crêpe aussi. Je vous explique pourquoi.
16: Mais d'ailleurs, vous en avez emmené là dans
17: tous les matins, j'en fais à mes enfants.
16: Tous les matins, vous faites des
17: crêpes sucrées ou galettes de sarrasin avec un œuf. Ah bah oui, on est breton ou pas? Mais bien sûr. Mais c'est bien meilleur que de manger des céréales. Je vous adopte.
16: Sidonie, on va rester à Saint-Malo, puis on va continuer de se balader d'ici 21h. D'après un baromètre réalisé par Odoxa en 2024, plus de 6 Français sur 10 possèdent un animal de compagnie. Vous en avez un?
17: Non, malheureusement.
16: Vous en avez eu, donc.
17: J'en ai eu.
16: Vous en avez eu. Parmi eux, 30% ont un chien, et pour tous ceux qui travaillent dans un bureau, il est parfois difficile de laisser son compagnon seul à la maison toute la journée. Alors, nous, on a trouvé une solution. Robin Bernot s'est baladé en France. Elle nous vient du sud-ouest. Robin Bernot et Elsa Marot nous emmènent la découvrir.
12: Et si vous alliez au travail avec votre animal de compagnie?
13: C'est complètement positif.
12: À Libourne, dans l'est de la Gironde, l'entreprise Seva Santé Animal autorise ses collaborateurs à venir travailler avec leur chien depuis le mois de mars. Alors on a voulu dresser un premier bilan sur cette expérimentation. Notre journaliste Elsa Marot s'est rendue sur place et a rencontré Jennifer, responsable du support informatique, accompagnée d'une petite boule de poils.
18: C'est Natsu, c'est la petite mascotte au premier qui se balade et qui a des caresses de tous les tontons et tatis de l'IT.
12: Vous allez l'entendre, Jennifer est ravie de pouvoir passer ses journées avec son Jack Russell.
18: C'est vrai que de pouvoir l'amener au bureau, lui déjà il est content parce qu'il est avec moi toute la journée. Et puis c'est aussi une forme de l'avoir à proximité, de pouvoir le caresser, tout le monde s'en occupe. Le matin, il m'attend devant la voiture, il lui tarde qu'une chose, c'est de pouvoir monter, que je l'amène au travail.
12: Bon, pour pouvoir mener à bien cette expérience, il a tout de même fallu mettre en place quelques règles que nous explique Laetitia Malo, responsable de la communication interne de l'entreprise.
19: Il y a un petit process, une sorte de candidature qu'il faut mener quand on veut venir avec son chien au bureau. Le certificat du vétérinaire qui atteste que le chien est en bonne santé, qu'il a un comportement sociable en communauté. Donc ça se fait assez rapidement et on a essayé de le rendre le plus simple possible, mais il y a quelques contraintes à prendre en compte.
12: Venir avec son chien au travail, ici à Libourne, ça marche. Et vous, tiens, qu'en pensez-vous ?
20: Je trouve que c'est une super initiative.
12: Sarah a la vingtaine et elle est étudiante.
20: Ça rajoute quelque chose, je sais pas, de la positivité, les animaux, c'est toujours agréable de les avoir à proximité.
12: Le bien-être au travail, un des critères qui compte le plus pour Sarah dans le choix de sa future entreprise.
20: Ce serait bien d'avoir un cadre qui est agréable au travail, quoi, pas qu'à la maison. Du coup, vu qu'on passe une grande partie de notre vie au travail, ce serait bien que ce soit un cadre qui est agréable pour les employés quand même.
12: Même avis pour Lilia.
21: Tu es décontracté, tu travailles mieux que quelqu'un qui est stressé. C'est de la logique.
12: Bon, les chiens, c'est sympa, je suis d'accord avec vous. Moi, je dois vous avouer que je préfère quand même un peu plus les chats. Est-ce que ce serait possible, par exemple, d'emmener son chat au bureau ? Pas sûr, me confiait Lilia.
21: Après, les questions sanitaires, le bac à sable et tout ça, c'est... un chien, ça va, mais un chat, ça va pas du tout.
12: Aujourd'hui, sur les 100 propriétaires de chiens que compte l'entreprise girondine, une quinzaine d'employés viennent régulièrement avec leur toutou depuis le lancement de l'expérience.
22: C'est mignon tout ça.
17: Bah je découvre et je trouve que c'est très bien. En plus, ça apaise tout le monde au travail.
22: C'est vrai.
17: Bah oui.
22: Robin Bernot pour ce joli reportage. Si Denis Bonnec, votre invité, encore pour quelques minutes, dernière ligne droite. Le voyage va continuer à Rennes, puis à Paris. Voilà, on connaît la suite de la carrière. Et puis nous parlerons de ce livre, La femme effacée, chez Albin Michel, sorti il y a quelques jours. C'est le deuxième roman de notre invité, Si Denis Bonnec.

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2: C'est vrai, alors elle vous le prouve, hein, notre invité ici, Denis Bonnec, qui se balade avec vous, qui retrace ce parcours. On a parlé de Reims, de Nîmes, de Martigues, de Vannes, de Brest, d'Aix-en-Provence, de Dinard, de Saint-Malo, il y a un instant. Parcours inspirant, passant par Rennes et la Sainte-Victoire. Rennes, où, voilà, c'est les études, hein, c'est prépa littéraire, c'est calme.
3: Oula, attention, Hippocagne, après fac de lettres et d'histoire. Et pour devenir journaliste.
2: Alors Paris, l'école de journalistes du CELSA, Paris c'est au final la seule ville qu'on ne vous a pas imposée.
3: Oui c'est ça, c'est la seule que j'ai. Alors beaucoup de gens sont parisiens et partent en région. Bah, moi j'étais une régionale et je rêvais de Paris. Parce ouais. que je n'étais jamais vraiment allée et puis je me disais que j'aurais peut-être des opportunités pour mon métier. Puis j'avais envie de vivre des aventures, j'avais surtout envie d'être perdue dans une ville. Eh bien je suis toujours, ça fait 20 ans, je suis toujours perdue.
2: Très honnêtement, je pense que même les purs parisiens ne connaissent pas Paris, ne connaîtront jamais
3: c'est
2: Paris.
3: Ça, c'est ça qui est enivrant. Moi, je me sens, je sais pas, est-ce que je peux dire que je suis parisienne, ça fait 20 ans
2: Ça dépend, vous vivez pas à Paris aujourd'hui.
3: Juste à côté.
2: Vous êtes francilienne.
3: Je suis francilienne, ouais.
2: Et vous êtes à combien de kilomètres de Paris? 10, 15, 20?
3: Ah non, 2.
2: Ah oui. Vous êtes petite couronne ou vous dites parisienne?
3: Oui.
2: Vous dites petite couronnienne.
3: Petite couronnienne.
2: Bon, évidemment.
3: Mais j'ose
2: Paris.
3: Pas parler de Paris, parce qu'on n'a pas trop le droit de.
2: On verra. Bon, bah, Paris, voilà, c'est moi qui le dis. C'est quand même le symbole aussi de la réussite pour vous. Je survole rapidement, c'est pas l'objectif, mais il y a Endemol, il y a France 4, il y a W9, il y a les maternelles sur France 5, il y a la TNT, il y a France 2, toujours sur France 2, tous les soirs à 18h05, avec tout le monde.
3: Ça fait quasiment 10 ans, hein.
2: Ouais, il y a RTL, il y a France Bleu, on l'a évoqué il y a quelques années. Que des lieux où vous êtes bien sentis.
3: Ah oui, moi je suis bien partout, puis quand je suis pas bien, je finis par m'en aller, hein, mais ouais. Bien sûr, on a de la chance d'avoir des métiers quand même très, très chouettes.
2: Bon, et puis alors il y a ce déclencheur qui fait que maintenant vous écrivez.
3: Qu'est-ce qui s'est passé?
2: Mais non, mais il y a ça, premier roman, La fille au père, là, c'était il y a quoi, il y a 2 ans maintenant, je dirais
3: Deux ans. 2 ans, vous avez raison.
2: Gros succès, fierté, j'imagine quand même, on va se dire les choses franchement, 100 000 exemplaires, les hommes politiques qu'on voit tous les jours à la télé, qui en vendent pas autant. Hein.
3: Oui, non, c'est une chance inouïe. C'est une histoire que j'ai écrite à partir de ma propre histoire de fille au père quand j'avais 20 ans, qui s'est très mal déroulée à Londres. Et j'avais envie d'écrire un thriller. Je me suis dit, oh, je vais m'inspirer de ce décor, de ces gens fous que j'ai croisés dans ma vie, qui m'ont un peu traumatisée, et je vais en faire une fiction. Et je me suis lancée dans l'écriture de ce roman que j'ai écrit avec les conseils de plusieurs personnes qui m'ont dit, lâche les chiens, de toute façon, des écrivains, il y en a plein. Donc ça parlera peut-être à personne, peut-être que oui. La seule possibilité que ça marche, c'est qu'on entende ta voix. Voilà, j'ai lâché les chiens.
2: C'est d'autant plus une réussite, parce que je pense qu'il n'y a pas beaucoup de gens qui vous attendaient. Là.
3: Personne. Mais c'est ça qui est magnifique. Et c'était horrible d'ailleurs quand j'écrivais. Je me disais, mais pourquoi je fais ça? Ouais. Puis il y a des jours, j'étais contente. Voilà. Et puis j'ai trouvé un public, j'ai touché des gens et c'est extraordinaire. Et je vis ma meilleure vie.
2: Est-ce qu'il y a un lieu en France, ne me dis pas mon lit ou je sais pas quoi, vous aimez écrire?
3: Alors, je sais pas comment vous le savez, mais mon lit.
2: Oui, bah, je sais. Pourtant, je ne connais pas votre lit. Je le dis très honnêtement, en toute amitié. En
3: j'adore
2: toute
3: écrire allongé. Mais on s'en fiche. Je commence
2: aussi.
3: Et je finis mes romans à Dinard.
2: Non, parce que écrire allongé dans un lit, c'est bien. Mais qu'est-ce que vous voyez? Peut-être qu'il y a quelque chose qui vous inspire quand vous êtes
3: allongé. Parce qu'en fait, et vous avez tout compris, j'ai une baie vitrée qui donne sur le jardin de mes voisins. Ils ont une belle pelouse verte, ils entretiennent bien, ils ont des belles fleurs, ils ont un cèdre, ils ont un magnolia. Et ça, ça m'inspire. Et sinon, j'écris à Dinard. Face à la mer. Voilà, j'ai besoin de un petit peu, pas tout le temps, hein, mais.
2: En Bretagne, il pleut.
3: Pas souvent. Alors cet été.
2: Que sur les cons, comme disent
3: les
2: Bretons.
3: Alors cet été, il n'a pas dû y avoir un seul con en Bretagne, car il n'a pas plu.
2: Est-ce que vous voyez pourquoi je vous emmène sur la pluie et l'orage?
3: Oui, parce que dans La femme effacée,
2: Candice suffoque dans un Paris totalement submergé, avec une espèce de pluie incessante. C'est comme ça que ça démarre.
3: C'est vrai.
2: Et ça l'oblige à rester enfermée chez elle, parce qu'il fait moche.
3: Oui, alors comment j'ai imaginé ça? Figurez-vous que l'année dernière, je ne sais pas si vous vous rappelez, on a eu une semaine d'épisodes de pluie. C'est-à-dire qu'il a plu intensément tous les jours. Donc premier jour, deuxième jour, troisième jour, je me dis mais je suis toujours pas sortie. Quatrième jour, j'ai commencé à angoisser. Cinquième jour, je me suis dit la planète est en train de changer. J'ai fait quelques recherches et j'ai vu qu'en effet, avec les futures canicules, allait avoir également des grosses pluies. Et ça m'a fait un décor, en fait. Je trouvais que c'était un super décor pour mon thriller. Et surtout, je me suis dit que c'est comme si on était un peu en France dans quelques années, vous voyez. Et j'ai réfléchi à cette pluie. Qu'est-ce qu'elle va impliquer, qu'est-ce qu'elle va entraîner dans la vie des gens et notamment des femmes. Eh bien, quand il pleut beaucoup et que vous ne pouvez plus sortir, les femmes et les enfants sont plus cloîtrés. Et quand on cloître des humains, des femmes, des enfants et des hommes, il y a aussi plus de violence familiale. Et ça m'a, voilà, ça m'a inspirée pour ce roman.
2: Candice, elle a une fille qui a 5 ans et qui crie la nuit.
3: Elle hurle la nuit et elle ne sait pas pourquoi. Et Candice, alors c'est un roman avec beaucoup de rebondissements et de secrets que vous allez découvrir, donc je ne peux pas vous les révéler. Mais elle va faire une découverte, justement à l'occasion d'une inondation, parce que Paris déborde, donc sa cave est inondée. Et en descendant dans sa cave, elle va avoir une inscription. Et à partir de là, elle va découvrir des secrets sur Paris.
2: Avec une étrange inscription,
3: peut-être sur sa
2: ça
3: famille.
2: Démarre à ce moment-là.
3: Ouais.
2: Sur la famille.
3: Ouais. Je suis la voix cousue dans la pierre.
2: Ça va plonger tout le monde dans un lointain passé. Ça va, ouais. Vous allez remonter le temps là.
3: Et on va parler de ses souffrances et de ses blessures dans nos vies passées. Et c'est quelque chose de réel, c'est pas la psychogénéalogie, qui viennent aujourd'hui gâcher nos quotidiens. Et elle va devoir enquêter pour comprendre d'où viennent toutes ces angoisses. Voilà. Elle a l'impression de s'effacer dans la vie. Peut-être qu'on a voulu effacer d'autres femmes avant dans sa famille, qui sait.
2: Il y a de la folie, il y a de la manipulation. On parlait des fantômes tout à l'heure, des feux follets du cimetière qui était en face de chez vous. Et un peu les fantômes du passé, les fantômes du présent. Ils se baladent aussi dans ce livre-là.
3: Parce que j'adore l'idée, et c'est une psychologue française qui a développé ça, l'idée que nous sommes en fait aussi le fruit de notre histoire familiale. Nous sommes une génétique familiale, mais nous sommes aussi une psychologie familiale. Et donc, il y a certains de vos ancêtres qui ont vécu des choses terribles. Ça crée comme des nœuds, des secrets, des non-dits dans la famille et des souffrances qui parfois se réveillent à des dates d'anniversaire dans votre propre vie. Mmh. C'est pour ça que des gens vont parfois voir des psychologues qui sont spécialisés en psychogénéalogie pour comprendre cette histoire familiale et soulager des douleurs d'aujourd'hui qui appartiennent en fait au passé.
2: Quand on vous voit comme ça, toute gentille, généreuse, souriante, on n'a pas l'impression que vous allez devenir ce que vous êtes, je l'ai dit tout à l'heure. On se dit pas, tiens, on va nous emmener dans quelque chose d'assez noir, un peu suffocant, oppressant, noir, thriller. C'est ça, hein,
3: oui,
2: votre univers dans ce roman, dans le premier aussi.
3: Parce que justement, j'aime tellement la vie, les gens, j'ai toujours un abord très positif, mais on est quand même souvent déçu ou étonné ou inquiet par le comportement des gens. Et donc moi, la littérature, ça me permet d'épingler le mal, les comportements étranges et de pouvoir me libérer de ces peurs, vous voyez. Et puis je vous libère, je vous fais plaisir, en plus je vous libère de vos peurs aussi.
2: Donc je ne vous demande pas ce que provoque l'écriture en vous, une libération.
3: Oh là là, une sérénité, j'ai jamais été aussi bien de ma vie.
2: La femme effacée ou quand la vengeance défie le temps, signé Sidonie Bonnec, deuxième roman après le succès du premier, La fille au père. C'est en librairie depuis le 2 septembre, ce qui va vous conduire, j'imagine, dans des salons littéraires. Vous l'avez
3: évoqué. Je fais tout le tour de France.
2: Vous faites tout le tour de France.
3: Mais oui, j'adore rencontrer les lectrices et les lecteurs. Je vais aller à Besançon, à Nancy, je vais aller à Brive, je vais aller à Dinard. J'ai encore plein d'autres villes. Je vais tout mettre sur mon Instagram, mon petit tour de France. Comme ça, on pourra tous se rencontrer. J'ai hâte.
4: Dans mon île.
2: Il y a deux îles qui comptent pour vous, Sidonie Bonnec, Henri Salvador, bien sûr. L'île de Porquerolles.
3: Ouais, ah oui. Oui, c'est un de mes magnifiques souvenirs d'enfance. On avait des amis qui avaient un petit bateau et ils nous emmenaient faire du bateau à Porquerolles. Donc vous imaginez une île de rêve avec une eau extrêmement claire. Et donc on sautait dans l'eau avec notre petit maillot de bain. On regardait cette nature magnifique, cette eau délicieuse, cette Méditerranée. Et c'est une île magnifique, toute petite, très protégée. Je crois qu'il y a un numerus clausus. Maintenant, on peut plus y aller comme ça facilement pour les vacances. Mais c'est une île, c'est l'île de mon enfance. Mais en fait, c'était le bonheur. C'était le rêve de pouvoir passer des dimanches sur cette île.
2: Il y en a une deuxième.
3: Ah oui.
2: C'est l'île de Groix.
3: Ah, j'adore. Pareil, des vacances en camping.
2: Alors, l'île on avait des. Grenat, on la surnomme. J'ai
3: ah, je savais pas.
2: Ouais.
3: Je me rappelle, on pêchait des. Comment ça s'appelle? Ça n'existe presque plus. Les pieds pousses, ça vous dit quelque chose?
2: Oui, bien sûr.
3: Ouais. Ce fruit de mer un petit peu étonnant. Et je me rappelle, on mangeait ça avec des amis qui avaient des tentes dans un camping. Et donc, on campait, on faisait du vélo, on mangeait des crêpes parce que Groix n'est que crêpes aussi. Hein.
2: C'est au nord-ouest de Belle-Île-en-Mer. Hein,
3: pardon, excusez-moi. Oui, c'est dans le sud de la Bretagne.
2: De la Bretagne.
3: Voilà, exactement. Et c'est une petite île qui a des plages de toutes formes, des petites criques. La mer est bonne et elle est vraiment accessible. C'est une île extraordinaire.
2: On s'est baladé partout. Est-ce qu'il y a un lieu que vous retenez parmi tous ces endroits? Vous avez commencé tout à l'heure en fermant les yeux en disant Aix-en-Provence. Et puis finalement, là, depuis quasiment une heure, on a évoqué plein de choses. Si on devait en garder qu'un seul, et si vous étiez une carte de France et qu'il y avait un lieu central?
3: Porquerolles.
2: Bah,
3: une
2: coup,
3: île.
2: Oui,
3: parce que l'île, c'est fascinant. Et en plus, quand on écrit des romans, c'est très inspirant, une île. C'est le décor d'un huis clos, c'est l'isolement, c'est l'inquiétude, c'est aussi la beauté, mais j'adore les îles. On a beaucoup d'îles en France, hein, c'est extraordinaire.
2: Évidemment, et l'île de France, vous vivez.
3: Oui. Alors celle-là, elle est plus l'île de la chose. Cité aussi.
2: C'est vrai. S'il y a des lieux que vous connaissez peu ou que vous aimeriez découvrir, vous vous dites, tiens, voilà, je ne me suis jamais arrêté, j'ai noté la Lozère, la Creuse ou encore la Corrèze.
3: Bah oui.
2: Parce qu'en mais fait, c'est
3: je...
2: pas du tout.
3: Bah non. Si, je suis allée à Saint-Chély-sur...
2: Saint-Chély-d'Apcher.
3: D'Apcher.
2: Ouais, ça sent
3: l'Auxerre. Ouais, ça sent l'Auxerre. Extraordinaire festival de, du livre. Justement, c'est ça qui m'a donné envie de me balader un peu plus au cœur des terres. J'ai demandé plein de conseils pour de futures vacances. Et en, je sais pas, en camping-car, faire du vélo. Voilà, ça, c'est un coin qui m'attire. Le calme, la solitude. Je suis en recherche de ça un peu. Moins de monde.
2: Ah, pourtant, il y a du monde.
3: Moins de Paris, vous voyez. Hein.
2: En revanche, il y a du monde qui vous regarde, Sylonie. Tout le monde a son mot à dire. C'est à 18h05, très précisément, avec le camarade Bruno Guillon. On est bien d'accord?
3: Oui.
2: Pour cette émission.
3: Mon nouveau colloque.
2: Sur France 2, votre nouveau collègue. On salue Olivier Mine, on t'embrasse Olivier.
3: Ah bah oui, dis Olivier.
2: Ah bah il est parti sur la 6 quoi.
3: Je sais pas, je veux pas savoir. Il est dans mon cœur en tout cas.
2: Ça c'est la télévision et puis on rappelle moi aussi La Femme Effacée, le livre chez Albin Michel sorti le 2. On s'est bien baladé, c'était chouette.
3: Ah c'était chouette, bah, j'étais très heureuse de vous retrouver Eric et de retrouver tous les auditeurs. Vous me manquez quand même, hein. On va se retrouver dans les salons du livre.
2: Revenez, c'est plus de radio là. J'écris
3: des histoires maintenant, je vois tout faire.
2: On trouvera toujours le temps. Merci beaucoup Sylonie d'avoir été notre invitée.
3: C'était un bonheur.
2: Sylonie Bonnec sur ICI, vous retrouvez l'émission sur ICI.fr, vous pouvez partager l'émission. N'hésitez pas, le podcast est à votre disposition. Salut.

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1: Salut à toutes, salut à tous et bienvenue sur votre radio ici, c'est Décibel jusqu'à 20h. J'espère que tout va bien pour vous et que vous êtes prêts à écouter plein de belles chansons ensemble. Nous célébrerons ce soir l'anniversaire d'Emma Decaune, mais c'est pas elle qui chantera, vous vous en doutez, elle a beaucoup de talent mais pas celui-là. Un petit blind test qui appellera au secours, un petit coup de cœur. Un joli duo entre Yoa et Marine. Et puis notre invitée de ce soir, la délicieuse Élodie Frégé.

Élodie Frégé qui va encore une fois nous éblouir puisque son prochain projet est assez dingue. Elle va chanter les chansons de Michel Berger accompagnée de milliers de choristes. Elle nous expliquera ça tout à l'heure. Elle est l'invitée de Décibel. Et démarrons ce soir en vous donnant des nouvelles de Johnny Clegg. Alors non, hein, pas de miracle, hein, il est mort depuis 7 ans, il ne nous annonce pas son retour. J'adorerais avoir ce genre de pouvoir, mais ça n'est pas encore au programme. En revanche, les mémoires de Johnny Clegg vont être publiées à l'automne. Johnny Clegg, donc chanteur sud-africain, qui était très engagé politiquement. Dans ses carnets, ça parle de musique, puisque c'est son métier, mais politique beaucoup. Son combat, donc très médiatique, partout dans le monde, contre l'apartheid et pour la libération de Nelson Mandela. Alors le livre traduit en français aux éditions HarperCollins France, à qui il faut quand même tirer un autre chapeau parce que ils font des efforts de dingue pour nous proposer à nous public français d'excellentes biographies musicales, que ce soit Lily Allen ou Johnny Clegg. Voilà, ça fait plaisir de les avoir en version française. Il s'appelle le livre Johnny Clegg, journal d'un Zoulou blanc. Il sortira le 11 novembre et c'est le fils de Johnny Clegg qui fera le tour des médias pour en faire la promotion. On verra si on l'invite dans Décibel. En attendant, on va lire le livre et écouter Assim Bonanga, c'est Johnny Clegg avec le groupe Savoukar, mélange noir et blanc qui n'était certainement pas consensuel à l'époque en Afrique du Sud et qui était drôlement courageux, une chanson dans laquelle il appelle de ses voeux la libération de Nelson Mandela. Ah,

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1: Asi Bonanga, un des tubes de l'album Third World Child, Johnny Clegg, énorme carton en France en 1987, c'est-à-dire il y a près de 40 ans, incroyable. Et les mémoires de Johnny Clegg, donc journal d'un Zoulou blanc, sortiront le 11 novembre en France.
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1: Notre coup de cœur du soir vient du label indépendant Panenka Musique. La chanteuse, elle, oh, normalement vous en avez déjà entendu parler, elle s'appelle Yoa, petit diminutif de son vrai prénom Johanna. Yoa a sorti son premier album, La Favorite, l'année dernière. Elle a reçu la victoire de la révélation scène aux victoires de la musique. Bravo à elle. Yoa qui effectivement a fait énormément de concerts, mais pas que. C'est aussi elle qui posait nu cet été dans le numéro spécial sexe des Un Rock. Bah oui, toujours un peu de culture, vous savez, dans cette émission. Alors Yoa a eu la bonne idée de sortir la réédition de son album La Favorite en ajoutant des petits titres inédits et puis en invitant une copine, alors pour le coup pas du tout sur un label indépendant puisque c'est Marine, la gagnante de la Starac, mais ensemble, elles font une version géniale de la chanson Princesse K.O. sur la réédition donc de l'album de Yoa. C'est notre

0: Le coup de cœur du jour de Décibel, Princesse K.O., Yoa et Marine. Merci d'avoir choisi Décibel. On est ensemble jusqu'à 20h. Notre invitée de ce soir, vous la connaissez bien, c'est Élodie Frégé. Mais là, elle va vous surprendre une fois de plus, parce que son nouveau projet, c'est de chanter du Michel Berger.
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0: Berger Story avec Élodie Frégé. On en parle dans Décibel. À tout de suite.

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1: Et ce soir, c'est Élodie Frégé qui fait l'actualité musicale. Bonsoir Élodie.
2: Bonsoir.
1: Bienvenue dans Décibel. Oh, dès le bonsoir, moi je suis cuite.
2: Ah
1: je
2: bon
1: vous aime, je vous aime tellement.
2: Pourtant, je n'ai pas allumé le four, mais...
1: C'est ça. Élodie Frégé a gagné la Star Academy en 2003. Elle est chanteuse, elle est autrice, elle est compositrice, elle joue de la guitare, mais comme un ange. Également comédienne, du ciné, ouais, de la télé, enfin voilà, mille choses. Mais ce que j'aime chez vous, Élodie, c'est que vous pouvez tout chanter. Vous chantez du Renaud.
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1: Et là, c'est presque le plus difficile. La reine de la soul aux yeux bleus de Steve Springfield.

0: DG, mesdames et messieurs, alors qui a sorti quand même 4 albums aussi, il faut bien le dire.
1: Oui.
0: Voilà.
1: Je sais, c'est pas assez.
0: Alors non, effectivement, je vais vous remettre au boulot un peu plus tard, on va en parler. Mais là, donc, l'actu qui nous remue en ce moment, vous concernant, c'est que vous allez chanter du Michel Berger, et pas n'importe comment, hein, dans le cadre du Chœur Spectaculaire, qui, déjà depuis plusieurs années, est connu pour ça, assembler de grands chœurs, de centaines, voire parfois de milliers de choristes, ouais, avec des voix qu'on aime. Et là, cette fois-ci, la voix, c'est vous, et le répertoire exploré, c'est Michel Berger. Racontez-moi comment ça vous est arrivé, ce projet.
1: Eh bien, on m'a contacté tout simplement pour me demander d'être la soliste de ce beau projet. Au début, j'avais un peu peur parce que je me disais, alors attends, c'est quand même un gros truc, il y a une grosse tournée, il y a, je sais pas, 35 dates, un truc comme
0: énorme.
1: Ça.
0: Là, vous avez déjà commencé. Hein,
1: Et en plus, c'est des gros espaces, quoi. Là, on a déjà commencé, on a fait Bobino. Bon, Bobino, c'était encore, on est encore familial, quoi.
0: Vous avez fait le théâtre antique d'Orange.
1: Et ouais, ça, c'était le plus gros. Ça, vraiment, j'ai cru que j'allais m'évanouir. Mais, finalement, les voix m'ont porté. Ouais. Et le public aussi, parce que c'est très apprécié, en fait. Ce spectacle est très apprécié. Les arrangements sont sublimes. Puis là, on part en tournée et on fait des grosses salles, quoi. Donc, on fait des zéniths, des choses comme ça. Et moi, j'ai pas l'habitude de ça. Et puis, je me suis dit, ah mince, j'ai pas sorti d'album depuis 13 ans, si je me remets dans un truc où c'est les reprises de quelqu'un, mais si c'est quelqu'un que j'admire, c'est compliqué. Est-ce que je le fais? Est-ce que je le fais pas? Puis finalement, je me suis dit, allez. Puis en plus, ça va peut-être permettre aux gens de se souvenir que je sais chanter quelques trucs, quoi.
0: Effectivement, parce que c'est des chansons qu'on a tous dans l'oreille, dans le cœur, qui sont pas faciles à chanter et que vous appropriez. Il y a donc des moments de solo, puis il y a des moments assez incroyables quand même qui filent les poils avec tous les choristes. En tout, dans toute la tournée, il y a 6300 choristes qui vont participer. Et donc les prochaines dates, ça sera le 12 septembre à Montpellier, et puis encore Lyon, Châteauneuf-sur-Isère, Dijon, c'est déjà complet, Angers, Nantes, Saint-Grégoire, et là c'est que le mois de septembre. Je vous parlerai d'octobre un peu plus tard, mais avant, j'avais envie de savoir, vous, perso, Élodie Frégé, la musique de Michel Berger, c'est quelque chose, quoi? C'est un peu l'enfance, c'est l'adolescence, c'est quel moment?
1: J'ai aussi accepté pour ça, parce que c'était un artiste qui me plaisait énormément. Je sais que l'année d'avant, par exemple, c'était Claude François, et là, je pouvais pas.
0: Et moins d'atomes crochus.
1: Non, voilà.
0: Lundi.
1: Et même dans l'absolu, même humainement, en fait, après ce qu'on sait, c'est dommage, quoi. Parfois, de devoir séparer l'homme de l'artiste, mais pour moi, Michel Berger, je trouve que son humanité, sa délicatesse, son intelligence, tout ça, ça se ressent dans sa manière d'écrire et de composer, et aussi sa manière d'interpréter, de choisir son trajet, de choisir ses interprètes aussi. Enfin, d'accepter peut-être qu'on le choisisse aussi comme producteur. Je suis hyper impressionnée en fait par son parcours. Et puis quand j'étais enfant, je ne savais pas tout ça, mais j'écoutais tout simplement les chansons, les premières chansons qu'il a commencé à écrire quand il répondait à Véronique Sanson qui écrivait Amoureuse. Enfin, ça m'a bouleversée très jeune, en fait.
0: Je pense que même quand on connaît pas l'histoire, en fait, comme quand on est enfant, on est des petites éponges à émotions.
1: Oui.
0: On sent qu'il y a quelque chose de différent.
1: Je pense qu'on a l'intuition du grand sentiment qui passe à travers l'art. Donc la musique est un art majeur ou mineur, je ne me prononcerai pas.
0: Alors il y en a un autre que vous allez pas trop aimer, mais Gainsbourg disait que c'était plutôt mineur, la chanson.
1: Je sais pas, je dessine plus assez bien pour dire que donc finalement c'est mon art majeur à moi, et voilà, faudrait que je le fasse plus souvent. Mais c'est vrai qu'après à l'adolescence, ou un peu plus tard en tout cas, je suis tombée folle amoureuse de Starmania.
0: Ah ouais.
1: Que je n'ai jamais vu en vrai sur scène, mais que j'ai vu à la télé tout simplement, et que j'ai saigné en disque et avec mes frères et sœurs. Et en tout cas, c'est un opéra rock tel qu'il n'en existera peut-être plus, je sais pas.
0: Possiblement.
1: Parce que vraiment, ça s'inscrit dans le temps. Il y a une modernité, le choix des interprètes. Évidemment, Luc Plamondon, les textes, le thème, en fait, de ce spectacle. Tout ça, en fait, ça a nourri l'enfant et l'adolescente que j'étais en tant que, peut-être, peut-être artiste.
0: Et aujourd'hui, donc, vous rendez hommage à Michel Berger avec le chœur spectaculaire. Berger Story, c'est le nom du spectacle. Les choristes et la soliste qui est avec nous ce soir, Élodie Frégé. On se ferait pas un petit message personnel, mais chanté par Michel Berger.
1: Ah, oh!
0: Ça vous dit?
1: Ah, bah oui, avec
0: c'est une
1: joie.
0: De vos préférées. Hein. Oui. Vous la chantez celle-là sur scène?
1: Je la chante sur scène. Ouais.
0: Alors, on révise ensemble. Michel Berger.

0: faire pour chanter une telle chanson sans pleurer? Michel Berger est arrivé à le faire. Élodie Frégé le fait aussi.
1: Je le fais.
0: Sans pleurer.
1: Je le fais, mais c'est vrai qu'il y a des grands moments d'émotion pendant tout le spectacle. D'ailleurs, il y a un final sur Diego qui est incroyable. Les arrangements, enfin.

0: Lyon, Châteauneuf-sur-Isère, Dijon, Angers, Nantes et Saint-Grégoire. Au mois d'octobre, le cœur spectaculaire et Élodie Frégé pour Berger Story. En octobre, donc, à Plougastel, Chambéry, Annecy, Clermont, Orléans, Metz, Muret, c'est à côté de Toulouse, Narbonne, Mérignac, Lille, et puis les 3 et 4 novembre, au Grand Opéra d'Avignon. Alors, Élodie, parlons...
1: Le Tour de France.
0: Ouais. Parlons business maintenant.
1: Ah ouais.
0: J'ai dit, on gagne la Starac en 2003. Trois, premier album en 2004, puis le jeu des 7 erreurs en 2006, la fille de l'après-midi en 2010, Amuse-Bouche en 2013. Pas d'album depuis 2013, alors que, pardon, je vais le dire très franchement, quand même, merde.
2: De pudeur et d'impudence.
1: C'est moi qui chante. Et peut-être que il y a un peu d'inspiration de nos discussions avec Monsieur Biolay, quoi. Mais
0: la ceinture.
1: Mais c'est un cadeau qu'on m'a fait, quoi.
0: Comment t'appelles-tu ce matin?
1: Ah bah merci.
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1: C'est vrai qu'elle est pas si mal cette chanson.
0: Elle est excellente.
1: En fait, c'est fou parce que quand
0: le
1: on a
0: son
1: fait
0: de la guitare.
1: Bah ouais. Thibaut Barbillon.
0: Bravo
1: Thibaut Barbillon à la guitare. Non mais c'est vrai, c'est parfois moi j'ose pas me réécouter, je suis tellement dure et perfectionniste et puis les gens le savent pas mais parfois on s'en prend vraiment plein la gueule dans ce métier. C'est difficile de livrer un enfant comme un album, c'est comme un enfant en pâture, si on veut, à toutes les oreilles et à toutes les bouches.
0: C'est vrai, ça fait peur, ça peut faire mal. Parce que ça fait 13 ans là, que vous n'avez pas sorti.
1: Bah ouais, ça commence à être long. Après, j'ai fait beaucoup de choses, voilà, hein, je ne me suis jamais arrêtée.
0: Je
1: ne
0: suis pas en train de vous dire qu'Élodie Frégé est une feignasse. C'est faux. Du théâtre,
1: j'ai pas gagné
0: du cinéma,
1: au loto.
0: De la télé, plein de participations, etc. Beaucoup de scènes et tout, c'est pas ça.
1: Mais... La nouvelle vague pendant 10 ans, ça prend de la place.
0: Voilà.
1: D'ailleurs, comment t'appelles-tu ce matin? C'est Marc Collin, en fait, qui a réalisé cet album.
0: Mais on avait quand même l'envie.
1: En fait, c'est terrible parce que je suis. C'est très difficile à expliquer.
0: Ouais, on essaye.
1: Ouais. Mais en fait, c'est à la fois une très très grande envie, ouais, qui est toujours là de façon sourde, quoi. C'est dans mon ventre. Et à la fois, elle est mêlée de peur, de procrastination, de je sais pas si je dois le dire parce que les gens ils disent que c'est une mode, mais c'est pas du tout une mode. Moi je le sais que depuis que je suis en CE2, moi je souffre de TDAH en fait.
0: Okay, ouais.
1: Donc je me soigne depuis peu parce que j'aurais pu être sous traitement depuis l'enfance ou l'adolescence du moins.
0: Donc c'est une difficulté à fixer son, ouais, attention longtemps sur,
1: exactement,
0: un même sujet,
1: oui, et à se mettre à l'action,
0: ouais.
1: Et plus tu recules en fait de ta ligne d'horizon qui pour moi est cet album qu'en plus je chéris déjà parce que moi j'ai déjà plein de chansons, hein,
0: ouais,
1: donc je pourrais faire un double album, un triple album peut-être, ouais. Mais je prends mon élan tellement de fois et j'ai tellement reculé pour mieux sauter, et puis je me suis tellement éloignée de cet horizon là que au final je le vois flou, quoi. Ça y est, je commence à avoir des problèmes de vue. Mais je pense qu'il va falloir que je me mette un sacré coup de pied au cul et que je partage enfin ces chansons qui sont en fait qui sont mes enfants, hein, et c'est important de pouvoir les offrir et, ouais, pas seulement les garder pour soi. C'est assez moche en fait finalement.
0: Alors c'est pas pour vous brusquer, mais effectivement je pense que le pays est prêt. Élodie Frégé qui reste avec nous et qui va, alors pour le coup avec le TDAH, ça va être marrant cette affaire.
1: Ah ouais. On non va mais ça faire... va, là j'ai pris mon traitement,
0: ouais,
1: ce matin.
0: Enfin, un petit questionnaire, choix cornélien. Ça va être drôle. À tout de suite.
1: Je transpire.
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0: Originaire de Boulogne-sur-Mer, Chloé est une artiste sensible. La musique et l'écriture lui permettent de lâcher prise. Chloé Valette, Rentrée tard, un coup de cœur ici Nord.
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2: Et merci d'avoir choisi ici pour passer votre mercredi soir. On est avec Élodie Frégé qui fait l'actualité musicale en ce moment à l'affiche du spectacle Berger Story. D'ailleurs, le cadeau du Blind Test ce soir, eh bien, c'est un petit t-shirt collector du spectacle Berger Story. Alors, si vous voulez vous inscrire au Blind Test pour tenter de gagner ce joli objet de mode.
3: Ah oui. Et je l'ai peut-être porté.
2: Ah, peut-être, on ne sait pas. Elle l'a repassé, vous en faites pas.
3: Oui,
2: 0-810-055-056, vous pouvez appeler Alexandra au standard. On jouera au Blind Test un peu plus tard, mais pour le moment, Élodie Frégé.
3: Oui.
2: Il est donc temps de vous faire le questionnaire des choix cornéliens.
3: Ah là là.
2: C'est pas forcément facile de choisir, mais il le faut.
3: Gauche.
2: On commence tranquille. Gauche.
3: Voilà, voilà.
2: Gauche ou ketchup?
3: Gauche.
2: Ah. Gauche ou Nutella?
3: Gauche.
2: Oh là là, ça va être bien. Ok, la première vraie question. Guitare sèche ou grand orchestre?
3: Aïe, aïe, aïe.
2: Ah, voilà, ça y est. Elle
3: ah, ça y est, là, je pense à Chico Buarque, je sais pas pourquoi.
2: Oui,
3: je
2: c'est beau,
3: dire,
2: c'est
3: mon
2: Dieu,
3: c'est magnifique. On peut commencer par une guitare, nylon, et puis après, il y a un orchestre qui arrive, des voix. Est-ce que je peux mixer? Et on commence par la guitare sèche et on finit en orchestre symphonique.
2: J'aimerais bien.
3: Symphonique.
2: Si vous mettez ça sur votre album,
3: bah,
2: qui
3: c'est ça
2: arrivera,
3: que je voudrais.
2: Oui,
3: je
2: bah, voilà.
3: Ouais, j'ai plein d'idées. Hein,
2: Celle-là, faut la noter. Télé ou radio?
3: Ah là là. Ah bah je sais pas, parce que moi je suis arrivée par la télé, donc je pourrais pas cracher dessus.
2: Oui, je rappelle, pour ceux qui n'étaient pas là, elle a gagné la Starac en 2003. Donc effectivement, la télé a une grande part.
3: Ça fait longtemps, mais...
2: Mais vous avez une voix de radio.
3: Ah oui?
2: Ouais.
3: Mais tu sais, vous savez, on se situe vous.
2: Comme vous
3: je
2: voulez.
3: Ne sais plus. Non mais quand j'étais enfant à l'école primaire, souvent le premier jour de la rentrée, les profs nous demandaient, ou au collège, nous demandaient ce qu'on voulait faire.
2: Ouais.
3: Et pendant une année, je crois que j'avais écrit animatrice radio.
2: Hey.
3: Parce qu'en fait, je ne me sentais pas d'être vue, mais j'aimais bien l'idée de rencontrer plein de gens, de poser des questions. J'avais un côté, j'avais envie de poser des questions, quoi, de faire parler les autres, puisque moi, j'avais du mal à m'exprimer, en fait, à cause de tout ce qu'il y avait dans ma tronche, quoi, toute cette pollution, toute cette pensée en arborescence, etc., qu'on connaît, nous les fous, quoi.
2: Elle a mis des guillemets avec
3: si
2: ses doigts dans l'air.
3: Oh mon Dieu, j'ai honte.
2: C'est mignon, les zinzins.
3: Nous, les zinzins.
2: Voilà.
3: Et en fait, après, ça y est, je me suis perdue dans mes pensées.
2: Non, mais la radio, en tout cas,
3: oui,
2: c'était peut-être une vocation.
3: Non, mais finalement, pour m'exprimer, j'ai trouvé la musique.
2: Ouais.
3: Jouer, chanter, danser aussi, c'était important, la danse. Mais la radio m'attirait pour ça, pour ne pas être vue et pouvoir utiliser seulement la voix et voilà, un seul vecteur.
2: 20 ans ou 40 ans?
3: 40.
2: Ouais.
3: Ah ouais. Oh, putain. Ah non, c'est. Mais on pense pareil.
2: On est d'accord.
3: Ah non, mais c'est fou, quoi. Mais j'ai hâte d'avoir 70 ans.
2: Fille du matin ou de l'après-midi?
3: Ah ouais, c'était pour l'album, en fait. Cléo ouais. De 5 à 7, la femme d'à côté. J'étais sur des films de la nouvelle vague pour cet album-là.
2: Mais en vrai, dans la vie.
3: Donc, je. J'ai pu être fille du matin, mais parce que je rentrais tard. Je rentrais tôt le matin.
2: Fille du petit matin.
3: Fille du petit matin. Et de l'après-midi, ça m'a toujours séduit, en fait, ce truc de 5 à 7. J'ai l'impression qu'il se passe toujours des trucs affriolants, mais pas seulement dans des chambres d'hôtel, mais parfois, on a une idée. Je sais pas, l'après-midi, on se met à écrire, et puis ça continue, et puis on y passe la nuit, et puis au petit matin, y a une chanson, par exemple.
2: C'est
3: donc, c'est pas mal l'après-midi pour faire pousser quelques plantes dans son album.
2: Blonde ou brune? Non, ou rousse. On vous a jamais vu brune. Enfin moi,
3: et
2: non.
3: Ben...
2: Je vous ai vu blonde et rousse.
3: Ouais, je suis cendrée.
2: Ouais. Mais qu'est-ce que vous préférez?
3: Chauve.
2: Ça va bien avec le 70 ans, ceci
3: mais
2: dit. Il
3: oui.
2: Y a un truc de.
3: Oh,
2: on veut tout lâcher, quoi.
3: Moi, je me serais arraché les cheveux d'ici là, mais c'est sûr. Mais c'est une question très féminine.
2: Oui.
3: Moins féministe, mais bon, c'est pas grave.
2: Des os.
3: Mais pour tous les gens qui me disent oh, t'étais mis en blonde et les cheveux longs, de quoi je me mêle.
2: Ouais.
3: Et moi, j'adore ce roux, ce carré, parce que je trouve ça. Ça correspond à mon énergie, en fait, profonde. Donc, je me sens très bien comme ça. Voilà.
2: Un nouvel appart ou un nouvel album?
3: Ah, c'est marrant. Ah, c'est marrant que
2: tu dis ça. Pourquoi ? Vous êtes en train de déménager ?
3: Parce que ça fait 21 ans que je suis dans mon appartement et j'ai envie de le quitter. Je sens une très grande envie de le quitter. Et peut-être que ça va coïncider avec la finalisation de cet album qui tarde à venir. Parce que j'ai besoin d'un espace vraiment pour travailler, pour m'isoler, pour créer, en fait, tout simplement. Et celui-là, il est empreint de tellement de choses, de passages de vie. Mon chat qui est parti au mois de juin. Je sens qu'il faut que je m'en aille et que ça va être un renouveau.
4: Alors, peut-être, pour terminer du coup ce questionnaire, un nouvel appart et un nouvel album.
3: Tout à fait.
4: Et en attendant, on vous écoute avec une chanson qu'on n'oubliera jamais. Hein. Élodie Frégé.
3: Moi non plus. Hein. Je ne vais pas l'oublier.
4: Ceinture.

0: cette erreur, un album sorti il y a une vingtaine d'années. Deuxième album d'Élodie Frégé, qui est notre invitée ce soir dans Décibel. Merci d'être avec nous, Élodie, ça fait trop plaisir.
1: Bah, merci de m'avoir invitée. Je ne savais pas quoi faire.
0: Et bah voilà, faut pas hésiter.
1: On m'a dit de rentrer.
0: Vous savez où on habite. L'hiver, il y a le chauffage, l'été, il y a la clim. Oh, vraiment, ouais. Vous n'hésitez pas.
1: C'est là que je vais habiter finalement. Je ne recherche plus d'appartement.
0: La maison de
1: J'anime
0: la radio.
1: Une nouvelle émission.
0: J'adorerais. En attendant, quand même, en septembre-octobre, on a un petit planning, Élodie Frégé, puisque vous chantez Michel Berger.
2: Pour me comprendre, il faudrait.
0: Il y a déjà eu des dates incroyables à Paris, au théâtre Bobino, au théâtre antique d'Orange à Troyes, et puis là, la tournée continue. Donc ce week-end à Montpellier, puis Lyon, Châteauneuf-sur-Isère, Dijon, Angers, Nantes, Saint-Grégoire. Au mois d'octobre à Plougastel, Chambéry, Annecy, Clermont, Orléans, Metz, Muret, à côté de Toulouse, Narbonne, Mérignac, Lille et Avignon. Berger Story avec le chœur spectaculaire. Et puis, en octobre aussi, décidément, octobre 26, il se passe des trucs. Vous retrouvez à Camarade.

0: Oui. Qui lui aussi a été découvert grâce à l'émission de télé, à Starac.
1: C'est une prise de risque.
0: C'est votre copain Patxi Garat.
1: Et oui, tout à fait.
0: Et alors, mais vous êtes encore amis?
1: Le Basque, comme on l'appelle.
0: Le Basque.
1: Le fameux.
0: Vous êtes encore copain?
1: Ah ouais, ouais.
0: Vous étiez copain à l'époque?
1: Non, et... il m'a payé pour... Il m'a envoyé un chèque, il m'a dit oh ça va là.
0: Non mais ce que je veux dire, ça fait un bail et chacun trace sa route et on reste pas forcément amis. Vous êtes toujours restés proches.
1: Nous on est alors il y a des moments où on s'éloigne un peu plus. Enfin on se donne toujours des nouvelles mais on se voit moins. Mais c'est vrai qu'on a toujours gardé un lien comme avec d'autres hein, d'ailleurs. Et c'est vrai que Patxi en fait a écrit et composé un album pour lui qui sort bientôt, plus en 2027 je crois.
0: Ouais. Il a sorti l'année dernière. Il était venu dans Décibel pour nous le présenter.
1: Ouais, ouais. Mais il est beaucoup plus productif que moi. Laisse de la place aux gens qui ont du mal. C'est absurde ce que je dis. Non, mais merci Patxi de nous inonder de ta musique. Mais bon, maintenant tu vois.
0: Et là, vous faites un duo.
1: Alors, en fait, c'était pas du tout prévu.
0: Ouais.
1: Patxi participait à un grand spectacle symphonique à Biarritz pour aider l'hôpital de Bayonne en pédopsychiatrie, en pédo, je sais pas quoi. Bon, bref, j'ai perdu ma
0: en tout
1: mémoire.
0: Cas, mais un service spécialisé. En pédiatrie et pour les enfants, et spectacle caritatif. Ouais.
1: Exactement, merci de remettre les pendules à l'heure.
0: Et l'église au milieu du village.
1: Tout à fait. Ah, Dieu. Et en fait, je lui ai dit, je vais venir te voir parce qu'on devait passer dans le coin avec des amis. Et il me dit, mais tu voudrais pas venir chanter cette chanson qu'on avait chantée un soir ensemble à Paris, un peu ivre, un peu ailleurs. Je vais pas venir la chanter avec moi. Et puis on l'a chantée. Puis finalement, il m'a dit, mais c'est super à deux, en fait. Peut-être qu'on devrait l'enregistrer en duo. Et moi je lui dis mais tu sais qu'on a tous les deux fait la Starac, donc on va avoir un problème, on va nous parler que de ça si on sort un duo. Mais j'ai très envie de chanter avec toi. Et puis cette chanson je l'adore, je la trouve très belle. Et puis son disque, j'ai écouté toutes les chansons de son disque. Il est vraiment très beau, très fin, très touchant, très Patxi quoi. Donc j'ai hâte qu'il sorte et j'ai dit oui. Donc voilà,
0: ça sort le 23 octobre. Le duo Élodie Frégé et Patxi, avant qu'il ne soit trop tard.

0: vivement le mois d'octobre, votre fille, Élodie Frégé. Et merci d'être venue nous voir.
1: Bah merci de... Non, encore une fois, hein, je suis très bien ici, moi.
0: Je sens qu'elle va revenir.
1: Non, mais parce qu'au début, je suis toujours un peu stressée, parce qu'effectivement, j'ai plein de stimuli divers et variés. Je me dis, qu'est-ce que je vais raconter pourvu que je dise pas, pourvu que je dérape pas.
0: Non, ça va, là, vous avez été bien.
1: Et en fait, au bout d'un moment, je me détends. Comme chez le psy, en fait, faudrait que ça dure vachement plus longtemps.
0: Allongez-vous, prenez une petite boîte de Kleenex.
1: Ouais, c'est ça. Bah voilà, quoi, on se sent bien, on a envie de... Mais j'aime beaucoup cette chanson, vraiment, elle me touche, je suis très, très contente.
0: Et ben on la passera quand elle sortira en octobre, et d'ici là, bonne route, Élodie Frégé, et alors à bientôt.
1: Merci. À bientôt.

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1: Décibel qui continue avec le petit blind test. Oui, je sais, ça fait partie des habitudes qui sont là depuis la saison 1 de Décibel. Oui, si vous n'avez pas compté, on est en saison 5 maintenant, ça rigole pas. Et pour jouer au blind test avec nous, ah, des fidèles parmi les fidèles, eux, ils sont là depuis la saison 1 de Décibel, c'est sûr. Il y a Marie-Christine. Bonsoir, Marie-Christine.
2: Eh ben bonsoir Émilie, on est ravie de te retrouver et de faire le début de la saison.
1: Eh oui, c'est vrai, ça, tous ceux qui passent en septembre, hein, vous avez des points bonus évidemment, ça veut dire c'est la rentrée, hein, c'est normal, on marque des points avec la prof principale.
2: Ouais. Comment vas-tu après cet été caniculaire?
1: Eh ben écoute, ça va très bien, je suis contente de retrouver la radio, j'avoue, et après, moi la canicule, j'ai eu de la chance, parce que comme j'étais dans la Drôme, on n'a pas eu si chaud.
2: Ah bon?
1: Voilà.
2: Ah bon?
1: Ouais, ça a été.
2: D'accord.
1: Ça a été. Et toi?
2: Ah bah, écoute, j'étais pas très loin puisque moi je suis dans la Haute-Loire, donc on a eu très chaud.
1: T'as eu très chaud, ouais.
2: Très chaud.
1: Et Gaëtan, alors est-ce qu'il a eu chaud? Ah ben il n'est pas là encore Gaëtan, d'accord, il a raccroché, on va le rappeler. Donc on reste sur Marie-Christine, mais ça tombe bien, je n'avais pas terminé avec toi. T'as eu très chaud, oui. Mais t'as profité quand même.
2: Oui, bien sûr, moi je suis partie en juin et je suis allée au Pays Basque, la première semaine de canicule. C'était vraiment merveilleux parce qu'il faisait une température très correcte pendant qu'il faisait la canicule ailleurs.
1: Ah, bah voilà. Très bonne
2: chose. Donc j'ai au moins gagné ça. J'ai gagné une semaine de fraîcheur pendant l'été.
1: Bravo.
2: Voilà, c'était le bon plan.
1: Le thème du blind test de ce soir, ce sont les chansons qui appellent au secours. Bah oui, ça peut arriver parfois, des chansons de la sorte. Et Gaëtan est là également, ça y est, pour jouer avec nous. Ça va Gaëtan?
3: Ça va très bien, Émilie, et vous?
1: Ah, ben oui, ça va super. Gaëtan, tu connais Marie-Christine ou pas?
2: Qui vient jouer avec nous?
3: Non, pas du tout. Bonjour Marie-Christine.
2: Bonsoir.
1: On joue tous ensemble. Bonsoir. Et tout le monde gagne, évidemment. Je ne sais pas chez qui sonne le ding-dong, mais c'est pas grave.
2: C'est des petits enfants qui savent pas quoi faire qui sonnent chez moi.
1: C'est pas vrai?
2: Oui, oui, voir partir en courant.
1: Ça me fait penser à cette BD que je lisais quand j'étais petite qui s'appelait Quick et Fluc. C'est Quick et Fluc, mais Fluc, ça s'écrivait Flupque. Et alors là, il y a Iris qui réalise l'émission, vu qu'elle a 12 ans et demi, évidemment, elle ne connaît pas ces BD de vieilles personnes. Elle lisait des mangas, mais je vous promets que Quick et Fluc, c'était deux petits héros belges et ils faisaient plein de bêtises comme ça. Ils allaient sonner.
2: Pas très grave.
1: Ça va. Donc Marie-Christine.
3: Et moi aussi je le faisais hein, fut un temps.
1: Gaëtan petit fripon, c'est pas vrai?
3: Oui. Je faisais aussi des canulars téléphoniques pour embêter mon grand-père.
1: Oh. Tu disais quoi à ton papy au téléphone?
3: Des canulars préenregistrés en disant que c'était le livreur de pizza ou le chauffeur de taxi ou des choses comme ça.
1: Mais qui sont coquins. Alors du coup, en parlant de ça, j'ai oublié de vous dire que donc le cadeau c'était le t-shirt collector du spectacle spectaculaire Berger Story avec Élodie Frégé. Oh. Et vous en avez évidemment chacun un exemplaire. Wow. Gaëtan et Marie-Christine. Bon. Allez, maintenant on joue. On cherche les interprètes des chansons et on a besoin de dire son prénom avant de donner la réponse. Ça vous le savez, Marie-Christine, Gaëtan, première chanson. Qui appelle au secours, car aujourd'hui c'est la journée mondiale des premiers secours. Qui chante ça?
3: Gaëtan. C'est Daniel Balavoine.
1: Oui. Une seconde plus tard, Marie-Christine, mais effectivement, Gaëtan a été rapide.
2: Gaëtan a dégainé.
1: Comme une flèche. Un point pour Gaëtan, sauver l'amour de Daniel Balavoine. Allez, on continue. Cette fois-ci, c'est en anglais. Mais qui appelle au secours?
3: Gaëtan. Peut-être Britney Spears, mais je ne suis pas sûre.
1: C'est pas Britney, mais c'est vrai que sur l'intro, on pourrait se tromper. C'est une chanteuse, alors qui chante en anglais, mais qui vient de la Barbade. On attend son album, ça fait 10 ans qu'on attend un nouvel album d'elle. Elle est aussi une égérie de mode, elle a une marque de lingerie, une marque de cosmétiques. Et son petit surnom, c'est Riri.
2: Rihanna.
1: Oui.

0: SOS, Rihanna appelle au secours. Un point pour Marie-Christine, un point pour Gaëtan. Et une dernière chanson pour vous départager. Qui appelle au secours?
1: Gaëtan.
2: Michel Berger.
0: Alors, Gaëtan me dit que c'est France Gall qui chante. Oui, Marie-Christine me dit que c'est Michel Berger qui signe la musique. Oui, tout le monde a gagné. Voilà. Oh, secours! J'ai besoin d'amour. Je l'ai mal chanté, peut-être, mais ça m'a fait plaisir. J'ai besoin d'amour. Au secours, j'ai besoin d'amour. Marie-Christine et Gaëtan, je vous embrasse et je vous félicite. Vous avez tous les deux gagné.
2: Merci beaucoup, Émilie.
1: Merci beaucoup, Émilie.
2: À la revoyure, à bientôt. Évidemment. Merci beaucoup.
0: Vous le savez, le blind test, c'est tous les soirs, du lundi au vendredi, sur votre radio ici. Et quitte à appeler au secours, autant le faire à Liverpool avec les Beatles.

0: à dire, hein, un bon Beatles, ça détend.
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0: Et c'est l'heure de la chanson anniversaire aujourd'hui. Emma Decaune, la fille de son père Antoine Decaune, Emma Decaune, actrice et présentatrice de télévision, fête ses 50 ans. Joyeux anniversaire à Emma Decaune, qui fait partie de notre culture musicale parce qu'elle animait une super émission de musique sur Canal qui s'appelait La Musicale. Elle y avait notamment accueilli Iggy Pop pour une émission restée dans les annales, et vous pouvez aussi d'ailleurs la trouver sur YouTube. Très bonne intervieweuse et puis grande fan de musique, elle faisait vraiment passer sa passion, c'était super. Et puis Emma Decaune, elle a joué dans un clip qui est resté, lui aussi, le clip d'une chanson qui fêtera ses 30 ans l'année prochaine, Si c'est bon comme ça, gros tube de Sinclair en 97 sur son album La Bonne Attitude. Sinclair et Emma Decaune, à l'époque, ils étaient amoureux, alors c'était trop chouette de la voir, elle, dans le clip. On se réécoute la chanson, et bon anniversaire, madame.

0: attend l'année prochaine. Et Sinclair, lui, continue à nous épater sur scène. N'hésitez pas à aller le voir. Il fait une grande tournée à partir du mois d'octobre. Ça commence au Festival de Marne le 9 octobre à Ormesson-sur-Marne. Et puis ensuite, tu passeras un peu partout en France, à Limoges, à Troyes, à Strasbourg, à Dijon, à Metz. Pour les Parisiens, tiens, rendez-vous au Zénith de Paris, La Villette, le 25 novembre. Et puis, il y a aussi des dates à venir en 2027. Allez, Décibel, c'est terminé pour ce soir. Merci à l'équipe de l'émission. Il y avait Alexandra Sackberg, Vincent Désières, Iris Guitoni et Mélodie Chaïb. Retrouvez à 20h Éric Bastien et sa nouvelle émission. Il n'y a pas que Paris dans la vie. Et n'oubliez pas, Décibel revient sur votre radio ici demain à 19h. Soyez au rendez-vous. Bisous.
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0: Bonjour à tous, quel bonheur de vous retrouver chaque midi, et il est midi 5 précisément, sur votre radio Ici. Je voudrais faire un immense coucou à toutes les locales d'ici, partout en France. Et je voudrais vous dire que la semaine prochaine, avec Aude Razo, l'équipe sera à Paris, mais nous, nous serons à Montpellier.
2: Eh oui.
0: Voilà, donc on est très contente, on fera l'émission en direct de Montpellier. Oui, j'ai un petit peu le boulard, je suis comme ça. Bienvenue dans votre nouveau rendez-vous. Ici, on parle bon plan, vie quotidienne, arnaque à éviter, santé. Nous sommes là pour vous rendre service, parce qu'éviter santé, nous sommes là pour vous rendre service, parce qu'on vous doit bien ça. C'est le titre de votre nouveau rendez-vous quotidien sur votre radio Ici. Nous sommes ensemble jusqu'à 13h. Moi, je m'appelle Enora Malagré et voici la très joyeuse bande du jour qui sont très très en forme. Aude Razo, madame anti-arnaque, bonjour Aude.
2: Bonjour Enora, hâte d'aller à Montpellier.
0: Oh là là, on sera très heureuses toutes les deux. Valère Coréard et ses bons plans, bonjour Valère.
3: Salut Enora, bonjour à toutes et tous.
0: Gérald Kirzek, notre médecin qu'on adore. Coucou Gérald.
4: Bonjour Enora, bonjour à tout le monde. Il sort de garde le docteur, donc il est au taquet.
0: Et il a même pas l'air fatigué, oui.
4: Non, ça sera pour demain.
0: Il a pris des petits produits peut-être dans la pharmacie de l'hôpital,
4: jamais.
0: Je plaisante. Et Elsa Wolinski, notre rayon de soleil. Bonjour Elsa.
5: Bonjour à tout le monde.
0: Alors, aujourd'hui, un sujet qui touche de plus en plus de personnes. On démarrera l'émission par ça, l'usurpation d'identité. Ça vous est arrivé? Ça vous angoisse? Vous avez des questions? Appelez-nous ou laissez-nous un vocal. C'est gratuit sur notre WhatsApp 0810 055 056. Nous sommes là pour vous. Et puis, laissez-nous aussi des messages vocaux. Ça aussi, c'est possible sur le même numéro. Comme Rose aujourd'hui.
6: Bonjour, c'est Rose d'Île-de-France. Je cherche un appartement et on me demande un garant que je n'ai pas.
0: Alors ça on connaît, hein. C'est malheureusement il n'y a que trop de situations comme ça. Ça c'est pour vous Valère Coréard.
3: Oui, ça tombe bien parce que j'ai une solution pour celles et ceux qui n'ont pas de garant et qui veulent en trouver un. C'est
0: formidable, on y répondra dans une trentaine de minutes. 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Midi 7, on démarre avec vous, chère Aude Razo. Vous allez ouvrir l'émission avec cette angoisse que nous avons toutes et tous, enfin de plus en plus nombreux je trouve, à partager. L'usurpation d'identité. Qu'est-ce qui se passe? Qu'est-ce que c'est déjà?
2: Déjà, usurpation d'identité, c'est tout simple. C'est quand quelqu'un se fait passer pour vous. Voilà. Il vole votre identité. Généralement, c'est évidemment pour commettre une fraude. Il ne fait pas avec de très bonnes intentions. Vous avez raison de dire qu'effectivement, le phénomène est en hausse, puisqu'en 10 ans, le nombre de condamnations pour usurpation d'identité, il a augmenté de 25%.
0: Oh là là, oh là, c'est énorme.
2: C'est juste énorme. Je suis souvent interpellée par les auditeurs à ce sujet, parce que ça fait peur. On entend beaucoup de témoignages. Vous savez, à la télé, de gens qui disent qu'ils ont été usurpés. Ouais. Nous, ce qu'on va voir ensemble, c'est le plus important, ce sont les petits gestes au quotidien qui vont limiter les risques d'en être victime. C'est quand même ça le plus important, c'est de trouver des solutions tous ensemble. Usurpation d'identité, je vous donne un premier exemple. Un escroc qui réussit, alors d'une manière ou d'une autre, on va revenir là-dessus, à récupérer votre carte d'identité.
0: D'accord.
2: Très important. Il monte dans le train. Le contrôleur arrive, l'escroc n'a pas de billet, il sort Enora, votre carte d'identité au contrôleur. Et qui va payer la prune?
3: Vous.
0: C'est maman.
2: Voilà, effectivement.
0: Exactement.
2: Alors ça peut arriver une fois, mais après l'escroc il peut le faire tous les jours. Finalement il peut prendre le train tous les jours. Et puis on arrive parfois à des situations un peu dramatiques. Vous allez recevoir des amendes à n'en plus finir. Une fois, deux fois, trois fois. Et vous allez devoir justifier à chaque fois que vous n'étiez pas dans ce train. Il y a plein de cas comme ça d'usurpation d'identité.
0: Valère Coréard.
3: Oui absolument, il y en a plein. Pardon, je lisais en même temps autre chose, parce que je me rends compte que c'est un peu complexe. Mais la vérité c'est que vous pouvez par exemple vous retrouver avec un crédit qui a été souscrit en votre nom, mais évidemment, vous n'avez pas touché l'argent.
0: Bien sûr, bien sûr.
3: Ça, c'est quand même assez affreux. C'est-à-dire, d'un coup, on vous relance et on vous dit, pensez à payer la mensualité, vous n'avez pas payé, vous êtes engagé pour 10 000 euros, vous rendez compte. Et là, l'usurpation d'identité,
0: ça,
3: c'est très mal.
0: C'est pareil, parce qu'ils ont réussi à choper notre carte d'identité. Gérald Kirzek.
4: Quand vous dites, ils ont pris la carte d'identité, ils ne l'ont pas pris physiquement,
0: non,
4: forcément,
0: c'est ça,
4: la
0: bien
4: carte
0: sûr,
4: d'identité.
0: Pas forcément, du moins.
4: Ils ne l'ont pas volé dans le portefeuille.
2: En fait, la grande différence, c'est qu'avant, effectivement, pour voler votre identité, il fallait vous piquer votre portefeuille.
0: Oui.
2: Aujourd'hui, il y a un truc qui s'appelle Internet, et votre carte d'identité, elle traîne un petit peu partout. Donc d'ailleurs, petit test, on va le faire ensemble. Qui a déjà envoyé par mail autour de cette table une photo ou une photocopie de sa carte d'identité?
5: Moi, plein de fois.
0: Bien sûr,
2: pourquoi par exemple?
0: Mais pour les voyages, par exemple.
3: S'inscrire à la salle de sport.
2: Aussi. Effectivement, pour les locations, etc.
0: Pour des abonnements, je ne sais pas, chez Darty, j'en sais rien, il m'avait demandé, moi. C'était peut-être pas vraiment Darty.
2: Je suis en train de me rendre compte, c'est horrible. Petit geste tout simple. Vous allez tout de suite, là, dans votre boîte mail, dans vos éléments envoyés, et vous supprimez ces mails que vous avez envoyés, parce qu'en fait, je suis sûre que là, vous les avez toujours dans les éléments envoyés. Votre carte d'identité,

0: Évidemment.
1: Vous les avez pas supprimés
2: avec... bah non, du coup, on a toujours peur.
3: Non, mais attendez, ils peuvent rentrer dans votre boîte mail, aller dans les fichiers envoyés, et c'est là où ils chopent la carte d'identité.
1: J'ai une auditrice qui m'avait contactée, elle s'était fait pirater sa boîte mail, ça arrive plus souvent que ce qu'on pense, hein. Et en fait, première chose, l'escroc est allé récupérer les documents d'identité. Alors, il n'y avait pas d'ailleurs que sa carte d'identité, il y avait aussi son avis d'imposition, etc. Tout ce qu'on envoie partout.
3: Donc là-dessus. Je vais me remettre aux pigeons voyageurs, moi, ça va pas faire un pli, vous allez voir.
1: Voilà, il faut les supprimer, c'est le premier D'accord. petit geste okay. que je donne qui est vraiment très simple. Et puis, deuxième geste, on arrête d'envoyer sa carte d'identité. Et là, vous allez vous exclamer, mais comment
3: parfois,
1: on fait ?
3: Oui, parce que parfois, on nous la demande.
1: En fait, quand on n'a pas le choix, effectivement, parfois on n'a pas le choix, le propriétaire veut notre carte d'identité pour la location du logement, pour les locations de vacances, etc. Il y a quand même des solutions. Il y a un site du gouvernement qui s'appelle Filigrane Facile. filigrane.beta.gouv.fr, c'est l'adresse. filigrane.beta.gouv.fr.
0: Pourquoi pour .beta ?
1: Moi, bêta, je pense que c'est un test, en fait, à l'origine.
0: D'accord.
1: Donc, voilà.
0: Oui.
1: Mais il est là, quand même, depuis plusieurs années. Donc,
3: il va très loin dans
1: très
3: les
1: longtemps.
3: Questions, ce médecin. Ouais. Wow.
0: Non, mais moi, je ne suis pas bêta, vous voyez, donc je ne veux pas aller sur un site pour les bêta.
1: Au gouvernement. Oui.
4: Il n'a pas beaucoup dormi.
1: En tout cas, c'est un site officiel. Même s'il y a écrit bêta dedans, c'est un site officiel. Et donc, en fait, vous allez mettre votre carte d'identité, la télécharger, ou la photo plutôt de votre carte d'identité sur ce site. Et en fait... il va ajouter des petites lignes en travers, le fameux filigrane, c'est pour ça que ça s'appelle filigrane facile.
0: D'accord.
1: Et là, vous écrivez ce que vous voulez. Donc, par exemple, vous écrivez document exclusivement réservé à la location immobilière. Vous pouvez mettre la date, vous pouvez mettre le nom de la personne à qui vous adressez ce document. Et en fait, du coup, il va vous générer cette carte d'identité avec les petits filigranes en travers, et vous allez vous servir de ça. Alors, certains me diront, attention, on peut la supprimer, on peut supprimer ces petites lignes si on est doué en informatique, etc. Oui, mais sachez que l'escroc, il ne vous cible pas vous particulièrement, il va cibler plein de cartes d'identité. Donc, s'il doit choisir entre la carte d'identité où il y a un filigrane et donc il ne pourra pas utiliser tout de suite, et celle qui n'en a pas, il prendra celle qui n'en a pas. Donc, ça aussi, petit geste, filigrane facile.
3: On va continuer de parler usurpation d'identité, comment s'en prémunir. On va aussi vous parler des célébrités dont l'identité a été usurpée. Mais pour l'heure, nous allons écouter un peu d'Alain Souchon, bidon, sur votre radio ici dans On vous doit bien.

0: Alain Souchon sur votre radio. Ici, dans On vous doit bien ça.
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0: Vous avez des problèmes. Nous avons sûrement des solutions. C'est la promesse de ce nouveau rendez-vous quotidien. On est ensemble jusqu'à 13h. On parlait avec Aude Razo, notamment, et toute l'équipe. Usurpation d'identité, ça arrive malheureusement de plus en plus souvent. On vous dit comment s'en prémunir. Réagissez avec nous, évidemment, si ça vous est arrivé, si vous avez des questions à nous poser. 0810 055 056. Parce que ça arrive à nous, adultes, mais ça arrive aussi aux enfants. Elsa, vous en avez fait malheureusement l'expérience.
3: Si mon ado, elle s'est fait usurper son identité. Alors évidemment, je l'ai pas du tout cru parce que comme elle fait quand même des petites bêtises, donc j'étais persuadée que c'était sa faute. En fait, pas du tout. C'était un jeune homme qui a pris son identité et qui a dépensé plein d'argent. Et en fait, mais c'est très compliqué à prouver parce qu'il faut montrer, il faut donner des photos, prouver qu'elle n'était pas à tel endroit, à telle heure, qu'elle n'a pas fait ces dépenses-là. Donc c'est pas facile.
4: Et c'est vrai que c'est compliqué aussi pour ceux qui se font usurper dans le train. Parce que c'est souvent le cas qui revient. Effectivement, il faut à chaque fois ne pas payer l'amende, déposer plainte, contester le PV auprès de la SNCF. Mais pour contester le PV, il faut quand même avoir la preuve que vous n'étiez pas dans le train à cette heure-ci. Et des fois, c'est pas forcément évident. Donc, il faut avoir regardé le petit ticket de caisse qui montre que vous étiez, au magasin du coin de la rue à ce moment-là. Mais
5: ça s'appelle un alibi.
4: Exactement.
5: Il faut avoir un alibi.
0: Si c'est moi, on a le commissaire Maigret qui a débarqué dans les studios. On vous doit bien ça. Sous les traits de Gérald Kirzek. C'est merveilleux. Lis ton enquête. Aude Razo.
4: On voulait aussi parler des célébrités qui se font usurper. Alors, les escrocs qui se font passer pour des célébrités ou qui utilisent le nom des célébrités pour nous soutirer de l'argent, comme d'habitude.
0: C'est toujours la même chose.
4: Le cas le plus célèbre, on en parlait un petit peu la semaine dernière, l'escroc qui se fait passer pour Brad Pitt.
0: Oui, ça, tout le monde. Enfin, voilà. Peut-être. Vous n'en avez pas entendu parler, mais enfin, ça a fait quand même, comment on dit, les choux gras. Allez, j'ai envie d'inventer cette expression éventuellement. Non, mais de cette femme, effectivement, qui s'est fait totalement escroquer par ce...
4: 800 000 euros. Donc là, on est dans l'arnaque amoureuse. Quelqu'un qui se fait passer pour Brad Pitt et qui fait croire à quelqu'un que Brad Pitt est très amoureux d'elle.
5: Et en toute modestie, sans être Brad Pitt, moi, je me suis fait usurper.
0: Alors, exactement. On allait en parler avec vous, Gérald Kirzek. Est-ce que c'est un vrai phénomène, Aude Razo, les médecins qui se font usurper votre identité?
5: Et pas que des Brad Pitt.
4: C'est le cas qui me remonte le plus, et j'ai même parfois des gens qui me disent le docteur Kirzek me recommande tel ou tel médicament.
0: Non, et là, pardonnez-moi, c'est très sérieux, c'est grave.
5: C'est dramatique parce qu'il y a des gens qui font des faux articles, alors ça fait très sérieux, on a l'impression que c'est un article du Figaro, du Monde, ils prennent des logos, ils prennent ma photo, celle d'autres médecins, Michel Simès, entre autres, il l'avait dénoncé, Marine L'Orphelin aussi a eu ce même problème, et ils vendent des médicaments. Alors moi, je suis allé porter plainte, malheureusement, ça sert à pas grand-chose parce que ce sont des sites qui sont renvoyés vers l'étranger, etc., donc on peut pas remonter la filière, et ce sont...
0: Mais pardonnez-moi, c'est beaucoup d'argent. Quelles sont les solutions, en fait? On a
5: La solution,
0: pas de solution,
5: c'est, je le rappelle à chaque fois, on n'a pas le droit, en tant que médecin, de faire de la publicité. Un médecin n'a pas le droit de faire de la publicité pour des compléments alimentaires, pour des médicaments, pour je ne sais quoi. Donc, ne vous faites pas avoir. Quand il y a notre photo, quand on vous vend quelque chose, en fait, le médecin ne peut pas vous vendre. C'est interdit par l'ordre des médecins. Donc, ça veut dire que c'est forcément une arnaque. Donc, les médicaments, les compléments alimentaires, moi, j'ai des gens dans la rue qui me disent, ah, j'ai acheté vos médicaments, mais c'est des sommes dingue. Moi, j'ai une personne, la dernière fois, elle m'a dit, j'ai dépensé 400 euros.
0: Mais non!
5: Mais bien sûr. Alors moi j'étais un peu gêné parce lui dire malheureusement c'est 400 euros pour recevoir je ne sais quoi et en plus on sait pas ce qu'on reçoit. Ça peut être en interaction avec vos médicaments, etc. Donc vraiment ne faites pas. Les médicaments c'est à la pharmacie. Les compléments alimentaires c'est à la pharmacie.
0: Aude Razo, il y a aussi Florent Pagny, je me souviens plus.
4: Oui, effectivement, il avait alerté, c'était il y a 2 ans, une fan qui avait donné de l'argent à un faux Florent Pagny. Et là, ça nous amène à un autre sujet. Merci beaucoup, Elsa. Parce que là, on parle d'encore autre chose, et Gérald pourra en parler aussi. On va parler des deepfakes. C'est
0: alors
4: quoi?
0: Alors, on n'en parlait pas.
4: C'est une fausse vidéo, c'est-à-dire que cette fan avait reçu une vidéo de Florent Pagny en train de lui parler. Sauf que c'était pas Florent Pagny, mais physiquement et la voix, c'était vraiment
3: J'ai vu la vidéo, on croyait vraiment que c'était lui.
5: C'est bluffant, avec les médecins, c'est pareil. C'est-à-dire qu'on répond à des interviews, on est en train de dire... Il y a tout un truc qui tourne sur les parasites. Soi-disant, on serait tous parasités. Et donc, on voit des médecins, moi en l'occurrence, en train de parler, d'expliquer comment les parasites, les vers, rentrent par l'alimentation, se développent dans le tube digestif, etc. et bien sûr la solution, cliquez, commandez et on va vous déparasiter. C'est très difficile parce que c'est de mieux en mieux fait ces vidéos.
0: C'est le problème de l'intelligence artificielle. Ben oui. Moi, je vais vous avouer quelque chose, c'est pas du tout une plaisanterie, je suis la femme la plus deepfakée de France, figurez-vous. Mmh. Comment je l'ai appris? Grâce à nos confrères de France Télévisions. Vous connaissez peut-être cette émission qui s'appelle Complément d'enquête. Oui. Ils ont fait un complément d'enquête sur les deepfakes pornographiques. Et en fait, ils se sont rendus compte lors de leur enquête, pardonnez-moi, je vais vous le révéler, qu'en fait, mon visage était mis très souvent, j'en ai déjà parlé dans des interviews et tout, sur des corps de femmes pour des scènes pornographiques, absolument. Mmh. Et croyez-moi, quand vous allez, donc évidemment vous allez porter plainte contre, on ne sait qui, et quand vous voyez des images de vous-même, dans des ébats sexuels, ça fait tout drôle, c'est extrêmement traumatisant. C'est pas tellement par rapport à moi que je vous raconte ça, c'est que les deepfakes pornographiques, etc., moi j'ai pensé à nos enfants.
3: Bien sûr.
0: À nos mineurs, à nos jeunes, dont l'image peut être comme ça, tordue, utilisée à des fins atroces.
5: Le préjudice.
0: Je vais faire la vieille dame un peu pénible, mais moi ça me fait peur, et l'intelligence artificielle là-dessus ça me fait peur.
2: Il faut faire attention aux réseaux sociaux, ça aussi, attention à pas mettre n'importe quoi sur les réseaux sociaux, après ça peut partir n'importe
0: Exactement,
2: où.
0: Valère.
5: Et le préjudice, il est financier, on en parlait, mais il est aussi psychologique, c'est un réel psychotraumatisme quand on voit ça, et chez des ados déjà vulnérables, on imagine les conséquences à l'école notamment ou au lycée.
0: On continue de réagir sur ce sujet, n'hésitez pas à nous appeler 0810 055 056. C'est votre émission, on est là pour vous rendre service. Pour l'heure, on va s'écouter un petit peu de Zazie, peu importe, sur votre radio, ici.

0: importe la sublime voix rocailleuse de Zazie, peu importe sur votre radio ici.
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0: On vous doit bien ça. Votre nouveau rendez-vous quotidien sur votre radio. Ici, on est ensemble jusqu'à 13h. Ça débat, hein, ça débat au standard, ça débat hors antenne. On parle usurpation d'identité grâce à Aude Razeau en ce midi. On a énormément de réactions au standard au 0810 055 056. Appelez-nous, envoyez-nous des vocaux, écrivez-nous. On est avec vous et nous recevons Alice qui avait envie de réagir, qui nous appelle de Toulouse. J'embrasse très fort ici, Occitanie d'ailleurs. Bonjour Alice, bienvenue à vous.
2: Oui, bonjour à toute l'équipe.
0: Bonjour. Et
2: donc, ma question c'est la suivante. Quels sont les petits trucs qui peuvent nous alerter concernant justement une usurpation d'identité?
0: Très bonne question Alice, merci beaucoup de l'avoir posée. C'est une question pour Aude Razeau, évidemment, Madame Antiarnac.
3: Alors l'usurpation, merci Alice effectivement pour cette question, c'est quelque chose de très large, on a compris, ça peut couvrir énormément de domaines. Le petit signe déjà, je parlais de la SNCF, mais si vous commencez à recevoir des amendes inexpliquées, c'est forcément qu'il y a quelque chose qui ne va pas. Alors l'amende, je parlais de la SNCF, ça peut aussi être une infraction routière. Vous êtes flashé, ah bon, mais comment ça, j'étais pas là du tout en voiture à cette heure-là. Donc ça, c'est quand même des petits indices qui doivent vous mettre la puce à l'oreille. Et là, il faut commencer effectivement à s'en inquiéter. Sinon, c'est des prélèvements éventuellement qui peuvent arriver. Ce sont des relances pour des crédits. On parlait de crédit avec Valère, on vous dit tout d'un coup, mais vous devez de l'argent, etc. Mais de quel argent on parle, en fait, on ne sait pas. Tout ça, c'est des petits indices où là, tout de suite, il faut pouvoir réagir.
0: D'accord, merci beaucoup Alice pour votre appel. On va essayer de prendre un maximum d'auditeurs parce que c'est avant tout votre émission. On va du coup recevoir Odile. Odile qui nous appelle de Rezé, je crois. J'embrasse très fort ici, Loire-Océan. Je vais venir vous faire un petit coucou ici dans pas longtemps. Bonjour Odile.
4: Bonjour.
0: Comment allez-vous, chère Odile?
4: Très bien.
0: On est ravis de vous accueillir. Ravis de vous accueillir. Alors, dites-nous, parce que c'est votre émission, on peut parler de complètement autre chose. Vraiment, c'est vous qui faites le conducteur de l'émission. On vous écoute, chère Odile.
4: Alors moi, c'était sur les arnaques téléphoniques, le démarchage téléphonique.
0: Ah, nous en avions parlé, effectivement, voilà. Hier.
4: Avec cet état d'appel intempestif.
0: Oui, on n'en peut
4: et
0: plus.
4: Et j'ai une maman très âgée et je voulais pas qu'elle se fasse arnaquer. Ouais. Et la seule solution que j'ai trouvée, qui fonctionne très très bien, c'est que systématiquement, dès l'instant où elle a un appel, un démarchage, quel ouais. qu'il soit, ouais. elle répond qu'elle est sous tutelle.
0: Oh. Mais c'est pas coup, mal, ça
4: Et la personne, très courtoisement, lui ouais. dit « Oh, ne vous inquiétez pas, madame, c'est pas grave, ouais. on va voir avec votre tuteur, passez une bonne journée. » Ça se passe très très bien, et elle n'a plus d'ennui, et elle n'a plus d'appel.
0: Comment s'appelle votre maman?
4: Bernadette.
0: Eh ben Bernadette, elle est bien maligne. Voilà, c'est vous qui nous donnez des astuces, Odile. Merci, Aude Razeau.
4: Je vous en prie.
3: C'est vrai que les personnes âgées sont particulièrement ciblées par les démarcheurs et par les arnaqueurs. J'avoue, moi, ça me fait quand même assez mal au cœur quand j'ai les auditeurs qui me contactent, parce qu'il y a un grand sentiment de solitude des personnes âgées qui parfois sont seules et qui ne savent pas trop quoi faire. Et souvent, le démarcheur et l'arnaqueur, ils vont rappeler. Quand ils ont compris qu'ils ont une personne un peu peut-être en difficulté, qui ne comprend pas tout, ils vont appeler encore et encore. Et des fois, j'ai des gens, ils me disent, il était tellement insistant, j'ai cédé. Voilà. Et
5: puis, il y a des gens qui sont seuls
0: oui,
5: aussi.
0: Ça,
5: ils jouent aussi sur ce côté-là. C'est-à-dire, ils commencent à discuter, je suppose, et ils jouent sur le lien, mais c'est horrible.
0: Ils peuvent le savoir, ça, que les personnes sont seules.
5: Pas dans la discussion, peut-être.
3: Dans la discussion, ils finissent par le comprendre. De toute façon, ils passent beaucoup de coups de fil dans la journée.
0: Gérald Kierzek.
6: C'est bien le coup de la tutelle, bravo, parce que ça veut dire quoi? Ça veut dire que, la personne ne peut pas acheter toute seule, donc ça n'intéresse plus l'escroc ou le démarcheur potentiel. Et deuxièmement, il doit peut-être mettre une petite note ou enlever de sa base de données dans la liste d'appels en disant, voilà, c'est plus la peine de rappeler, donc ça diminue le nombre d'appels aussi.
0: Et je vous rappelle cette application merveilleuse que nous avait donnée Aude pour
6: ça raccroche
0: exactement.
6: Trois fois ce matin, j'ai
0: ne
6: le numéro.
0: Ne plus
6: qui...
0: subir Hop. Ces appels intempestifs. Merci beaucoup Odile et surtout merci du tuyau. On embrasse très fort Bernadette, votre maman. Et là, c'est l'heure. Oh là là, c'est mon moment préféré, vous le savez. 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Et vu que c'est la rentrée, pour vous alléger un peu, il y aura un autre gagnant un peu plus tard dans l'émission. Mais pour l'heure, on accueille Laura, qui nous appelle du Pays Basque. Quelle chance.
7: Oui, bonjour.
0: Bonjour Laura.
8: Bonjour.
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0: 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Bon, et ben voilà.
7: Je n'arrête pas de faire des concours parce que ça me permet de finir les fins de mois.
0: Bien sûr.
7: En tant que maman de 3 enfants. 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
0: On est ravis de pouvoir vous donner ce petit coup de pouce parce qu'on vous doit bien ça sur votre radio. 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
2: Il est midi 33 sur votre radio ICI. Bienvenue dans votre nouveau rendez-vous. ICI, nous parlons bon plan, vie quotidienne, arnaque à éviter. On parle aussi santé. Nous sommes là pour vous rendre service parce qu'on vous doit bien ça. Et c'est le titre de ce nouveau rendez-vous quotidien. Nous sommes ensemble jusqu'à 13h. Je suis Enora Malagré et je suis avec la bande. Aude Razo, Valère Correa, Gérald Kirzek qui nous parlera de la maladie de Céline Dion dans un instant. Et Elsa Wolinski qui nous parlera injonction à rester jeune. Et ça, on n'en veut plus. Mais pour l'heure, c'est Rose qui nous avait laissé un message vocal sur notre numéro WhatsApp gratuit 0810 055 056.
3: Bonjour, c'est Rose d'Île-de-France. Je cherche un appartement pour suivre mes études à Caen et on me demande un garant que je n'ai pas. Est-ce qu'il existerait des solutions pour m'aider, s'il vous plaît ? Merci beaucoup.
2: Merci surtout à vous, Rose, de nous poser cette question qui taraude tant de gens en France. Et c'est une question pour Valère Coréard, monsieur Bonplan.
4: Ouais, c'est un peu agaçant de se dire qu'on a plein de jeunes comme ça qui sont coincés parce qu'ils sont dans une famille qui est elle-même coincée. Enfin, on répète des trucs.
2: Bien sûr.
4: Heureusement, il existe un système qui est public et qui, du coup, est accessible à toutes et tous. Ça s'appelle la garantie visale. En fait, la garantie visale, c'est en quelque sorte l'État qui va se porter caution pour le jeune et qui va garantir les loyers impayés, qui va garantir des dégradations éventuellement dans l'appartement. En fait, ce qui est bien, c'est que ça enlève des enjeux pour le locataire parce que il a accès du coup au logement. Et puis, ça enlève des enjeux aussi pour le propriétaire parce qu'on va pas non plus faire des caricatures. Un propriétaire, s'il a un studio à louer.

0: Il a un prêt dessus, il est ric-rac. S'il tombe sur un locataire qui paye pas son loyer, c'est la catastrophe aussi. Donc voilà. Alors pour profiter de ça, il faut que le locataire obtienne le visa d'action logement en fait, mais aussi que le bailleur, donc le propriétaire ou la propriétaire, accepte cet acte de caution. Donc soyez vigilants sur un point, les règles ne sont pas exactement les mêmes selon là où vous habitez. Tout est expliqué sur le site service-public.gouv.fr. Et là, c'est une petite recommandation, allez sur les sites officiels pour ce genre de truc, parce que il peut y avoir aussi des sociétés qui vont vous dire « Ah ben, il faut payer pour avoir la garantie visale ». Là, j'imagine que voilà.
1: Encore des arnaques.
0: Aude va vous dire, voilà, soyez vigilants. Alors, si vous avez entre 18 et 30 ans, ou que vous avez plus de 30 ans et que vous êtes salarié, c'est un bon départ. À partir de là, selon les régions, les plafonds changent, mais il ne faut pas que le loyer du bien que vous visez dépasse un certain montant qui reste raisonnable. Mmh. Voilà, ça c'est vraiment un critère important, mais comme ça change d'une région à l'autre, je ne vais pas vous donner tous les critères de toutes les régions.
1: Bah et si. Puis,
0: il n'y a aucun problème. Donc on va finir à 14h30 aujourd'hui, prévenez les chefs. Non, puis s'ajoutent certains critères comme avoir une promesse d'embauche, un contrat de travail, et quand on a moins de 30 ans, ben là il n'y a presque plus de conditions. Et là je pense que ça peut convenir à Rose, parce que quand on est étudiant, et bien là, on enlève toutes ces conditions. Notez qu'il y a un site pour tester votre éligibilité en tant que locataire ou en tant que bailleur. Si vous voulez donc sécuriser un locataire qui a un dossier fragile, mais vous avez envie de lui donner sa chance, c'est site.actionlogement.fr. Vous allez sur ce site et là, vous verrez si vous êtes éligible ou non à ce qu'on appelle la garantie visale.
1: Merci beaucoup, Valère Coréard. Faites comme notre auditrice Rose. Écrivez-nous, appelez-nous. Vous avez un souci, nous avons des solutions parce qu'on vous doit bien ça. On va s'écouter un petit classique, indémodable, Queen, We Will Rock You, sur votre radio ici.

0: We Will Rock You, Queen, sur votre radio ici dans On vous doit bien ça.
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0: 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Et il est midi 38, merci d'être avec nous tous les midis, c'est votre nouveau rendez-vous quotidien, on est ensemble jusqu'à 13h. Dans un instant, le docteur Gérald Kirzek nous parlera de la maladie de Céline Dion, et il en a des choses à nous dire, on s'inquiète hein, forcément pour notre Céline qui démarre sa série de concerts là samedi, mais ça on en parlera tout à l'heure. Pour le moment, nous allons nous adresser à vous, enfin vous allez vous adresser à nous, chère tout Elsa Wolinski, vous avez envie de mettre un pavé dans la mare.
2: Oui, j'ai envie de parler de stars, de continuer à parler de stars comme haut de la fête tout à l'heure, effectivement. Parce que vous savez, moi j'aime les stars et j'ai aucun problème à l'assumer. J'ai un côté très midinette, groupie avec une pointe de cagole dans l'âme quand même, je dois l'avouer. Oui Gérald, je l'avoue. Donc moi les stars, ça me fait rêver. Après tout, c'est aussi un peu leur fonction, incarner quelque chose de l'ordre du fantasme et de la projection. Donc avec toutes les histoires d'usurpation d'identité, franchement, moi aussi, j'aurais très bien pu me faire avoir. Mais il y a quand même un petit problème avec le rêve. À force de le regarder, on finit parfois par le prendre pour de la réalité. Parce que quand je regarde Salma Hayek qui vient de fêter ses 60 ans, ou Demi Moore, Nicole Kidman, chez nous Isabelle Huppert ou Sophie Marceau, évidemment que je me dis, moi aussi, j'aimerais bien leur ressembler. Mais derrière tout ça, il ne faut pas oublier, derrière tous ces physiques qui nous fascinent, qui nous font rêver, il y a du temps, du sport, des coachs, des massages... Peut-être de la génétique, mais aussi beaucoup, beaucoup, beaucoup, beaucoup de chirurgie esthétique, l'air de rien.
0: Beaucoup d'argent,
2: et beaucoup
0: en gros,
2: d'argent. Oui, surtout, il y a les moyens de s'offrir tout ça, parce que soyons clairs, vieillir comme une star, ça a un prix. Parce que moi aussi, je le veux bien, le ventre de Jennifer Lopez, mais j'ai pas l'argent, ni le temps, pas du tout. Le problème, c'est qu'à force de voir des femmes de 50 ans, de 60 ans, ou de 70 ans, dont le visage et le corps semblent parfois échapper au temps, notre regard finit par se dérégler, effectivement. On sait même plus très bien à quoi ressemble une femme qui vieillit normalement. Et c'est exactement là que le paradoxe commence. Parce qu'en même temps, on nous demande d'assumer notre âge, mais de ne surtout pas avoir l'air vieille. Mais qu'est-ce que ça veut dire avoir l'air vieille ? Moi, j'ai toujours pas compris ce que ça voulait dire. J'ai 52 ans, est-ce que j'ai l'air vieille ? Ben non, pas du tout. Je me fais moi-même mon auto. Hein, merci. Voilà,
0: bah, il était temps, les garçons, merci. Que ça se réveille.
2: Non, parce que justement, chez les hommes, curieusement, le vieillissement a l'air beaucoup plus sympathique. Les tempes deviennent grisonnantes, c'est séduisant, les rides autour des yeux, ça donne
0: sauf
2: du
0: pour
2: caractère.
0: Gérald, il a pris un petit bon belge, je ne
2: non,
0: vous
2: non, justement, j'ai parlé de Gérald. Gérald, il a un sourire un peu joyeux, comme ça donne du charme, un peu d'embonpoint, ça fait nounours rassurant.
0: Oh bah
2: on allez a envie hop. De se blottir dans leurs bras. Dans
0: c'est vrai qu'il
2: bras,
0: a un petit côté baladur, paix à son âme.
2: Non, mais alors que chez vous, l'embonpoint, ça peut être un
0: ça
2: peu sexy,
0: être sexy
2: et rassurant.
0: Exact.
3: Chez nous, chez une femme aussi.
2: Ça fait grosse.
0: Mais parce que vous, vous êtes sympathique et déconstruit. Ça. Et voilà, mais c'est vrai qu'elle a raison, pardonnez-moi.
2: Chez les hommes, on dit qu'effectivement, ils sont bien, ils se patinent. Nous, on nous dit, bah, t'es vieille, en fait. Et malgré tout ça, on nous demande d'être authentique, naturel et sans filtre. Mais en vrai, quand les personnalités le font, regardez ce qui se passe. Par exemple, Pamela Anderson, Kate Winslet, qui milite depuis toujours et revendique le droit de rester naturel, eh ben, elles se font régulièrement bâcher sur leur physique. Et chez nous, sur les réseaux et à la télé, en France, Vanessa Desmouilles, Élodie Gossuin, Aline Blondieu, Faustine Bollard, il y a une semaine, s'est fait complètement bâcher. À chaque fois qu'elles se montrent face caméra, sans maquillage, naturel, comme je le suis d'ailleurs aujourd'hui, elles reçoivent des commentaires haineux et désagréables. Et je sais que ça vous est déjà arrivé, Enora.
0: Oui, oui, absolument. J'ai fait une émission, le magazine de la santé, sur France Télévisions, pas maquillée, pour rendre honneur à ces femmes. J'en ai pris plein la tronche, donc je me suis dit, bah, plus jamais. Je vais continuer à faire un minimum de petites peintures, quoi. La première sous-couche, au moins, à minima, parce que j'avais pas envie de me faire effectivement danser sur les réseaux.
2: Mais voilà, et c'est ça, et c'est pour ça que ça me dérange, c'est ce qui me dérange le plus en fait. On parle beaucoup aujourd'hui de body positive, d'acceptation de soi, de diversité des corps et des âges. Évidemment, il y a des avancées. La journaliste par exemple, l'écrivain Sophie Fontanelle, elle a beaucoup contribué à changer notre regard. Donc oui, ça bouge. Mais parfois, j'ai quand même l'impression qu'on avance d'un côté et qu'on recule de l'autre. Parce qu'en France, les femmes de plus de 50 ans représentent environ un quart de la population. Et pourtant, dans les films français, elles n'occupent qu'environ un rôle sur 10. Donc je répète, un quart dans la vraie vie, un rôle sur 10 au cinéma. Il y a un petit problème quand même. Alors forcément, notre imaginaire se construit aussi avec ce qu'on nous montre. Regardez Laetitia Casta à Cannes. Elle était sublime, elle était souriante, elle était magnifique. Et qu'est-ce qu'on a trouvé à dire ? Qu'elle avait grossi, qu'elle avait pris de l'embonpoint, qu'elle était vieille. Donc en fait, je vais vous dire, finalement, qu'est-ce qu'on veut ? Ce qu'on veut, c'est avancer. La prochaine vraie avancée, c'est arrêter de faire du vieillissement des femmes un événement. Ce qu'on veut surtout, c'est qu'on nous foute la paix.
3: Oui !
2: Laissez-nous tranquilles, laissez-nous vieillir et être belles !
3: Merci, qu'est-ce que ça fait du bien ! Vraiment, ces interventions de notre Elsa Wolinski, merci beaucoup. C'est ça qui est bon dans On vous doit bien ça, mais pour l'heure, on va s'écouter ça aussi, ça va nous faire du bien. Céline Dion, tiens, c'est pour vous, Gérard Kierzek, on ne change pas sur votre radio ici.

0: change pas. Céline Dion sur votre radio ici, vous le savez, hein, la série de concerts de Céline Dion à Paris débute samedi, c'est l'événement musical de la rentrée. Tous les tubes de Céline Dion sont évidemment à écouter sur votre radio locale ici. Jusqu'à 13h,
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0: Et quelle est riche cette émission aujourd'hui. Vous êtes très très très nombreux à réagir au 0810 055 056. On a parlé usurpation identité. Elsa Wolinski nous a fait un bien fou en nous disant qu'on avait, voilà, l'âge qu'on avait et le physique qu'on avait, qu'on s'en fichait. Ça m'a, oh là là, je me sens, mais poucher les ailes. Et là, on vient d'écouter Céline Dion et notre docteur émérite Gérald Kirzek va du coup nous parler de la maladie de Céline Dion.
2: Et on en a beaucoup parlé de sa maladie.
0: Absolument.
2: De la personne raide, vous vous rappelez. Alors ça avait défrayé la chronique parce qu'on était très inquiets, on la voyait maigrir, elle avait annulé ses concerts à Las Vegas et puis est tombé le diagnostic médical, le syndrome de la personne raide. Alors moi je vous avouerai que j'en avais jamais entendu parler.
0: Ah c'est vrai, même en tant que médecin?
2: Ah ben oui, mais pourquoi? Parce que c'est une maladie neurologique extrêmement rare.
0: Okay.
2: Ça touche, quand on regarde les statistiques, ça touche une à deux personnes par million de personnes. Donc on voit bien que c'est rarissime. C'est une maladie neurologique. Alors les symptômes, c'est une rigidité musculaire, sont des spasmes douloureux. Elle le décrit très bien, ça affecte la voix parce que forcément les spasmes musculaires, pour parler, il y a des cordes vocales. Les cordes vocales, il y a besoin des nerfs, il y a besoin des petits muscles. Et quand on est chanteuse, on voit le drame que c'est. Et c'est un problème de mobilité. On s'est même demandé à un moment donné si elle allait pouvoir marcher, si elle n'allait pas se retrouver dans un fauteuil roulant. Et cette maladie-là, c'est une maladie auto-immune. Alors, on en connaît des maladies auto-immunes, hein, la polyarthrite rhumatoïde, par exemple, le lupus, ce sont des maladies qui attaquent notre système immunitaire, attaquent en fait notre propre organisme. Eh bien, c'est ça, cette maladie de la personne raide, avec une attaque qui est ciblée sur le système musculaire et sur le système neurologique. C'est une maladie rare, très peu connue. Alors, il y a des formes typiques et puis il y a des formes atypiques, mais c'est une raideur progressive. Alors, vous imaginez un peu le drame. Et au début, on s'est dit, elle va se retrouver incapable de marcher, incapable de chanter et de faire ses concerts.
0: Aude Razzeau.
3: Oui, Gérald, vous avez généralisé aux maladies auto-immunes. Est-ce que c'est mal diagnostiqué parfois, les maladies auto-immunes? Il y a peut-être plein de gens qui ont une maladie auto-immune qui ne le savent pas.
2: Il y a énormément d'errance médicale. On parle d'errance médicale quand vous avez des symptômes. Et comme c'est une maladie orpheline ou une maladie rare, vous imaginez, un à deux cas par million, c'est-à-dire votre médecin généraliste, moi en tant qu'urgentiste, etc., on n'en a jamais vu de nos études ou de notre carrière. Et donc, ça va causer une errance diagnostique. Vous allez voir un médecin, puis un deuxième, puis un troisième. On vous dit à un moment donné, ah, c'est dans votre tête. Parce que c'est ça le problème aussi, quand il y a des spasmes un peu douloureux ou des symptômes subjectifs que vous ressentez, où on voit quelqu'un qui se tend avec les muscles, mais on lui dit, mais c'est le stress. Et je suis sûr que Céline Dion, c'est ce qui s'est passé.
0: D'ailleurs, on l'a
2: avant
0: vu dans ce documentaire sur elle.
4: C'est impressionnant.
0: On la voyait, je ne sais pas si vous avez vu ce documentaire. Si vous êtes passé à côté, regardez-le. Hein. Il est évidemment très intéressant, très touchant. Surtout, on la voit en pleine crise. Mais elle souffre le martyr.
3: Elle tremble.
0: Ouais.
2: Alors, la difficulté avec cette maladie de la personne raide, c'est que, mais comme souvent avec ces maladies un peu neurologiques, le lien entre le stress, le psychisme et le physique, il y a une imbrication des deux. Le stress va déclencher, va aggraver les symptômes. Et voilà pourquoi on arrive vite à la conclusion, comme on ne sait pas, on n'a pas de prise de sang, on n'a pas d'examen, donc on ne connaît pas médicalement, on va dire, c'est dans votre tête, vous voyez, c'est le stress qui déclenche
4: la
2: maladie.
4: Mais elle va mieux, non? Ça a l'air
0: alors,
4: de mieux.
0: Oui, mais elle va être très stressée, est-ce que ça part redéclencher?
2: La maladie est incurable, c'est-à-dire qu'on n'en connaît pas vraiment la cause, incurable, il n'y a pas de médicaments particuliers, il y a des médicaments qui sont des relaxants musculaires, on va traiter les symptômes en fait, mais qui sont comme le Valium par exemple, pour celles et ceux qui en prennent par exemple, des molécules qui sont des benzodiazépines qui vont relâcher un peu les muscles. Il peut y avoir une modulation, une diminution de la réponse immunitaire, ce qu'on appelle l'immunothérapie. On en parle beaucoup avec le cancer, mais l'idée c'est de jouer un peu sur le curseur du système immunitaire, appuyer sur le frein ou l'accélérateur, et là en l'occurrence appuyer sur la pédale frein. La kinésithérapie, les mouvements, elle a beaucoup parlé Céline Dion du Pilate qui lui faisait beaucoup du bien, de bien jouer sur la mobilité, sur les équilibre, sur la force, et puis la rééducation vocale, les orthophonistes. Et donc, elle a tout un protocole qui a été mis en place par sa neurologue, qui est une neurologue canadienne, qui connaît très bien, ou qui est peut-être américaine, et qui connaît très bien, en fait, cette maladie, parce qu'il y a quelques spécialistes dans le monde, et qui va la coacher. Un entourage médical extrêmement important, staffé en France, des séances comme ça entre les concerts, et puis les concerts ont été espacés de façon à ce qu'elle puisse avoir du repos.
4: À 3h du matin, là, en train de chanter, c'est pas sérieux. Hein. Va te coucher, Céline, là. Oh. Non, mais enfin, il faut qu'elle soit prête pour le
0: lendemain. Vous lui parlez meilleur, déjà. Oui. Et puis, voilà, on l'aime d'amour. On est tellement heureux qu'elle revienne quand même nous enchanter avec cette voix de diva vraiment unique.
2: Et ça veut dire que tout le monde, comme ça, même avec une maladie grave, peut, comme ça, continuer à vivre.
0: Ah, exactement. Cool. Merci beaucoup, Gérald Kerzek. Dans un instant, eh bien, j'ai envie de dire, on va vous donner la parole. On va essayer de faire passer le plus de gens possible parce que le standard a explosé. 0810 055 056, à tout de suite.
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0: C'est votre nouveau rendez-vous quotidien sur votre radio ici. Il nous reste quelques minutes à passer ensemble. Vous avez été extrêmement nombreux à réagir aujourd'hui au 0810 055 056. Continuez d'ailleurs à nous envoyer des questions, des messages vocaux. Nous avons une auditrice qui nous appelle, qui s'appelle Claude. Bonjour Claude, bienvenue.
6: Oui, bonjour à tous.
4: Bonjour.
6: Je voulais revenir sur la garantie visale. Moi, à l'heure actuelle, j'ai besoin d'un garant et je n'en trouve pas.
0: Mmh. Aïe.
6: Il faut dire que j'ai 78 ans.
0: Oui, d'accord. Alors.
6: Et on me dit que la garantie visale ne s'applique pas à cet âge-là.
0: Ah, alors là, vous avez sonné à la bonne porte. Valère Coréard va vous répondre, cher Claude.
4: Oui, Claude, en fait, c'est pas simplement une question d'âge, c'est une question aussi de situation. Et c'est vrai que c'est plutôt tourné au-delà de 30 ans sur les salariés. Mais vous savez, trouver une caution personnelle, ça peut aussi être un ami, ça peut être un proche, quelqu'un de la famille. Vous avez vraiment personne autour de vous qui accepterait de se porter caution pour vous ?
0: Claude.
6: Non, je n'ai absolument personne qui peut se porter caution.
4: Bon, alors, j'ai une solution, mais malheureusement qui n'est pas gratuite, mais qui a le mérite d'exister, c'est à ce moment-là de vous tourner vers un garant privé payant. D'accord. Ça existe, hein, y a des sociétés qui proposent ça.
0: D'accord.
4: Et en fonction de votre situation, ça a un coût, mais ça va vous permettre de sécuriser l'accès au logement.
0: Et ça coûte combien, Valère ?
4: Bah, c'est compliqué parce que ça dépend de tout un tas de critères, c'est-à-dire le niveau de retraite, le patrimoine, les assurances vie, les livrets A, etc. Donc, il faut vous renseigner et je pourrais creuser, hein, pour être honnête, j'ai préparé là pendant l'émission en sachant qu'il y avait votre question qui arrivait. Mais voilà, il y a des sociétés dont c'est la spécialité. Je pourrais vous citer Garanmi ou Cautionéo, par exemple, que j'ai identifié là. C'est un point qu'on peut creuser.
2: Il y a des fonds de solidarité aussi, des conseils départementaux. Et nous, aux urgences, on a beaucoup de patients en situation de précarité. On les envoie vers l'assistante sociale de votre mairie, par exemple. Ouais. Et elle peut vous donner justement le contact au conseil départemental, etc. Donc vraiment, la mairie avec le service social peut vous aider.
0: Vous savez ce qu'on va faire, Claude ? On va vous prendre hors antenne. Valère va vous prendre hors antenne pour avoir plus de détails, pardonnez-moi, sur un peu plus privé, pour qu'on puisse vous aider vraiment personnellement. Ça vous dit, Claude ?
6: Bien sûr.
0: Bien sûr. On est là pour ça, hein. On vous doit bien ça, chères auditrices, chers auditeurs. On vous embrasse très très fort, Claude. Et Valère Coréard, qui est vraiment formidable, va faire ses devoirs et va vous aider. On va recevoir aussi un auditeur ou une auditrice, je crois que c'est plutôt une auditrice qui s'est inscrite sur le site d'ici.fr, parce que c'est là que ça se passe. Si vous avez envie de repartir avec les 200 euros de pouvoir d'achat. Béatrice, qui nous appelle de Pau.
7: Bonjour Laurent, bonjour toute
0: l'équipe. Bonjour Béatrice, j'en profite pour embrasser très fort ici Béarn Bigorre, voilà, j'en profite. Je fais mes petites dédicaces personnelles, pardonnez-moi, chère Béatrice. Alors Béatrice, vous êtes inscrite sur le site de ici.fr, vous avez fort bien fait. C'est gagné ! Bravo !
7: Merci beaucoup.
0: Voilà, en cette rentrée, ça fait du bien.
7: Je suis ravie.
0: Eh bien écoutez, c'est tel est notre bon plaisir. Vous avez trois grands-fils et deux petits-fils. Donc ça mettra un petit peu de beurre dans les épinards, si je puis me permettre. Faites comme notre chère Béatrice. On vous embrasse très fort, Béatrice. Passez une belle après-midi. Inscrivez-vous sur le site d'ici.fr. On a des petits textos, je crois, Aude, peut-être, pendant l'émission, qui sont passés.
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0: Bien, je voudrais remercier toute l'équipe pour cette merveilleuse émission aujourd'hui, les amis. On se retrouve demain.

0: sorti en 86, Lerita Mitsuko avec Catherine Ringer. Une chanson forcément qui résonne de façon particulière ce matin, puisqu'on l'a appris hier midi, la disparition de la chanteuse à l'âge de 68 ans.
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0: Bonjour Valentine.
3: Bonjour Louis, bonjour à tous.
0: En ce mardi 16 septembre, des hommages ce matin à Catherine Ringer et on attend bien sûr le vôtre.
3: On recherche un auditeur qui a un souvenir lié à une chanson d'Erita Mitsuko.
0: Un premier amour par exemple sur C'est comme ça qu'on vient d'écouter à l'instant. Une soirée encore sur Marcia Vaila. Un concert, un trajet en voiture. Venez nous le raconter au 0810 055 056.
3: Vos souvenirs, vos hommages à la rockeuse immortelle, on les entend aussi dans les infos de 5 heures.
0: Et pour vous accompagner, bien entendu, jusqu'à 6 heures, Saveria au standard, Elorie à la technique, Emeline à la rédaction en chef. Ici, dès 5 heures, ça commence maintenant.
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0: Mercredi 16 septembre, à l'écoute de votre radio, il est 5 heures. L'actualité à vos côtés, Valentine, à la une, Rachida Dati devant la justice.
3: L'ancienne ministre est jugée à partir d'aujourd'hui pour trafic d'influence et corruption, soupçonnée d'avoir touché 900 000 euros en tant qu'eurodéputée pour défendre les intérêts du groupe Renault-Nissan au Parlement européen, Yannick Falt.
4: Officiellement, Rachida Dati était avocate pour aider Renault-Nissan à l'international, notamment au Maghreb et au Moyen-Orient, avec une rémunération annuelle de 300 000 euros, soit 900 000 euros en 3 ans. Mais pour les juges d'instruction, l'ancienne ministre faisait du lobbying pour le constructeur, une pratique interdite. Un ancien directeur de Renault a d'ailleurs évoqué dans un mail l'utilité d'un relais, d'un buzz au Parlement européen. Des accusations de corruption et une avalanche de questions en perspective pour Rachida Dati. Pourquoi il n'y a aucune trace ou presque de son travail sur le plan juridique? Pas de compte-rendu annuel d'activité, aucune note de frais. Pourquoi Rachida Dati a envoyé à Carlos Ghosn sa question sur les seuils de bruit émis par les voitures 5 jours avant de la poser devant les eurodéputés? Pourquoi elle n'a jamais déclaré au Parlement européen qu'elle était payée par Renault-Nissan? Le procès est prévu sur 6 demi-journées. L'ancienne ministre de la Justice risque théoriquement jusqu'à 10 ans de prison et 5 ans d'inéligibilité.
3: Rachida Dati jugée aux côtés de Carlos Ghosn, l'ancien PDG de Renault-Nissan en fuite au Liban. Il demande dans un courrier le report du procès sous prétexte de ne pas avoir reçu sa convocation en temps et en heure. Autour de l'actuel maire de Paris de s'expliquer, Emmanuel Grégoire répond aux questions des sénateurs ce matin sur le scandale des violences sexuelles dans les services périscolaires de la capitale. À l'époque, il est adjoint de l'ancienne maire Anne Hidalgo. Entendue hier, elle parle d'un échec collectif de sa mairie comme de la police et de la justice.
0: 5h01, un budget très serré.
3: Celui de la France pour 2027. Avec 30 milliards d'euros d'économies à trouver, le chef du gouvernement prévient ses ministres, leurs budgets seront strictement au même niveau qu'en 2026. En clair, sauf pour l'armée, pas un euro de plus ne sera dépensé. De quoi remettre en question son annonce quelques heures plus tôt de 3 milliards d'euros dédiés à la lutte contre les violences sexistes et sexuelles. Une proposition de loi remise à l'ordre du jour par l'affaire Liana. En réalité, les associations l'ont bien compris, ce montant, ce n'est pas un effort supplémentaire, mais les sommes déjà consacrées aujourd'hui, Sarah Ders, à la lutte contre ces violences.
5: Certes, le Premier ministre s'engage, mais Sébastien Lecornu reste flou.
6: C'est un premier pas intéressant que nous allons suivre précisément.
5: Céline Pic, porte-parole d'Oser le Féminisme.
6: Qu'est-ce qu'il y a derrière ce 1,5 milliard d'euros exactement? Est-ce que ce sont réellement des nouveaux budgets?
5: Si les textes sont votés, ils permettront de recruter des magistrats, du personnel scolaire, précise le Premier ministre dans sa tribune.
6: Malheureusement, 300 magistrats, ça ne suffira pas. 700 nouveaux enquêteurs, ça ne suffira pas. Et 300 encadrants scolaires, dont des infirmières supplémentaires, alors que nous comptons dans ce pays 160 000 enfants qui sont violés, ça ne suffira pas.
5: Les associations réclament le double, 3 milliards d'euros au minimum par an. Un budget donc intégral qui finance chaque mesure, insiste Solène Potvin-Favre, présidente de l'association Face à l'inceste.
7: Notre première réaction a vraiment été celle-ci. Soit c'est une erreur, soit c'est un mensonge, mais en tout cas dans les deux cas, c'est très préoccupant.
5: L'association Face à l'inceste demande désormais aux parlementaires de réalimenter l'enveloppe.
7: On continuera de se mobiliser jusqu'à ce que l'on obtienne les 3 milliards d'euros par an dont on a besoin pour avoir une protection de l'enfance et une protection des femmes digne de ce nom dans ce pays en 2026.
5: D'après les associations, la mobilisation continue chaque lundi soir devant les tribunaux et place Vendôme à Paris.
3: Les Français aussi se serrent la ceinture avec l'explosion des prix du carburant. C'est l'info du jour dans une demi-heure. Le prix moyen du litre d'essence dépasse désormais le record de juin 2022 après le déclenchement de la guerre en Ukraine. Quand la politique internationale percute la tournée d'Ed Sheeran, le chanteur britannique est lâché depuis hier par plusieurs artistes programmés en première partie de ses concerts pour protester contre l'éviction du rappeur Macklemore, écarté pour avoir dénoncé sur scène il y a plusieurs reprises un génocide à Gaza. Ed Sheeran lui répond respecter ses convictions mais défendre son public qui vient voir un spectacle, pas un forum politique. Elle a défendu les femmes, l'écologie et lutté contre l'extrême droite tout au long de sa vie. Catherine Ringer est morte à 68 ans, chanteuse emblématique d'Erita Mitsuko. Elle aura marqué Agathe Mahué de nombreuses générations.
8: Pascal a le cheveu grisonnant et se souvient en rocker amateur de l'année 1984.
9: Avec mon premier groupe, on a fait la première partie d'Erita Mitsuko au CAC Georges Brassens de Mantes-la-Jolie. Ils étaient adorables, très bons souvenirs. Elle était très bonne chanteuse. J'ai adoré comment elle a rembarré Serge Gainsbourg aussi quand il lui avait reproché, entre guillemets, d'avoir fait des films un peu olé olé.
8: Et Pascal n'a pas arrêté, il a toujours un groupe.
9: On joue beaucoup de musique anglaise ou américaine, mais un petit c'est comme ça de temps en temps, franchement, ça fait pas de mal.
8: C'est vous qui chantez ?
9: Entre autres.
8: Ça donne quoi alors, comme ça, blanc, c'est comme ça ?
9: La, la, la, la. Ah, vous faites mieux que moi.
8: Et dans la rue, des vendeurs d'instruments de musique, à deux pas, Lola lui rend hommage également.
10: Elle est immortelle dans nos images de télé, de concerts. Voilà. C'est un vrai clown. Et c'est une femme qui, je pense, a développé un visuel rock et très féministe qui nous a fait du bien. Quand on chante en français, par exemple, on pense à Catherine Ringer, qu'on a envie de faire et du rock et du théâtral et porter la voix en tant que femme.
8: Elle a 32 ans et espère que les générations d'après aussi continueront d'écouter la musique de Catherine Ringer.
3: Catherine Ringer décédée lundi soir des suites d'un cancer. La météo, Louis.
0: On est sur un mercredi avec une alternance entre nuages et éclaircies. Des nuages quand même plus nombreux que les jours précédents. Ce matin, on retrouverait une couverture nuageuse plus persistante le long de la Manche notamment, mais également des Hautes-Pyrénées jusqu'aux Ardennes, en passant par l'Occitanie, l'Auvergne-Rhône-Alpes, la Bourgogne-Franche-Comté. Il n'est pas exclu non plus de voir apparaître quelques averses localement au cours de la matinée. Pour les températures, ce matin, on est en dessous des 20 degrés. À Brest et Rennes, 16 degrés. À Paris, 17 degrés. À Besançon, 17 également. Saint-Étienne et Valence, en milieu de matinée, 18 degrés. Bonne nouvelle en revanche, cet après-midi, tout le monde va pouvoir profiter de belles éclaircies. On va retrouver un ciel qui, lui, sera nettement plus dégagé. Puis pour les maximales, on perd quelques degrés. 23 dans le nord à Strasbourg, dans le sud, 24 attendus à Nice et 25 cet après-midi à Montpellier.
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0: Bonne fête aujourd'hui à toutes les Edith ainsi qu'aux Corneilles qui se réveillent avec nous ce mercredi matin. Tiens, j'ai une proposition à vous faire pour lancer la journée. Si on commençait par chanter, l'invitation ne vous est pas donnée par moi. Rassurez-vous, elle vous est envoyée par Julien Clerc qui nous rejoint et qui vous souhaite un bon réveil à l'écoute d'ici.

0: Julien Clerc. Et si on chantait pour vous donner le sourire à ce mercredi matin. Tiens, hier, Valentine, je me suis amusé. Parce que j'ai une vie trépidante à relever quatre bienfaits du fait de chanter, de la chanson.
1: Très bien.
0: Vous les voulez?
1: Mais bien sûr, je suis très curieuse.
0: Ça baisse l'anxiété. Ça développe les hormones du bonheur. Donc ça libère en fait des endorphines et de la dopamine. Et ça développe aussi un sentiment de connexion. Ça crée peut-être de l'oxytocine, de l'auto... Un truc vachement compliqué.
1: De l'ocytocine.
0: Merci.
1: Je vous en prie.
0: C'est également un antidépresseur naturel qui vient stimuler une zone de l'oreille antenne qui génère, elle, du plaisir et un plaisir immédiat. C'est plutôt pas mal.
1: Tout à fait. Vous pouvez ajouter que ça aide à l'articulation également.
0: Ah bon?
1: Vous voyez?
0: Ouais, ça marche bien.
1: Ça fait même tomber la pluie parfois.
0: Ah oui, ça oui, parfois.
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0: Allez, tous les jours à 5h25, vous avez rendez-vous avec Stéphane Bern ce matin, direction le Berry, qui, dans les années 50, eh bien, a vécu pendant plusieurs années presque à l'heure américaine, Valentine.
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0: baseball, le tout sur une toute nouvelle base aérienne.
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1: C'est tous les jours, vous avez rendez-vous avec Catherine Quiquendon pour ICI, ça entreprend.
0: Et on parle de notre peau, qu'elle soit sèche, grasse ou sensible, à chacun ses produits de beauté. Et lorsqu'on est plusieurs à la maison, eh bien les étagères et les tiroirs de la salle de bain débordent vite.
1: Alors ce matin, Catherine, vous nous faites découvrir une idée qui pourrait convenir à toute la famille du côté de la Lorraine.
3: À Saint-Germain-sur-Meuse, un petit village de 200 habitants à une cinquantaine de kilomètres à l'ouest de Nancy, il y a une star.
4: Le chavon de Cléopâtre.
5: Le savon de Cléopâtre.
3: Effectivement, un savon qu'elle aurait apprécié car il est à base de lait d'ânesse. Laurence est la savonnière du Moulin. Elle produit et fabrique des cosmétiques bio.
6: Ce qu'on propose, ce sont des savons avec 50% de lait d'ânesse et de la cosmétique allant jusqu'à 76% de lait d'ânesse. Et on est les seuls en France à mettre autant de lait. Donc vous avez de la crème pour le visage, le sérum anti-rides, du moussant pour la douche, de la crème pour les mains, même de la crème pour les hommes.
3: Ah bah oui, hein, merci pour eux. Le lait d'ânesse est reconnu depuis très longtemps pour ses vertus nourrissantes, apaisantes et anti-âge, c'est la classe. Laurence utilise le lait de ses propres ânesses, elle en a 15 car elle est avant tout une éleveuse passionnée. Et pour accompagner ces demoiselles, il y a aussi Étienne, le mâle reproducteur.
7: Étienne.
3: Laurence utilise aussi d'autres ingrédients et ils sont tous du coin.
6: Par exemple, on utilise l'huile de carthame, elle est fabriquée à Lay-Saint-Rémy à côté de Pagny-sur-Meuse. On a un savon au safran, le safran il vient de la vallée de la Meuse, tout en bio naturellement. On fait des boules de bain, tout le monde adore, et ben, c'est le bicarbonate extrait des carrières de Saint-Germain-sur-Meuse.
3: Tout est en bio et Laurence y tient beaucoup.
6: Vous avez 3 contrôles par an sur le terrain, sur les ânes, sur le lait et puis surtout... Le pourcentage de bio est important. Normalement, en bio, c'est un minimum de 25% de bio dans le produit. Nous, on monte jusqu'à 76% de bio. Ça veut dire que ce sont des ingrédients qui sont propres. On sait d'où ça vient, on sait comment c'est fait et on sait qu'il n'y a pas de chimie dedans.
3: Mais comment Laurence a eu l'idée de devenir savonnière? Eh bien, tout simplement.
6: Un matin, je me suis levée et j'ai dit à mon mari, je vais faire des savons au lait d'ânesse. Et il m'a dit, t'es folle.
3: Eh bien, pas tant que ça, car ça fait 16 ans et Laurence vend partout dans le monde. Bonne nouvelle, la relève est assurée par son fils qui a ouvert un laboratoire pour continuer la fabrication. Plus d'informations sur la-savonnière-du-moulin.com. Merci à Ila Malka d'ici Lorraine pour cette idée qui fait la peau toute douce. ICI, ça entreprend à Saint-Germain-sur-Meuse avec la savonnière du Moulin et ses produits bio au lait d'ânesse.
1: Catherine avec ICI Lorraine. Et maintenant que notre peau est toute douce...
0: Eh bien, nous allons rajeunir ou pas. Dans un instant, nous fêtons l'anniversaire d'une franchise qui, elle, n'a pas pris une ride. Pikachu et les Pokémon fêtent leurs 30 ans aujourd'hui.
1: Génial, reportage à suivre, c'est dans moins d'une minute.
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1: Soyez les bienvenus ce mercredi matin à 5h15, les 30 ans d'une franchise à succès.
0: C'est l'anniversaire de Pokémon. Pikachu, Dracaufeu, Sacha et ses amis sont nés en 1996. Depuis le jeu vidéo, les dessins animés et bien sûr les cartes sont devenus de véritables objets de collection. Et elles sont toujours à la mode Benjamin Ellie dans les cours d'école.
10: Voilà, sortie dans le lycée. Bonjour les jeunes, carte Pokémon, c'est votre truc ou pas?
11: Ouais, un peu, ouais.
10: Allez, on peut assumer, il n'y a pas de problème.
11: Moi j'aime bien ça.
10: Ton Pokémon préféré, c'est Pikachu?
11: Bulbizarre.
10: Pas Pikachu?
11: Non, Bulbizarre pour moi. J'ai un cahier entier, moi.
12: Je pouvais dépenser genre des 100 euros par semaine dans les cartes Pokémon, quoi.
13: Quand on ouvre le paquet, ça devient une addiction.
14: Il y en a qui aiment bien les collectionner et les revendre après.
10: Vous avez fait des sous avec les cartes Pokémon?
14: Ça fait de 10 à 100.
10: À 100 euros? Pour une carte?
14: Ouais, pour une seule carte, oui, suivant les cartes, oui.
10: Une carte que t'as payé combien au départ?
14: 7,50€ le paquet, je crois.
10: Vous avez quel âge? 15 ans?
11: 15 ans, ouais.
14: Mon oncle, il les collectionne, par exemple.
10: Ah bon? Il a quel âge, votre oncle?
14: 50 et quelques, à mon avis.
10: On avance. l'occurrence, on est devant Uchronies Games. C'est un magasin de cartes, notamment de cartes Pokémon. On est dans le 15e arrondissement avec le responsable.
15: Moi, c'est Thomas.
10: Ce qui fait de la spécificité de ces cartes qui sortent à l'occasion des 30 ans.
15: C'est le genre de produit qui prend beaucoup de valeur parce qu'elles sont généralement imprimées en moins d'exemplaires. Moi, je vends au prix de vente conseillé généralement en boutique.
10: Mais d'ici quelques mois, quelques années, le prix peut être décuplé.
15: Dès demain. Oui, je pense que c'est plus un phénomène de spéculation que de collection.
10: Ah, c'est pas pour Pikachu alors?
15: C'est plus pour les Poké-Dollars.
16: François-Xavier Colombani, je suis le patron de PCA, qui est la première entreprise en Europe de certification de cartes de collection. Ce sont des cartes, mais si c'est d'un point de vue de la collection, elles sont exceptionnelles parce que ce sont les 30 ans, parce qu'il y a tout le marketing de Pokémon Company qui va autour, parce qu'ils ont mis énormément de hits. Ce qu'on appelle hits, hein, ce sont les grosses cartes.
10: Les cartes de Pikachu?
16: Pas que. Au niveau du marché, la valeur des cartes peut aller jusqu'à x10 à peu près.
10: En février dernier, une carte Pokémon extrêmement rare à l'effigie de Pikachu a été vendue aux enchères pour plus de 16 millions de dollars. Sacré Pikachu.
0: De 85 milliards de cartes imprimées depuis les débuts de Pokémon il y a 30 ans aujourd'hui. Pour l'occasion, une extension, 30e anniversaire de nouvelles cartes Pokémon sort aujourd'hui.
1: Merci Valentine, et dire que j'ai tout vendu, je serai riche, 16 millions, j'en reviens pas. 5h17 dans les coulisses TV ce matin, quel sera le monument préféré des Français en 2026? 14 sélectionnés, il y a le Petit Trianon, il y a la gare de Metz, il y a le Pic du Midi, 14 monuments. Et le résultat sera dévoilé ce soir sur France 3. Et forcément, qui dit patrimoine, dit Stéphane Bern. Il nous raconte les coulisses de cette nouvelle édition avec Patrice Gascoin dans 5 minutes sur ICI, 5h18. Ah, quelques notes pour rythmer votre début de journée en douceur. À la maison, en voiture, à l'heure du premier café, vous connaissez la chanson. Celle de Sting, évidemment, sur ICI.

0: Sting, Englishman in New York, à l'écoute de votre radio ici. Il est 5h22, soyez les bienvenus. Si vous nous rejoignez à l'instant, bon réveil avec nous. C'est le moment, en plus, vous tombez bien, de nous appeler. Prenez votre téléphone, composez tout de suite le 0810 055 056. Puisqu'avec Valentine, on veut parler à deux d'entre vous pour notre duel d'auditeurs quotidiens. Une question autour de l'actualité. Et comme d'habitude, l'un d'entre vous repartira avec un joli cadeau, Valentine.
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0: Alors, allez-y, foncez, puisque c'est maintenant, et c'est Saveria qui attend vos appels ce matin, au 0810 055 056. Bonne chance à tous.
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0: Pour cela, on retrouve tout de suite Patrice Gascoigne qui nous rejoint avec de nouveau Coulisses TV. Et ce soir, Patrice, eh bien, on va enfin savoir quel est le monument préféré des Français en 2026. Et pour nous en parler, vous êtes allé voir Stéphane Bern.
4: Avec un Stéphane Bern qui tient avant toute chose à vous remercier.
5: Cette année encore, vous avez été très nombreux à voter pour choisir le représentant de votre région. Merci à vous pour votre participation. Et voici donc les 14 finalistes.
4: Alors, je ne vais pas vous énumérer ici la liste des 14 finalistes issus de nos régions pour le titre de monument préféré des Français 2026. Mais pour les découvrir et surtout savoir qui va gagner ce prestigieux titre, il suffit de regarder France 3. Ce soir, une nouvelle fois, Stéphane Bern nous guide à la découverte de l'extraordinaire richesse du patrimoine culturel, architectural et historique de notre pays. Pour le dénouement du monument préféré des Français 2026, l'animateur nous accueille au cœur du magnifique château de Chambord. J'ai demandé à Stéphane Bern si, au fil des éditions, il était difficile de renouveler des monuments choisis pour représenter leur région. Stéphane Bern.
6: L'émission Le monument préféré des Français revient effectivement chaque année, mais c'est pas très difficile chaque année de renouveler les monuments. On a même que l'embarras du choix. C'est la raison pour laquelle on fait d'abord une première sélection régionale, de telle sorte qu'avec la PQR et puis ici, eh bien les Français se mobilisent pour défendre un premier monument qui va finalement représenter leur région pour le concours final, et on va avoir les résultats ce mercredi.
4: Mais Stéphane Bern, vous est-il arrivé d'être en désaccord avec le vote des téléspectateurs pour choisir leur monument ?
6: Je suis rarement en désaccord avec le choix du public. D'abord parce que ce sont les Français qui se mobilisent dans chaque région et qui votent pour un monument ou pour un autre. Parfois, je suis surpris. J'étais très étonné de voir, il y a 2 ans, le circuit automobile des 24 heures du Mans qui avait été choisi par les Français, mais en même temps, il est classé monument historique. Et c'est vrai qu'on avait beaucoup entendu parler du centenaire de ce circuit automobile, si bien que je comprenais que ce monument, enfin en tout cas ce site patrimonial, avait été privilégié à toutes les autres églises, abbayes, châteaux, etc.
4: Stéphane Bern qui va vous révéler ce soir sur France 3 quel est le monument préféré des Français 2026.
0: Tiens, et dans la liste, j'ai repéré pour vous les 3 favoris pour cette édition.
1: Ah bon, selon qui ?
0: Alors, selon moi déjà,
1: d'accord.
0: Donc ça ne vaut pas grand-chose. Il y a le château de Grignan en Auvergne-Rhône-Alpes. Très joli le château de Grignan. Le petit Trianon et ses jardins en Île-de-France. Et l'église Saint-Michel de Murato en Corse. Et vous voulez mon pronostic, Valentine ?
1: Bah allez-y.
0: On s'en reparlera demain, c'est le château de Grignan qui va gagner. Vous verrez.
1: Et si vous gagnez, vous faites quoi ?
0: Je fais rien, comme d'habitude.
1: D'accord. Si vous perdez, vous m'offrez le café, d'accord ?
0: Ah, ça, par contre, je peux, avec
1: Allez.
0: Grand plaisir. 5h25, une nouveauté en chanson qui nous rappelle l'été. Voici Adèle Castillon, Été avec toi, sur ICI.

0: Adèle Castillon avec Été avec toi. Nous sommes le mercredi 16 septembre. Bon réveil avec nous avant les infos de 5h30 comme d'habitude. Un petit peu d'histoire avant l'actu aux côtés de Stéphane Bern. Et ce matin, en voyage au temps où une toute petite partie de l'Indre est bien vécue à l'heure américaine.
1: Imaginez le Berry avec ses bocages et ses villages paisibles. Maintenant, imaginez-le version cow-boy et hamburger. Voilà à quoi il ressemblait bel et bien il y a quelques décennies. Année 1951. La guerre froide est en train de s'abattre sur le monde et les États-Unis cherchent à renforcer leur présence militaire en Europe occidentale. Le regard va se tourner vers une région inattendue, le centre de la France. Ça paraît insolite, comme si Tom Cruise décidait de tourner le prochain Top Gun dans la Creuse. À quelques kilomètres de Châteauroux, l'US Air Force investit une base aérienne déjà existante et l'agrandit après acquisition d'un terrain dans la ville voisine de Deol. En quelques années, c'est une véritable ville à l'américaine qui sort de terre, avec toute une cité pavillonnaire et 410 appartements, mais aussi un hôpital, un terrain de baseball, une école et même un magasin réservé aux GI. C'est quasiment Las Vegas implanté dans un décor digne de l'amour et dans le pré. Pour les habitants, c'est arrivé à des allures de choc culturel. On découvre les chewing-gums, les décapotables et autres voitures aux dimensions impressionnantes ou bien des habitudes culinaires venues d'outre-Atlantique comme le fast-food. C'est même chez le fameux Joe From Maine qu'auraient été servis les premiers hamburgers en France. Can I get some burger or some peanut butter? Quelque part, l'ancêtre du McDo, c'était le McDeals. Cette parenthèse américaine prend fin en 1967. L'année d'avant, le président Charles de Gaulle décide de retirer la France du commandement militaire intégré de l'OTAN.
2: Je vous ai compris !
1: En quelques mois, les familles américaines repartent.
3: Au revoir.
1: Et le Berry perd son accent ricain. Aujourd'hui, pour réaliser son rêve américain, il faut traverser l'Atlantique. Dans les années 50, il suffisait d'aller dans le Berry.
0: Thanks, Stéphane Bern. See you soon. Il est 5h30. Tout de suite, voici l'actualité en France et dans le monde en 90 secondes. C'est avec vous, Valentine Lettès.
4: Pas un euro de plus. L'an prochain, les budgets des ministères seront strictement au même niveau qu'en 2026, sauf pour l'armée. Consigne donnée par Sébastien Lecornu à ses ministres à la recherche de 30 milliards d'euros d'économies. Rachida Dati a-t-elle touché 900 000 euros pour défendre les intérêts de Renault-Nissan au Parlement européen ? À l'époque, l'ancienne ministre est eurodéputée et elle est jugée à partir d'aujourd'hui pour corruption et trafic d'influence, punie jusqu'à 10 ans de prison. Des stations-service attaquées à coups de marteau et sur l'une d'elles, le mot « voleur » peint en rouge. Nous sommes dans le Nord, près de Douai, où selon le parquet, au moins 4 stations ont été dégradées. Aucune interpellation à ce stade. La très attendue interdiction des réseaux sociaux aux moins de 15 ans, probablement annoncée aujourd'hui à Strasbourg par la présidente de la Commission européenne. Un projet soutenu par Emmanuel Macron, censuré juste avant la rentrée par le Conseil constitutionnel en France. Si vous avez au frigo des barquettes de légumes à plancha, ratatouille ou à piprade, ne les mangez pas. Ces produits vendus par Intermarché et Leclerc font l'objet d'un rappel. Les légumes présentent un taux trop élevé de résidus phytosanitaires. Tous les détails sur les barquettes concernées sur ici.fr. C'est un smash pour les Français en tête de leur groupe à l'Euro de volley. Après leur victoire hier soir contre les Allemands, les doubles champions olympiques terminent la phase de groupe ce soir avec un dernier match face à la Roumanie, le pays hôte de la compétition.
0: L'info du jour, c'est notre budget carburant devenu intenable.
4: Le prix moyen de l'essence dépasse désormais le pic atteint en 2022 après le déclin.

0: L'enclenchement de la guerre en Ukraine, 2,15 € en moyenne le litre de sans-plomb 95 E10, quand celui du gazole à 2,35 € le litre n'est plus qu'à 3 centimes de son record absolu enregistré au mois d'avril. La nouvelle réalité des Français, la voici. On se prive, Brian Nicolas, pour se déplacer.
1: Anaïs vient tout juste d'aller faire le plein d'essence avant de faire ses courses. Elle a bien vu l'augmentation des prix.
2: On le ressent parce que moi je mets des pleins d'essence un plein par semaine.
1: Ça fait quoi à peu près un plein pour vous en termes d'argent?
2: Par exemple sur mon ancienne voiture je mettais 80 € de plein et elle est montée à 120.
1: Et impossible pour elle de se priver de la voiture à cause de son métier d'auxiliaire à domicile.
2: Donc plusieurs déplacements un peu partout. Alors, on est obligé de mettre de l'essence sinon on peut pas travailler.
1: Alors elle a dû se serrer la ceinture, surtout sur quelques loisirs.
2: Sortir manger, aller dans des petits parcs, cinéma. C'est vrai que les plaisirs ne sont pas.
1: Et puis il y a la crainte que cela continue jusqu'à Noël ou l'anniversaire de son enfant qui arrive très vite.
2: C'est compliqué de faire plaisir en fait, du coup notre budget il diminue forcément.
3: Ah bah de toute façon je me suis interdit moi beaucoup de choses.
1: Nicole, 76 ans, habite juste à côté du parc Saint-Pierre.
3: Je ne vais pas au restaurant, je ne vais pas au cinéma, aller faire des trajets de loisirs, aller à un parc, aller voir la mer ou n'importe quoi. Je ne peux plus.
1: Et puis elle essaye de dépenser le moins possible quand elle va faire ses courses.
3: Quand il y a des promotions, j'y vais. J'ai un congélateur, donc je stocke et je ressors au fur et à mesure.
1: La retraitée se prive aussi de friandises et de produits de marque pour compenser la hausse des prix du carburant.
0: Et une baisse de prix à la pompe s'éloigne encore. Depuis la quasi-paralysie du détroit d'Ormuz au Moyen-Orient, de nombreux pétroliers passent par le détroit de Bab el-Mandeb en mer Rouge pour le contourner. Mais depuis quelques jours, le passage est devenu le théâtre de nouveaux combats entre les rebelles houthis du Yémen et l'Arabie Saoudite.
4: Merci Valentine. 5h34, tout de suite la météo de ce mercredi 16 septembre avec une alternance entre nuages et éclaircies. Aujourd'hui, des nuages d'ailleurs plus nombreux que ce qu'on a connu les jours précédents. Ce matin, on retrouvera une couverture nuageuse d'ailleurs bien plus dense et persistante le long de la Manche, mais également des Hautes-Pyrénées jusqu'aux Ardennes, en passant par l'Occitanie, l'Auvergne-Rhône-Alpes, la Bourgogne-Franche-Comté. Il n'est pas exclu non plus d'avoir quelques averses localement. Pour les températures en milieu de matinée, elles restent en dessous des 20 degrés. À Brest et Rennes, 16 degrés. À Paris, 17 degrés. Besançon, 17 également. À Saint-Étienne et Valence ce matin, 18 degrés. Bonne nouvelle en revanche cet après-midi, puisqu'on va pouvoir profiter, ça sera l'entièreté du pays, d'un ciel plus dégagé, de belles éclaircies pour les maximales. Ce mercredi, 23 dans le nord à Strasbourg et dans le sud, 24 à Nice, ainsi que 25 degrés à Montpellier.
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4: 5h35, excellent début de journée avec nous. C'est le moment justement de mettre un petit peu d'énergie en chanson avec Survivor, une chanson qui donne le rythme ce mercredi matin pour commencer la journée du bon pied, en route pour aller au boulot, fraîchement réveillé ou à l'heure du premier café. On est ravis d'être avec vous, toute l'équipe, d'ici les 5h, tous les jours, du lundi au vendredi.

0: Survivor à l'écoute d'ici 5h39, Eyes of Tiger. Soyez les bienvenus, c'est pas vrai dans quelques instants, votre rendez-vous anti-arnaque. Et ce matin, méfiance si les collégiens viennent sonner chez vous pour financer un voyage scolaire, Valentine.
1: Oui, vente de calendriers, de cartes, de tombola, le scénario paraît tout à fait crédible. Sauf que plusieurs établissements et mairies alertent, parfois le voyage n'existe tout simplement pas.
0: Alors comment savoir justement si ces jeunes sont vraiment envoyés par leur collège ? Eh bien Aude Razo nous donne tous les bons réflexes dans quelques minutes sur ICI.
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0: Allez, c'est l'heure de notre duel quotidien. C'est la bataille des auditeurs autour d'un sujet qui fait l'actualité. Aujourd'hui, on va célébrer un anniversaire, celui de David Copperfield. Mais avant, Valentine, on va accueillir Henri de Gérardmer qui est avec nous ce matin. Bonjour,
1: bonjour Henri.
0: Henri.
4: Bonjour.
0: Henri, vous bonjour, faites quoi dans la vie ?
4: Ben là, ça fait 4 ans, je suis plus en activité, je suis à retraite. Et puis sinon, je bricole pas mal. Pour rendre service, voilà. Puis, sinon,
1: un bricoleur.
4: La radio presque tous les matins, depuis très tôt, très tôt.
0: Ah, vous êtes un auditeur fidèle. Ben, c'est le plus beau métier du monde, vous savez.
4: Ah bah, j'adore, oui.
0: On accueille Daniel aussi qui est avec nous. Daniel du Pas-de-Calais.
1: Bonjour Daniel.
5: Bonjour.
0: Daniel, vous, passion jardinage, comme moi.
5: .com. Oui. Jardinage, lecture.
0: Et lève-toi aussi, de ce fait, de vous lever à 4h45.
5: Aussi, ouais, j'écoute ICI Nord tous les jours.
0: Eh bien, on leur fait un petit signe amical à nos confrères d'ICI Nord ce matin. Une nouvelle fois, vous allez jouer pour gagner, Valentine.
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0: Une question, messieurs, et un chiffre autour de l'actualité. Ce mercredi 16 septembre, le célèbre magicien David Copperfield fête aujourd'hui ses 70 ans, devenu mondialement connu grâce à ses illusions spectaculaires. En 83, la plus connue, lors d'une émission télé, il a même réussi à faire disparaître la statue de la Liberté avec un rideau géant dressé devant le monument. Lorsqu'il est tombé, hop, la statue n'était plus là, volatilisée. Et la question que je vous pose ce matin, devant combien de téléspectateurs ont regardé cette incroyable illusion à la télévision ? Henri, il me faut un chiffre.
4: 100 000 personnes.
0: 100 000 personnes pour Henri. Et Daniel, on vous écoute.
5: 5 millions.
0: 5 millions pour Daniel. Notre arbitre est là, Valentine.
1: 50 millions de téléspectateurs ont vu la Statue de la Liberté disparaître en 1983 et réapparaître juste après.
0: C'est donc Daniel qui a gagné sa radio ici ce mercredi matin. Bravo Daniel.
5: Merci, c'est gentil.
0: Henri, vous étiez
5: c'est
0: tranquille,
5: gentil,
0: vous
5: suis
0: 100 000.
5: Très content.
0: Et Daniel, c'était pas mal, 5 millions, bon, il y avait quand même un...
4: Oui, bah oui, c'est sûr, oui.
1: Un cap.
0: Il y avait un petit gap, on va pas se mentir, il y avait un petit gap. Henri, merci.
1: Vous êtes pas trop télé, Henri, hein.
4: Non, non, pas télé, je suis que radio, moi.
1: Bah oui, ça s'entend.
4: vous savez, je peux raconter une anecdote ou pas ?
1: Oui. Alors, rapidement, Daniel.
0: Allez-y, rapidement.
1: Henri, pardon.
4: Oui, eh bien écoutez, depuis l'âge de 14 ans, mes parents avaient une exploitation agricole et j'avais cueilli des myrtilles pour m'acheter une radio à 200 francs à l'époque.
0: Génial.
4: Mais depuis l'âge de 14, même pas 13-14 ans, j'écoute la radio.
0: Eh bien.
4: J'écoute que ça, pas de télé.
0: Henri, j'espère que vous l'avez gardé, cette radio, et j'espère qu'on aura l'occasion de rejouer ensemble très bientôt. Daniel, encore une fois, félicitations, je vous souhaite une belle journée.
5: Oui, merci.
0: Merci Daniel.
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0: Et également des bonnes initiatives qui marchent quelque part en France. C'est l'un de vos rendez-vous quotidiens et qui pourrait d'ailleurs donner des idées ailleurs. Ce matin, imaginez un logement étudiant avec un loyer à 0 euros par mois, eh bien, ça existe vraiment, Valentine.
1: Dans des résidences seniors qui accueillent gratuitement des étudiants en échange d'un peu de leur temps partagé avec les résidents, cette année, 44 résidences participent à l'opération en France.
0: Alors, comment profiter de ce bon plan et qu'est-ce qu'on demande concrètement aux étudiants en échange ? Robin Bernot vous raconte à 5h55 sur ICI. 5h45, du rock, des dollars, une bonne dose d'ironie. On est en 75 tout de suite avec William Scheller.

0: William Scheller avec Rock and Dollar à l'écoute de votre radio ici. 5h47, bon réveil avec nous.
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0: Tout de suite, c'est pas vrai, votre rendez-vous anti-arnaque avec Aude Razo, justement, qui nous donne les bons réflexes adoptés dans une situation, Valentine.
2: Et qui ce matin nous alerte sur un piège en vogue en cette rentrée avec des escrocs adolescents, Aude.
3: Oui, je vous plante le décor. Un jeune frappe à la porte, il est même très jeune, il vous dit qu'il est collégien. Généralement, il n'est pas tout seul, c'est un petit groupe et ce petit groupe vous propose d'acheter un calendrier, des cartes, des objets. Pourquoi ? Pour financer un voyage scolaire, généralement à l'étranger. Le scénario, il est crédible à première vue et puis c'est vrai, ça se fait. Hein. Ça m'est arrivé, moi, personnellement, quand j'étais ado, d'aller toquer aux portes des voisins pour financer un projet de mon collège ou de mon lycée. Problème, dernièrement, plusieurs établissements et plusieurs mairies aussi tirent la sonnette d'alarme un peu partout en France parce que ces jeunes parfois racontent absolument n'importe quoi. Il n'y a pas de voyage, il n'y a pas de projet pédagogique, ils ne sont même pas du collège dont ils parlent et ils se mettent surtout votre argent dans la poche.
2: Bon, et comment on fait, Aude, pour démasquer ces jeunes fraudeurs ?
3: Alors, je ne vais pas vous dire de ne jamais donner d'argent à un ado qui se présente chez vous pour vous vendre un ticket de tombola ou un calendrier. Par contre, avant de lui donner 5-10 euros, je vous conseille quand même de faire quelques petites vérifications. Par exemple, demander des détails sur le voyage en question, demander au jeune le nom de ses profs, dans quelle classe il est. Et puis, dites-lui surtout de repasser plus tard que, en fait, vous allez passer un petit coup de fil avant à l'établissement pour vérifier. Si le jeune est de bonne foi, il repassera sans doute. S'il ne l'est pas, je peux vous dire qu'il ne reviendra pas. Quand vous détectez une arnaque comme celle-là, autre conseil, prévenez l'établissement, c'est important. Prévenez aussi la mairie. Et puis, faites comme vous feriez avec toute personne malhonnête qui toque à la porte. Parlez-en aux voisins, jouez collectif. C'est la meilleure arme, finalement, contre les escrocs, quel que soit leur âge.
0: Merci, Aude, pour ces informations. Et d'ailleurs, vous nous en partagez quotidiennement. Elles sont toutes à retrouver directement sur notre site ici.fr, page C'est pas vrai. 5h49. Dans quelques instants, on va découvrir une initiative qui marche quelque part en France et qui concerne les étudiants. Mais avant, on profite ensemble de la musique d'ici qui vous réveille ce mercredi avec le chant des cygnes, c'est Indochine.

0: chant des signes, Indochine, ici, dès 5h. Excellent mercredi avec nous. Tout de suite, on va découvrir une initiative qui marche quelque part en France. Avec un logement étudiant gratuit sans aucun loyer à payer, bien forcément, ça peut intéresser du monde. Le principe existe dans plusieurs résidences seniors en France. Un étudiant est logé gratuitement en échange de passer du temps avec les résidents. Alors, comment ça marche concrètement? Robin Bernot nous emmène dans la Drôme.
1: Un logement étudiant gratuit en échange de quelques heures de bénévolat auprès des seniors.
2: C'est gagnant-gagnant, je trouve.
1: À Valence, le groupe de résidence pour seniors Domitis propose à des étudiants de se loger gratuitement en échange de quelques heures passées aux côtés des résidents. Inès, 18 ans, vient par exemple d'emménager dans l'un de ses appartements. Florence Gaucho est allée à sa rencontre.
3: Mes parents, ils auraient pu payer un logement étudiant, mais au final, là, j'ai un appart qui est beaucoup mieux. Comparé au logement étudiant, je fais des heures de bénévolat pour pouvoir me le payer, donc c'est mieux pour mes parents et pour moi.
1: L'appartement d'Inès est un T2 tout équipé, déjà meublé, climatisé, lumineux. Il dispose même d'un balcon, le tout pour 0 euro de loyer en échange d'une quinzaine d'heures de bénévolat chaque semaine auprès des résidents. L'étudiante s'engage par exemple à organiser des ateliers de pâtisserie, des sorties au marché ou encore des jeux.
4: Pompiers et militaires. Ouais, c'est facile. Tu croyais être tranquille avec des vieux, hein?
1: Pour Denise, 81 ans, c'est un lien intergénérationnel très précieux.
5: C'est amusant parce que des fois, on dit des choses. Ah non, je sais pas, j'étais pas née. Et elle-même en bénéficie de notre savoir aussi. C'est dans les deux sens.
1: Alors ici, dans la Drôme, ça marche. Mais vous, qu'en pensez-vous? Je suis allé en discuter avec Fabien qui salue l'initiative.
6: Ouais, c'est une bonne initiative pour permettre aussi aux jeunes étudiants, s'ils galèrent à trouver un logement, de pouvoir se loger et en même temps de faire une bonne action.
1: Et au-delà du logement, cette solution permet aussi de créer du lien entre les étudiants et les seniors, un aspect important pour Fabien.
6: Totalement, parce qu'on se rend compte qu'il y a de plus en plus aussi de personnes âgées qui se trouvent abandonnées par leur famille parce que trop loin, à la distance ou autre, et qui se retrouvent seules. Et donc je trouve ça bien aussi de permettre à ces personnes âgées d'avoir une activité, des contacts et du lien avec des jeunes.
1: Aujourd'hui, avec cette solution, Inès économise plus de 500 euros chaque mois et ce dispositif Génération Partage a déjà permis à plus d'une centaine d'étudiants de se loger gratuitement.
4: Et c'est là qu'on n'en trouvera pas.
0: Robin Bernot avec Florence Gaucho à 5h55. C'est parti pour Cyndi Lauper. Eh oui, ça fait du bien. Et puis à l'origine, cette chanson, figurez-vous qu'elle a été chantée d'abord par un homme. Oui, Robert Hazard, qui était musicien à Philadelphie. Puis Cyndi Lauper a repris cette chanson en 83 pour en faire un hymne à la liberté des femmes. Voici

0: Ici des 5h avec Cyndi Lauper, Girl Just Want to Have Fun, à l'écoute de votre radio ce matin avec Valentine. Et bien rechercher un auditeur, une auditrice qui a un souvenir lié à une chanson forcément d'Erita Mitsouko et de Catherine Ringer. C'est Ghislaine qui est avec nous ce matin. Bonjour Ghislaine.
1: Bonjour Ghislaine.
2: Bonjour.
1: Grande bonjour, fan bonjour. De Catherine Ringer.
2: Eh oui, en quelque sorte, oui, je m'en suis découvert très tard, là, mais là, je suis vraiment, je suis très émue, voilà.
1: C'est quoi votre chanson préférée de Catherine Ringer, Ghislaine ?
2: Ma chanson préférée, c'est « Je me sens pas belle » avec Marc Lavoine.
1: Qu'est-ce que t'es belle ?
0: Cette chanson, « Qu'est-ce que t'es belle ?»
2: Ah oui, ouais, « Qu'est-ce que t'es belle ?» Voilà, c'est ça, c'est « Qu'est-ce que t'es belle ?»
0: Les deux voix en un mot, Ghislaine, qu'est-ce qu'elle représentait pour vous, Catherine Ringer ?
2: Ben, Catherine Ringer, c'est une femme... qui, comme j'aurais aimé, enfin, je suis un petit peu comme Catherine Ringer. J'ai 2 ans de différence avec elle. J'ai eu 3 enfants. J'ai un peu son histoire. Enfin,
1: une femme forte.
0: Elle comptait beaucoup pour vous et ça s'entend dans votre voix, Ghislaine, effectivement, cette émotion. Merci à tous d'avoir été là. À 6h, vous avez rendez-vous, bien sûr, avec l'actualité de vos régions. À 6h30, vous retrouvez Valentine Lethesse.
1: Pour l'info en français dans le monde en 90 secondes.
0: Et tout de suite, voici les équipes d'ici matin qui sont là ce mercredi. Je vous souhaite à tous une belle journée qui commence ici.
3: Ben oui, elle commence bien. Merci. Aujourd'hui, c'est mercredi. On est le 16 septembre 2026. C'est ici Normandie, radio officielle des 100 jours avant Noël. Et oui, c'est dans 100 jours et vous allez nous raconter vos souvenirs les plus anciens de Noël, votre plus ancien souvenir. Vous nous le racontez dès maintenant sur WhatsApp au 02 35 07 66 66. Vous n'hésitez pas. Marianne Naquet, bonjour.
4: Bonjour Michel, bonjour à tous.
3: Avec nous, il y a Pascal, il y a Isabelle qui va nous rejoindre. Ça va pas tarder. Elle sera là aux alentours de 7h-10. Et Fred Romanwick qui nous rejoint d'ici une dizaine de minutes, encore un champion du monde dans les Normands du bout du coin, tiens ce matin.
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3: Ici Normandie, bonjour, allez c'est parti, il est 6h.
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3: Marianne Naquet, les infos. Monsieur, vous êtes un prédateur.
4: Le terme est revenu plusieurs fois hier lors du procès devant le tribunal correctionnel d'Évreux de cet ex-agent du service juridique du conseil départemental de l'Eure, condamné à 18 mois de prison assorti d'un sursis probatoire de 2 ans. Cet homme de 53 ans a été reconnu coupable d'atteinte à la vie privée après avoir photographié pendant plusieurs années les fesses, la poitrine, les jambes de ses collègues femmes à leur insu. Vous avez assisté à son procès, Laurent Philippot.
7: Plus de 14 000 photos ont été retrouvées sur l'ordinateur ou le disque dur de ce juriste de 53 ans. Pour chaque victime, un dossier avec son nom, la date du cliché. Une organisation qui fait dire à l'avocate de 16 des victimes, c'est du voyeurisme, c'est de la prédation, une recherche discrète, sournoise, de l'excitation sexuelle. Pour la procureure, qui requiert 2 ans de prison, on est sur quelqu'un qui rôde, qui attend l'occasion. Le mot prédateur est prononcé plusieurs fois. L'avocat du prévenu, maître François Delacroix, conteste.
8: Ça, c'est des mots d'avocat de partie civile et de procureur qui sont dans leur rôle. Il faut bien un petit peu noircir le trait pour essayer de tenir le maximum au niveau du tribunal. Maintenant, le tribunal a une décision qui m'apparaît encore une fois adaptée non seulement à la personnalité de mon client, mais également au fait.
7: Des actes qui ont eu des conséquences sur les victimes. Fleur, c'est l'une d'entre elles, son prénom a été modifié, n'ose plus s'habiller sexy, elle est devenue aussi suspicieuse.
9: Parfois, on se méfie en se disant, bah, là, il y a une ruelle sombre, je vais peut-être pas la prendre, là, ils sont chelous, je vais pas faire ci, ça. Et en fait, là, on se rend compte que même au travail, le danger peut arriver, quoi. Et ça, c'est terrifiant, que même au travail, on n'est pas en sécurité.
7: L'homme a une obligation de soins, il a commencé une thérapie en janvier. Il devra aussi verser un peu plus de 23 000 euros à ses 29 victimes.
4: Cet ancien agent du département a dit regretter son comportement et avoir un sentiment de honte et de culpabilité. Il a été révoqué de la fonction publique en avril dernier après un conseil de discipline. Il sera jugé pour homicide routier et délit de fuite devant le tribunal correctionnel de Dieppe. Cet homme de 46 ans poursuivi pour avoir renversé et tué Martine Renault, c'était le 19 juillet dernier. Cette bénévole de 68 ans assurait la sécurité d'une course cycliste à hauteur d'Augleville-sur-Scie. Le conducteur a pris la fuite et a été arrêté quelques heures plus tard. Il affirme qu'il n'a pas réalisé avoir renversé quelqu'un. L'audience doit commencer à 15h. 2 rames, 6 voitures à relever. La délicate opération de relevage du train Rouen-Caen qui a déraillé vendredi près de Cléon, ça a commencé hier. Les 2 grues sont arrivées. Ça va prendre au moins une semaine selon la SNCF. L'accident a fait 44 blessés. L'enquête se poursuit pour comprendre comment un bout de rail a pu se retrouver sur la voie. La cause peut-être du déraillement. Toutes les précisions sont sur ici.fr.
3: Ici Normandie, il est 6h03. La célèbre voix d'Erita Mitsuko s'est tue. La chanteuse Catherine Ringer est morte lundi soir.
4: Emportée à 68 ans par un cancer foudroyant, sa famille l'a annoncé hier. Avec son compagnon Fred Chichin, mort en 2007, ils avaient fondé au début des années 80 l'un des groupes les plus détonnants du rock français, de Marcia Baila Andy ou C'est comme ça. Et puis cette chanson écrite aussi pour la ville du Havre, spécialement pour les 500 ans de la ville en 2017. Au fil du Havre, c'est son titre. Un titre écrit avec son ami, le musicien havrais Jérôme Soligny, il lui rend hommage.
6: C'était quelqu'un d'extraordinaire à bien des niveaux. C'est-à-dire qu'au-delà de cette chanteuse formidable et exubérante qu'elle était, c'était aussi une musicienne incroyable, qui va rarement de pair en France. Elle a été sollicitée un peu à sa grande surprise pour écrire une chanson sur le Havre. Et comme elle savait qu'il y avait des musiciens au Havre, la première question qu'elle s'est posée, c'est pourquoi on ne demandait pas aux musiciens du Havre. Elle avait demandé à l'époque à venir un peu au Havre, etc. Passé quelques jours, on s'était revus parce qu'on se connaît depuis les années 80, forcément. On a beaucoup travaillé sur la chanson, ça a été enregistré dans son studio, on a collaboré un petit peu sur les textes, moi j'ai fait la musique et tout, mais c'est arrivé surtout parce qu'elle trouvait une hérésie qu'on ne sollicite pas un musicien à vrai pour faire cette chanson, enfin destinée au Havre, quoi.
4: Au fil du Havre, chanté sur la plage il y a presque 10 ans.
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4: Catherine Ringer, revenue pour la dernière fois dans la Cité Océane en février sur la scène du Normandie. Un hommage à la hauteur de l'homme, du grand skipper qui était Charlie Dalin, le navigateur havrais mort en juin dernier d'un cancer gastro-intestinal. Honoré hier à Concarneau avec une grande fête de la mer populaire et spectaculaire organisée par sa femme Perrine Le Pape Dalin. Elle l'a redit hier, le message que Charlie voulait faire passer était simple. Le message du dernier vainqueur du Vendée Globe, croire en ses rêves.
3: Un début de match catastrophique.
4: Et la fin n'a pas été mieux. Défaite 3-1 hier pour le premier duel de la saison de Ligue Magnus pour les Dragons de Rouen sur la glace de Briançon. Ça commence mal pour les hockeyeurs rouennais. Prochain rendez-vous, eh bien, après-demain, face à Grenoble. À 19h30 ce soir, le temps va être suspendu pour plus d'une vingtaine de clubs normands. Tous vont suivre le tirage au sort du quatrième tour de la Coupe de France de football. Fécamp, Évreux, Yvetot notamment vont connaître leur adversaire. Tirage effectué à Bayeux par Arthur Léonard, notre chroniqueur dans l'émission Bienvenue au Club, tous les lundis soirs sur Ici Normandie.
3: C'est un petit cri.
4: Ce cri.
3: Quand même.
4: Celui de Houmous qui vous dit coucou.
3: Ah.
4: Bonjour Houmous, ce petit phoque retrouvé tout seul sur la plage des Petites Dalles fin août, on vous en avait parlé sur Ici Normandie. Houmous qui se battait pour survivre, il avait un ulcère perforant à la cornée. Recueilli par l'association Chienne à Louville-Bellefosse, il a subi une grosse opération il y a 10 jours. Les vétérinaires ont dû lui retirer l'œil, pas le choix, explique Claire Lemoy, l'une des vétérinaires de l'asso.
11: On a essayé d'apporter des soins pour que l'œil guérisse sans intervention, mais malheureusement, ça n'a pas été possible. Enfin, ça a évolué et on a été obligé de retirer l'œil un peu en urgence. Donc, on s'est organisé 3-4 jours de temps pour mettre en place tout ce qu'il fallait pour l'opérer. Et donc, on a été un peu embêtés parce qu'il a fait une complication. Il y a eu un saignement, une petite hémorragie interne dans la cavité de l'œil. Donc, il y a eu un hématome. Et donc, on fait attention à ce que la cicatrice ne se réouvre pas trop, ce qui s'est quand même produit. Et puis, bah, ce que le caillot s'évacue et que la cicatrisation, que l'œil se referme bien, proprement, sans s'infecter. Et que surtout, il aille pas mal non plus. Ce sera l'étape d'après, c'est qu'il reprenne du poids, qu'il gagne en autonomie, de se nourrir tout seul. Et quand il aura atteint le poids adéquat, il retournera dans la nature.
4: Pour l'instant, il pèse 12 petits kilos. Houmous ne retrouvera donc pas la mer avant novembre. Une longue convalescence qu'on vous raconte dans l'info d'ici à 6h32 et que vous pouvez déjà voir en vidéo sur ici.fr.
3: Houmous, comme la recette de purée de pois chiche, c'est ça? Non, je pose la question.
4: Non, Mousse, je ne sais pas, c'est le nom que l'association lui a donné.
3: C'est mignon comme tout. Parce que sinon, aujourd'hui, c'est la journée mondiale du guacamole. Donc si on trouve un phoque, on pourra l'appeler guacamole.
4: Oh.
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3: Ah, c'est pas le Mexique, hein. En tout cas les températures ce matin. Coup de frais, il fait 11 degrés dans les terres, en ville, à Évreux ou à Rouen. On a même seulement 8 à 9 degrés dans nos campagnes. Il fait sur le littoral une température plus agréable de 16 à 17 degrés. Au meilleur de la journée, on aura jusqu'à 21 à Rouen, à Évreux, 19 degrés au Havre, 18 degrés à Dieppe. Et a priori ce matin, le temps est instable avec une succession d'averses et d'éclaircies avant que le soleil ne gagne du terrain dans le courant de l'après-midi. Sur votre route, pour l'instant, pas de difficultés. À la SNCF, les trains sont à l'heure. Évidemment, encore des perturbations liées à l'accident de train, au déraillement de vendredi dernier. Les trains pour Yvetot, par exemple, ou encore pour Caen, sont à suivre de très très près sur l'appli de la SNCF. Et c'est pas facile à dire de bon matin.
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3: Ce que je vous propose ce matin, toutes les heures, c'est d'évoquer Catherine Ringer à travers une chanson qui nous a marqué. Alors évidemment, on terminera tout à l'heure, aux alentours de 8h35, avec sa chanson sur le Havre, que vous évoquiez à l'instant dans les infos. Mm-hmm. Mais d'abord, ce titre qu'on a tous en tête, chanté en duo avec Marc Lavoine, « Qu'est-ce que t'es belle et qu'est-ce que ça lui va bien ce matin ?»

0: Ici Normandie, Marc Lavoine et la déjà regrettée Catherine Ringer. Toutes les heures, ce matin, aujourd'hui, on vous fait le plaisir d'écouter Catherine Ringer. Il est 6h12.
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0: Aujourd'hui, c'est mardi, mercredi, jeudi, je sais même plus. Non, on est mercredi aujourd'hui, milieu de semaine. Demain, la bascule vers le week-end. Et aujourd'hui, nous sommes à la date des Edith et des Cypriens. Bonne fête et surtout à son jour d'une date clé.
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0: Eh ouais, J-100 avant Noël. Et nous, comme on aime Noël et ses chansons, on vous pose une question aujourd'hui. Votre souvenir de Noël le plus ancien? Écoutez Fred Romanuic.
3: 24 décembre 77, on est dans notre maison de famille à Condé-sur-Iton. On attend Noël, j'ai 5 ans, il est un petit peu avant minuit, quelques secondes avant minuit, quand tout à coup, les lumières s'éteignent, même celles du sapin au pied duquel il n'y avait pas de cadeau, des lumières qui restent éteintes pendant quelques secondes, elles se rallument quasiment aussi vite qu'elles se sont éteintes. Pendant cet intermède, j'ai entendu un petit bruissement qui me laissait croire qu'il se passait quelque chose. Et quand les lumières se sont allumées, il y avait des cadeaux au pied du sapin, dont mon super vélo jaune que j'ai gardé jusqu'à l'âge de 15 ans. Et j'en garde un souvenir, 50 ans après, très ému.
0: Oh, c'est mignon. Fred Romanuic, et vous, votre souvenir le plus lointain de Noël, vous nous laissez un vocal? WhatsApp 02 35 07 66 66, on vous écoute. Rendez-vous dans une heure avec le souvenir d'Isabelle Lebrun.
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0: Et oui, eux aussi, ils sont en rouge, comme le Père Noël. Hier matin, dans Ici, c'est vous, avec Isabelle. On avait envie de dire merci aux sapeurs-pompiers qui ont lutté contre les incendies cet été. Isabelle recevait le commandant Perdry du SDIS 76 et le lieutenant-colonel Bininger du SDIS 27, le service départemental d'incendie et de secours. Beaucoup de sapeurs-pompiers, sénomarins et rois sont allés en Gironde, dans les Landes, en renfort, et en voyant ces pompiers sur le terrain, ça a suscité chez certains l'envie de s'engager, de devenir pompier volontaire. Encore faut-il accepter de concilier sa vie professionnelle et sa vie de famille avec son engagement. Mais comme l'a souligné le commandant, dès l'adolescence, on peut déjà s'engager.
4: Bah écoutez, c'est effectivement à partir de 13-14 ans où des jeunes en fait, peuvent commencer une autre forme d'engagement, ça s'appelle les jeunes sapeurs-pompiers. En Seine-Maritime, c'est une vingtaine de sections qui sont aujourd'hui ouvertes et qui permettent à un jeune de commencer à apprendre des gestes techniques pour pouvoir se préparer à l'âge de 17-18 ans à ses premières missions opérationnelles et donc du coup devenir sapeur-pompier volontaire de manière un peu plus facilitée du coup, oui. Parce qu'il a anticipé son développement de compétences. Et donc ça donne aussi une autre forme d'éducation, ça donne des valeurs importantes qui sont aujourd'hui importantes de développer dans la société. Et aujourd'hui, si les jeunes cherchent un engagement, les écoles de jeunes sapeurs-pompiers sont ouvertes et peuvent effectivement leur apporter beaucoup de choses.
5: Donc là, on se renseigne auprès de toujours un centre de secours.
4: Toujours le centre de secours de proximité et ce qu'on appelle nous les ambassadeurs de la sécurité civile, ce sont nos chefs de centre qui sont en mesure d'orienter et de répondre à toutes les questions.
5: Et le lieutenant-colonel Bininger, cette maman disait, après la vie de famille, c'est un peu compliqué, on peut être amené à se déplacer, à être appelé à n'importe quel moment. Et puis, il y a le travail aussi. Il faut se mettre en accord avec son employeur.
6: Ah oui, il est notamment possible de conventionner entre le service départemental d'incendie et de secours et un employeur, qu'il soit public ou privé, dans différents domaines, pour l'activité opérationnelle, être capable d'être libéré sur son temps de travail pour participer à une mission de secours pendant son temps de travail, mais aussi de pouvoir se former et de permettre, on a des employeurs qui permettent aux sapeurs-pompiers volontaires de partir en formation sans trop toucher à leur congé annuel et pour lesquels ils peuvent rester justement en famille un peu plus facilement.
0: Et ce matin à 9h, à l'occasion du salon Creativa à Rouen du 24 au 27 septembre, avec Ici Normandie, Isabelle recevra un fan de couture et une fan de scrapbooking. Pourquoi vous aimez créer de vos mains? Vous nous racontez ce matin à 9h au 02 35 07 66 66. Dans un instant, Fred Romanuic, les Normands du bout du coin, nous sommes au Tréport avec un champion du monde d'aéromodélisme, s'il vous plaît.

0: Mélancolie pour démarrer la journée avec Mylène Farmer. Il est 6h20. Ici Normandie, les Normands du bout du coin au Tréport cette semaine, Fred Romanui croise pas mal de champions du monde.
1: J'étais un champion moi à 16 ans. J'avais qu'à demander au gars de la rotonde, le bar à côté du lycée. Il n'y en a pas un qui me prenait au baby-foot. Je mettais des tôles à tout le monde. J'étais le champion de la rotonde. Romain, il fait partie de l'association modéliste de la vallée de la Brenne Normandie-Picardie au Tréport.
2: Salut!
1: Mais c'est sur ces terres qu'on se retrouve à Saint-Quentin-la-Motte.
2: Et où, mon champion?
1: Juste sous ton nez.
2: T'étais en train de voler, là, quand je suis arrivé?
3: C'est ça.
2: On va se mettre à l'abri du vent, si tu veux bien, parce que
1: ça souffle.
2: Mais c'est à toi, ce planeur, là?
3: Oui, c'est un planeur de F5J, donc qui fait 4 mètres.
2: D'un bout d'une aile au bout de l'autre, il y a 4 mètres.
3: Il y a 4 mètres. Ouais.
1: Un très gros modèle réduit.
2: Et ça, c'est celui avec lequel t'as été champion du monde?
3: Oui.
1: Ah bah oui, je vous ai pas dit, il n'y a pas que moi qui étais un champion à 16 ans.
3: Et du coup, devant, on a un moteur pour la mise en altitude.
1: Sauf que Romain, il est pas champion de la rotonde, il est champion du monde d'aéromodélisme F5J,
3: oui.
1: Champion de planeur.
2: Tu mets un petit moteur qui te permet de décoller en fait.
3: Pendant 30 secondes en fait, on a le moteur pour le mettre en altitude et pendant le reste du vol, t'as pas le droit au moteur.
4: 11.
2: Ouais, ouais. Et c'est 30 secondes, pas plus en fait.
3: Pas plus.
1: Pas plus. Il y a 16 ans, il a déjà un palmarès de la mort.
3: J'ai été champion du monde et champion d'Europe l'année suivante.
1: Attendez, c'est pas tout.
3: Et après, vice champion d'Europe.
2: Tu te souviens de quand t'as commencé à faire du planeur?
3: Je suis commencé à 7 ans.
2: Donc il y a quasiment 10 ans quoi.
3: Voilà. Grâce à mon frère qui en fait, mon grand-père et mon père.
2: Tout le monde en fait.
3: Dans la famille, il y a tout le monde qui en fait.
2: Il y avait des champions avant ton frère et toi?
1: Ah ouais, je vous ai pas dit, Adrien, son frère, est champion du monde aussi.
3: Ah non.
1: Chacun dans sa catégorie.
3: On est promis.
2: Et c'est avec lui que t'as progressé
3: Bah, c'est lui qui m'a appris à piloter. Ouais.
1: C'est une vraie science, le planeur.
2: Il faut connaître les vents, il faut connaître les courants ascendants.
3: Il faut connaître un peu l'air. Par exemple, si on a sur nous, il n'y a plus de vent, c'est qu'autour de nous, quelque part, il y a une ascendance, il faut aller dans cette zone-là.
2: Il faut trouver le courant, quoi.
3: Voilà.
2: Tu dois rester en vol minimum 10 minutes, c'est ça?
3: Ouais, le max, c'est 10 minutes. Et à la fin des 10 minutes, il faut se poser sur une cible de... Pour avoir le maximum de points, c'est un mètre.
1: Même Guillaume, le papa, c'est un champion.
3: Il a été champion d'Europe, mais en équipe de France.
1: Ils l'ont fait voyager, ces planeurs.
3: En Hollande, en Angleterre, en Allemagne.
2: Et t'as obtenu des titres à chaque fois par là-bas?
3: Bah, je suis gagné 2 Eurotours.
2: C'est pas des championnats d'Europe,
3: non.
2: Mais c'est des championnats européens.
3: Voilà.
1: Bon, on va faire voler la bête maintenant.
2: Il fait 4 mètres d'envergure. Et son poids, c'est quoi?
3: Là, il fait 1,6 kg.
2: Tu sais qu'un kilo 6, c'est le poids de mon chihuahua, moi.
3: Ah oui.
1: Bon, on décolle.
2: En fait, tu vas le lancer comme un javelot, quoi.
3: Voilà. Hop.
2: Et ça y est, il est parti.
3: Et là, il est parti.
2: Ah, mais ça décolle en 2 secondes, quoi.
3: Oui. Puis là, le moteur, il est coupé, donc il va planer.
2: Quand il y a du vent, comme aujourd'hui, il y a beaucoup de vent, là. C'est mieux ou c'est pas mieux?
3: Ça dépend des préférences. Moi, ça me dérange pas.
1: Bah, tant mieux, parce qu'aujourd'hui, ça souffle.
2: Et tu peux rester longtemps en l'air comme ça?
3: Bon, on pourrait rester à l'infini, hein, si on voulait. Si on arrive à rester dans la pompe, en fait.
2: La pompe, c'est le...
3: C'est l'ascendance, en fait.
2: C'est le courant ascendant.
3: Voilà.
1: Et comme vous l'entendez, il y en a du courant aujourd'hui.
2: Peut-être qu'un jour, tu voudras en piloter un vrai, on sait pas.
3: Peut-être.
1: Je vous ai mis les photos sur l'appli.
0: Tenez bien votre chihuahua avec ce vent, il pourrait bien décoller aussi. Merci Fred. On se retrouve demain avec un champion du monde de BMX au Tréport. Il s'appelle Pierre Demar, il est avec nous avant les infos et l'horoscope.

0: Ici Normandie, je pense à vous, mais nous aussi on pense à vous, Pierre Demar. Ici Normandie, il est 6h25. Merci, tiens, un petit coucou à Nathalie ce matin, Sainte-Marguerite-sur-Duclair. On a 14 degrés, météo en détail, après l'horoscope, après les infos c'est dans moins de 4 minutes.
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0: et personnelle. Cancer, 6 mois pour revoir votre copie au sujet de vos partenaires d'amour et de travail. Lion, vous entamez un travail, vous, de longue haleine, tout en devant veiller sur votre forme. Vierge, la lune noire vous rend plus lucide au sujet de votre vie affective. Balance, une évolution est nécessaire au sujet de votre famille et de votre lieu de vie. Scorpion, 6 mois pour évoluer dans le monde de la communication, pour étudier et voyager. Sagittaire, plein feu sur votre trésorerie, votre compte en banque évolue. Capricorne, vous fuyez toute superficialité, vous recherchez l'authenticité avant tout. Verseau, évolution et réflexion de fond au sujet de votre carrière et de vos responsabilités. Poisson, eh bien, des amitiés se renforcent, vous prenez de la distance avec d'autres, et pour nous tous, on donne le « là » à ce jour.
1: Ben voilà, chantons ensemble, donnons le « do », le « ré », le « mi », enfin bref, toute la gamme, quoi.
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1: La joie de se retrouver pour le petit déjeuner. Bonjour Marianne.
4: Bonjour Michel, bonjour à tous.
1: Avec nous toute l'équipe, Isabelle Lebrun viendra nous raconter tout à l'heure son plus ancien souvenir de Noël. Pourquoi ? Eh bien parce que Ici Normandie est la radio officielle des 100 jours avant Noël et ça tombe maintenant. Tiens, on a un témoignage sur notre page Facebook de Gérald qui vient d'arriver. Mon plus beau cadeau, mon plus beau Noël, c'était en Lorraine en 77. C'est vrai qu'à l'époque, les nouvelles, enfin, c'était blanc, il y avait de la neige partout. Il se rappelle aussi de la fête de Saint-Nicolas qui était juste avant. C'est des bons souvenirs, tout ça. Il n'oublie pas quand même qu'il y avait aussi, pour les enfants passage, le père Fouettard. Vous aussi, racontez-nous vos plus anciens souvenirs de Noël. Vous pouvez nous le dire également, enregistrer un message vocal sur WhatsApp 02 35 07 66 66. Il est 6h30, toute l'info en Normandie, c'est avec vous, Marianne Naquet.
4: Et à Saint-Va-Dieppe, l'indignation d'un fils. En plus de devoir encaisser la mort de son père, il a fallu attendre 15 heures un médecin pour faire constater le décès. Personne du SAMU n'a pu venir. La famille va saisir l'Agence régionale de santé. Croyez en vos rêves, le message, l'héritage de Charlie Dallan, martelé hier lors de la grande parade nautique et de l'hommage organisé par sa femme à l'immense skipper havrais à Concarneau. Oumous pourra retrouver la mer une fois guéri et remplumé, ce petit phoque veau marin retrouvé très affaibli sur la plage des Petites Dalles, soigné avec amour par l'association Chêne à Allouville-Bellefosse. On lui rend visite dans l'info d'ici, juste après toute l'actualité en France et dans le monde, en 90 secondes avec vous, Valentine Lettès, à la une, le procès d'une ancienne ministre de la Culture.
5: Jugé pour corruption et trafic d'influence, Rachida Dati face à la justice à partir d'aujourd'hui. L'ancienne ministre est soupçonnée d'avoir touché 900 000 euros pour défendre les intérêts du groupe Renault-Nissan au Parlement européen entre 2009 et 2013. Un budget très serré pour la France en 2027, avec 30 milliards d'euros d'économies à trouver. Le chef du gouvernement prévient ses ministres, leurs budgets seront strictement au même niveau qu'en 2026. En clair, sauf pour l'armée, pas un euro de plus ne sera dépensé. Autour de l'actuel maire de Paris de s'expliquer, Emmanuel Grégoire répond aux questions des sénateurs ce matin sur le scandale des violences sexuelles dans le périscolaire. À l'époque, il est adjoint de l'ancienne maire, Anne Hidalgo. Entendue hier, elle parle d'un échec collectif de sa mairie comme de la police et de la justice. Série de cambriolages dans les casernes de pompiers d'Auvergne-Rhône-Alpes. Depuis le mois d'août, 11 casernes du Rhône, de l'Ain et de l'Isère ont été volées de leurs pinces de désincarcération, notamment utilisées pour secourir les victimes d'accidents de la route. Et si nos enfants ne pouvaient plus ouvrir seuls un compte sur un réseau social ? Le projet d'une majorité numérique abordé aujourd'hui à Strasbourg par la présidente de la Commission européenne. La couche d'ozone se répare. La menace de ce trou apparu au-dessus de l'Antarctique à la fin des années 70 est de plus en plus petit grâce à l'élimination de certains gaz comme les CFC contenus dans les anciens frigos et climatiseurs. Une réparation totale de la couche d'ozone est possible d'ici 2050.
4: Il reprend peu à peu du poil de la bête. Oumous, ce petit phoque veau marin retrouvé sur la plage des Petites Dalles fin août. On vous a parlé de ce bébé, il aurait 4 mois, sur Ici Normandie, secouru par les sauveteurs en mer et pris en charge par l'association Chêne à Allouville-Bellefosse. Un petit phoque dans un piteux état. Il a dû

0: être opéré, on lui a enlevé un œil car il avait un ulcère perforant à la cornée. Une opération il y a 10 jours et depuis le petit Houmous est en convalescence, Manon Lombard-Brunel.
1: Encore à l'abri dans un petit box juste à côté d'une grande piscine.
2: Le petit trou là, lui, il va se refermer assez rapidement.
1: Houmous reprend progressivement des forces entre les mains expertes des membres de l'association. Autour de lui, Sarah Safer. Elle est auxiliaire vétérinaire chargée de lui prodiguer les soins nécessaires.
3: Alors, on lui donne un antidouleur parce que forcément c'est douloureux. On lui fait des soins à l'aide du sérum physiologique. Donc on va en fait nettoyer au niveau de la cicatrice. Et tout autour, on va nettoyer avec de la bétadine savon. C'est ce qui va permettre justement de désinfecter et nettoyer tout ce qui pourrait être autour.
1: Et Sarah est affirmative. Houmous retrouve de la vigueur. De plus en plus de vigueur. Ce qu'il reprend aussi, c'est du poids. 1 kilo de plus depuis son arrivée. Houmous en fait désormais quasiment 12. Il mange bien, 3 kilos de hareng par jour. Une évolution très positive après une opération délicate, selon Claire Lemoyle. C'est une des vétérinaires de l'association.
4: On a fait l'anesthésie, qui est un peu délicate sur les phoques. Parce que c'est des champions de l'apnée, en fait. Donc, ils retiennent leur respiration et ça nous embête beaucoup pour l'anesthésie. Et pour le réveil aussi. Donc, c'est un peu particulier. Ils sont intubés, ballonnés. On fait attention qu'ils respirent bien parce qu'en fait, ils se mettent en apnée pendant toute l'intervention.
1: Une intervention qui a duré 1h30. Depuis, Houmous, c'est vrai, un œil en moins, mais ça n'empêchera pas sa réintroduction. Des phoques borgnes, Didier Fer en a vu d'autres. Il est président de l'association Chêne.
5: Des phoques borgnes, voire aveugles dans la nature, il y en a. Nous, on a un exemple. Il y a une quinzaine d'années, on a eu un phoque qui était borgne, il est fixe, pour lequel, effectivement, on est dit, on l'équipe, c'est un bon candidat pour équiper avec une balise. Et donc, en 4 mois, le temps de démission de la pile de la balise Argos, il a fait 3200 km. 3200 km en 4 mois, ça veut dire qu'il se nourrissait correctement. Et voilà. Et le fait d'être borgne n'est pas, comment dirais-je, antinomique avec le fait d'être relâché dans la nature.
1: Mais avant d'y arriver, Houmous va devoir encore grossir un peu et atteindre une bonne trentaine de kilos.
0: Et donc, il ne sera pas relâché avant novembre. Vidéo de Houmous tout mignon, tout souriant, si on peut dire, sur le compte Instagram de votre radio, ici Normandie.
6: C'est la reprise pour le hockey sur glace, une reprise compliquée. On voit cela dans le Zoom Sport dans quelques instants, à Rouen, et puis toute l'actu locale, évidemment, avec vous, Marianne, dans les infos de 7h. La météo, c'est vous qui le dites, hein? Un ciel étoilé à Bolbec, il fait 13 degrés. Bonjour Jean-Jacques, salut Marie. Il fait 12 degrés ce matin à Criquebeuf-sur-Seine. Nous avons 11 degrés en Pays de Bray, à Quièvrecourt précisément. Relève Christian, il a raison, il fait autour de 11 degrés ce matin dans les terres. Il fait... Alors, il y a même... En vallée de Seine, au milieu du parc naturel des boucles de la Seine normande à Notre-Dame de Bliquetuit, on relève 8,5 degrés seulement. Un peu de fraîcheur. Et sur le littoral, on est mieux entre 16 et 17 degrés du Tréport jusqu'au Havre en passant par Dieppe. Aujourd'hui, c'est changeant ce matin. Temps instable, une succession d'averses, puis d'éclaircies, une petite embellie, puis on remet ça avec une averse. Et cet après-midi, les éclaircies vont se développer plus massivement.
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6: Je vois sur la 131 entre Le Havre et Tancarville quelques ralentissements ce matin. Certainement une zone de travaux.
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6: Oh oui, de la bonne humeur. Et ce qui nous met de bonne humeur aujourd'hui, c'est que dans 100 jours, c'est Noël. Alors vous n'hésitez pas. Nous, on a sorti les bonnets déjà, les pulls de Noël, les sweats de Noël. Pas si moches d'ailleurs. Et puis surtout, nos plus beaux et nos plus anciens souvenirs.

0: Obispo, plus que tout au monde, peut-être parle-t-il de son pays, de sa forêt, lui le Bordelais qui s'est mobilisé. Il est 6h40.
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0: Reviens. Reviens. Médor, reviens. Combien d'entre nous ne réussissent pas à faire revenir leur chien quand on est en balade? Comment faire? Eh bien, réponse, trucs et astuces avec notre veto des leftos, le docteur Pierre Fabin, dans un instant. Bonjour, c'est le petit-déj partagé. On est aujourd'hui mercredi, on est le 16 septembre. Vous prendrez bien un petit café? C'est le Zoom Sport avec Alain Mattei. Bonjour Alain.
3: Bonjour Michel.
0: Alain,
4: bonjour Michel.
0: Oui. Ah oui, il me semblait bien, je vous avais pas entendu. Alain, hier c'était la reprise pour l'équipe la plus brûlante de Seine-Maritime.
5: Michel, l'hiver approche. Bon d'accord, l'hiver n'approche pas vraiment, c'est même pas l'automne officiellement. Et les Dragons de Rouen ne sont pas tout à fait brûlants non plus pour le moment. Hier soir, ils étaient sur la glace pour la première journée de la Ligue Magnus. Ils se déplaçaient à Briançon. Premier match et pour le moment, on est plus sur du retour de flamme que sur une atomisation de l'adversaire. Les Dragons ont été complètement cueillis à froid. Ils ont pris 3 buts dès le premier tiers-temps. Et finalement, ils s'inclinent 3 buts à 1 pour ce premier match. La saison 2026 est donc bien mal lancée.
0: Ah ouais, c'est une saison importante pourtant, parce que les Dragons sont en reconquête.
5: Comme Daenerys Targaryen qui revient prendre le trône de fer, ils reviennent pour tout brûler et reprendre le trophée, en tout cas en théorie. Pour rappel, la saison dernière, Rouen a bien terminé en tête de la saison régulière, mais ensuite ils se sont fait sortir en demi-finale. C'est Bordeaux qui a gagné le titre. Quel affront, mes amis. Je ne savais même pas qu'il y avait de la glace dans une ville qui porte le nom d'un alcool à 14 degrés. Ça fait donc 2 ans que Rouen laisse échapper le titre. C'est beaucoup trop long pour une équipe au palmarès aussi fourni que les Dragons. Alors pour remédier à ça, il y a eu beaucoup de changements pendant l'été. Nouveau coach d'abord, Eric Landry est arrivé suite au départ surprise de Karl Mallette. Landry est québécois. Il a joué 68 matchs en NHL, la ligue professionnelle nord-américaine. Il y a surtout énormément de changements chez les joueurs. Avec une dizaine de départs, les cadres sont restés, mais il y a des jolis CV qui arrivent ou qui reviennent, comme l'international français Nicolas Ritz, déjà passé par Rouen.
0: Bon, après cette première défaite, les Dragons vont très vite enchaîner avec un énorme choc.
5: Premier match à domicile pour les Dragons ce vendredi 18 septembre à la patinoire Nathalie Péchala. Ils reçoivent une autre équipe qui a pioché son animal totem dans Game of Thrones, les Brûleurs de Loups de Grenoble. Les Isérois sont tout simplement les finalistes du dernier championnat et les champions 2025. Donc un très gros morceau pour cette première à domicile. Il n'y a quasiment plus de place, alors il faut aller très très vite pour les dernières. Et si vous ratez celui-là, pas de panique, les Dragons reviennent à domicile les 25 et 29 septembre.
0: Et eux, pour Noël, de quoi ils rêvent? Les Dragons, peut-être d'une nouvelle patinoire. J'ai l'impression que c'est dans les tuyaux. On en reparlera bientôt. Il est 6h44. Merci Alain Mattei. Le Zoom Sport, c'est tous les matins, 6h40, 8h40. Vous ne bougez pas. On va rappeler le chien dans un instant. Et le pire, c'est qu'il va revenir.
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0: Il est 7h moins le quart, ah, ça c'est la base de l'éducation, et pourtant, le rappel est un échec pour beaucoup de propriétaires d'animaux. Docteur Pierre Fabin, comment apprendre à son chien à revenir immédiatement quand on l'appelle en promenade au parc par exemple?
7: Eh ben en fait, si le rappel ne marche pas, c'est parce que le maître l'associe parfois inconsciemment à une punition. Mettez-vous à la place de votre chien. Il joue joyeusement avec ses copains dans l'herbe. Vous l'appelez, il revient, et là, vous lui attachez la laisse pour rentrer à la maison, et vous montez en voiture. Dans sa tête, le calcul, il est simple. Le mot « vient » signifie la fin de ma liberté et de la récréation. Clairement, la fois suivante, il faut faire semblant de ne pas vous entendre. Pour avoir un rappel infaillible, le retour vers vous doit devenir la chose la plus merveilleuse et la plus joyeuse du monde. Vous devez être beaucoup plus intéressant que le chien avec qui il est en train de jouer. Ça passe par une attitude hyper enthousiaste, une voix aiguë et surtout des récompenses exceptionnelles.
0: Et concrètement, comment on met en pratique cet apprentissage ?
7: Alors, commencez dans un couloir fermé à la maison. Vous reculez de 3 pas, vous l'appelez joyeusement, s'il vient vous donner une récompense ultime. Pas sa croquette habituelle, mais un dé de gruyère, un bout de saucisse ou un bout de poulet. Le jackpot. Et une fois que c'est maîtrisé, on passe dans un jardin clôturé et on répète pendant plusieurs jours. Puis, l'étape cruciale, le parc avec une longe de 10 mètres. Vous le laissez s'éloigner, vous l'appelez. S'il ne revient pas, vous bloquez simplement la longe sans tirer violemment. Et dès qu'il fait un pas vers vous, vous le félicitez. Et l'astuce en promenade, c'est de faire des faux rappels. Appelez-le 5 ou 6 fois pendant la balade, juste pour lui donner un bout de saucisse, le caresser et le relancer en disant « Eh ben, retourne jouer !» Le rappel n'est plus la fin du jeu, c'est une simple pause gourmande.
0: Bon, et on fait comment s'il refuse de venir, qu'il nous regarde au loin, qu'il repart jouer avec un copain ? Doit-on lui courir après en hurlant son nom ? Médor, Médor !
7: Eh bien, surtout pas. Si vous lui courez après, il va croire que c'est un nouveau jeu fantastique de course-poursuite. Si vous lui hurlez dessus avec une grosse voix pleine de colère, il va avoir peur et n'aura aucune envie de venir se faire gronder. La technique infaillible, s'il vous ignore, c'est de faire demi-tour et de courir très vite dans la direction opposée. Le chien, en général, a un instinct grégaire très fort et s'il voit son maître partir en courant dans l'autre sens, il va paniquer à l'idée de vous perdre et va foncer pour vous rattraper. Et quand il arrive à votre niveau, je sais que c'est dur, vous devez vous forcer à sourire et à le féliciter chaudement.
0: Toujours souriant, toujours agréable. Finalement, c'est comme le métier d'animateur de radio. Il est 6h47. Inutile de lui promettre une croquette ou un petit bout de saucisse, elle est toujours là à l'heure. Isabelle Lebrun, dans un instant pour les 3+.

0: Nous on aime l'Italo Disco, les années 80. Ce titre de Pillayan, ça vous dit quelque chose? Et oui, évidemment, en 84, et même je crois jusqu'au début des années 90, genre 93, la musique du Top 50, animée par l'ami Marc Toesca. Il est 6h50. Isabelle, bonjour.
1: Bonjour Michel, Marianne, bonjour.
2: Bonjour Isabelle.
1: Et bonjour à tous.
0: Et oui, c'est la nouveauté de la saison, Isabelle Lebrun qui nous rejoint à partir de 7h-10 et qui ne nous lâche plus.
1: On pour attaque le petit-déj.
0: Avec les 3+, c'est pratique, c'est local, utile et sympa. Est-ce que vous connaissez Ville de Joie, la tournée fait étape à Vraiville ce soir.
1: Alors Vraiville, c'est pas très loin de Louviers, hein, la M à l'herme. C'est l'Aglo Seine-Eure qui a mis ça en place jusqu'au fin octobre, hein, sur le territoire. C'est l'occasion d'informer tout simplement les habitants, les familles, des services, des commerces qui existent près de chez eux. On le sait pas forcément. C'est un moment convivial. Plusieurs partenaires sont présents pour répondre aux questions sur des thématiques variées. Comment faire et auprès de qui des démarches administratives, accompagner au niveau du numérique, la prévention santé, la rénovation énergétique, l'accès aux droits, l'artisanat local. Alors forcément, comme c'est convivial, buvette, restauration, animation sur place, à Vraiville entre 17h30 et 21h et le samedi 10 octobre, je peut déjà vous dire que la tournée Ville à Joie fera étape à Marteau.
0: Ça y est, je viens de comprendre, c'est en trois mots, Ville à Joie, et ça fait Ville à Joie. Oh, c'est énorme. Bon, à Dieppe, nous sommes invités à faire du sport.
1: C'est le service des sports de la ville qui relance ses marches du vendredi matin, dès le mois d'octobre. Alors, premier rendez-vous le vendredi 2 octobre, 9h15, départ du stade. Marche adaptée, 5-7 km. Marche familiale, vous partez pour 8 à 10 km. Et la marche sportive, faut compter 10 à 12 km. Renseignez-vous auprès de la mairie de Dieppe, si vous êtes dispo, pourquoi pas. C'est le service des sports qui organise ça et ça reprend donc le vendredi 2 octobre.
0: Un salon de l'habitat à Rouen le week-end de prochain.
1: Au parc.
0: Oh,
1: vous avez invité le chat ce matin,
0: petit déj. On va appeler le veto, il est encore dans le couloir.
1: Ouais, ça doit être ça. C'est au parc Expo, il y a plus de 150 spécialistes sur place, vendredi, samedi, dimanche. Si vous avez prévu de rénover votre habitat, faire construire, je sais pas moi, changer de cuisine, de canapé, d'aménager votre jardin, votre terrasse, vous pourrez rencontrer des pros. Le prix d'accès de 5€, c'est gratuit pour les moins de 18 ans et ça ouvre donc vendredi à 10h.
0: Ici Normandie, radio officielle des 100 jours avant Noël. Et oui, c'est dans 100 jours. Isabelle, vous vous souvenez de votre plus ancien souvenir de Noël? Je vous propose...
1: Ouais, je vais creuser là, mais oui, ça devrait revenir.
0: Vous venez nous voir vers 7h10 et vous nous racontez ça. Je suis impatient.
1: Avec le chapeau du Papa Noël, c'est ça?
0: Ah bah s'il vous plaît, de préférence.
1: Ah merci Marianne
0: Maxime
1: pour le
0: verre d'eau. Maxime Le Forestier. On choisit.

0: Ici Normandie, Maxime Le Forestier. Et on va jouer ensemble ce matin au Blind Test spécial Noël. Ah oui, parce qu'on est à 100 jours de Noël. Et on va vous offrir un panier garni à l'occasion de la fête du fromage de Neufchâtel-en-Bray ce dimanche. Ça se passe dans la demi-heure à venir. Vous restez avec nous. D'abord, il y a Marianne Naquet, toute l'actu locale dans moins de 4 minutes. Et puis les impôts des super riches. Oui, on va en rire ce matin dans l'humour en tube.
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0: À quelques mois de la présidentielle, la taxation des ultra-riches reste un sujet tabou pour les ultra-riches. Alors dans l'humour en tube, Fred Ballard a tenté de savoir ce qu'en pense la future génération d'ultra-riches.
9: Ils se disent à quoi bon entreprendre. Dès que je vais dépasser 100 millions, on va me taxer à 2%. Je vais vendre du shit.
10: Ah bah c'est sûr, contre 2% de 100 millions et 20 ans de taux, il y a de quoi hésiter. Mais bon, pour que la notion de justice fiscale soit comprise par tous, et surtout par ceux qui ne participent pas beaucoup à l'effort collectif, Paco Pérez est l'expert comico-fiscaliste qu'il nous faut.
9: Il y a 30 ans, il paraît que les 500 plus grosses fortunes de France avaient 80 milliards au total, et aujourd'hui, elles ont 1228 milliards. Ils ont fait x15. x15, Zucman propose une taxe à 2%, et l'Assemblée nationale a dit non, c'est confiscatoire. Voilà, la vanne est là, mais vous êtes pas assez à gauche, visiblement.
10: Oui, c'est fou comme ce qui est considéré comme confiscatoire pour certains est juste un acte citoyen pour d'autres. Nous aussi, on trouve que l'impôt à la source est franchement confiscatoire. Mais bon, tant que l'argent ne fait pas le bonheur, on est sauvé. Sauf si Yacine Bellous nous dit le contraire.
11: Pendant des années, on m'a fait croire que l'argent, c'était pas bien. J'ai grandi dans une banlieue communiste au nord de Paris. On m'a fait croire que l'argent ne fait pas le bonheur. C'est faux. L'argent fait le bonheur. C'est le malheur qui ne fait pas le bonheur, d'accord?
10: Ah bah oui, là c'est vrai que c'est implacable hein, comme démonstration. Donc du coup, si c'est le malheur qui ne fait pas le bonheur, eh ben rions un peu en attendant de devenir ultra riche et d'échapper à l'impôt.
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0: Ici Normandie, bonjour, allez, faut y aller, il est 7h.
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0: Et Marianne Naquet pour les infos. Marianne, 15 heures à attendre un médecin.
12: Une attente déchirante à Saint-Vadier-d'Al, près de Saint-Valery-en-Caux, pour la famille de Jean-Jacques Roulet, 82 ans, ancien militaire et électricien nucléaire, retrouvé mort avant-hier soir par son infirmière à domicile dans son jardin. Un médecin est arrivé seulement hier matin, un médecin à la retraite, pour constater officiellement le décès. Une attente déchirante, interminable pour son fils Romain Roulet.
13: J'ai quitté le domicile de chez mon père, il était 22h sans avoir eu une possibilité d'un médecin. Malgré les multiples relances de la gendarmerie au SAMU et au médecin de garde ou via le parquet. On sait tous qu'il y a une pénurie de médecins, mais on le subit tous les jours. Mais entre prendre une personne, la consulter, examiner et donner un pronostic, ça met plus de temps, je suis d'accord. Là, le médecin, il se déplace, il en a pour 15-30 minutes à constater. Le médecin qui est venu ce matin, à 9h20, il était parti, quoi. Moi, personnellement, je le prends comme un manque de respect de l'État. Je trouve pas ça normal, si vous voulez. Mais là, c'est quand même un manque de respect envers une personne décédée qui a servi son pays, qui a toujours payé des impôts. Il a eu plusieurs états de service, il faisait partie des commandos marines. Donc, c'est quand même une personne qui était relativement bien engagée. Il faisait des dons à des associations. Voilà, c'était pas un moins que rien, si je peux me permettre. Et là, on l'a traité comme un moins que rien. Voilà.
12: Jean-Jacques a été retrouvé mort dans son jardin vers 19h à 22h. Les gendarmes ont eu l'autorisation de rentrer son corps dans la maison avant l'arrivée d'un médecin. Un médecin à la retraite, car aucun médecin du SAMU n'a pu venir. C'est l'info d'ici à 7h32. Contacté, le SAMU du Havre parle d'une situation révélatrice, je cite, d'une problématique plus large d'accès à un professionnel habilité pour constater un décès en dehors des heures ouvrables. Mais ça ne relève pas d'un dysfonctionnement du SAMU, selon lui.
0: Des photos et un véritable traumatisme psychologique.
12: Pour les victimes de cet ancien agent du service juridique du conseil départemental de l'Eure, condamné hier à 18 mois de prison, assorti d'un sursis probatoire de 2 ans, pendant des années, il a filmé, photographié les cuisses, les jambes, les fesses, la poitrine de ses collègues femmes à leur insu. Plus de 14 000 photos retrouvées. 29 victimes étaient là hier à l'audience, notamment Fleur, soulagée de cette condamnation, même si ça ne répare pas tout.
14: On est reconnu comme victime, on s'aperçoit qu'on n'y est pour rien. Parce que c'est aussi ça d'être victime, c'est de se demander si à un moment donné on a mis la mauvaise jupe, est-ce qu'on a envoyé le mauvais message. Et en fait non, c'est lui qui a un problème, c'est lui qui doit se faire soigner et le tribunal le reconnaît aujourd'hui. Et c'est essentiellement ce qu'on voulait passer comme message, c'est qu'on n'a pas à avoir la trouille de se rendre au boulot, de devoir jeter des stylos par terre pour s'assurer qu'il n'y a pas une caméra qui est en train de filmer notre entrejambe. Et là, je trouve que le tribunal envoie un message fort, un message clair. Les femmes doivent être respectées dans leur intégrité. C'est une partie de notre intimité qui est violée, c'est une partie de notre insouciance qui s'en va. Et ça, je trouve que c'est important de le dire.
15: Ce que vous avez subi, ça a eu des répercussions, vous, dans votre vie quotidienne? Vous y pensez régulièrement?
14: Ça a eu des répercussions sur nous toutes. On y pense toutes, on est toutes des femmes, avec nos personnalités, avec la manière dont on vit les choses. Et effectivement, moi, dans ma vie de tous les jours, bah voilà, je m'habille plus sexy, je fais attention à ce que je porte, alors que j'ai le droit, en fait.
12: Fleur, dont le prénom a été modifié à sa demande au micro de Laurent Philippot. Outre sa peine de prison avec sursis, l'homme de 53 ans a une obligation de soins. Il a commencé une thérapie en janvier. Il doit aussi verser plus de 23 000 euros à ses 29 victimes. Elle a été relancée cet été, juste après la mort de Liana, et la demande de réexamen de plainte par le ministre de la Justice. Cette affaire qu'on a déjà évoquée sur Ici Normandie, la plainte déposée par Cléo l'année dernière contre son oncle pour agression sexuelle. Un oncle déjà condamné en juillet pour les mêmes faits sur sa cousine. Son procès a lieu aujourd'hui, cet après-midi, au tribunal correctionnel du Havre. Au moins une semaine, la SNCF s'est lancée hier dans une opération délicate, relever le train Rouen-Caen après le déraillement de ce TER vendredi soir. 2 rames, 6 voitures à remettre debout. Les 2 grues, les seules capables de le faire en France, sont entrées en action hier. Du côté de l'enquête, les policiers cherchent toujours à comprendre pourquoi et comment un bout de rail s'est retrouvé sur la voie, provoquant peut-être cet accident. Il a fait 44 blessés.
0: Ici Normandie, il est 7h04. Une pluie de confettis bleus et un concert de sifflets.
12: À la manifestation hier des policiers à Paris, à l'appel du syndicat Alliance, 200 flics rouennais dans le cortège pour demander une hausse des effectifs, des revalorisations salariales et de meilleures conditions de travail. Le syndicat a été reçu par le ministre de l'Intérieur. Il lui laisse quelques jours avant d'envisager d'autres actions, de lancer la mobilisation gilet bleu sur le modèle des gilets jaunes. On en parle avec le secrétaire régional d'Alliance, Karim Benasser, et notre invité à 7h45. Déjà il y a 3 mois, la situation était difficilement tenable. Eh bien, ça s'est encore aggravé, dénonce Sud Santé Sociaux. Le syndicat appelle les soignants en cardiologie du CHU de Rouen à la grève aujourd'hui. Pas assez de bras, des effectifs réduits. 4 lits de soins intensifs fermés par manque de personnel, des plannings à la dernière minute et carrément des rappels pendant les repos ou les vacances. Trop, c'est trop, dénonce le syndicat.
0: À jamais dans nos cœurs, Charlie Dalin.
12: Des milliers de personnes sont venues hier dire adieu au dernier vainqueur du Vendée Globe. Le skipper Avray s'est éteint en juin dernier d'un cancer gastro-intestinal. Un immense hommage lui a été rendu, organisé par sa femme dans sa ville d'adoption, Concarneau. 2 heures d'armada XXL, de rassemblement maritime, 1 minute de bruit, un feu d'artifice et même la patrouille de France. Tout ça pour rappeler les valeurs et le message que voulait faire passer Charlie Dalin, Laura Bléret.
16: Je crois que ce qu'il aurait aimé transmettre va bien au-delà de la performance.
17: Un hommage qui a commencé par un discours très émouvant de sa femme, Périne Le Pape Dalin.
16: Parfois, les rêves les plus fous sont justement ceux qui méritent d'être poursuivis.
17: La philosophie du marin et son souhait, 1 minute de bruit, accompagné en mer par des jets d'eau monumentaux et le rouge déchirant des fumées de détresse, et puis le bouquet final. La patrouille de France qui déchire le ciel en bleu, blanc, rouge et un feu d'artifice. Nadège, une concarnoise qui connaissait le marin, n'en revient pas.
18: Très émouvant, j'en ai la chair de poule, magnifique. Ce qu'il a fait, c'est extraordinaire et c'est quelqu'un qui est resté humble.
17: Un hommage que voulait Charlie Dalin pour laisser une trace.
19: On ne l'oubliera jamais, je pense.
17: Daniel est venu exprès de Pontivy, dans le Morbihan.
19: Le record d'abord, mais il y a de la personne même.
17: Et un message aussi pour la jeune génération. Chloé a 14 ans, elle a fait sa scolarité à Concarneau.
20: Il passait dans les classes des plus jeunes pour montrer ses exploits et ce qu'il a su faire. Je pense que ça peut inspirer pas mal de personnes, pas mal de jeunes en tout cas.
17: Une transmission qui a porté ses fruits pour Thomas André, lui-même navigateur de 26 ans.
21: Aujourd'hui, on parle presque de génération d'Alain qui a pu, je pense, inspirer ma génération, mais presque les plus jeunes encore que moi.
17: Une dernière mission accomplie pour Charlie Dalin.
12: Reportage à Concarneau dans le Finistère, signé Laura Bléret. 3-1, ils se sentaient prêts, en forme. Eh bien, hier, c'était pas vraiment ça pour les Dragons de Rouen. Défaite contre Briançon pour la reprise de la Ligue Magnus. Prochain match des Hockey Rouennais, ce sera après-demain. L'adversaire sera Grenoble.
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0: Aujourd'hui, on l'affirme, ici Normandie, radio officielle des 100 jours avant Noël. C'est aujourd'hui les 100 jours. Alors Isabelle, autant c'était vraiment l'été hier. Aujourd'hui, ouais. Les températures commencent tranquillement à baisser.
23: Ah bah c'est plus frais, hein, ça c'est sûr. Ce matin, là, je vois qu'on a 9,6 degrés au Puchet, 12 degrés à Évreux, 11 à Rouen, on grimpe jusqu'à 16 degrés à Dieppe, 17 au Havre. Alors c'est plus frais, c'est vrai, c'est humide aussi un peu le temps ce matin. Ciel variable donc, avec localement quelques averses impossibles sur le bord de mer, le Roumois. Tout cela entrecoupé d'éclaircies et puis finalement les éclaircies vont se développer ensuite et nous aurons une belle après-midi. Vent d'ouest à nord-ouest modéré, plus sensible quand même sur le littoral. Les températures maxi baissent également et deviennent finalement moyennes et voisines des normales de saison, on va dire, pour une mi-septembre. 19 degrés au Havre, 20 degrés à Gournay cet après-midi, à Lillebonne, 21 au Neubourg, à Rouen et 22 à Évreux.
0: Sur la route ce matin, quelques petits ralentissements sur la 131 entre Tancarville et Le Havre, dans les deux sens de circulation. En région parisienne, je regarde, ça commence à se charger tranquillement. Après Poissy, dans la forêt, direction Paris, mais rien de méchant. Bon, faut dire qu'on est mercredi, c'est toujours un petit peu plus calme.
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0: On l'avait vu à plusieurs reprises au Havre et dans notre région. Catherine Ringer, on l'a appris hier, nous a quitté lundi soir. Elle chantait les histoires d'amour comme personne avec les Rita Mitsuko. Isabelle, vous l'aviez rencontrée, vous nous raconterez cela tout à l'heure.
23: Au Havre, oui.
0: Avant 9h. Merci d'être avec nous. Hommage à Catherine Ringer, on l'aime.

0: Évidemment, beaucoup de peine ce matin en apprenant ce départ prématuré de Catherine Ringer. Il est 7h12. On écoutera ce matin Catherine Ringer toutes les heures. On l'écoutera chanter Le Havre également tout à l'heure, aux alentours de 8h35. Et Isabelle, c'est là que vous nous raconterez quand vous l'avez rencontrée.
1: Oui.
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0: Et oui, ici Normandie, radio officiel dès 100 jours avant Noël. Isabelle Lebrun, vous coiffez votre bonnet de Père Noël pour répondre à cette question qui revient toute la journée. Racontez-nous votre souvenir de Noël le plus ancien.
4: Peut-être cette jolie poupée là que on m'avait ouvert ça à Noël quand j'avais quoi, 5-6 ans à peu près. Je l'avais appelée Pauline parce que j'aime bien ce prénom, Pauline. Et alors surtout ce dont je me souviens, c'est du petit vêtement que ma mémé m'avait offert. C'était un ciré jaune. J'adore le jaune.
0: Très
4: également.
0: Breton ça aussi.
4: Et oui,
0: jaune.
4: Alors je m'étais dit un ciré jaune, mais c'est comme les marins pêcheurs. Mais oui, alors j'étais fière de dire à tout le monde que Pauline, ma poupée, elle était fille de la mer. Et j'ai toujours bien sûr la poupée Pauline et le petit ciré jaune.
0: Et vous, votre souvenir le plus lointain, laissez-nous un vocal sur WhatsApp 02 35 07 66 66.
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0: Eh ben, on va jouer au blind test des chansons de Noël. Dans ce cas-là, on va rester dans la thématique. Isabelle, dans un instant, il faut nous appeler pour gagner ce matin.
4: Oui, alors un cœur de Neufchâtel, enfin pas que le cœur, hein. Il sera dans un panier garni avec plein de produits du terroir normand. D'ailleurs, le cœur de Neufchâtel se cuisine très bien au moment de Noël, hein, des fêtes. On vous offre ce panier garni à l'occasion de la fête du fromage qui aura lieu dimanche à Neufchâtel-en-Bray. On va fêter le Neufchâtel et tous les fromages normands, bien sûr.
0: 02 35 07 66 66, on vous passe trois chansons de Noël, vous reconnaissez les interprètes et c'est gagné. Pour cela, vous nous appelez vite et dans un instant, c'est Mon œil avec David Ossiou. On va parler gros billets.
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0: Il est 7h15. Pour accompagner le petit déjeuner, David Ossiou, toujours avec Mon œil. On a encore 6 jours, David, pour choisir sur le site de la Banque Centrale Européenne les illustrations des prochains billets en euros, mais qui payent encore en cash en France.
7: Eh bien, beaucoup plus de monde qu'on ne le croit. 43% de nos achats en magasin sont encore payés en espèces. Plus de 4 sur 10. Mais ça baisse vite, c'est vrai. En 2016, c'était près de 7 sur 10. Aujourd'hui, la carte est passée devant. Mieux, maintenant on approche son téléphone et sa montre. Et c'est payé. C'est comme ça pour un achat sur 5 en magasin. Mais le bon vieux billet est quand même toujours là. En France, on utilise plutôt celui de 20 euros, même si le 50 gagne peu à peu du terrain. Et puis il y a le mythique billet de 500. Si vous n'en avez jamais vu, rassurez-vous, la Banque Centrale Européenne a arrêté de le fabriquer en 2019, mais il vaut toujours 500 euros. Et même si les billets disparaissent tout doucement de nos poches, leur vocabulaire résiste. Regardez, on dit toujours « ça m'a coûté 100 balles », sauf qu'avant l'euro, 100 balles, c'était 100 francs, environ 15 euros. Aujourd'hui, 100 balles, c'est 100 euros. Et la balle a été multipliée par 6,56. Alors, est-ce qu'on va finir par vivre sans liquide? La Banque Centrale Européenne assure que non, parce que le bon vieux billet a un énorme avantage. On n'a pas besoin de téléphone, pas de batterie, pas de réseau, pas d'électricité. On l'a vu pendant la grande panne en Espagne, quand les terminaux de paiement s'éteignent, le billet tout à coup redevient très moderne. Alors choisissez bien la tête de nos prochains billets. Marie Curie, Beethoven, Léonard de Vinci ou des fleuves et des oiseaux. Ils ont tous un avantage. Eux, au moins, ne tomberont jamais en panne.
0: Et pourquoi pas le Père Noël? Vous croyez au Père
4: Noël?
0: Michel
4: Jérôme sur un billet de banque.
0: Ou Isabelle Lebrun, tiens.
4: Ouais, je sais pas.
0: Sur Facebook, on peut vous voir. Oui. Et sous la photo, il y a la météo.
4: Il y a la météo avec les températures que vous partagez avec nous. Bonjour à Marie, qui nous écrit depuis Cricbeuf-sur-Seine avec 12 degrés. Il fait plus frais chez Loïc, qui lui nous écoute à Péruel, en vallée de l'Andelle. 9 degrés simplement ce matin. Attention, hein, ça a baissé par rapport à hier.
0: C'est pour chaud, ça, hein. Il est 7h18. À suivre le blind test, et puis on va célébrer ensemble la journée mondiale du guacamole. Le vent dans les cheveux dans les yeux. C'est bonhomme. C'est ensoleillé. C'est sunny. 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

0: Tessie Normandie, Bonnem, Sunny, il est 7h21. Bonjour, on joue le blind test des 100 jours de Noël avec Théo à Duclair. Bonjour Théo.
1: Oui, bonjour. Bonjour
0: sur,
1: tout le monde.
0: Sur la
1: bonjour,
0: route du boulot. Bonjour. Alors vous, vous n'avez pas un souvenir de Noël, mais Noël, c'est votre actualité. Qu'est-ce que vous faites dans la vie ?
1: Alors je suis pépiniériste.
0: Et vous faites pousser des sapins de Noël, entre autres ?
1: Voilà, c'est ça, exactement, oui.
0: Alors ils sont comment ? Ils sont en forme ? Ils n'ont pas trop souffert de la chaleur ?
1: Non, ça va, ça a été. On a quand même réussi à pallier un petit peu la sécheresse, oui. Oui.
0: Alors vous faites quoi ? Vous les taillez régulièrement ?
1: Ah ben oui, ils sont taillés entre deux pour leur donner une forme, qu'ils ne prennent pas de mauvaises branches, de mauvaises steaks, que ça soit bien, bien régulier partout pour que les clients aient le coup de cœur après.
0: Oui. Et les clients, ils peuvent venir les chercher à partir de quand ?
1: On les a à partir de fin novembre, souvent pour les premiers, fin novembre et début décembre.
0: D'accord. Oui. Les gens qui sont pressés ?
1: Les premiers, oui, toujours. Bon, après, c'est toujours l'habitude, hein. début décembre, c'est la date...
0: Bon, on aura un sapin pour Noël, ça nous rassure. Et un voilà. Fromage pour le
2: au
0: repas.
2: Au pied du sapin.
1: Au pied du sapin, pourquoi pas, oui.
2: Voilà, on vous offre ce panier garni de produits du terroir normand à l'occasion de la fête du fromage à Neufchâtel dimanche. Il faut jouer avec de la musique, Michel.
0: Oui, notre blind test, ce sont des chansons de Noël, Christmas song, comme on dit in English. Vous êtes prêts ?
1: Oui, c'est parti.
0: Vous nous trouvez les interprètes de ce blind test J-100 avant Noël.
1: Il n'y a pas de souci.

0: évidemment, elle vient de recevoir une alerte, me disait Pascal, sur son téléphone portable, qui lui dit « Ça y est, c'est reparti !» On va gagner des souffles. Maria Carey, bravo. Au milieu, c'était...
1: Marianne, John Lennon.
0: Oui, c'était John Lennon. Et le premier...
1: Wham, George Michael.
0: Absolument.
2: Non, il
1: n'y
2: avait pas, non.
1: Oh, mince alors.
0: Merci d'avoir été avec nous.
2: Il n'y a pas de souci.
0: Radio officielle des 100 jours avant Noël. On vous laisse prendre soin de vos sapins. À très vite.
2: Il n'y a pas de souci. À très vite. Merci. Bonne journée à tout le monde.
1: Merci.
0: Bonne journée. Et vous n'hésitez pas. Vous nous envoyez un WhatsApp 02 35 07 66 66 et vous nous racontez votre souvenir de Noël le plus ancien.
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1: J'espère qu'il y aura du guacamole à Noël. Hein. C'est la journée mondiale du guacamole aujourd'hui. Michel est la plus mexicaine des villes françaises. Ben, c'est un peu Rouen finalement, grâce à la chaîne de restaurants Nachos.
0: Arnaud Fillon, bonjour.
4: Bonjour Michel.
0: Vous êtes le directeur du développement de Nachos. Alors Nachos, c'est une enseigne qu'on suit à Rouen depuis 2013. Aujourd'hui, c'est 33 restaurants, dont 24 franchises. C'est 2,5 millions de repas servis par an. C'est énorme. C'est une histoire qui est née à Rouen, c'est ça hein, le créateur Benoît Leroy est rouennais. En tout cas, il a fait ses études ici.
4: C'est ça, il est rouennais. Benoît est rouennais d'origine. Il a découvert le mexicain au cours d'un séjour en Angleterre. C'est quand il a fait effectivement ses études à Néo-Marouan, un de ses projets, c'était de démocratiser le mexicain en France. Et effectivement, il a commencé par l'ouverture de son premier restaurant Nachos sur Rouen, sur un centre commercial qui est bien connu des Rouennais, sur le centre commercial des Docks 76, avant d'en ouvrir un deuxième sur le centre-ville, dans une rue non moins célèbre de Rouen, puisque cette deuxième ouverture s'est faite sur la rue du Gros Horloge.
0: C'est la journée mondiale du guacamole aujourd'hui, incroyable. Elle existe, c'est un peu votre journée chez Nachos.
4: Bah, chez Nachos, c'est la fête du guacamole tous les jours, j'allais dire. Hein. Un petit peu. Alors encore plus ce jour-là, mais c'est vrai que c'est notre produit phare. Hein. Il rentre dans la plupart des compositions que l'on propose à nos clients. Et le guacamole, quelque part, c'est effectivement un produit qui mérite d'être mis en avant parce que c'est un des produits qui schématise le plus le partage. C'est un produit qui est équilibré, c'est un produit qui est savoureux, qui a plein de valeurs nutritionnelles intéressantes pour pas mal de personnes, que ce soit pour les sportifs, que ce soit pour et puis c'est un produit qui inspire la convivialité, c'est un produit qui se partage, dans lequel on peut aller tremper des nachos, ces fameuses chips mexicaines, et qui se partage aussi bien dans un plat que dans une entrée, que à l'apéro. Voilà, il inspire vraiment la convivialité, l'équilibre alimentaire et puis la saveur, quoi.
0: Chaque année, vous vendez chez Nachos 600 000 burritos, 150 000 tacos. Ça ne va pas s'arrêter comme ça. Quelle est votre ambition pour les mois, les années à venir?
4: Si on parle que du tacos, on constate depuis 3 ans une progression de vente de plus 25% de tacos en France, toutes enseignes confondues, évidemment. On est, des leaders du mexicain en France aujourd'hui. On a bien l'intention de le rester. On a pour ça un plan de développement qui est relativement ambitieux mais maîtrisé, puisque notre objectif, c'est d'être à 80 restaurants à fin 2030 et on espère bien, à court ou moyen terme, voir des nachos dans les aéroports français et européens.
0: Arnaud Fillon, je rappelle que vous êtes le directeur du développement de Nachos, cette chaîne de restaurants mexicains née à Rouen. Je vous souhaite une bonne journée et une bonne fête.
4: Eh bien écoutez, bonne journée à vous Michel et bonne fête du guacamole. Profitez pour aller déguster un petit pot de guacamole avec des nachos.
0: Bah ouais, on va écraser grossièrement des avocats, on met un peu de piment, de poudre de perlimpinpin, quelques tomates, et voilà. C'est une tradition aztèque, hein, tout cela. C'est incroyable. On fera peut-être un peu la cuisine à Creativa, c'est le salon des loisirs créatifs.
1: Oui, c'est possible. Le salon des loisirs créatifs, ce sera du 24 au 27 septembre, donc c'est pas ce week-end, c'est le week-end d'après, au Parc Expo de Rouen. Ici, Normandie est partenaire. Je rappelle d'ailleurs que, en jouant avec Richard Gauthier entre 11h et midi,
0: ah oui, c'est
1: vous pouvez
0: cette semaine
1: gagner vos invitations et même en finale, la machine à coudre. Alors effectivement, coudre, broder, tricoter, tout ça s'appelait les loisirs créatifs, on le vend en poupe et parfois on commence très jeune.
5: J'avais fait des pochettes, j'avais fait des poches pour le téléphone, là. Je vais faire des tours de cou. C'était le premier truc que

0: pas que les femmes hein, qui font des loisirs créatifs, faut le dire.
1: Et vous pourrez raconter vos expériences, partager avec nous, poser vos questions aux invités d'Isabelle juste après 9h au 02 35 07 66 66. Vous restez là, dans une minute, c'est toute l'actu locale avec Marianne Naquet.
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1: Merci de nous avoir choisis. Il est 7h30. L'info en Normandie, c'est avec vous, Marianne Naquet.
7: Déclaration, je persistais parce que je me disais qu'un jour j'aurais l'angle adéquat à l'explication de cet ancien agent du département de l'Eure. Condamné hier, il a pris en photo ses collègues femmes à leur insu. 14 000 photos de leurs fesses, cuisses et autres retrouvées dans son ordinateur. Elle a chanté Le Havre à sa manière unique et inoubliable, Catherine Ringer. La voix des Rita Mitsouko s'est éteinte à 68 ans, un cancer foudroyant. Elle avait composé un titre spécial pour l'anniversaire de la cité Océane. Où sont les médecins? Le récit d'un fils, il a perdu son père lundi soir à Saint-Va-Biebdal. Il a fallu 15 heures pour que le constat de décès soit fait, c'est l'info d'ici. C'est juste après toute l'actualité en France et dans le monde, en 90 secondes avec vous, Valentine Letès.
8: Une ancienne garde des Sceaux devant la justice. Rachida Dati jugée à partir d'aujourd'hui à Paris pour trafic d'influence et corruption. Soupçonnée d'avoir touché 900 000 euros pour défendre les intérêts du groupe Renault-Nissan lorsqu'elle siégeait au Parlement européen. La sidération des victimes du 13 novembre. Le terroriste considéré comme le logisticien des attentats de Paris en 2015 est en voie d'obtenir sa libération conditionnelle grâce au système judiciaire de la Belgique où il est emprisonné et ce malgré sa condamnation en France à 30 ans de prison. Pas un euro de plus. L'an prochain, les budgets des ministères seront strictement au même niveau qu'en 2026, sauf pour l'armée. Consigne donnée par Sébastien Lecornu à ses ministres, à la recherche de 30 milliards d'euros d'économies dans le prochain budget. Le mot « voleur » peint en rouge sur l'une des quatre stations-service attaquées à coups de marteau dans le Nord. Le prix moyen de l'essence a dépassé hier le record de juin 2022 lorsque la guerre en Ukraine a commencé. 2,15 € le litre de sans-plomb 95 E10. Après les méga-feux, les canicules, les inondations et la sécheresse, une bonne nouvelle enfin pour la santé de notre planète. Le trou dans la couche d'ozone est de plus en plus petit. Apparu dans les années 70, l'élimination de certains gaz de l'atmosphère porte ses fruits. Très rock'n'roll et à la fois très vieille chanson française. Le chanteur Bernard Lavillier est très ému, comme tous ceux qui ont connu Catherine Ringer. L'inimitable chanteuse d'Rita Mitsouko est morte à 68 ans d'un cancer foudroyant. C'est comme ça.
7: Comment commencer à faire son deuil dans ces conditions quand il a fallu attendre 15 heures pour qu'un médecin vienne constater officiellement le décès de son papa? C'est ce qui est arrivé à Romain. Son père, Jean-Jacques Roulet, a été retrouvé mort dans son jardin lundi soir à Saint-Va-Diebdal, près de Saint-Valery-en-Caux. Son infirmière l'a découvert. Elle prévient son fils, mais voilà, il a fallu attendre le lendemain matin, soit hier matin, pour qu'un médecin se déplace, Bradley de Souza.
9: Ni le médecin traitant de Jean-Jacques Roulet.
10: C'est l'infirmière qui était présente, qui a essayé de contacter le médecin traitant qui est en vacances.
9: Ni aucun médecin du SAMU n'ont pu se déplacer à Saint-Va-Diebdal.
10: C'est une aberration quand même.
9: Nous raconte encore avec beaucoup d'amertume son fils, Romain Roulet.
10: Le SAMU a dit qu'ils n'avaient pas de médecin. La gendarmerie, ils ont haussé le ton vis-à-vis du SAMU, mais visiblement le SAMU en avait complètement rien à faire de leur dire. Malgré des appels et des relances avec le parquet pour avoir un médecin, ils n'ont pas eu de médecin.
9: Personne pour venir constater le décès de son papa, d'autant plus que son infirmière à domicile qui a retrouvé le corps dans le jardin

0: n'était pas habilité à le faire.
1: Ce qui est le plus choquant, c'est que mon père disposait d'un service Assistel qui normalement doit m'alerter après une chute. Je vous la fais pas en quatre, hein, j'ai pas été contacté du tout et puis mon père il est décédé tout seul derrière chez lui.
0: Et impossible de déplacer le corps pour les besoins de l'enquête. Il est resté 3 heures dehors avant que les gendarmes n'obtiennent finalement l'accord du parquet pour le rentrer dans la maison, poursuit Romain Roulet.
1: Et eux de leur côté, par chance, ils ont réussi à avoir un médecin qui les dépanne très régulièrement. Donc c'est une personne qui est à la retraite qui doit venir, alors qu'il y a des médecins généralistes tout autour de nous. Donc certes, on est en campagne, mais je pense pas qu'il y ait un médecin pour toute la communauté de communes, quoi.
0: Le décès est officiellement constaté le lendemain, près de 15 heures après la découverte du corps de cet ancien électricien, militaire également. Valérie Blondel, son ex-femme, est toujours révoltée.
2: Moi, je dis que c'est scandaleux dans le sens où il a servi son pays volontairement pendant 5 ans et le remerciement, il est là, quoi. On est en 2026, mais on n'est rien. C'est honteux, honteux.
0: De son côté, le maire de Saint-Vadiebdal, lui, ne compte pas en rester là.
3: Ma lettre est déjà faite à la RS et je mettrai en copie le préfet, la sous-préfète, le député.
0: Pour que ça ne se reproduise plus, insiste Sylvain Monnier.
3: C'est pas normal que dans nos petites communes rurales, on soit confronté à ce genre de choses. C'est de plus en plus souvent. Moi, je me souviens, il y a quelques temps, d'une personne qui est décédée à domicile le matin et la famille a réussi à avoir un médecin que le soir à 22h. À un moment donné, il faut qu'il y ait un médecin de garde qui puisse se déplacer à tout moment. Enfin, c'est comme si on appelait les pompiers puis on nous dit, écoutez, laissez brûler la maison. Les pompiers sont pas disponibles, quoi. Enfin, je veux dire, c'est la même chose.
0: La famille de Jean-Jacques Roulet veut aussi saisir l'agence régionale de santé. Elle lui demande des explications.
4: Et contacter le SAMU du Havre l'affirme, pas de dysfonctionnement de son côté. Cette situation relève de la disponibilité des professionnels de santé pouvant réaliser cet acte. Le SAMU a assuré sa mission de régulation sans qu'une solution puisse être trouvée immédiatement, nous a-t-il répondu.
5: Marianne, on vous retrouve évidemment à 8h précisément pour toute l'actu locale. Et la météo, ça c'est votre truc, Isabelle. Aujourd'hui, ça a l'air d'être un peu chaotique en début de journée, mais rassurez-moi, ça va s'arranger.
6: Oui, voilà, c'est variable et changeant ce matin, et même un petit peu humide. Hein. Je vois que ça descend là, du bord de mer, localement, quelques gouttes, quelques petites averses. Bon, c'est faible, hein, tout ça, et c'est entrecoupé d'éclaircies. Les éclaircies qui finalement vont prendre le dessus, on aura une belle après-midi avec du soleil. Vent d'ouest à nord-ouest, modéré, plus sensible sur la côte, 30 km à l'heure. Les températures qui baissent, hein, plus frisquettes hein, ce matin, les températures. On a du 9-10 degrés localement dans l'heure et ça grimpe jusqu'à 16-17 sur la côte. Les maxis pour aujourd'hui, 19 à Dieppe, au Havre, 20 degrés à Forges, à Beauménil, 21 à Louviers, à Rouen et 22 à Évreux.
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5: Un accident, nous sommes sur l'autoroute A150. Au tout début, vous quittez Rouen, prenez la direction de Barentin. Vous êtes au ralenti après un accident entre une voiture et un poids lourd. Il y a pour l'instant embouteillage au bout du mont Riboudet et également sur le pont Flaubert depuis la rive gauche. Vous comptez depuis la rive gauche 10 minutes de temps de parcours supplémentaire pour l'instant. Dans l'autre sens, ça bouchonne également depuis la Vaupalière sur une grosse douzaine de minutes. Ça, c'est en direction de Rouen. En gros, ça coince dans les deux sens.
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5: Marc Lavoine, il fait partie de ceux qui sont particulièrement émus depuis le départ de Catherine Ringer. Ils avaient chanté en duo ensemble. Catherine Ringer, nous l'écouterons évidemment ce matin. On se souviendra également avec vous, Isabelle Lebrun, de son passage par le Havre.
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0: Ici Normandie, notre GPS nous a amené rue Fontaine. On a croisé Marc Lavoine.
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0: Bienvenue, vous venez d'arriver, reprenez un croissant, un café, c'est nous qu'on régale. Vous êtes là depuis toujours, alors vous le savez, aujourd'hui on est le mercredi 16 septembre et on fête Edith. Vous restez avec nous, les policiers dans la rue, on en parle avec notre invité dans un instant, le secrétaire régional d'Alliance Police Nationale. Nous sommes à 100 jours de Noël. Et pour fêter ça, je mets mon bonnet, bien évidemment. Nous recevons un invité exceptionnel dans les Normandies, le Père Noël, en personne. Ouh là là, mais qu'est-ce que c'est que cette tenue, Père Noël?
3: Bah, écoutez, déjà, vous m'appelez 100 jours avant, vous me tirez du plumard. Je suis en civil, il y a des policiers en civil, il y a des Pères Noël en civil, qu'est-ce que vous voulez? Non, mais moi, j'en avais ras-le-bol de, aussi de cette tenue-là. Ces fourrures qui grattent, ces pompons, c'est ma tenue de boulot, c'est mon rouge de travail, si vous voulez, voilà. Et puis, c'est moche, il y a que des animateurs de radio pour mettre des bonnets sur la tête volontairement, oui, enfin, ça.
0: Ça brise totalement la magie de Noël, votre truc, là.
3: La magie de Noël, mais vous yoyotez complètement, mon pauvre, vous yoyotez. Elle est où la magie de Noël avec Amazon et Temu? Pff, la magie de Noël, ah, vous en avez des bonnes. Et plus personne croit en votre truc. Et d'ailleurs, ça me déprime totalement.
0: C'est vrai que vous n'avez pas l'air en grande forme. Hein.
3: Mais évidemment, je suis pas en forme. Là, avec le détroit d'Hormuz, là, et les hausses de gasoil, je vais me retrouver sans quoi faire démarrer mon traîneau. Eh, un traîneau, ça suce, un traîneau. Hein. Non, mais c'est vrai, c'est pas une petite charrette électrique, un traîneau. À 2,50 le litre, je vais pas pouvoir livrer bien loin. Que les gosses de Laponie. Hein. Enfin, s'il y a encore des gosses en Laponie.
0: Ah, la Laponie, justement, cette région mythique, d'où vous venez?
3: Ouais, cette région pourrie. Ouais, ah c'est bon pourri. Non, mais il n'y a pas un rat, il n'y a pas une activité, il n'y a rien à faire. Une fois, j'ai voulu organiser un laser game là, pour le CE, pour les lutins, tout ça, pour qu'ils fassent des trucs, qu'ils s'éclatent un peu, quoi. Eh ben, impossible. On a dû faire quoi? Couper du bois. Oh, c'est chiant comme activité. Non, mais depuis quelques temps, de toute façon, j'ai quitté la Laponie, j'ai déménagé, moi.
0: Ah bon? Ah, tiens.
3: Ouais, j'ai délocalisé à Bois-Guillaume. Ah bah ouais, non mais enfin j'ai gardé une boîte postale dans le nord histoire que les gamins puissent écrire. Bon. Enfin j'aurais même pas dû vu comment ils écrivent les mômes.
0: Bon, ça reste des enfants, c'est mignon.
3: Oh mais non, je dis pas, c'est mignon les gamins, c'est mignon mais c'est même pas eux qui écrivent, c'est le chat GPT qui m'envoie des lettres au Père Noël.
0: Ah, on vous sent vraiment au bout du traîneau, enfin je veux dire au bout du rouleau.
3: Ouais, au bout du rouleau. Oh, bien joué, ça c'était très drôle, c'est dommage, vous m'avez piqué ma réplique. Après, bon, alors moi, écoutez, moi de toute façon je vais vous dire, je suis un patron de TPE, PME moi monsieur. Ah ouais, ouais. Non mais moi il faut que je fasse tourner, là je suis un peu dans le dur. Là j'ai fait un plan social pour les lutins. Ah j'ai dû en gicler une trentaine. Va falloir trouver du taf derrière, parce que quand t'es lutin, faut trouver du boulot derrière. Fort Boyard, c'est pris. Sosie de Sarkozy, c'est pris. Non, il y a plus rien à faire. Je veux dire, quand t'es lutin, c'est la crise. Allez, joyeux Noël quand même et déprimons pas trop. Il nous reste 100 jours à tenir.
0: Ouais. Ici Normandie, radio officielle des 100 jours avant Noël. Ouais, on n'aurait pas dû l'inviter. C'est un peu ça, c'est la nouvelle chronique. On n'aurait pas dû l'inviter.
3: Exactement.
0: Bon, on a poussé un peu la clim, ça. Vous êtes bien, là. Il ne fait pas trop chaud.
3: Ah non, il fait bon ici.
4: Mais pourquoi Bois-Guillaume?
3: Bah, parce que je bois. Et parce que j'aime bien les Guillaume. Je sais pas que t'as arrêté de me poser des questions comme ça. Bah parce que c'est une ville où il y a du pognon. Qu'est-ce que vous voulez que je fasse comme ça? Au moins, ils me font des cadeaux qui ramènent un peu de CA dans la boîte.
0: Bon, bah Père Noël, si vous croisez Antoine ou Tchardy, vous lui passez le bonjour. On fait comme ça?
3: Oui, oui, je vais le croiser.
0: Vous lui dites de revenir demain?
3: Bien sûr, déguisé en sapin.
0: Avec plaisir.
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0: 7h45. Ils étaient 200 policiers de la Seine-Maritime et de l'Eure dans le cortège parisien hier à l'appel des syndicats pour exiger une hausse des salaires et davantage de moyens. On fait le bilan de cette manifestation avec le secrétaire régional d'Alliance Police Nationale et vous, Marianne.
4: Bonjour Karim Benasser.
5: Bonjour Marianne.
4: Est-ce que cette manifestation est réussie? Votre syndicat a été reçu par le ministre de l'Intérieur, c'était le but?
5: Mais c'est un réel succès, effectivement. Plusieurs milliers de policiers se sont mobilisés d'abord parti au rond-point d'assaut pour se diriger vers l'Assemblée nationale. À l'issue, nous avons été effectivement bien reçus par le ministre de l'Intérieur, Monsieur Nunes, qui nous a demandé quelques jours de réflexion pour pouvoir nous faire des annonces. Alors, je vous le dis tout de suite, qu'il se dépêche de faire des annonces concrètes, parce que nous avons initié, ça va sur tout le territoire national, un mouvement.
4: Les gilets bleus.
5: Les gilets bleus, tout à fait.
4: Alors, qu'est-ce que c'est que ça ?
5: Mais alors, les gilets bleus, c'est très simple. C'est des policiers qui vont endosser un gilet bleu. Vous avez connu, nous avons tous connu les gilets jaunes. Alors, le secrétaire général d'Alliance l'a dit, les policiers sont des professionnels de la sécurité. Nous allons faire ça dans les règles de l'art. Mais nous allons mener des actions sur tout le territoire national.
4: C'est-à-dire ?
5: Je vais par exemple à l'idée de l'événementiel. Rapidement sur Le Havre, prochainement, nous allons avoir la Transat qui va se dérouler début octobre, si mes souvenirs sont bons. Pourquoi pas envisager des actions pour pouvoir gripper le système ? Et aussi, je pense à la venue du pape sur le territoire national aussi, et bien d'autres événements.
4: Le pape ?
5: Bien sûr, pourquoi pas.
4: Vous allez manifester devant le pape ?
5: Pourquoi pas, on peut tout envisager. C'est pourquoi je vous dis que notre ministre de tutelle a intérêt très rapidement de nous faire des annonces concrètes, notamment sur de l'indiciaire, parce que aujourd'hui, le pouvoir d'achat des policiers, un policier, pour être très, très concret, c'est 2000 balles par mois, avec la prime de risque, pour travailler parfois plus de 12 heures par jour, samedi, dimanche compris. Donc on ne demande pas l'aumône, mais en tout cas qu'on puisse être respecté pour faire un métier, vous le savez, très difficile, se faire insulter, se faire parfois violenter. Donc un petit effort sur la prime de risque qui est, je vous le rappelle, n'a pas été augmentée depuis 2019.
4: Oui, vous voulez qu'elle passe de 28 à 36% pour tous les gardiens de la paix et les gradés dans le budget 2027.
5: Absolument, les commissaires de police ont une augmentation, je crois que ça a été dit partout. Donc nous, de l'argent, il va en trouver, il a intérêt d'en trouver, je vous le dis.
4: Il a intérêt, sinon quoi ? Il va être en garde à vue ?
5: Non, sinon ça va se retrouver avec des mouvements, je vous le dis, sur tout le territoire national, et avec des actions, parce qu'on ne lâchera pas, on est déterminé, on a initié un mouvement depuis le 30 juin, ça a perduré hier, et puis ça va continuer avec ce fameux mouvement des gilets bleus.
4: Et les policiers très, très sollicités, hein. Dans un courrier le 29 juillet dernier, le ministre de la Justice, Gérald Darmanin, l'ancien ministre de l'Intérieur, a fait état d'un manque inquiétant de moyens pour les enquêteurs, pour tout ce qui est affaire de violence commise sur les enfants. 17 policiers seulement à Rouen, en charge des mineurs. Le DIPN, le patron de la police en Seine-Maritime, a dit sur Ici Normandie, des renforts sont arrivés. C'est vrai, Karim Benacer ?
5: Alors, je ne suis pas tout à fait d'accord avec lui. Effectivement, il y a eu des sorties d'école, avec des policiers qui sortent d'école, donc pas forcément très expérimentés, qui ont été quasiment fléchés, imposés sur ce service spécialisé. Alors, vous faisiez état de la thématique des mineurs. C'est une matière très difficile. Ça demande à ce que des policiers soient expérimentés. Ils y ont été, pour certains, à l'insu de leur plein gré. Mais oui, pour répondre concrètement à votre question, le service a été légèrement renforcé, mais avec des sorties d'école et non pas avec des mutations.
4: Des gens, des policiers expérimentés.
5: Absolument.
4: Dernière question, Karim Benacer, à propos de cette enquête révélée par le quotidien Midi Libre. Elle montre une séquence vidéo dans laquelle un brigadier chef principal de la police municipale de Carcassonne se livre à des propos racistes, sexistes. Est-ce qu'il y a des policiers racistes au sein de la police nationale en Normandie ?
5: Alors vous me voyez, vous connaissez mon nom, il ne vous a pas échappé que je n'étais pas suédois. Ça fait plus d'une vingtaine d'années que je suis dans la police nationale. J'ai exercé la majorité de ma carrière en compagnie républicaine de sécurité, en CRS, où j'effectuais près de plus de 200 jours par an, où je vivais avec les collègues matin, midi et soir, qui est des cas isolés, comme un petit peu comme partout, j'allais vous dire, bien sûr que ça existe, mais lorsque j'entends parler parfois de racisme implanté, systémique, ça je m'y oppose avec force, parce que moi, je vous le dis, je prends mon cas, je n'y ai jamais été confronté à ce genre de choses, et je vous rappelle que, en tant que syndicaliste, au sein d'Alliance Police Nationale, moi-même je siège au sein des conseils de discipline, où je suis amené à prononcer des sanctions. J'ai pas eu la main qui tremblait pour voter des révocations quand il y a eu des affaires de racisme, et malheureusement que vous avez connu
4: d'ex-policiers rouennais mis en cause.
5: J'ai pas hésité à voter la révocation sur des affaires comme celle-ci. La police n'est pas raciste, ce n'est pas vrai. C'est une police républicaine avec des fonctionnaires de police qui sont républicains. Et moi, ça m'attriste, ça me chagrine d'entendre parfois j'allais vous dire responsables politiques ou irresponsables politiques parler de systèmes qui seraient implantés, un système raciste au sein de la police nationale ou des polices municipales d'ailleurs. Parce que c'est pas vrai, ce n'est pas vrai.
4: Merci beaucoup Karim Benasser, secrétaire régional d'Alliance Police Nationale, d'avoir accepté notre invitation. Bonne journée à vous.
0: Il est 7h51. Stéphane Bern nous rejoint dans un instant. Imaginez Top Gun au milieu du Berry. Il va nous raconter cette histoire après une petite symphonie des éclairs.

0: clair.
1: Zao de Sagazan, il est 7h54. Sur la route, d'abord c'est important, un accident au tout début de l'autoroute A150 quand vous quittez Rouen, une voiture, un poids lourd et déjà des conséquences relativement importantes. Ça remonte jusque sur la Sud 3, rive gauche, on ne connaissait plus d'embouteillage depuis la fin des travaux. Ben, c'est reparti avec 12 minutes de temps de parcours supplémentaire pour franchir le pont. Isabelle, le temps.
2: Oui, alors pas d'orage, hein, je rassure Zao de Sagazan, pas d'orage à l'horizon ni d'éclair. On a quelques gouttes localement ce matin et puis les éclaircies qui arrivent après. En revanche, les températures ont fraîchi. Il fait 11 degrés selon Marie-Christine qui nous écoute à Auffay. Marie-Claire est là aussi avec 12 degrés à Elbeuf-sur-Seine. Et puis je vais saluer Jean-Pierre, papy et mamie qui nous écoutent ce matin. Juste un petit message sympa, amitié à toute l'équipe. On vous écoute tous les jours. Merci pour votre gentillesse. On vous embrasse.
1: De gros boujoux. Toute l'actu locale avec Marianne Naquet, c'est dans 5 minutes et dans un instant, une petite tranche d'histoire avec Stéphane Bern. On sera dans le Berry, du foin pour nos vaches, le Berry indépendant.
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1: Chaque matin, sur Ici Normandie, un petit peu d'histoire avant l'actu avec Stéphane Bern. Bonjour Stéphane.
9: Bonjour Michel, bonjour la Normandie.
1: Alors ce matin, on voyage au temps où une partie de l'Indre a vécu à l'heure américaine.
9: Imaginez le Berry avec ses bocages et ses villages paisibles. Maintenant, imaginez-le version cow-boy et hamburger. Voilà à quoi il ressemblait bel et bien il y a quelques décennies. Année 1951. La guerre froide est en train de s'abattre sur le monde et les États-Unis cherchent à renforcer leur présence militaire en Europe occidentale. Le regard va se tourner vers une région inattendue, le centre de la France. Ça paraît insolite, comme si Tom Cruise décidait de tourner le prochain Top Gun dans la Creuse. À quelques kilomètres de Châteauroux, l'US Air Force investit une base aérienne déjà existante et l'agrandit après acquisition d'un terrain dans la ville voisine de Déol. En quelques années, c'est une véritable ville à l'américaine qui sort de terre, avec toute une cité pavillonnaire et 410 appartements, mais aussi un hôpital, un terrain de baseball, une école et même un magasin réservé aux GI. C'est quasiment Las Vegas implanté dans un décor digne de L'Amour est dans le Pré. Pour les habitants, c'est arrivé à des allures de choc culturel. On découvre les chewing-gums, les décapotables et autres voitures aux dimensions impressionnantes ou bien des habitudes culinaires venues d'outre-Atlantique comme le fast-food. C'est même chez le fameux Joe from Maine qu'auraient été servis les premiers hamburgers en France. Can I get some burger with some peanut butter? Quelque part, l'ancêtre du McDo, c'était le McDeal's. Cette parenthèse américaine prend fin en 1967. L'année d'avant, le président Charles de Gaulle décide de retirer la France du commandement militaire intégré de l'OTAN.
10: Je vous ai compris !
9: En quelques mois, les familles américaines repartent.
11: Au revoir.
9: Et le Berry perd son accent ricain. Aujourd'hui, pour réaliser son rêve américain, il faut traverser l'Atlantique. Dans les années 50, il suffisait d'aller dans le Berry.
1: Yeah. Ah ouais, mais je suis passé à côté de l'aéroport de Déol d'ailleurs, au retour et au départ de mes vacances dernières. Il y a toujours des gros avions, mais maintenant ce sont des avions plutôt Boeing ou Airbus. Aéroport plutôt technique, on stocke, on répare. Mais en tout cas pour les amateurs de belles photos, il y a de gros avions. Bon Stéphane Bern, c'est ce soir qu'on saura quel est le monument préféré des Français pour cette année. Lequel va succéder au château de Chantilly dans l'Oise. 14 monuments sont en compétition. Alors nous, on aurait bien voulu que ce soit l'appartement Perret au Havre. Finalement, celui qui a été retenu, c'est la basilique Sainte-Thérèse de Lisieux. Donc on est tous derrière Lisieux ce matin. Réponse ce soir, qui a gagné? Stéphane Bern nous donnera la réponse sur France 3 à partir de 21h05.
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1: Ici Normandie, bonjour, bon réveil, il est 8h.
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1: Marianne Naquet, pour les infos. Monsieur, vous êtes un prédateur.
0: Le terme est revenu plusieurs fois hier lors du procès devant le tribunal correctionnel d'Évreux de cet ex-agent du service juridique du conseil départemental de l'Eure, condamné à 18 mois de prison assorti d'un sursis probatoire de 2 ans. Cet homme de 53 ans a été reconnu coupable d'atteinte à la vie privée après avoir photographié pendant plusieurs années les fesses, la poitrine, les jambes de ses collègues femmes à leur insu. Vous avez assisté à son procès, Laurent Philippot.
11: Plus de 14 000 photos ont été retrouvées sur l'ordinateur ou le disque dur de ce juriste de 53 ans. Pour chaque victime, un dossier avec son nom, la date du cliché. Une organisation qui fait dire à l'avocate de 16 des victimes, c'est du voyeurisme, c'est de la prédation, une recherche discrète, sournoise, de l'excitation sexuelle. Pour la procureure, qui requiert 2 ans de prison, on est sur quelqu'un qui rôde, qui attend l'occasion. Le mot prédateur est prononcé plusieurs fois. L'avocat du prévenu, maître François Delacroix, conteste.
12: Ça, c'est des mots d'avocat de partie civile et de procureur qui sont dans leur rôle. Il faut bien un petit peu noircir le trait pour essayer de tenir le maximum au niveau du tribunal. Maintenant, le tribunal a une décision qui m'apparaît encore une fois adapté non seulement à la personnalité de mon client, mais également au fait.
11: Des actes qui ont eu des conséquences sur les victimes. Fleur, c'est l'une d'entre elles, son prénom a été modifié, n'ose plus s'habiller sexy, elle est devenue aussi suspicieuse.
13: Parfois on se méfie en se disant, bah, là il y a une ruelle sombre, je vais peut-être pas la prendre, là ils sont chelous, je vais pas faire ci, ça. Et en fait là on se rend compte que même au travail, le danger peut arriver quoi. Et ça, c'est terrifiant, que même au travail, on n'est pas en sécurité.
11: L'homme a une obligation de soins, il a commencé une thérapie en janvier. Il devra aussi verser un peu plus de 23 000 euros à ses 29 victimes.
0: Et cet ancien agent du département dit regretter son comportement et avoir un sentiment de honte et de culpabilité. Il a été révoqué de la fonction publique en avril dernier après un conseil de discipline. Il sera jugé pour homicide routier et délit de fuite devant le tribunal correctionnel de Dieppe. Cet homme de 46 ans poursuivi pour avoir renversé et tué Martine Renault. C'était le 19 juillet dernier. Cette bénévole de 68 ans assurait la sécurité d'une course cycliste à hauteur de Gleuville-sur-Cie. Le conducteur a pris la fuite et a été arrêté quelques heures plus tard. Il a affirmé qu'il n'a pas réalisé avoir renversé quelqu'un. L'audience doit commencer à 15h. 2 rames, 6 voitures à relever. La délicate opération de relevage du train Rouen-Caen qui a déraillé vendredi près de Cléon. Ça a commencé hier. Les 2 grues sont arrivées. Ça va prendre au moins 1 semaine selon la SNCF. L'accident a fait 44 blessés. L'enquête se poursuit pour comprendre comment un bout de rail a pu se retrouver sur la voie, la cause peut-être du déraillement. Toutes les précisions sont sur ici.fr.
1: Ici Normandie, il est 8h03. La célèbre voix d'Erita Mitsuko s'est tue. La chanteuse Catherine Ringer est morte lundi soir.
0: Emportée à 68 ans par un cancer foudroyant, sa famille l'a annoncé hier. Avec son compagnon Fred Chichin, mort en 2007, ils avaient fondé au début des années 80 l'un des groupes les plus détonnants du rock français, de Marcia Baila à Andy, ou C'est comme ça. Et puis cette chanson, écrite aussi spécialement pour Le Havre, pour les 500 ans de la ville en 2017, Au fil du Havre, c'est son titre. Un titre écrit avec son ami, le musicien havrais Jérôme Soligny. Il rend hommage à Catherine Ringer.
14: C'était quelqu'un d'extraordinaire à bien des niveaux. C'est-à-dire qu'au-delà de cette chanteuse formidable et exubérante qu'elle était, c'était aussi une musicienne incroyable. qui va rarement de pair en France, qu'elle a été sollicitée un peu à sa grande surprise pour écrire une chanson sur le Havre. Et comme elle savait qu'il y avait des musiciens au Havre, la première question qu'elle s'est posée, c'est pourquoi on ne demandait pas aux musiciens du Havre. Elle avait demandé à l'époque à venir un peu au Havre, etc. Passé quelques jours, on s'était revus parce qu'on se connaît depuis les années 80, forcément. On a beaucoup travaillé sur la chanson, ça a été enregistré dans son studio, on a collaboré un petit peu sur les textes, moi j'ai fait la musique et tout, mais c'est arrivé surtout parce qu'elle trouvait une hérésie qu'on ne sollicite pas un musicien à vrai pour faire cette chanson, enfin destinée au Havre, quoi.
0: Au fil du Havre, ce titre.
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0: Chanté sur la plage il y a presque 10 ans. On écoutera le titre bientôt, Michel.
1: Dans une petite demi-heure.
0: Catherine Ringer qui est revenue pour la dernière fois dans la cité Océane en février sur la scène du Normandie. Un hommage à la hauteur de l'homme, du grand skipper qui était Charlie Delain, le navigateur havrais, dernier vainqueur du Vendée Globe, mort en juin dernier d'un cancer gastro-intestinal. Honoré hier à Concarneau avec une grande fête de la mer populaire et spectaculaire organisée par sa femme dans leur ville d'adoption. Perrine, le pape d'Alain l'a redit hier, le message que Charlie voulait faire passer était simple, croire en ses rêves.
1: Un début de match catastrophique.
0: Et la fin n'a pas été mieux. Défaite 3-1 hier pour le premier duel de la saison de Ligue Magnus pour les Dragons de Rouen sur la glace de Briançon. Ça commence mal pour les hockeyeurs rouennais. Prochain rendez-vous après-demain face à Grenoble. À 19h30 ce soir, le temps va être suspendu pour plus d'une vingtaine de clubs normands. Tous vont suivre le tirage au sort du 4e tour de la Coupe de France de football. Fécamp, Évreux et Yvetot vont connaître leur adversaire. Tirage effectué à Bayeux par Arthur Léonard, notre chroniqueur dans l'émission Sport. Bienvenue au club tous les lundis sur Ici Normandie.
1: Attention, alerte animal trop mignon. Marianne, c'est un petit cri.
0: Ce cri. Celui de Oumous qui vous dit coucou, bonjour. Oumous, ce petit phoque retrouvé tout seul sur la plage des Petites Dalles fin août, on vous en avait parlé sur Ici Normandie. Oumous qui se battait pour survivre, il avait un ulcère perforant à la cornée. Recueilli par l'association Chêne à Louville-Belfosse, il a subi une grosse opération il y a 10 jours et les vétérinaires ont dû lui retirer l'œil. Pas le choix, explique Claire Lemoine, une des vétérinaires de l'asso.
16: On a essayé d'apporter des soins pour que l'œil guérisse sans intervention, mais malheureusement, ça n'a pas été possible. Enfin, ça a évolué et on a été obligé de retirer l'œil un peu en urgence. Donc on s'est organisé 3-4 jours de temps pour mettre en place tout ce qu'il fallait pour l'opérer. Et donc on a été un peu embêtés parce qu'il a fait une complication, il y a eu un saignement, une petite hémorragie interne dans la cavité de l'œil, donc il y a eu un hématome. Et donc on fait attention à ce que la cicatrice ne se réouvre pas trop, ce qui s'est quand même produit. Et puis ce que le caillot s'évacue et que la cicatrisation, que l'œil se referme bien. Proprement, sans s'infecter, et que surtout il aille pas mal non plus. Ce sera l'étape d'après, c'est qu'il reprenne du poids, qu'il gagne en autonomie, de se nourrir tout seul, et quand il aura atteint le poids adéquat, il retournera dans la nature.
0: Pour l'instant, il pèse 12 petits kilos. Oumous ne retrouvera donc pas la mer avant novembre. Une longue convalescence qu'on vous raconte dans l'info d'ici à 8h32 et que vous pouvez voir aussi en vidéo, voir sa petite frimousse sur ici.fr.
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1: Isabelle, est-ce que vous voyez des phoques sur votre radar météo ?
2: Alors, je n'en aperçois pas, non, effectivement, mais c'est un peu humide, cela dit, ce matin, localement, parce que je vois, ici, je suis allée faire un petit tour dehors et la lumière est magnifique. Alors, on a des éclaircies, mais on a aussi, voilà, une petite bandelette, là, de gouttelettes qui descend sur le littoral, le pays de Bray, le Roumois, donc quelques gouttes possibles, mais vous verrez que ça va s'évacuer, les éclaircies vont s'installer, le soleil va dominer cet après-midi, vent d'ouest à nord-ouest modéré, mais mais quand même jusqu'à 30 km à l'heure sur la côte. Les températures qui baissent ce matin. Attention, il peut faire frisquet, notamment dans l'Eure, avec 11 degrés à Évreux. À Rouen aussi, on a 11-12 degrés et ça grimpe jusqu'à 16 degrés au Havre. Les maxis, là aussi, ça baisse. 19 degrés à Fécamp, au Havre, 20 degrés à Yvetot, 21 à Étrépagny, à Rouen, et 22 à Évreux et à Gisors.
1: Sud 3 et à 150, des embouteillages comme à la grande époque, avant qu'on ait interconnecté tout ça. Pourquoi ? Parce qu'un accident s'est produit. On nous dit que ça y est, les véhicules ont été dégagés, il s'agissait d'un poids lourd et d'une voiture, en direction de Barentin, juste après le pont Flaubert. Donc résultat, pour l'instant, embouteillage toujours, 18 minutes d'embouteillage de Petit-Quevilly jusqu'à la jonction avec la 150, et dans l'autre sens, dans la descente, c'est à peu près équivalent à partir de la Vaupalière.
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1: On a beaucoup, beaucoup parlé de lui ces derniers jours. Y sera-t-il, montera-t-il sur scène?
2: Non. Il l'avait dit,
1: est-ce qu'on fera une photo avec Céline Dion? C'est Jean-Jacques Goldman.

0: On dit, tourne les violons, trois petits tours et puis s'en va. C'était son dernier album, sa dernière tournée. Sera-t-il ce soir encore au concert de Céline Dion? C'est le deuxième concert ce soir d'une belle série. Est-ce qu'on aura des surprises? Un jour, montera-t-il sur scène? Ben, nous verrons. En tout cas, nous, on sera là et vous aussi, vous nous raconterez.
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0: C'est mercredi aujourd'hui, on est le 16 septembre. Bonne fête Edith. Et attention, les Normands du bout du coin sont au Tréport. Fred Romanwick enchaîne les champions du monde. Après le champion du monde de pompe hier, aujourd'hui un champion du monde d'aéromodélisme, de planeur en particulier. On y sera dans moins de 10 minutes.
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0: Ici Normandie, radio officielle des 100 jours avant Noël. Quel est votre souvenir le plus lointain de Noël? Alors moi je me souviens, on doit être en 75 ou en 76, siècle dernier, 1975. J'ai 5 ou 6 ans, on est en famille, mes parents, ma sœur, on est à Morzine, dans cette station de ski où il y a beaucoup moins de monde et beaucoup moins de remontées mécaniques à l'époque. Et pour Noël, le 25 au matin, je découvre mes jouets, mes cadeaux. Et il y a, je vous ai amené la photo, ce manche-disque orange. Il est orange, c'est criard, on est dans les années 70, hein, tout est orange. Le manche-disque, on prend un 45 tours, on le glisse à l'intérieur.
3: Alors,
0: un 45
3: ouais.
0: tours, c'est ça. Hein. On le glisse à l'intérieur et la musique se fait entendre. Et avec, il y a ce 45 tours, je l'ai retrouvé dans les réserves, ma mère conserve tout et je chantais donc Anne Sylvestre, ses chansons de Noël et particulièrement Sapin Sapin.
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0: Et ben voilà, maman, oh, je le ramène, hein. Non, parce qu'elle m'a dit surtout faut me le ramener, j'y tiens, donc voilà, parce qu'elle garde tous ses petits souvenirs de quand j'étais petit.
3: Il manque quand même la photo.
0: Non, mais ça, non, il n'y avait pas de feu, il n'y avait pas, on n'avait pas encore inventé le. Non, il y avait des polaroïdes.
3: Si la maman de Michel nous entend, on voudrait bien la photo.
0: Oui, voilà, c'est ça. Bon, et vous, racontez-nous sur WhatsApp votre souvenir le plus lointain de Noël. WhatsApp, c'est le 02 35 07 66 66.
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0: Blind test, évidemment, c'est un blind test de Noël. On a fait une compile de Petit Papa Noël par trois interprètes différents. Il faut les trouver, ces trois interprètes. Et qu'est-ce qu'on gagne, Isabelle?
5: Bah oui, parce que vous avez bien compris qu'on n'attend pas Noël pour offrir des cadeaux, hein, ici. 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
0: 02 35 07 66 66, vous nous appelez maintenant, dans 3 minutes, vous reconnaissez les chanteurs, les chanteuses, et vous repartez au Cirque du Soleil. 8h16, dans un instant, Aude Raso pour traquer les arnaques.
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0: 8h17, c'est pas vrai. Le rendez-vous anti-arnaque. Aude Raso, vous nous alertez sur un piège en vogue en cette rentrée avec des escrocs adolescents.
9: Oui, je vous plante le décor. Un jeune frappe à la porte, il est même très jeune, il vous dit qu'il est collégien. Généralement, il n'est pas tout seul, c'est un petit groupe. Et ce petit groupe vous propose d'acheter un calendrier, des cartes, des objets. Pourquoi ? Pour financer un voyage scolaire, généralement à l'étranger. Le scénario, il est crédible à première vue. Et puis c'est vrai, ça se fait. Hein. Ça m'est arrivé, moi, personnellement, quand j'étais ado, d'aller toquer aux portes des voisins pour financer un projet de mon collège ou de mon lycée. Problème. Dernièrement, plusieurs établissements et plusieurs mairies aussi tirent la sonnette d'alarme un peu partout en France parce que ces jeunes parfois racontent absolument n'importe quoi. Il n'y a pas de voyage, il n'y a pas de projet pédagogique, ils ne sont même pas du collège dont ils parlent et ils se mettent surtout votre argent dans la poche.
0: Évidemment, alors Aude, comment fait-on pour démasquer ces jeunes fraudeurs ?
9: Alors, je ne vais pas vous dire de ne jamais donner d'argent à un ado qui se présente chez vous pour vous vendre un ticket de tombola ou un calendrier. Par contre, avant de lui donner 5-10 euros, je vous conseille quand même de faire quelques petites vérifications. Par exemple, demander des détails sur le voyage en question, demander au jeune le nom de ses profs, dans quelle classe il est. Et puis, dites-lui surtout de repasser plus tard que, en fait, vous allez passer un petit coup de fil avant à l'établissement pour vérifier. Si le jeune est de bonne foi, il repassera sans doute. S'il ne l'est pas, je peux vous dire qu'il ne reviendra pas. Quand vous détectez une arnaque comme celle-là, autre conseil, prévenez l'établissement, c'est important. Prévenez aussi la mairie. Et puis, faites comme vous feriez avec toute personne malhonnête qui toque à la porte. Parlez-en aux voisins, jouez collectif. C'est la meilleure arme, finalement, contre les escrocs, quel que soit leur âge.
0: À tout à l'heure, Aude Raso. On vous retrouve à midi, évidemment, avec toute la bande qui vous accompagne. Il y a le veto, il y a le docteur. Tiens, le docteur Kierzek qui sera là avec nous juste avant 9h. Chère Isabelle, que dit-on sur les réseaux ?
5: On nous dit qu'il fait un peu plus frais ce matin, 12 degrés, nous signale Annick qui est à Lillebonne avec un ciel dégagé. Puis Daniel est là toujours, à un moment faut rentrer Daniel, hein. Faut arrêter de nous narguer comme ça tous les matins.
0: Pourquoi,
5: hein. Bah oui, parce que Daniel elle est toujours à Fréjus, hein, avec une belle photo, soleil. 17 degrés ce matin, bon ça aurait pu être pire, hein. non ça va, à un moment faut rentrer Daniel.
0: Okay Daniel, on revient. Alors, sur la route ce matin, je vous rappelle ces embouteillages, c'est en train de se résorber actuellement entre le pont Flaubert direction la rive droite ou encore la 150, la descente depuis la Vaupalière. Il y a eu un accident, mais tout est rentré dans l'ordre. Ce que vous dites en sortant ce matin face à cette fraîcheur relative nouvelle, oh mamma mia, il fait pas chaud, c'est tabac avant de retrouver les Normands du bout du coin au Tréport cette semaine avec des champions du monde.

0: On dit Abba avec Mamma Mia, il est 8h22. Ici Normandie, radio officielle des 100 jours avant Noël, c'est le Blind Test. Bonjour, on joue avec Marie à Mont-Saint-Aignan. Bonjour Marie.
1: Bonjour Michel, bonjour à tous les auditeurs.
2: Et vous, bonjour.
0: C'est quoi vous, votre souvenir de Noël le plus lointain?
1: Alors, je devais à peu près dans les mêmes années que vous, Michel. C'était ma première poupée, vraiment grande poupée, qui s'appelait Catherine.
0: D'accord, donc si c'est comme moi, dans les milieux des années 70, c'est ça?
1: Oui, voire même un petit peu avant.
0: J-100 avant Noël, je vous propose un blind test exceptionnel de Petit Papa Noël. La chanson, mais à interpréter à la suite par trois chanteurs différents. À vous de les retrouver. Vous êtes prête?
1: Oui, mais je pense que c'est toujours plus difficile en direct que quand on est dans sa voiture.
0: On se concentre, on est J-100 avant Noël.

0: J-100 avant Noël. Alors, vous avez dit Garou, c'était Garou. Vous avez dit Patrick Fiori, ça aurait pu parce qu'il a une voix aussi
1: un
0: incroyable.
1: Copain, Patrick.
0: Florent Pagny, c'était Florent Pagny. Ah, oui. Et le dernier cadeau, c'était Tino Rossi. Bravo, vous en avez deux sur trois. C'est gagné. On vous offre le Cirque du Soleil.
1: Vous allez adorer, c'est Noël avant Noël. Hein.
2: Avec ah, le... oui, alors là, vraiment, je suis très très contente.
1: Ah ouais, c'est super. Le Cirque du Soleil, donc, qui arrive là au Zénith de Rouen, et on vous offre la représentation du jeudi 8 octobre à 20h. C'est vraiment pour toute la famille, humour, acrobatie. Vous allez en prendre plein les yeux.
0: Marie,
2: super,
0: profitez.
2: Un grand merci.
0: Bonne journée, bon courage, à bientôt.
2: Merci, au revoir.
0: On vous laisse filer au boulot.
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0: Ah bah lui, il a un beau métier, hein, Fred Romanuik. Il se balade toute la semaine et il rencontre des champions. C'est comme ça, on est au Tréport.
5: J'étais un champion, moi, à 16 ans. J'avais qu'à demander au gars de la rotonde, le bar à côté du lycée. Il n'y en a pas un qui me prenait au baby-foot. Je mettais des tôles à tout le monde. J'étais le champion de la rotonde. Romain, il fait partie de l'association modéliste de la vallée de la Brenne, Normandie, Picardie, au Tréport.
6: Salut!
5: Mais c'est sur ces terres qu'on se retrouve à Saint-Quentin-la-Motte.
6: Et où, mon champion?
5: Juste sous ton nez.
6: T'étais en train de voler, là, quand je suis arrivé?
7: C'est ça.
6: On va se mettre à l'abri du vent, si tu veux bien, parce que.
5: Parce que ça souffle!
6: Mais c'est à toi, ce planeur, là?
7: Oui, c'est un planeur de F5J, donc qui fait 4 mètres.
6: D'un bout d'une aile au bout de l'autre, il y a 4 mètres.
7: Il y a 4 mètres. Ouais.
5: Un très gros modèle réduit.
6: Et ça, c'est celui avec lequel t'as été champion du monde?
7: Oui.
5: Ah bah oui, je vous ai pas dit, il y a pas que moi qui étais un champion à 16 ans.
7: Et du coup, devant, on a un moteur pour la mise en altitude.
5: Sauf que Romain, il est pas champion de la rotonde, il est champion du monde d'aéromodélisme F5J,
7: oui.
5: Champion de planeur.
6: Tu mets un petit moteur qui te permet de décoller en fait.
7: Pendant 30 secondes en fait, on a le moteur pour le mettre en altitude et pendant le reste du vol, t'as pas le droit au moteur.
8: 11.
6: Ouais, ouais. Et c'est 30 secondes, pas plus en fait.
7: Pas plus.
5: Pas plus. Il y a 16 ans, il a déjà un palmarès de la mort.
7: J'ai été champion du monde et champion d'Europe l'année suivante.
5: Attendez, c'est pas tout.
7: Et après, vice champion d'Europe.
6: Tu te souviens de quand t'as commencé à faire du planeur?
7: J'ai commencé à 7 ans.
6: Donc il y a quasiment 10 ans quoi.
7: Voilà. Grâce à mon frère qui en fait, mon grand-père et mon père.
6: Tout le monde en fait.
7: Dans la famille, tout le monde en fait.
6: Il y avait des champions avant ton frère et toi?
5: Ah ouais, je vous ai pas dit, Adrien, son frère, est champion du monde aussi.
7: Ah non.
5: Chacun dans sa catégorie.
7: On est promis.
6: Et c'est avec lui que t'as progressé
7: Bah, c'est lui qui m'a appris à piloter. Ouais.
5: C'est une vraie science, le planeur.
6: Il faut connaître les vents, il faut connaître les courants ascendants.
7: Il faut connaître un peu l'air. Par exemple, si on a sur nous, il n'y a plus de vent, c'est qu'autour de nous, quelque part, il y a une ascendance, il faut aller dans cette zone-là.
6: Il faut trouver le courant, quoi.
7: Voilà.
6: Tu dois rester en vol minimum 10 minutes, c'est ça?
7: Ouais, le max, c'est 10 minutes. Et à la fin des 10 minutes, il faut se poser sur une cible de... Pour avoir le maximum de points, c'est un mètre.
5: Même Guillaume, le papa, c'est un champion.
7: Il a été champion d'Europe, mais en équipe de France.
5: Ils l'ont fait voyager, ces planeurs.
7: En Hollande, en Angleterre, en Allemagne.
6: Et t'as obtenu des titres à chaque fois par là-bas?
7: Bah, je suis gagné 2 euros tour.
6: C'est pas des championnats d'Europe,
7: non.
6: Mais c'est des championnats européens.
7: Voilà.
5: Bon, on va faire voler la bête maintenant.
6: Il fait 4 mètres d'envergure. Et son poids, c'est quoi?
7: Là, il fait 1 kg 6.
6: Tu sais qu'un kilo 6, c'est le poids de mon chihuahua, moi.
7: Ah oui.
5: Bon, on décolle.
6: En fait, tu vas le lancer comme un javelot, quoi.
7: Voilà. Hop.
6: Et ça y est, il est parti.
7: Et là, il est parti.
6: Mais ça décolle en 2 secondes, quoi.
7: Oui, oui. Puis là, le moteur, il est coupé, donc il va planer.
6: Quand il y a du vent, comme aujourd'hui, il y a beaucoup de vent, là. C'est mieux ou c'est pas mieux?
7: Ça dépend des préférences. Moi, ça me dérange pas.
5: Bah, tant mieux, parce qu'aujourd'hui, ça souffle.
6: Et tu peux rester longtemps en l'air comme ça?
7: Bon, on pourrait rester à l'infini, hein, si on voulait. Si on arrive à rester dans la pompe, en fait.
6: La pompe, c'est le...
7: C'est l'ascendance, en fait.
6: C'est le courant ascendant, quoi.
7: Voilà.
5: Et comme vous l'entendez, il y en a du courant aujourd'hui.
6: Peut-être qu'un jour, tu voudras en piloter un vrai, on sait pas.
7: Peut-être.
5: Je vous ai mis les photos sur l'appli.
0: Ouais, il y a du vent, ne lâchez pas le chien, Fred. Les photos sur l'appli, ici, et puis sur ici.fr. Demain, un champion du monde de BMX. Et toute l'actu dans un instant.
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3: Il est 8h30, toute l'info en Normandie avec vous, Marianne Naquet.
5: À Saint-Va d'Ibdal, l'indignation d'un fils en plus de devoir encaisser la mort de son père. Il a fallu attendre 15 heures un médecin pour faire constater le décès. Personne du SAMU n'a pu venir, la famille va saisir l'agence régionale de santé. Croyez en vos rêves, le message, l'héritage de Charlie Dalin, martelé hier lors de la grande parade nautique et de l'hommage organisé par sa femme à l'immense skipper à vrai à Concarneau. Oumous pourra retrouver la mer une fois guéri et remplumé ce petit phoque vaumarin retrouvé très affaibli sur la plage des Petites Dalles, soigné avec amour par l'association du chêne à Louville-Belfosse. On lui rend visite dans l'info d'ici, c'est juste après toute l'actualité en France et dans le monde. En 90 secondes avec vous, Valentine Letess.
6: Pour corruption et trafic d'influence, Rachida Dati est jugée à partir d'aujourd'hui à Paris, soupçonnée d'avoir touché 900 000 euros pour défendre les intérêts de Renault Nissan. En tant qu'eurodéputée, l'ancienne ministre risque jusqu'à 10 ans de prison. Encore un blocage de dépôt de carburant, celui de Frontignan dans l'Hérault, où une centaine de pêcheurs sont sur place depuis tôt ce matin. Troisième jour de mobilisation de la profession pour interpeller le gouvernement sur la hausse des prix du carburant. La ceinture des ministres de plus en plus serrée, avec 30 milliards d'euros d'économies à trouver dans le prochain budget de la France. Le chef du gouvernement prévient, les ministères auront l'an prochain un budget identique à celui de cette année, pas un euro de plus, excepté pour celui des armées. Qui dépouille les casernes de pompiers? 11 cambriolages désormais en Auvergne-Rhône-Alpes depuis le début du mois d'août. Les voleurs sont notamment repartis avec leurs pinces de désincarcération utilisées pour secourir les victimes d'accidents de la route. Si vous avez des barquettes de légumes au frigo, ne les mangez pas tout de suite. Certaines préparations pour plancha, ratatouille ou piperade font l'objet d'un rappel. Vendus par Intermarché et Leclerc, les légumes présentent un taux trop élevé de pesticides. Les détails sur les barquettes concernées sur ici.fr. Et puis quel monument sera désigné comme le préféré des Français cette année? Stéphane Bern dévoile le gagnant de l'édition 2026 ce soir. 14 sites en lice, comme la cathédrale de Chartres, le château de Grignan ou encore la piscine Art déco de Bruay-la-Buissière.
5: Il reprend peu à peu du poil de la bête Oumous, ce petit phoque vaumarin retrouvé sur la plage des Petites Dalles fin août. On vous avait parlé de ce bébé, il aurait 4 mois, sur Ici Normandie, secouru par les sauveteurs en mer et pris en charge par l'association Chêne à Louville-Belfosse. Un petit phoque dans un piteux état, il a dû être opéré, on lui a enlevé un œil parce qu'il avait un ulcère perforant à la cornée. Une opération il y a 10 jours et depuis, le petit Oumous va mieux. Il est en convalescence, Madame Barbrunel.
7: Encore à l'abri dans un petit box juste à côté d'une grande piscine.
8: Le petit trou là, lui, il va se refermer assez rapidement.
7: Oumous reprend progressivement des forces entre les mains expertes des membres de l'association. Autour de lui, Sarah Safer. Elle est auxiliaire vétérinaire chargée de lui prodiguer les soins nécessaires.
8: Alors, on lui donne un antidouleur parce que forcément c'est douloureux. On lui fait des soins à l'aide du sérum physiologique. Donc on va en fait nettoyer au niveau de la cicatrice. Et tout autour, on va nettoyer avec de la bétadine savon. C'est ce qui va permettre justement de désinfecter et nettoyer tout ce qui pourrait être autour.
7: Et Sarah est affirmative. Oumous retrouve de la vigueur. De plus en plus de vigueur. Ce qu'il reprend aussi, c'est du poids. 1 kg de plus depuis son arrivée. Oumous en fait désormais quasiment 12. Il mange bien, 3 kg de hareng par jour. Une évolution très positive après une opération délicate, selon Claire Lemoyle. C'est une des vétérinaires de l'association.
9: On a fait l'anesthésie, qui est un peu délicate sur les phoques. Parce que c'est des champions de l'apnée, en fait. Donc, ils retiennent leur respiration et ça nous embête beaucoup pour l'anesthésie. Et pour le réveil aussi. C'est un peu particulier. Ils sont intubés, ballonnés. On fait attention qu'ils respirent bien parce qu'en fait, ils se mettent en apnée pendant toute l'intervention.
7: Une intervention qui a duré 1h30.

0: Puis, houmous, c'est vrai, un œil en moins, mais ça n'empêchera pas sa réintroduction. Des phoques borgnes, Didier Fer en a vu d'autres. Il est président de l'association Chêne.
1: Des phoques borgnes, voire aveugles dans la nature, il y en a. Nous, on a un exemple. Il y a une quinzaine d'années, on a eu un phoque qui était borgne, il est fixe, pour lequel, effectivement, on l'équipe, c'est un bon candidat pour équiper avec une balise. Et donc, en 4 mois, le temps de démission de la pile de la balise Argos, il a fait 3200 km. 3200 km en 4 mois, ça veut dire qu'il se nourrissait correctement. Et voilà. Et le fait d'être borgne n'est pas, comment dirais-je, antinomique avec le fait d'être relâché dans la nature.
0: Mais avant d'y arriver, Houmous va devoir encore grossir un peu et atteindre une bonne trentaine de kilos.
2: Et donc, ce ne sera pas avant novembre, vidéo de Houmous tout mignon, tout souriant, si on peut dire, sur le compte Instagram de votre radio ici, Normandie.
3: Moi, je commence à avoir faim et vous me parlez de houmous à 8h35.
2: Mais c'est un phoque, Michel, ça d'accord. Ne se mange pas.
3: En plus, houmous, alors que c'est la journée mondiale du guacamole, il y a un truc qui cloche. Ça tombe, cette journée du guacamole, avec la journée de l'indépendance du Mexique, comme par hasard. Le temps, il n'est pas mexicain aujourd'hui. Hein.
4: Non, puis je me posais la question, puisque vous évoquez la possibilité de manger la guacamole ou autre, est-ce qu'on peut petit déjeuner en terrasse ce matin? Oui, mais peut-être avec une petite laine. Hein. Les températures sont quand même un peu plus fraîches. 11, 12 degrés, 13 éventuellement dans les terres, 16 degrés sur le bord de mer. Un ciel partagé entre éclaircies, et malgré tout, il y a quand même localement quelques gouttes de pluie. Pays de Caux, Pays de Bray, Roumois ce matin, ça descend du bord de mer. Ça va s'estomper, les éclaircies ensuite, une belle après-midi, avec du vent ouest à nord-ouest plus présent sur le bord de mer, des températures qui commencent à baisser aussi, 19 degrés du Havre au Tréport, 20 degrés à Neufchâtel, 21 à Rouen, à Conches, 22 à Évreux et 22 également annoncés pour les Andelys.
3: Allez-y, on file sur la route.
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3: Ça y est, c'est réglé. Plus d'embouteillages, des ralentissements peut-être, mais sur l'autoroute à 150, nous avons connu ce matin un accident entre une voiture et un poids lourd en direction de Barentin. Tout est rentré dans l'ordre. Globalement, c'est pas mal. Attention toujours, avant de prendre un train, renseignez-vous un certain nombre de parcours modifiés, de trains supprimés après le déraillement évidemment, de vendredi dernier, les travaux de relèvement sont toujours en cours.
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3: Elle connaissait bien le Havre, Catherine Ringer. On a appris son décès hier avec beaucoup d'émotion. Départ évidemment beaucoup trop tôt. Isabelle, je vous propose de rester avec nous et de nous raconter quand vous l'avez rencontrée au Havre il y a quelques temps.
4: Ben, c'était pour les 500 ans du Havre en 2017 et cette chanson que nous allons écouter, elle a été coécrite par Catherine Ringer et Jérôme Soligny, hein, le Havrais.
3: Au fil du Havre, rencontre avec Isabelle dans un instant.

0: Catherine Ringer, ouais, et c'est quand elle part que nous, nous pleurons.
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0: Avec Isabelle Lebrun, on se souvient de Catherine Ringer, de cette chanson en particulier, ouais. Parce que c'est à ce moment-là que vous êtes allé la rencontrer, c'était au Havre.
3: Tout à fait, c'était à l'occasion des 500 ans de la ville du Havre en 2017. On avait passé un petit moment avec Catherine Ringer, à qui on avait commandé une chanson pour honorer cette ville du Havre qu'elle découvrait.
0: Et alors, elle était comment vraiment? Quel est le sentiment que vous en gardez, vous, de la rencontre avec Catherine Ringer?
3: Alors écoutez, moi, j'aime beaucoup Catherine Ringer, Rita Mitsuko, mais effectivement j'avais un peu l'impression que je la dérangeais. Disons que c'est une femme, je pense, et je pense qu'on l'a compris, hein, c'est une femme qui avait du caractère.
0: Du caractère, comme le Havre d'ailleurs, c'est ce qu'elle disait à votre micro.
4: C'est une ville particulière, je crois que pour n'importe quelle personne qui vient ici, parce que c'est une ville, comme tout le monde sait, qui a été démolie, qui a été reconstruite, qui est une ville très industrielle. Effectivement, c'est particulier quand même, sympathique.
0: Voilà, comme Catherine Ringer, particulière mais sympathique, à tel point d'ailleurs qu'elle vous avait fait un cadeau.
3: Oui.
0: Quelques notes a cappella.
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0: Catherine Ringer, ce matin.
3: Bon souvenir, en tous les cas. Oui, ça a surpris tout le monde, l'annonce de son décès hier.
0: Merci Isabelle, il est 8h42. C'est le Zoom Sport, Alain Mattei, bonjour.
5: Bonjour Michel.
0: Alors Alain, hier c'était la reprise pour l'équipe la plus brûlante de Seine-Maritime.
6: Est-ce que je peux juste laisser le générique? C'est hyper motivant le matin, non?
0: C'est Game of Thrones,
6: ouais, c'est ça, évidemment. Ouais. Et oui, Michel, l'hiver approche. Bon, l'hiver n'approche pas vraiment, c'est même pas l'automne. Mais les dragons, en plus, ne sont pas tout à fait brûlants non plus. Hier soir, ils étaient sur la glace pour la première journée de la Ligue Magnus. Ils se déplaçaient à Briançon, premier match. Et pour le moment, on est plus sur un retour de flamme que sur une atomisation de l'adversaire. Les dragons ont été complètement cueillis à froid. Ils ont pris 3 buts dès le premier tiers-temps. Finalement, ils s'inclinent 3-1 pour ce premier match. La saison 2026 est plutôt mal lancée.
0: Alors c'est une saison importante pourtant, parce que les dragons sont en reconquête.
6: Et oui, comme Daenerys Targaryen justement, dont on parlait, qui revient prendre le trône de fer. Ils reviennent pour tout brûler et reprendre le trophée, en tout cas en théorie. Pour rappel, la saison dernière, Rouen a bien terminé en tête de la saison régulière, mais ensuite ils se sont fait sortir en demi-finale. C'est Bordeaux qui a gagné. Ça fait donc 2 ans que Rouen laisse échapper le titre. Ça fait beaucoup trop long pour une équipe au palmarès aussi fourni que les dragons. Alors, pour remédier à ça, il y a eu beaucoup de changements pendant l'été. Nouveau coach d'abord, Éric Landry est arrivé suite au départ de Karl Mallette. Landry est québécois, il a joué 68 matchs en NHL, la Ligue professionnelle nord-américaine. Et il y a surtout énormément de changements chez les joueurs, avec une dizaine de départs. Les cadres sont restés, mais il y a des jolis CV qui arrivent ou qui reviennent, comme l'international français Nicolas Ritz, déjà passé par Rouen.
0: Après cette première défaite, Alain, les dragons vont très vite enchaîner avec un énorme choc.
6: Premier match à domicile pour les dragons ce vendredi 18 septembre à la patinoire Nathalie Péchala. Ils reçoivent une autre équipe qui a pioché son animal totem dans Game of Thrones, les brûleurs de loups de Grenoble. Les Isérois sont tout simplement les finalistes du dernier championnat et les champions 2025. Un très gros morceau pour cette première à domicile. Quasiment plus de place, 18. J'ai regardé tout à l'heure, il en reste dans la patinoire, donc il faut aller très très vite si vous les voulez. Et puis sinon, les dragons seront de retour à domicile les 25 et 29 septembre.
0: La patinoire, toujours à Lille-la-Croix, J-100 avant Noël. Ils peuvent rêver à un petit cadeau, mais pas avant Noël 2030. Visiblement, on parle d'une nouvelle patinoire dans la métropole, mais on aura l'occasion d'en reparler. Merci beaucoup Alain.
6: Merci Michel.
0: Le Zoom Sport, c'est tous les matins à 6h40 et à 8h40. Demain, une sportive, je crois.
6: Oui, demain, on parlera de sport amateur avec un bel exploit sur un Half Ironman.
0: D'accord. Ça doit être fatigant. Ça
6: fait beaucoup de bornes en vélo, en natation et à pied.
0: C'est pour Isabelle Lebrun. Elle s'entraîne avec les 3 plus dans une seconde.
3: Ça n'a pas l'air comme ça, mais...
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0: Les 3 plus, pratique, local, utile, sympa. Isabelle, le festival Normandie impressionniste se poursuit, c'est jusqu'à la fin du mois, et vous nous conseillez d'aller à Giverny.
3: Le cœur de l'impressionnisme, vous allez visiter forcément la maison, les jardins de Claude Monet, le musée, et surtout ne passez pas à côté des œuvres de Daniel Buren, l'artiste français de renommée internationale. Les colonnes de Buren, vous les avez certainement admirées à Paris si vous êtes allé dans la cour du Palais Royal, et là il a planté des œuvres dans Giverny. Philippe Platel est le directeur du festival.
11: Il a planté des girouettes avec cette signature hein, qui sont ces fameuses rayures. Et ce qui est intéressant, en fait, c'est qu'il a parsemé le paysage de Giverny jusque dans les collines un peu qui montent derrière le musée. Et en fait, ces collines, on ne les voit jamais. Elles sont là, hein, mais on n'y prête pas attention. Donc ces girouettes, en fait, sont plantées dans un espace assez large hein, autour du musée. Et ça redonne au regard une autre perspective sur le paysage que Monet a bien connu.
3: Et puis c'est plein de couleurs, c'est sympa, c'est original. Expo à voir jusqu'au 1er novembre, là, à Giverny.
0: C'est la France Design Week, partout en France et évidemment chez nous en Normandie.
3: Pour mettre en valeur le design français, les designers et au Havre, on vous invite à découvrir le jardin japonais qui fait partie du patrimoine portuaire havrais, un véritable écrin de verdure au cœur du Havre, créé en 92 par Yasuko Miyame, une artiste japonaise, et Samuel Craquelin, un paysagiste de Lillebonne, un jardin qui célèbre le jumelage entre le port du Havre et le port d'Osaka, établi en 1980. Alors vous verrez, il est conçu comme un jardin à la japonaise, avec des cascades, des chemins sinueux, mais il y a plein de symboles, donc, et c'est ça qui vous sera expliqué par Patrick Bertrand, auteur et passionné de l'histoire portuaire. Il y a 3 visites guidées de ce jardin japonais, lundi 21, mardi 22 et mercredi 23 septembre à 14h30, c'est gratuit. J'en parle dès maintenant parce qu'il faut vite réserver auprès de l'Office de Tourisme du Havre.
0: Une nouvelle idée de visite ce week-end pour les Journées du Patrimoine.
3: Mais oui, allez donc à Rouen, allez donc visiter la Banque de France.
0: Oh.
3: Monnaie, monnaie. Alors c'est la première fois hein, que la Banque de France ouvre ses portes au public. Visite guidée d'une heure et demie. Vous allez découvrir comment sont fabriqués les billets de banque. Vous pourrez répondre aussi à des quiz pour mieux comprendre la finance, le surendettement pour l'éviter. Bref, une visite inhabituelle entre 9h et 17h samedi. La Banque de France à Rouen. Pièce d'identité, demandez à l'entrée et là aussi réservation obligatoire.
0: Ah oui, moi j'y suis déjà allé en semaine pour le travail et je peux vous dire qu'on rentre pas comme ça, hein. Même si on s'appelle Soprano et qu'on est DJ. Vous restez avec nous dans un instant, la bande dessinée dans l'événement d'ici.
12: Ah, DJ !

0: Simon, il était au ICI Live Festival de la Ciotat il y a quelques jours. Bientôt, vous entendrez le live à la radio. 8h52, Normandie Bulle, c'est l'événement d'ici, le festival de la bande dessinée de Darnétal. C'est bientôt, rendez-vous les 26 et 27 septembre au tennis couvert de Darnétal. Sylvain Geffroy, vous êtes avec Gauthier Aubert, il est aux manettes de cette 30e édition. Bonjour Gauthier.
1: Bonjour.
2: C'est le grand rendez-vous de la bande dessinée, mais pas que à Darnétal, c'est avec ICI Normandie, avec sur la couverture une jeune femme avec des gants de boxe, c'est Mimouche. C'est un personnage de l'invité d'honneur, en l'occurrence Carole Morel. On présente Carole Morel, tiens, qui a donc la part belle de cette édition.
1: Oui, bah pour nous c'était une évidence de choisir Carole pour plusieurs raisons. Déjà parce que on a eu un coup de cœur vraiment pour Mimouche, cette série de bandes dessinées dont le tome 3 vient tout juste de sortir. Et puis Carole, c'est à la fois une autrice pour la jeunesse avec cette série Mimouche, mais aussi une autrice engagée, notamment sur la question du droit des femmes. Et c'était pour nous une belle aubaine de faire rimer cette 30e édition du festival avec une autrice qui va savoir à la fois réunir les familles dans un esprit convivial et en même temps nous faire réfléchir sur la question du droit des femmes.
2: Elle avait été récompensée notamment pour une bande dessinée, un album qui s'appelle Bobigny 1972.
1: Tout à fait, oui, qui revient sur l'un des procès de Gisèle Halimi, cette histoire du droit à l'avortement, hein, comment il s'est implanté en France sur le procès Chevalier notamment. Et d'ailleurs, dans le cadre du festival, on a une exposition hors les murs qui se déroule à Rouen, où vous retrouverez des planches de cet album Bobigny 1972, mais également, et là je fais une infidélité à Carole Morel, mais des planches de Sylvain d'Orange à la bibliothèque Simone de Beauvoir sur la jeunesse de Gisèle Halimi.
2: 30 ans de Bulle, c'est quand même un beau champagne, j'ai envie de dire.
1: Oui, c'est l'âge de la maturité, me dit-on souvent. Alors la maturité, je sais pas. En tout cas, nous, on a décidé de se refaire une jeunesse, notamment avec une nouvelle identité graphique qu'on a hâte de vous présenter.
2: Oui, et puis elle se réinvente aussi, la bande dessinée. Aujourd'hui, on parle beaucoup de romans graphiques, on voit beaucoup de faits historiques revenir sur le devant des librairies avec des BD un peu plus conséquentes, on va dire qui sont à mi-chemin entre le livre pour le coup et le dessin.
1: J'aime à dire que la bande dessinée, c'est un art total. Cette alliance entre texte et dessin se retrouve sur les rayons des librairies. Vous parliez évidemment de la diversité des thématiques qui sont abordées. On retrouve effectivement de très grandes fresques qui sont adaptées en bande dessinée, des œuvres de fiction.
2: Une exposition manga, c'est au programme de ce 30e anniversaire de Normandie Bulle. Il y a également un bel anniversaire que l'on va célébrer. Outre les 30 ans du festival, c'est les 50 ans de Fluide Glacial. Je défie quiconque qui nous écoute ce matin n'avoir jamais posé ses yeux sur une BD de Fluide Glacial. Gauthier, on se tient prêt pour ce beau rendez-vous avec Carole Morel. Donc, comme invité d'honneur, les 30 ans de Normandie Bulle, ça arrive à grands pas, c'est avec ICI Normandie. Salut Gauthier.
1: Salut, merci beaucoup.
0: C'est pas ce week-end, c'est le suivant.
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0: Bonjour docteur, alors aujourd'hui pas de chikungunya, mais un autre virus transmis par les moustiques, le virus du Nil, il y en aurait jusqu'en région parisienne.
5: Bonjour à toutes et à tous, et oui, c'est une véritable nouveauté cette année, le virus du Nil occidental a manifestement décidé de s'offrir un petit séjour en France. On le connaissait surtout dans les régions méditerranéennes, mais après les Bouches-du-Rhône, le voilà désormais signalé pour la première fois jusqu'en Île-de-France, avec une quarantaine de cas autochtones, c'est-à-dire des cas contractés en Île-de-France, recensés en France depuis le début de l'été. Alors le virus, il s'appelle le West Nile, mais visiblement, il ne respecte plus tellement l'appellation d'origine contrôlée. Il est parti du Nil, il a traversé la Méditerranée et il termine son voyage près de Paris. Encore un effort, il va demander une photo ou un selfie devant la Tour Eiffel. Mais pour voyager, ce virus n'emprunte ni le train, ni l'avion. Il utilise une compagnie aérienne beaucoup plus discrète, le moustique. Et c'est pas le même moustique, on parle souvent du moustique tigre. Là, c'est le moustique commun, le moustique culex. Ce n'est donc pas le moustique tigre que l'on connaît déjà. Le moustique tigre travaille essentiellement pendant la journée. Le culex, lui, il a choisi les horaires de nuit. C'est un peu le chauffeur Uber du virus du Nil, sauf qu'il vous pique, vous dépose le colis et ne vous laisse même pas mettre une mauvaise note. Son itinéraire comporte une première escale chez les oiseaux et en fait, par accident, il va se retrouver chez l'être humain. Les oiseaux servent de grands aéroports de correspondance, mais de temps en temps, le passager, c'est vous et c'est vous qui êtes piqué. Dans 8 cas sur 10, il se passe rien, le voyage s'arrête sans provoquer de symptômes, l'infection passe totalement inaperçue, parfois un petit peu de fièvre ou des maux de tête ou de la fatigue, mais chez certaines personnes, notamment après 50 ans ou quand on a un système immunitaire un peu faiblard, le virus peut prendre une correspondance beaucoup plus dangereuse vers le système nerveux et là, ça provoque une méningite, une encéphalite, bref, des formes graves.
0: Bon, en attendant, nous, ce qu'on va faire, c'est le ménage dans le jardin, retirer toutes les zones humides, les petites coupelles, les trucs comme ça. Merci pour vos conseils. Chaque matin, docteur Kerzek, puis on se retrouve à midi, autour de la table du déjeuner, midi 13h, avec Kenora Malagré, avec toute la bande. Alors, il y a le docteur, il y a aussi le veto qui sera là, on vous donnera des conseils avec Aude Razo pour éviter les arnaques, et j'en passe. Merci d'être avec nous.
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0: Moi, je ferais bien des Scooby-Doo. Des Scooby-Doo, alors du scrapbooking, ou un peu de, tiens, enfiler des perles.
8: Ouais, c'est non, le scrapbooking, c'est bien, Michel, parce que nous avons une spécialiste avec nous ce matin, la Laurence. Ah ouais, c'est vraiment la référence du scrapbooking dans l'heure, notamment. Elle organise tous les ans un salon. On aura également avec nous Frédéric, qui lui est plutôt couture, vous voyez. Et effectivement, vous l'avez compris, on va parler des loisirs créatifs. On aime créer de ses mains, réaliser. Hors tricot, broderie, macramé, que sais-je encore. Et cela à l'occasion du salon des loisirs créatifs Creativa dans quelques jours au Parc Expo de Rouen. Ici, Normandie est partenaire. Donc n'hésitez pas, racontez-nous ce que vous faites de vos mains. Est-ce que ça vous déstresse aussi? Et puis c'est l'occasion de réaliser soi-même un truc qu'on aime bien montrer aux autres. C'est moi qui l'ai fait.
0: Do it yourself.
8: Mais oui.
0: À demain matin, de bonne heure et de bonne humeur entre 6h et 9h.
8: À demain.
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8: Très bonne journée, c'est mercredi. Aujourd'hui, le 16 septembre, il est 9h. L'actu locale, Marianne Naquet, 15 heures à attendre un médecin.
9: Une attente déchirante à Saint-Vadier-d'Abdal, près de Saint-Valery-en-Caux, pour la famille de Jean-Jacques Roulet, 82 ans, ancien militaire et électricien nucléaire, retrouvé mort avant-hier soir par son infirmière à domicile. Un médecin est arrivé seulement hier matin, un médecin à la retraite pour constater officiellement le décès. Une attente interminable pour son fils, Romain Roulet.
10: J'ai quitté le domicile de chez mon père, il était 22h sans avoir eu une possibilité d'un médecin. Malgré les multiples relances de la gendarmerie au SAMU et aux médecins de garde ou via le parquet. On sait tous qu'il y a une pénurie de médecins, mais on le subit tous tous les jours. Mais entre prendre une personne, la consulter, examiner et donner un pronostic, ça met plus de temps, je suis d'accord. Là, le médecin, il déplace, il en a pour 15-30 minutes à constater. Le médecin qui est venu ce matin, à 9h20, il était parti, quoi. Moi, personnellement, je le prends comme un manque de respect de l'État. Je trouve pas ça normal, si vous voulez. Mais là, c'est quand même un manque de respect envers une personne décédée qui a servi son pays, qui a toujours payé les impôts. Il a eu plusieurs états de service, il faisait partie des commandos marines. Donc, c'est quand même une personne qui était relativement bien engagée. Il faisait des dons à des associations. Voilà, c'était pas un moins que rien, si je peux me permettre. Et là, on l'a traité comme un moins que rien. Voilà.
9: Jean-Jacques a été retrouvé mort dans son jardin vers 19h. À 22h seulement, les gendarmes ont pu rentrer son corps dans la maison avant l'arrivée d'un médecin. Un médecin à la retraite, car aucun médecin du SAMU n'a pu venir. Contacter le SAMU du Havre parle d'une situation révélatrice, je cite, d'une problématique plus large d'accès à un professionnel habilité pour constater un décès en dehors des heures ouvrables. Mais ça ne relève pas d'un dysfonctionnement du SAMU, selon lui. Elle a été relancée cet été, juste après la mort de Liana et la demande de réexamen de plainte par le ministre de la Justice. Cette affaire qu'on a évoquée sur Ici Normandie, cette plainte déposée par Cléo l'année dernière contre son oncle pour agression sexuelle, un oncle déjà condamné en juillet pour les mêmes faits sur sa cousine. Son procès a lieu aujourd'hui, cet après-midi, au tribunal correctionnel du Havre.
8: Il va falloir au moins une semaine.
9: La SNCF s'est lancée hier dans une opération délicate. Relever le train Rouen-Caen après le déraillement de ce TER vendredi soir, 2 rames, 6 voitures à remettre debout. Les 2 grues, les seules capables de le faire, sont entrées en action hier. Du côté de l'enquête, les policiers cherchent toujours à comprendre pourquoi et comment un bout de rail s'est retrouvé sur la voie, provoquant peut-être cet accident. Il a fait 44 blessés. Déjà, il y a 3 mois, la situation était difficilement tenable. Ça s'est encore aggravé, dénonce Sud Santé Sociaux. Le syndicat appelle les soignants en cardiologie du CHU de Rouen à la grève. Aujourd'hui, pas assez de bras, des effectifs réduits. 4 lits de soins intensifs fermés par manque de personnel, des plannings à la dernière minute et carrément des rappels pendant les repos ou les vacances. Trop, c'est trop, dénonce le syndicat.
8: Et puis Marianne, à jamais dans nos cœurs, Charline Dalin.
9: Des milliers de personnes sont venues hier dire adieu au dernier vainqueur du Vendée Globe. Le skipper Havrais s'est éteint en juin dernier d'un cancer gastro-intestinal. Un immense hommage lui a été rendu hier, organisé par sa femme dans sa ville d'adoption, Concarneau. 2 heures d'armada XXL, de rassemblement maritime, 1 minute de bruit, un feu d'artifice et même la patrouille de France. Tout ça pour rappeler les valeurs et le message que voulait faire passer Charlie Dalin, Laura Bléret.
11: Je crois que ce qu'il aurait aimé transmettre va bien au-delà de la performance.
12: Un hommage qui a commencé par un discours très émouvant de sa femme, Périne Le Pape Dalin.
11: Parfois les rêves les plus fous sont justement ceux qui méritent d'être poursuivis.
12: La philosophie du marin et son souhait, 1 minute de bruit, accompagné en mer par des jets d'eau monumentaux et le rouge déchirant des fumées de détresse et puis le bouquet final. La patrouille de France qui déchire le ciel en bleu, blanc, rouge et en feu d'artifice. Nadège, une concarneuse qui connaissait le marin, n'en revient pas.
13: Très émouvant, j'en ai la chair de poule, magnifique. Ce qu'il a fait, c'est extraordinaire et c'est quelqu'un qui est resté humble.
12: Un hommage que voulait Charlie Dalin pour laisser une trace.
14: On ne l'oubliera jamais, je pense.
12: Daniel est venu exprès de Pontivy dans le Morbihan.
14: Le record d'abord, mais il y a de la personne même.
12: Et un message aussi pour la jeune génération. Chloé a 14 ans, elle a fait sa scolarité à Concarneau.
15: Il passait dans les classes des plus jeunes pour montrer ses exploits et ce qu'il a su faire. Je pense que ça peut inspirer pas mal de personnes, pas mal de jeunes en tout cas.
12: Une transmission qui a porté ses fruits pour Thomas André, lui-même navigateur de 26 ans.
16: Aujourd'hui, on parle presque de génération d'Alain qui a pu, je pense, inspirer ma génération, mais presque les plus jeunes encore que moi.
12: Une dernière mission accomplie pour Charlie Dalin.
9: Reportage à Concarneau dans le Finistère, signé Laura Bléret. 3-1, ils se sentaient prêts, en forme. Et bien hier, c'était pas vraiment ça pour les Dragons de Rouen, défaite contre Briançon pour la reprise de la Ligue Magnus, première journée. Prochain match des hockey rouennais après-demain, l'adversaire sera Grenoble.
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9: Isabelle, c'est plutôt une belle journée qui nous attend.
8: Mais oui, tout à fait. Alors ce matin, on a peut-être un petit peu de nuages et localement quelques gouttes possibles, mais ça va s'estomper. Éclaircies, soleil cet après-midi, vent d'ouest à nord-ouest modéré. Un peu plus sensible hein, sur la côte, 30-40 km à l'heure. Les températures qui fraîchissent ce matin, vous l'avez certainement constaté en sortant de la maison. Les maxis aussi en baisse. 19 degrés au Havre, 20 à Gournay, à Lillebonne, 21 au Neubourg, à Rouen et 22 à Évreux. Sur la route, ça ralentit. Sur la 131 dans les 2 sens de circulation entre Rogerville et le pont de Tancarville. Il y a des travaux d'ailleurs sur le viaduc de la RN 182 sur le pont de Tancarville, ce qui occasionne là aussi des ralentissements puisque on est obligé de neutraliser la voie de droite et la vitesse est limitée à 70 km à l'heure. Et puis je vous signale que le bac de Ménil-sous-Jumièges sera à l'arrêt tout à l'heure entre 10h et midi en raison de travaux de cale.
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8: Très bon début de journée avec nous, avec Ici Normandie, une journée que vous allez peut-être passer en partie à tricoter, à coudre, à broder. Bref, les loisirs créatifs, vous aimez ça? À l'occasion du Salon Creativa du 24 au 27 septembre à Rouen, dont Ici Normandie est partenaire, eh bien ce matin, on discute de ce que vous pouvez créer de vos mains. Les loisirs créatifs séduisent toujours autant. Tricot, bien sûr, couture, mais aussi macramé, peinture sur soie, par exemple. Et vous, alors, que faites-vous? Et vous savez qu'il n'y a pas d'âge pour commencer. La preuve.
19: J'avais fait des pochettes, j'avais fait des poches pour le téléphone. Là. Je vais faire des tours de cou. C'était le premier truc que j'avais commencé à faire en couture.
20: Ça devient la mode, il y a beaucoup plus de garçons qui font du tricot.
21: C'est top d'avoir un groupe pour faire ça. Ça va très vite, on se vide la tête, ça détend bien.
20: On a fini notre sac, on est super contents et on le montre à tout le monde. C'est sûr que c'est un côté hyper agréable de pouvoir dire qu'on a fait quelque chose, on ne l'a pas acheté dans un magasin, ça ne vient pas de l'autre bout du monde, c'est du local quoi.
8: Et oui, alors créer de ses propres mains, au final c'est moins cher, c'est bon pour la planète et c'est vrai qu'on est fiers de ce qu'on réalise. 02 35 07 66 66, je cherche des passionnés, un peu, beaucoup, de loisirs créatifs.
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8: À 9h08, j'apprends que le bac de Yainville est à l'arrêt également en raison d'une opération de maintenance programmée. 3 nuits par semaine serait l'un des titres les plus marquants du répertoire du groupe Indochine. Alors on l'écoute. Mais toi...

0: 3 nuits par semaine. Le groupe Indochine.
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0: Salon Créativa des loisirs créatifs aura lieu du 24 au 27 septembre au Parc Expo de Rouen. Ici, Normandie est partenaire. Je rappelle d'ailleurs que en jouant avec Richard Gauthier tout à l'heure entre 11h et midi, vous allez pouvoir gagner vos invitations pour le salon. Et puis en finale, il y a quand même la machine à coudre à gagner aussi. Frédéric, bonjour.
2: Bonjour.
0: Merci d'être avec nous ce matin. Vous êtes Rouennais, vous êtes déjà venu, Frédéric, on se connaît déjà. Vous faites la couture, vous. Et c'est vrai que vous êtes déjà venu nous voir parce que vous avez participé à l'émission Coups Humains, c'était quoi, en avril dernier, je
2: Tout
0: crois,
2: à fait. Hein,
0: c'est ça, voilà, sur M6, avec Christina Cordula, la conseillère en images brésilienne, animatrice. Là, elle animait un concours amateur de couture, et alors ça a donné quoi pour vous?
2: Bah, c'était hyper enrichissant. Cette année, c'était sur RMC Life.
0: Ah, d'accord.
2: Les autres saisons, c'était sur M6. Ouais. Et c'était une belle expérience, surtout humaine.
0: Ouais.
2: De belles rencontres, de beaux moments partagés. Et c'était hyper enrichissant.
0: Et la couture, alors, déjà, c'est bien que ce soit un homme qui vienne aujourd'hui et qui nous dise « Moi, je fais de la couture », et ce n'est pas une femme.
2: Tout à fait. Bah, on était plusieurs, on était trois hommes sur le casting. C'est bien de montrer que la couture, c'est pour tout le monde. Et c'était une belle opportunité de pouvoir s'exposer comme ça, ouais, grâce à l'émission. Et évidemment de continuer, parce que avant tout, ça reste un loisir et une passion pour nous. Et donc, je continue toujours la couture, même si je n'ai pas été assez loin, comme j'aurais voulu pendant l'émission.
0: Dans le concours, oui. Alors, qui est sur vos genoux, là?
2: J'ai ma petite Léna.
0: Léna, bonjour Léna.
3: Bonjour.
0: Tu es fière de ton papa? Tu sais ce qu'il fait? Qu'est-ce qu'il fait à la maison, papa? Qu'est-ce qu'il réalise?
3: Parfois, il nous fait des tenues. Et il a fait aussi des tenues pour nous, pour des mariages. Comme le mariage de notre papy et aussi de notre tonton.
0: Très bien. Elles sont belles, les tenues? Elles ont des couleurs?
3: Oui.
0: Ouais, c'est chouette, ça. C'est super sympa. Alors, vous n'êtes pas venu tout seul, hein, Frédéric?
2: Non.
0: Il y a plein de monde avec vous, là.
2: Avec les copines couture.
0: Oui, on salue toutes les copines couture. Approchez-vous du micro. Il y a Carole, Alexandra, Aurélie. Et les tenues que vous portez, là, ce sont vous qui les avez réalisées, non?
4: Moi, j'ai réalisé.
0: Approchez-vous du micro, peut-être.
4: J'ai réalisé Alexandra, la salopette, la sale paillette, d'après le patron de Fred.
0: Ah, Fred, il fait des patrons,
4: Bob,
0: carrément.
4: C'est moi qui l'ai fait aussi.
0: Alors, on va prendre des photos, on va mettre ça sur les réseaux parce que c'est magnifique. Je n'oublie pas de saluer Laurence. Bonjour Laurence.
5: Bonjour à tous.
0: Vous arrivez de Passy-sur-Eure. La couture, oui, mais c'est plutôt autre chose, vous.
5: Oui, en effet. Moi, c'est plus le scrapbooking.
0: Alors, rappelez-nous, ça, c'est une histoire avec les photos, non?
5: Oui.
0: Le scrapbooking.
5: Alors, ça désigne la création d'albums ou de pages décorées autour de photos souvenirs.
0: D'accord.
5: Mais, en effet, on peut y mêler tout à fait de la couture. On peut coudre les pages, on peut les broder, on peut mettre du crochet, on peut même faire de l'aquarelle, colorisation de tampons. Donc, c'est vaste. C'est vaste.
0: Voilà. Et là, du coup, ça vous fait du bien quand vous êtes là-dedans, on est déstressé, on pense à rien.
5: Totalement.
0: Ouais.
5: C'est vraiment un loisir où ça mêle en fait plusieurs activités manuelles et on peut passer de l'un à l'autre en intégrant, je veux dire, tous ces loisirs dans des albums. Évidemment, il y a un côté émotionnel par rapport aux photos, parce que on y met des photos aussi bien des photos anciennes ou des photos d'enfants ou de voyages. Donc, c'est une bonne détente.
0: Laurence qui organise aussi tous les ans un salon, hein,
5: alors,
0: de scrapbooking.
5: Deux salons dans l'année.
0: Deux salons, carrément.
5: Un en janvier et six mois après, un en juin. Donc le prochain a lieu le 16 janvier 2027.
0: À Passy-sur-Eure.
5: À Passy-sur-Eure, tout
0: d'accord,
5: à fait. Et un autre le 5 juin 2027 à Passy-sur-Eure. Mais il faut signaler qu'il y a trois salons. Je ne suis pas seule à organiser le salon. Il y en a un autre le 22 novembre 2026.
0: Oui.
5: C'est Scrap en Folie, qui organise un salon du loisir de scrapbooking uniquement.
0: Et où ça?
5: Également.
0: À
5: Caen, excusez-moi.
0: À Caen. D'accord, ok. Nos amis de Caen. De vrais passionnés. Nous avons de vrais passionnés avec nous. Alors, les jeunes aussi s'y mettent de plus en plus. Pourquoi ça plaît? Puis alors, attention les amis, c'est pas du tout ringard de tricoter, de broder, tout ça. Non. En plus, c'est du fait main, ça fait économiser aussi. Puis on est fiers de montrer ce qu'on a fait. On échange autour de tout ça sur votre radio ici Normandie ce matin, après Boulevard des Airs avec le chanteur Carbone. C'est une nouveauté, c'est pas si facile.

0: qui me fascine.
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1: Fallait oser quand même. Ah bah ici Normandie le fait. 16 septembre, dans 100 jours, les cadeaux de Noël au pied du sapin. Et pour le clin d'œil, Sylvain Geffroy, alors c'est quoi votre souvenir d'enfance?
4: Bah c'est les réveillons à la maison chez mes parents. On invitait ma grand-mère, mon grand-père, mes deux arrière-grand-mères. On était tous à l'apéro, alors évidemment eux, pas moi, autour de ce sapin en plastique avec des décorations très années 80. On partait à la baisse de minuit. Et on venait, et généralement le Père Noël était déjà passé. Et quand on n'allait pas à la messe de minuit, il sonnait à la porte. On allait se planquer sous mon lit, dans ma chambre avec ma petite sœur. Et ma grand-mère était avec nous et nous disait quand on pouvait sortir. Alors on entendait mon père qui jouait le rôle du Père Noël et qui faisait semblant d'amener les cadeaux et tout ça. Enfin voilà, ça c'est mes souvenirs de Noël.
1: Et alors vous, votre souvenir le plus lointain de Noël quand vous étiez enfant, puisque Frédéric est avec nous avec votre fille Léna. Il y a un petit souvenir là qui revient en tête, Léna, papa? Ouais, alors, qu'est-ce que tu veux nous raconter?
5: C'était l'année dernière, c'était la première fois que je savais que le Père Noël n'existait pas.
6: Oh, on a dévoilé quelque chose.
1: Oh, il n'existe pas, mais je croyais qu'il existait.
5: Parce qu'en fait, je voulais finir ma liste et papa, il avait dit non. Il a dit que le Père Noël n'existait pas.
1: Il a dit ça, lui, papa? Bah, ça va pas du tout, ça, papa.
6: Instant révélation.
1: Bon, en tous les cas, à 100 jours de Noël, bah oui, vous nous racontez votre plus lointain souvenir lié à Noël, un vocal WhatsApp par exemple, 02 35 07 66 66.
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1: À Noël ou pas, hein, Maria Carré, ça fait toujours son petit effet. Ici, c'est vous, consacré aux loisirs créatifs. Élise sera avec nous dans une minute. Élise, une passionnée.
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1: Vous faites partie de ceux qui aiment créer de leurs mains, vous tricotez, vous brodez, vous faites du scrapbooking comme Laurence qui est avec nous ce matin. Vous êtes plutôt couture comme Frédéric et ses amis qui sont là. On discute de tout ça ce matin, vous nous racontez votre passion parce que vous en vivez carrément, Laurence, hein, c'est votre boulot.
13: Oui, je suis animatrice à Passy-sur-Eure. En fait.
1: Vous animez
13: ateliers, en fait.
1: D'accord.
13: Les personnes viennent avec leurs photos et je mets à disposition tout mon matériel de scrap, aussi bien des tampons, parce qu'en fait on a besoin de matériel pour agrémenter les albums ou les pages.
1: D'accord.
13: Et, elles viennent avec leur papier et on réalise ensemble, à leur convenance, autour d'un thé, d'un café, sur la journée ou demi-journée, un album.
1: Voilà. Alors je signale pour celles et ceux qui ont l'habitude, habituellement Laurence, elle participe au salon Creativa à Rouen qui aura lieu donc cette année du 24 au 27 septembre. Mais cette année, bah oui, mais il y a un mariage dans l'air, donc elle peut pas être là. Hein,
13: voilà. C'est pas le mien,
1: donc,
13: mais en effet.
1: Voilà, donc elle est venue chez nous ce matin. Il y a Élise qui est au bout du fil aussi. Bonjour Élise.
0: Bonjour Isabelle.
1: Vous nous appelez de Darnétal, vous près de Rouen. Ça a toujours été votre truc, vous aimez créer?
0: Oui. Oui, depuis toujours, j'aime faire des choses avec mes mains et il fut une époque où en effet les loisirs créatifs, j'enchaînais et je testais tout. Je fais encore un peu de couture, de crochet, voilà. Mais j'ai surtout rencontré ce qu'allait devenir ce qui est aujourd'hui mon travail en justement testant tout un tas de loisirs créatifs.
1: Ah oui, d'accord. Donc vous, c'est devenu une profession, mais qu'est-ce que vous faites alors?
0: Je fais des bijoux avec, alors les fans de loisirs créatifs, connaissent sans doute ce support, avec du plastique fou, plastique dingue. Mm-hmm. Il a plusieurs noms, voilà. Et
1: Laurence, elle connaît.
0: Voilà. Et quand j'ai rencontré cette matière, je me suis dit, oh là là, mais c'est dingue, parce que les dessins peuvent prendre une vie, ils deviennent autre chose, ils deviennent des bijoux ça a ouvert une porte. Mmh. Et depuis donc je fais des bijoux dessinés.
1: Et on peut voir ce que vous réalisez, Élise. Vous avez un site internet, on peut.
0: Tout à fait. www.legiboncreation.fr.
1: Ouais.
0: Je suis aussi sur Facebook, Instagram et je fais des marchés. Là, ce week-end, samedi, je serai à Fontaine-le-Bourg, notamment.
1: D'accord. Et c'est le plaisir aussi, comme depuis toujours, vous êtes là-dedans, de créer soi-même. Et puis, sans doute que vous avez fait pour vous ou pour la famille, je ne sais pas, des pulls. Ou souvent, on aime bien après les porter et dire « c'est moi qui l'ai fait ».
0: Oui. Oui, tout à fait.
1: Ouais. C'est le do it yourself, comme on dit ça, hein, le fait voilà. Maison. On crée, on est content de ce qu'on a fait. Donc, si vous passez du côté de Fontaine-le-Bourg ce week-end, allez saluer Élise et découvrir ses créations. Merci pour votre témoignage, Élise.
0: Et je fais un petit coucou à Frédéric.
14: Ah, coucou.
1: Vous connaissez.
14: Si voilà, on se connaît. On s'est déjà rencontré plusieurs fois. Et si je peux me permettre, en effet, ces bijoux sont vraiment magnifiques. Ouais. Moi, j'ai eu l'occasion d'en avoir parce que c'est bien aussi. On parlait du non-genré quand on fait de la couture. Pour les bijoux, c'est pareil. Les hommes peuvent aussi porter. Et j'ai l'honneur d'avoir déjà porté des bijoux Gibon Création qui sont vraiment très, très beaux.
1: Super. Merci du coup de fil. Merci beaucoup, Élise. À bientôt.
0: Merci, au revoir.
1: Et puis, c'est l'occasion peut-être de donner une seconde vie à des objets, à des matières. On va y revenir parce que vous portez, vous, Frédéric, et également Alexandra, des salpaillettes?
14: Des salpaillettes.
1: Voilà. Des salopettes un peu particulières. On va vous expliquer. Restez avec nous et racontez-nous vous aussi vos belles histoires ce matin après Michel Fugain. Et puis, attention sur Rouen, les trémies en direction du Mont Riboudet en venant de la place Saint-Paul sont fermés et il y a un gros

0: l'histoire de Michel Fugain à 9h30.
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0: On s'intéresse aux loisirs créatifs ce matin à l'occasion du Salon Creativa qui aura lieu du 24 au 27 septembre à Rouen. Ici Normandie est partenaire. Sympathique message de Béatrice sur le WhatsApp. Bonjour Ici Normandie, j'adore les loisirs créatifs. Je tricote, je couds, j'aime tout ce qui est manuel. Ça fait travailler les mains et la tête, c'est bon pour le moral. Et j'irai au Salon Creativa. L'entrée devrait être remboursée par la Sécurité sociale. C'est pas faux ça. Hein. Avec nous ce matin, Laurence qui est devenue au fil des ans la figure de référence dans le milieu du scrapbooking. Si, si, Normand, je pense qu'on peut le dire.
2: Oh, non, votre... Je ne suis pas toute seule.
0: On est
2: de nombreuses scrappeuses.
0: Oui, bien sûr, mais quand même, hein, vous êtes particulièrement passionnée dans ce domaine. Vous avez créé l'atelier, c'est Miss en Scrap.
2: En fait, c'est mon site, je suis sur Insta, Facebook, on peut me retrouver facilement, et j'ai un blog aussi.
0: Ok.
2: De 23 ans, ça fait 23 ans que je fais du scrap.
0: Oh là là, ouais. Dis donc, on ne s'en lasse pas. Puis Frédéric est là aussi, et vous, Frédéric, je rappelle ce que vous aimez la couture et vous aimez, vous portez une sale paillette parce que vous êtes assez dans le recyclage aussi finalement, non ?
3: Oui, tout à fait. Moi, ce qui m'anime beaucoup, c'est d'utiliser des tissus dormants. Donc, je suis passionné par mes vadrouilles à Emmaüs et de trouver des vieux rideaux ou des draps, enfin voilà, beaucoup fleuris, colorés, et de pouvoir les réutiliser et leur donner une nouvelle vie dans un vêtement.
0: Voilà, et la salopette, c'est une salopette en fait.
3: Voilà, tout à fait, c'était la contraction
0: faire
3: une salopette. Et du coup, avec la créatrice Flora du site Lab Zero, qui est spécialisée dans le patronage de patrons zéro chute. Donc, du coup, il n'y a pas de chute de tissu à la fin, parce que c'est un peu le souci aussi dans les patrons classiques où du coup on a beaucoup de chutes de tissu, donc pas très écologique. Donc elle a fait des patrons zéro chute et ensemble on a pu créer la salpaillette, donc une salopette pailletée.
0: D'accord.
3: Pour que nous puissions briller de mille feux. Et donc du coup cette salpaillette est du coup zéro chute avec une conception avec une coupe un peu ballon, enfin pour le pantalon un peu barrel.
0: Donc on peut acheter le patron ?
3: Et tout à fait, il est disponible sur son site Lab Zero.
0: D'accord.
3: On peut le voir aussi sur Insta, sur ma page Monsieur Bretzel ou sur la sienne Lab Zero. Et du coup, avec moi, justement, j'avais ma team de testeuses qui ont pu tester ce patron en avant-première.
0: Oui, voilà, Carole, Alexandra, Aurélie qui sont là avec nous également. Elena, votre fille qui est sur vos genoux. Qu'est-ce qu'il a fait, papa, Elena, avec un bout de tissu, là, dernièrement ?
4: Avec un bout de drap.
0: Oui.
4: Il a fait...
0: Une chemise, hein, je crois.
4: Une chemise, mais c'est avec un rideau.
0: Ah, un rideau, vous avez fait une chemise avec un rideau. Bon, elle est comment la chemise ? Elle a des couleurs ?
4: Oui, elle a des couleurs.
0: Quelles couleurs ?
4: C'est laquelle déjà ?
0: Bah oui, il en fait tellement.
3: Il y avait ta robe aussi que j'avais fait pour le mariage avec un vieux drap fleuri. Et du coup, j'avais pu lui faire une robe pour une cérémonie.
0: Oh, sympa, dis donc, hein, sympa. Bon, alors, on discute ensemble avec tous les amis qui sont avec nous autour de la table. Et puis, on va appeler Hélène dans quelques minutes,
2: oui.
0: Laurence,
2: hein,
0: qui est, alors, on dit comme ça, une scrappeuse.
2: Une scrappeuse ou un scrappeur, parce qu'il y en a aussi, il y a des hommes, il y en a moins, mais il y a des hommes.
0: Scrappeur, scrappeuse, ceux qui font du scrapbooking.
2: Et ça se décline dans toutes les...
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0: Je rappelle l'inforoute, là, importante pour vous qui êtes sur Rouen, parce qu'en général, on prend les trémies, c'est bien pratique, mais les trémies, là, sont fermées en direction du Mont Riboudet, si vous venez de la place Saint-Paul, parce que, apparemment, il y a un camion qui a essayé de passer dessous, et forcément, il est resté coincé. Donc, ça risque de bouchonner pendant un certain temps. Et puis, si vous êtes des habitués du bac de Yainville, le bac de Yainville est à l'arrêt en raison d'une opération de maintenance programmée, là, en ce moment. Et il y aura le bac de Ménil-sous-Jumièges qui sera à l'arrêt tout à l'heure entre 10h et midi en raison de travaux en cale.
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0: La petite lady, Vivien Savage.

0: a pas d'erreur avec la petite lady, Vivien Savage.
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0: À l'occasion du salon Créativa du 24 au 27 septembre à Rouen, on s'intéresse ce matin aux loisirs créatifs. Plein de monde avec nous. Frédéric, spécialiste couture. Il y a également Carole, Alexandra, Aurélie, hein, qui font aussi de la couture avec Frédéric. Laurence, vous, c'est le scrapbooking. Et puis, il y a quelqu'un qui vous connaît bien, qui est en ligne avec nous, c'est Hélène. Bonjour Hélène.
3: Bonjour à tous.
0: Hélène, vous, vous faites scrapbooking, mais pas que ça, je crois.
3: Oh oui, je fais plein de choses, moi. Je fais du quilling, de la couture un petit peu, du crochet. J'aime tout ce qui est créatif.
0: D'accord. Et c'est quoi le quilling?
3: Le quilling, ce sont des petites bandes de papier avec un appareil. On les roule et on fait des formes avec. Mmh.
0: Et qu'est-ce que vous aimez là-dedans, finalement? C'est la création, oui, mais peut-être que ça vous détend, ça...
3: Ah oui, oui, oui, ça c'est sûr, ça détend beaucoup, beaucoup. On est seul, on s'occupe, on fait travailler l'esprit et puis on crée, on essaye de créer, faire des belles choses.
0: Ouais. Et avec l'aide de Laurence aussi qui est avec nous.
3: Ah
0: parce
3: oui,
0: que...
3: oui, Laurence, je vais toutes les semaines chez elle parce que c'est une animatrice hors pair. Hein. On apprend beaucoup d'elle, elle nous aide beaucoup, elle nous guide. Donc c'est très intéressant.
0: Ah ben c'est sympa, ça lui fait plaisir. Laurence qui propose des ateliers de scrapbooking. Et comment vous définiriez le scrapbooking, vous, Hélène?
3: Oh, c'est un petit art, si on peut dire. C'est un art, c'est un plaisir. C'est faut faire mettre mettre les photos en.
0: Les valoriser, on va dire. Et
3: voilà,
0: puis...
3: valoriser ouais. Les photos et oui, c'est ça. Ouais.
0: C'est chouette. Et puis en même temps, voilà, je suppose qu'on est fier de vous quand on vient à la maison. On dit tiens, dis donc, Hélène, c'est toi qui as fait ça.
3: Ah oui, j'ai mes enfants, mes petits-enfants, mes arrière-petits-enfants. Je leur offre à chaque fois des albums. Chaque décence, Laurence me crée un kit et je fais des albums pour mes arrière-petits-enfants.
0: Et ben voilà.
3: Ils ont eu tous leurs albums et mes filles en ont un à chaque Noël. Et à chaque anniversaire.
0: Eh ben, comme nous sommes J-100 avant Noël, le cadeau de Noël est déjà trouvé pour Hélène, hein. Il n'y a pas de problème. Merci pour votre témoignage. Merci beaucoup, Hélène. Bonne journée.
3: Je vous en prie. Merci, au revoir.
0: Et ces kits, Laurence, juste concrètement, ça me coûte combien? Je vous achète un kit pour que ce soit plus facile pour moi après, pour les photos.
4: Évidemment, tout dépend de ce qu'on y met dedans.
0: Oui.
4: Ça peut aller de 15€ à 50€. Et en fait, les petits à 15€, c'est aussi pour les débutantes. Parce qu'il y a celles qui veulent s'y mettre, mais qui ne veulent pas faire de gros investissements. Mm-hmm. Donc ça leur permet en fait de démarrer. Il y a 24 photos dedans. Elles peuvent le réaliser en une soirée. C'est pas compliqué, il faut que ce soit simple, abordable, au niveau finance et au niveau temps. Voilà, parce que les femmes manquent de temps, j'en conviens. Elles me le disent aussi en salon. Donc en fait, en une soirée, elles réalisent un petit cadeau de Noël. Et puis l'idée, c'est la transmission aussi des photos, comme disait Hélène.
0: Oui, oui. Alors, vous avez parlé de femmes, mais il y a aussi des scrappeurs.
4: Il y a des hommes, quelques-uns.
0: De plus en plus, c'est vrai que les femmes restent souvent associées encore dans le domaine des loisirs créatifs, mais heureusement, ça évolue et ça commence vraiment à changer. Felicita, Albano et Robina Power, avant de continuer d'échanger ce matin autour des loisirs créatifs sur votre radio, ici Normandie.

0: La balade italienne avec Albano et Romina Power. Attention sur la route et merci à Olivier qui nous signale sur la D915 un poids lourd à Ménerval, c'est l'axe Forgelès-Gournay. Le poids lourd se trouve immobilisé en haut d'une côte et c'est visiblement très dangereux. Merci Olivier.
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0: Le Salon Creativa, loisirs créatifs du 24 au 27 septembre au Parc Expo de Rouen avec Ici Normandie pour partenaire. On s'intéresse donc ce matin aux loisirs créatifs avec Laurence de Passy-sur-Eure qui fait du scrapbooking et puis Frédéric plutôt dans la couture. Mais vous allez participer aussi, vous Frédéric, au Salon Creativa dans un jury parce qu'il y aura un concours.
2: Tout à fait, ils ont organisé cette année le vendredi soir pendant la nocturne, donc de 18 à 21h, un concours de couture normand.
0: D'accord.
2: Pour reprendre un peu l'esprit de l'émission Cous Humains.
0: Ouais.
2: Et donc du coup ils auront une épreuve de couture à réaliser en 2 heures. Et donc nous avons 6 normandes parce qu'il n'y a eu que des femmes qui ont postulé à s'inscrire. Et donc du coup 6 normandes vont être en compétition pour remporter le prix.
0: Vous serez l'une des normandes, Aurélie, qui est avec nous aussi ce matin. Aurélie, non mais là on ne sait pas ce qu'on aura à faire, ou on sait déjà un peu ou pas, non c'est ça?
3: C'est tout l'intérêt du concours, c'est de... Effet de surprise.
0: Et vous avez déjà participé à des concours de création de couture?
3: Pas en direct. On a du temps pour créer des pièces à partir d'anciens tissus. Moi, c'est principalement ce que j'aime faire. Mmh. Et on crée des vêtements. Et après, on poste. Et après, c'est un jury qui délibère. Mais là, ça sera en direct.
0: Là, ce sera en direct. Deux heures pour réaliser. Donc, ça peut être quoi? Ça peut être une robe, un pantalon,
2: Tout
0: une chemise.
2: Tout à fait. Ça peut être soit un patron imposé ou de l'upcycling, de réutilisation de pièces déjà cousues. Donc, ça sera la surprise pour les candidates.
0: Bon.
2: Mais en effet, la difficulté, c'est vraiment le temps imparti. Où là, en direct, elles vont devoir coudre en 2 heures, donc hors de leur domicile, avec leurs habitudes, leurs machines. Ça sera la difficulté.
0: Bonne chance, hein, Aurélie. L'art du loisir créatif, c'est notre thème ce matin. On y revient dans quelques minutes.
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0: Avec les loisirs créatifs, on crée de ses mains, couture, peinture, tricot, broderie, etc. On en discute depuis 9h à l'occasion du Salon Creativa à Rouen dans quelques jours avec Ici Normandie. Frédéric avec nous, spécialisé dans la couture, et puis Laurence également le scrapbooking. Et je pense que vous êtes d'accord tous les deux. Quand on crée comme ça, quand on est occupé, on a la tête occupée, on pense à rien, Laurence.
2: À rien du tout. Enfin, à rien du tout.
0: À réaliser ce qu'on a
2: réaliser,
0: à faire.
2: Mais
0: je veux dire, on oublie ses soucis.
2: On est totalement dans sa bulle, en fait. C'est comme une art thérapie, moi je pense.
0: Ouais.
2: En effet, quand on disait ça pourrait être remboursé par la sécurité sociale,
0: c'est ce que disait Béatrice sur le WhatsApp.
2: Tout à fait. Ouais. Mais tout à fait. Enfin, on est tous d'accord pour dire que on est en pleine réflexion dans la création, ouais, et que du coup on est concentré. Et des fois en atelier, moi j'entends pas un bruit parce que je sens que les femmes sont à fond. Presque en méditation,
0: ouais,
2: en train de faire de l'aquarelle.
0: Et Frédéric, vous êtes d'accord aussi avec ça, quoi?
3: Je suis tout à fait d'accord, et c'est vrai que dans la couture, moi, à titre personnel, j'en ai eu besoin, et on est beaucoup dans ce cas-là, à parler de couture-thérapie, et je pense que c'est vraiment important de le souligner, parce que ça, en effet, ça vide l'esprit, ça permet de penser à autre chose, ça permet aussi de créer quelque chose de ses mains. Donc c'est pour ça que je souligne aussi, on l'a entendu tout à l'heure, c'est plus qu'un loisir, c'est vraiment un art. Et c'est vraiment des arts créatifs, quels qu'ils soient,
0: ben oui,
3: parce qu'on crée vraiment quelque chose de nos mains. Et je trouve que justement, Creativa, c'est vraiment ce rassemblement de tous ces arts créatifs, tous ces DIY, enfin, où on peut créer de nos mains. C'est hyper important. Vous parlez, il y a le scrapbooking, il y a la couture, il y a le tricot, il y a le crochet, il y a énormément de choses. Et justement, je fais un petit coucou parce que justement, il nous écoute et il sera présent à Creativa, l'atelier Boui Boui, où lui, il fait justement avec des fleurs séchées, des créations en fleurs séchées. Donc, pareil, en atelier, où on peut justement créer. Donc, encore une fois, on peut créer de nos mains.
0: Mm-hmm.
3: Et du coup, d'avoir quelque chose vraiment, encore une fois, en lien avec l'art créatif. Et justement, avec beaucoup de domaines et
0: ben
3: pas
0: oui,
3: que textile.
0: Effectivement, c'est de l'art, hein, ce que vous créez après, ce qu'on réalise à la fin. L'atelier Boui Boui, c'est où ça? C'est à Rouen, sinon?
3: Oui, il est à côté du parc de Claire.
0: Ah, d'accord.
3: Enfin, il est à Claire, je crois. Et il sera présent,
0: il fera
3: des ateliers à Creativa.
0: Au salon Creativa. Et pourquoi la couture, par exemple, pour vous, Frédéric?
3: Alors moi, c'est parti vraiment c'est devenu une passion, mais c'est parti un peu par hasard. J'étais à l'époque aide-soignant au bloc, et on avait des
0: au
3: petits
0: CHU,
3: chapeaux.
0: Hein, vous travailliez au CHU de Rouen, ouais.
3: Tout à fait. À l'époque, j'étais aide-soignant au bloc, et on avait des petits calots, donc des petits chapeaux qu'on mettait sur la tête. À l'époque, j'avais des cheveux, parce que là, on voit pas, mais je suis chauve maintenant. et donc, du coup, c'était pas très agréable à porter. Un labo nous en avait donné en tissu. Et je me suis dit, bah pourquoi pas, c'était plus confortable. Et la petite histoire, c'est que mon ex-femme, à l'époque, on attendait la naissance de notre premier enfant.
0: Mmh.
3: Elle avait demandé une machine et au final, elle est restée plutôt dans le placard. Et du coup, je me suis dit, bon, bah il y a une machine à la maison, pourquoi pas. Je l'ai sortie et c'est comme ça que cette passion dévorante
0: a
3: commencé.
0: Alors après, c'est pas forcément moins cher, parce que le tissu, parfois, ça peut être cher, un tissu, hein.
3: En effet, je pense pas du tout qu'on fasse cette passion pour un souci économique. Parce que clairement, les tissus, toutes les matières premières, les machines, etc., c'est vraiment un investissement. Donc, c'est pas une raison économique, c'est plutôt une raison de plaisir, déjà, quand on parlait de la couture-thérapie. Le plaisir de créer soi-même, de faire ses propres vêtements. Après, il y a aussi l'upcycling, où là, on peut partir sur des tissus dormants,
0: bon,
3: etc.
0: Pour la planète et tout,
3: voilà. Mais de base, c'est pas un souci économique, c'est vraiment le plaisir.
0: Merci pour votre venue. Je rappelle, des entrées pour le salon Creativa à gagner en jouant avec Richard Gauthier tout à l'heure, 11h midi, le salon du 24 au 27 septembre. Et puis en finale, la machine à coudre à gagner, tirage au sort dimanche avant midi. Frédéric, merci. Et les copines aussi, Alexandra, Carole, Aurélie, merci beaucoup.
2: Et puis, merci de nous avoir accueillis.
0: Laurence, à Passy-sur-Eure, qui anime des ateliers de scrapbooking. Bonne journée à toutes.
3: Merci beaucoup.
2: Au revoir.
0: Et à tous.
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0: Demain, autre sujet pour échanger ensemble entre 9h et 10h. Comment économiser l'eau? Parce qu'on manque d'eau. On va manquer d'eau, hein. Beaucoup de sécheresse cet été. Ce sera notre thème demain. Avant de retrouver Sylvain Geffroy pour Ici, ça marche. Maroon 5, This Love, 10h-5.

0: 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Il y a de l'amour dans l'air avec Maroon 5. Ici Normandie, ici ça marche avec Sylvain Geffroy. Bonjour.
1: Bonjour Isabelle, bonjour à tous. Ici ça marche, oui, qui va se mettre au basket. On va courir Isabelle ?
0: Ah oui, avec plus... Ah non, je suis plutôt marche moi maintenant. J'ai eu couru, mais quand j'étais plus jeune. Maintenant je marche.
1: Okay. Eh bien allons marcher, il n'y a pas de problème parce qu'il n'y a pas que la course à pied dans la vie, il y a la marche. Il y a les sports également qu'on peut pratiquer à plusieurs, le football en salle, je pense, ou paddle, je pense. Au tennis, bref, à toutes ces, on va dire, pratiques sportives qui peuvent trouver un lien social grâce à une application qui s'appelle Buddies. Elle vient d'être créée, elle est toute jeune, elle est sortie de notre téléphone en avril dernier et elle fait de plus en plus d'émules. Créer du lien social, trouver des partenaires de sport, c'est le but de cette application, par un jeune trentenaire qui s'appelle Valentin, qui sera avec nous dans un instant et qui va nous parler d'ici, de Buddies, dans Ici ça marche. Je vais mettre les mots dans le bon sens, moi. Oui. On va essayer de faire ça.
0: Un café, un chocolat, un thé, vous voilà. Me dites. Hein.
1: Merci.
0: Allez, à demain, bonne journée. Suffira.
1: Salut Isabelle.
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1: 10h01, bienvenue sur Ici Normandie, voici nos infos. Marianne Naquet, bonjour Marianne.
3: Bonjour Sylvain, bonjour à tous.
1: Il sera jugé pour homicide routier et délit de fuite.
3: Devant le tribunal correctionnel de Dieppe, cet homme de 46 ans poursuivi pour avoir renversé et tué Martine Renault, c'était le 19 juillet dernier. Cette bénévole de 68 ans assurait la sécurité d'une course cycliste à hauteur d'Augleville-sur-Scie. Le conducteur a pris la fuite et a été arrêté quelques heures plus tard. Il affirme qu'il n'a pas réalisé avoir renversé quelqu'un. L'audience doit commencer à 15h. Monsieur, vous êtes un prédateur. Le terme est revenu plusieurs fois hier lors du procès devant le tribunal correctionnel d'Évreux de cet ex-agent du service juridique du conseil départemental de l'Eure. Il a été condamné à 18 mois de prison assorti d'un sursis probatoire de 2 ans. Cet homme de 53 ans a été reconnu coupable d'atteinte à la vie privée après avoir photographié pendant plusieurs années les fesses, la poitrine, les jambes de ses collègues femmes à leur insu. Un feu de bus hier soir à Montivilliers sur le parking de la gare. Pas de blessés, aucun voyageur, précisent les pompiers. Les flammes ont vite été maîtrisées. Une pluie de confettis bleus et un concert de sifflets à la manifestation hier des policiers à Paris à l'appel du syndicat Alliance. 200 flics rouennais dans le cortège pour demander une hausse des effectifs, des revalorisations salariales et de meilleures conditions de travail. Le syndicat a été reçu par le ministre de l'Intérieur et lui laisse quelques jours avant d'envisager d'autres actions, de lancer la mobilisation gilets bleus sur le modèle des gilets jaunes. 2 rames, 6 voitures à relever, la délicate opération de relevage du train Wankan qui a déraillé vendredi près de Cléon. Ça a commencé hier, les 2 grues sont arrivées, ça va prendre au moins 1 semaine selon la SNCF. L'accident a fait 44 blessés, l'enquête se poursuit pour comprendre comment un bout de rail a pu se retrouver sur la voie. La cause peut-être du déraillement, toutes les précisions sont sur ici.fr. Un début de match catastrophique et la fin n'a pas été mieux pour les Dragons de Rouen battus hier par Briançon. Ça commence mal pour les hockeyeurs rouennais. Prochain rendez-vous après-demain face à Grenoble. À 19h30 ce soir, le temps va être suspendu pour plus d'une vingtaine de clubs normands. Tous vont suivre le tirage au sort du 4e tour de la Coupe de France de football. Fécamp, Évreux, Yvetot notamment vont connaître leur adversaire.
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3: Sylvain, c'est une belle journée globalement.
1: Oui, c'est pas mal. Oui, le soleil qui devrait prendre le contrôle rapidement de la journée. Mais ce qui marque aujourd'hui surtout, c'est le petit coup de froid pour ce qui est du thermomètre normand. On va perdre 10 degrés par endroit, on va retrouver des valeurs de saison. Un petit coup de clim qui ne va pas d'ailleurs durer trop longtemps parce que le retour de la chaleur est annoncé dans les jours qui viennent. Ce matin, c'est vrai que par moments c'est un peu terne sur la Seine-Maritime avec quelques rayons, oui, mais masqués par des passages nuageux qui lâchent quelques pluies jusqu'en vallée de Seine. Dans l'heure, on s'en sort beaucoup mieux ce matin. Les éclaircies beaucoup plus franches. Cet après-midi, le beau temps donc reprend le volant et la route du soleil se dégage jusqu'en soirée. Vent d'ouest à nord-ouest aujourd'hui assez modéré. Un thermomètre qui reste, on va dire, dans les valeurs du début de semaine, c'est-à-dire un 17 degrés au Tréport, au Havre, à Bernay, un 18 à Rouen, à Évreux, au Gisors, un 19 actuellement sur Duclair et arrive en Seine. Et cet après-midi, 18 degrés seulement sur la côte d'Albâtre, un 19 19 à Yvetot, à Neufchâtel-en-Bray, où on fête le fromage ce week-end, hein, je rappelle, avec ici Normandie. 20 degrés à Pont-de-Mer, à Breteuil, 21 à Évreux, à Rouen, et 22 degrés aux Andelys. Voilà la maximale cet après-midi. Attention sur la route, on a un gros bouchon sur les trémies de la rive droite de Rouen. Trémies en direction du Mont-Riboudot, en venant de la place Saint-Paul, fermé, en raison d'un camion qui est resté coincé. Donc, vous perdez actuellement une dizaine de minutes sur votre temps de parcours. On se tiendra au courant, évidemment, de l'évolution de la situation. Pour l'instant, tendance à la dégradation. Et puis, je voudrais aussi vous rappeler que la départementale 915 a aussi un souci avec un poids lourd sur l'axe Forges-les-Eaux-Gournay, poids lourd immobilisé, qui est donc sur la chaussée. Et c'est très dangereux. Merci à Olivier.
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1: 10h05, bonjour à toutes et à tous, bienvenue dans Ici ça marche, les idées qui inspirent, qui font bouger la Normandie et les personnes qui les portent. Aujourd'hui, zoom sur notre téléphone portable et sur une toute jeune appli qui commence à rencontrer de plus en plus d'utilisateurs, d'utilisatrices. L'appli s'appelle Buddies, un objectif, créer du lien entre sportifs, trouver des partenaires de sport autour de soi. Ça a démarré au printemps, en avril 2026. Depuis, elle court toute seule, cette application, elle court même plutôt bien, enfin toute seule. C'est une histoire de couple, cette histoire. Derrière Buddies, il y a Romain et Valentin. C'est dans la tête de Valentin que tout ça a germé il y a quelques temps. Il a la trentaine, il habite ce Grand Couronne, il est passionné de sport et de nouvelles technologies, il est développeur dans la tech et il est l'invité Ici ça marche, une devise qui ne tente rien n'a rien. Forcément, invité Ici ça marche, juste après Étienne Daho.
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0: Étienne Dao, duel au soleil sur votre radio ici, Normandie, 10h10.
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0: Le sport est le lien social à l'honneur de ce nouveau numéro d'Ici ça marche, l'émission qui met en avant les idées novatrices, inspirantes en Normandie et les personnes qui les portent, en l'occurrence une application aujourd'hui portée par Valentin qui est avec nous. Valentin Aran, bonjour Valentin.
2: Bonjour.
0: 32 ans, Valentin, grand couronne, développeur, entrepreneur dans la tech, on va développer tout ça dans un instant. Vous êtes cofondateur de Buddies. Je parlais de cette application il y a quelques minutes. Application qui a le vent en poupe, qui nous sert à trouver des amis pour faire du sport autour de soi. C'est une toute jeune application. Quand je dis toute jeune, c'est que voilà, depuis le mois d'avril, hein, donc effectivement, depuis le printemps dernier, qui a le vent en poupe. Combien d'abonnés, combien de personnes utilisent Buddies depuis sa création, sa toute jeune création?
2: Aujourd'hui, il y a plus de 4000 utilisateurs sur l'application.
0: Ouais, c'est quand même un joli score quand on sait qu'elle a tout juste quelques mois. L'idée, elle vient de vous. Vous en aviez marre de courir tout seul, c'est ça?
2: Oui, en effet, j'étais en prépa marathon l'été dernier et j'en avais marre d'aller courir tout seul au-dessus de chez moi. Et j'aurais bien aimé en fait trouver une personne pour m'accompagner sur mes sorties longues, notamment, qui aurait la même allure que moi, les mêmes disponibilités que moi. Et donc, c'est pour ça que j'ai eu l'idée de créer cette application.
0: Ouais, c'est vrai que tout le monde court aujourd'hui, tout le monde veut faire le marathon et que ouais, par moment on a besoin de trouver quelqu'un qui voilà, nous aide à pas décrocher, parce que c'est ça aussi, hein, les applis coaching, hein, existent plein, mais voilà, faut tenir la rampe et ça c'est pas toujours évident. C'est vrai qu'il y a des jours où on va moins bien physiquement et c'est là où le bât blesse. Pourquoi Buddies? Ça veut dire quoi Buddies? Ça s'écrit Buddiz, voilà, je le dis au passage, hein, pour celles et ceux qui voudraient la télécharger.
2: En fait, Buddies, en anglais, IES, partenaire, on a remplacé le IES par IZ, tout simplement.
0: Et voilà, ouais, bon, donc Buddies. Comment ça fonctionne concrètement, l'application? C'est un peu comme les applications de rencontre, en fait, ça faut matcher avec des personnes autour
2: pas
0: de soi?
2: Pas du tout. Pas du tout, on veut vraiment se séparer de ça, on va dire. Moi, ce que je veux, c'est que les personnes qui veulent trouver des partenaires autour de soi trouvent facilement. Donc, ils ouvrent l'application, ils voient les sorties qui sont proposées et ils rejoignent. Et puis, s'ils trouvent pas la sortie qui leur correspond, ils créent la leur.
0: D'accord. Donc, moi, si je vais sur l'appli, on me propose 5, 10, 15, 20 km, 30 km autour de chez moi ou un petit peu plus loin, en forêt ou en ville. Et il y a, on va dire, un step pour ce qui est des performances aussi, j'imagine?
2: Non, du tout. Buddy, c'est vraiment pas orienté performance. C'est vraiment tout niveau. Toutes les personnes de tout niveau sont vraiment les bienvenues sur l'application. On est vraiment complémentaires à des applications comme Strava, Garmin et autres. Nous, le but, c'est vraiment de fonder une vraie communauté de sportifs ou même des personnes qui ne font pas encore de sport. Le but, c'est que tout le monde se mette au sport. C'est bon pour la santé. Et puis voilà.
0: C'est juste dans la mouvance du moment, quoi. Tout le monde court aujourd'hui. Alors c'est la course à pied, mais pas que, hein, Buddies, hein, parce que je parlais aussi tout à l'heure du paddle, qui a aussi le vent en poupe. Là aussi, je pense, voilà, au joueur de tennis et autres.
2: Oui, aujourd'hui sur Buddies, il y a plusieurs sports. Donc il y a le running, il y a la randonnée, il y a le vélo, mais il y a aussi les sports qu'on appelle de créneau, qui sont le tennis, le padel et le foot à 5. Le but aussi, c'est de trouver des partenaires pour remplir ces créneaux. Nous, en fait, on aide aussi les complexes de padel, les centres de padel et autres à compléter. À compléter
0: leur créneau. Bah, le padel, il faut être 4. Hein, donc voilà. Mine de rien, c'est pas si facile que ça de mettre de plus en plus de sport, parce que chaque sport a sa spécificité. La course à pied, voilà, ce sont des distances. Au paddle, ce sont par exemple des droitiers, des gauchers, des personnes qui travaillent, qui ont des disponibilités le matin, le soir. Enfin voilà, il y a des niveaux là aussi, et on peut pas, on va dire, s'improviser un sport sur l'application comme ça.
2: Non, en effet, vraiment les sports sont chacun ils sont tous différents. Il y a un formulaire vraiment différent quand on crée une session, un formulaire par sport en fait, et chacun y trouve son compte en fait. Il y a tous les niveaux possibles.
0: Et vous avez plus de runners, plus de joueurs de padel aujourd'hui?
2: Alors le running, c'est quand même le sport ouais, qui est le sport phare sur l'application, qui est suivi de la randonnée. Et ensuite, c'est le padel et le foot à 5.
0: Donc, si j'ai bien compris, l'objectif, c'est faire du sport et de créer du lien social.
2: Exactement.
0: Ouais. Le marathon de Rouen, il arrive bientôt. Ça fait partie des objectifs de se faire connaître, de se montrer.
2: Oui, bah personnellement, je prépare le marathon et on va tenir un stand les 25 et 26 septembre sur le marathon de Rouen. Donc tout le monde est bienvenu à notre stand. Si les gens veulent passer, c'est avec grand plaisir pour discuter. Voilà, après sur l'application, on peut aussi se préparer au marathon de Rouen, créer des sorties et les rattacher à l'événement.
0: Voilà, ouais, c'est gratuit cette application, on le rappelle.
2: L'application est totalement gratuite et elle est vraiment faite pour tout.
0: Ça s'appelle Buddies, B-U-D-D-I-Z, cette application qui permet de favoriser le lien social en trouvant des partenaires de sport autour de vous. C'est une initiative rouennaise, une toute jeune application, née au mois d'avril dernier. Valentin Arang Laporte avec son ami Romain, et il est avec nous dans Ici ça marche. On se retrouve juste après Estelle, te rencontrer encore. Tiens, une autre histoire de rencontre sur
3: oui,
0: votre
3: je...

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1: L'application Buddies dans le viseur d'Ici ça marche aujourd'hui. On s'intéresse dans cette émission aux idées innovantes, inspirantes en Normandie, à celles et ceux qui les portent. En l'occurrence, Valentin Arang, cette appli, vous la portez avec Romain, qui est votre ami de toujours et qui a rejoint l'aventure. Une aventure que vous avez finalisée en avril 2026. Une toute jeune application qui a des milliers d'abonnés déjà depuis le démarrage. On disait plus de 4000, c'est ça, hein, depuis, ouais. Depuis le printemps dernier. Et c'est pas fini, une application qui permet de trouver des partenaires de sport autour de soi. On parle de Rouen, de son agglomération, et d'un peu plus encore, ou est-ce que vous vous contentez là déjà de fédérer dans la métropole?
4: On arrive petit à petit partout en Normandie. Là, on commence à avoir déjà des groupes qui se forment au Havre, à Caen, dans le Pays de Caux. Là, notamment, on a eu une collaboration avec le Semi de Bolbec. Et donc, ça se fait petit à petit. On veut s'étendre par tâche d'huile et aller progressivement ensuite vers Paris pour pas cibler directement en fait une ville. Aux quatre coins de la France, parce que bah en fait il y aura déjà personne sur l'application.
1: Voilà, faut démarcher des partenaires déjà, voilà. Commencer à se faire connaître, à être visible, on va dire, et puis ensuite de quoi, voilà, l'application elle suit son cours. Aujourd'hui, on parle beaucoup de sens dans ce qu'on fait, de valeurs. Ça, c'est, je pense, important pour vous. Quelles sont justement les valeurs que vous avez décidé de mettre dans ce projet, dans cette application, entre autres?
4: Le sport pour tous. C'est important que tout le monde ait accès au sport, peu importe le niveau. Il y a aussi les valeurs, c'est plus se retrouver ensemble, faire de la cohésion et faire des rencontres, tout simplement, ouais, à travers le sport.
1: Et pas de performance, parce qu'on le disait non. Tout à l'heure, vous êtes assez complémentaire de tout ce qui existe aujourd'hui. Il n'y a pas de concurrence directement avec des applications comme Strava qui existe aujourd'hui, voilà, qui mesure les performances au quotidien des sportifs et des sportives. Vous êtes plus dans la rencontre avec les personnes de même niveau, en fait.
4: Exactement. Nous, en fait, l'application récompense l'assiduité. Les personnes dans l'application montent en grade et monte de niveau en fait par rapport en fait au nombre de sorties qu'ils font ensemble, et donc c'est vraiment important pour nous de se démarquer de ces applis là qui mesurent la performance. Personnellement, j'utilise Strava pour mesurer mes performances, et j'utilise aussi ma propre application pour trouver les partenaires, mes partenaires de sport.
1: Ouais, et il y a de belles rencontres qui se font justement, tiens, depuis le mois d'avril.
4: Oui, il y a beaucoup de rencontres qui se font, et en plus, ce qui est cool, c'est que les clubs et groupes de coureurs, ils mettent aussi du leur, ils créent leur sortie dessus. Donc moi aujourd'hui j'ai fait pas mal de nouvelles rencontres grâce à l'application et des personnes de tout niveau.
1: Ouais. Développeur dans le web, vous avez mis du temps à trouver votre voie, vous, Valentin. Maëmi, quand on a préféré cette émission un petit peu, Maëmi, j'ai 3 bacs plus 2.
4: Oui. C'est vrai que je savais pas trop quoi faire quand j'étais plus jeune. J'ai toujours fait du développer tout seul dans mon coin, dans ma chambre. Mais pour moi, il fallait avoir un bon niveau à l'école, il fallait être fort en maths. Enfin, c'était vraiment un cliché en fait. Oui. Et du coup, je me sentais pas capable. Et au final, j'y suis arrivé difficilement à force de persévérer. Donc oui, les 3 bacs plus 2, c'est parce que j'en ai un qui est dans le commerce, technico-commercial. Et ensuite, après avoir passé un BTS technico-commercial, je me suis dit, allez, pourquoi pas tenter un DUT informatique. Puis ensuite, j'ai eu l'alternance et ça fait naturellement.
1: Et ça y est, je me lance. C'est quoi le jour du déclic? C'est en regardant d'autres applications, c'est en regardant une émission télé, en lisant un bouquin, en discutant avec d'autres étudiants?
4: C'est vraiment naturel. J'ai créé mon entreprise il y a 10 ans. Je me suis lancé en auto-entrepreneur et je faisais des petits sites internet par-ci par-là pour des clients, et j'avais aussi un CDI que je suivais la journée, quoi.
1: Ouais. Et puis tout d'un coup, vous vous êtes dit, bah, tiens, je vais lancer ma propre application. Ça a germé. Et grâce à Romain, qu'on écoutera tout à l'heure, le projet s'est finalement lancé. Vous êtes tenace, on a bien compris. Une anecdote qui résume bien votre parcours. Le marathon, notamment, je crois, fait partie des choses qui vous ont fait avancer dans la vie. Vous expliquez un peu ce qui est caché derrière.
4: Oui, parce que le marathon, c'est quand même quelque chose de difficile. Personnellement, j'ai eu beaucoup de blessures il y a quelques années. J'avais du mal en fait à me mettre à la course à pied parce que j'étais blessé chronique. J'avais tout le temps des petites blessures qui m'empêchaient de courir, de prendre le rythme en fait, de courir toutes les semaines, des entorses et autres. Et au final, à force de persévérer, j'ai finalement réussi et je me suis lancé sur mon premier marathon. Bon, c'est vrai que j'ai pas fait un super chrono, je l'ai fait en 5h15, mais c'est pas grave. Je l'ai fini, c'était l'objectif. Et là, cette année, je reviens avec un objectif un peu plus élevé. Je vise les 4 heures, on verra, même si je fais 4h30, au pire, je serai quand même content. Et...
1: Ah bah nous, on sera fiers de vous quand même, hein. Il n'y a pas de souci. Le syndrome de l'imposteur, vous avez mis ça aussi dans la préparation de cette émission en avant. C'est quoi le syndrome de l'imposteur ?
4: Je me comparais beaucoup aux autres. Dans mon métier, par exemple, en tant que développeur, je voyais toujours des super développeurs qui étaient vraiment très forts. Et je me demandais si moi aussi j'avais les capacités de faire comme eux. Et au final, je pense avoir réussi. Et voilà.
1: C'est de se dire, voilà, je suis à ma place et de s'en persuader, en fait, c'est ça.
4: C'est ça.
1: Voilà.
4: C'est ça.
1: Se dire que voilà, c'est pas une erreur, quoi.
4: Non, c'est pas une erreur.
1: Pas là par hasard.
4: Pour faire le lien aussi avec le sport, il y a des gens qui peuvent aussi avoir ce syndrome-là de l'imposteur. Moi personnellement, je regarde sur Strava, je vois des personnes qui sont vraiment très performantes, qui mettent des super chronos. Je sais que j'aurais du mal à faire ces chronos-là, mais en fait, c'est pas grave. Et c'est aussi pour ça que j'ai créé l'application Buddies. C'est parce que, en vrai, le chrono, on s'en fiche. Le but, c'est de faire du plaisir.
1: C'est de chausser des baskets et d'y aller, voilà.
4: Voilà, c'est ça.
1: Et de se dire, voilà, je vais au bout de mon idée et une fois que ça sera fait, voilà, je serai content et satisfait ou satisfait.
4: Exactement.
1: Voilà. Et c'est important de le rappeler. Buddies, B-U-D-D-I-Z, c'est l'application qui permet de rencontrer des partenaires de sport autour de soi. C'est à l'initiative de Valentin, qui a 32 ans, qui nous vient de Grand Couronne. Et on va voir quel petit garçon vous étiez il y a quelques années pour en arriver là où vous êtes aujourd'hui. Vous êtes dans les 6, ça marche, on arrive dans un instant.
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1: Ouais. Et une question, votre souvenir de Noël le plus ancien ? Ah, écoutez Richard Gauthier, l'animateur de votre jeu Bougeons en Joue.
5: Alors moi c'est « Il faisait zip quand il roulait, paf, quand il tournait, boum, quand il marchait ». En fait, moi, mon plus ancien souvenir, c'est un livre-disque. Claude François chante Noël. Voilà, un livre-disque pour les plus jeunes. C'était une couverture cartonnée. C'était un grand format, un 45 tours au bout. Parce qu'avant, il y avait des pages où les chansons de Clo-Clo, les textes, étaient retranscrits. Et tout ça était magnifiquement illustré. Voilà, c'est mon souvenir le plus marquant de Noël.
1: Et vous, votre souvenir le plus lointain, laissez-nous votre vocal WhatsApp 02 35 07 66 66 à J-100 de Noël.
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1: Troisième partie d'Ici ça marche, consacrée aujourd'hui à l'application Buddies et à celui qui l'apporte, en l'occurrence Valentin Aran, qui a notre micro, une application Buddies qui permet à vous qui faites du sport de trouver des partenaires autour de vous, que ce soit pour le running, que ce soit pour la randonnée, que ce soit pour le vélo, que ce soit pour le paddle ou encore le foot à 5, voilà quelques exemples. Vous avez 32 ans, Valentin, vous découvre depuis 10 heures, vous êtes passionné de sport, de nouvelles technologies, vous êtes développeur dans le web notamment. Né en 94, c'est ça. À cette époque-là, on inaugure le tunnel sous la Manche. C'est la fin de l'apartheid. C'est la mort d'Ayrton Senna, le pilote de F1. Et au ciné, il y a Forrest Gump qui a le roi Lion et ceci. À la télé, en l'occurrence. Peut-être la série la plus populaire aujourd'hui. Vous avez déjà regardé ça ou pas? C'était papa, maman qui regardait, non? Pas du tout.
4: Du tout, j'ai aucun souvenir.
1: Du tout. Oh là là, là, c'est incroyable. Je me sens vieux tout d'un coup. Période de l'enfance, tiens, justement, Valentin, c'est une bonne période. Vous êtes où à l'époque? Vous êtes ici dans la métropole de Rouen déjà?
4: Oui, j'ai grandi à côté.

0: Je voulais faire du foot. J'étais vraiment petit. Hein. Je voulais faire du foot et donc mon grand-père m'avait emmené au bord du terrain et j'ai pris un ballon dans la figure et j'ai plus jamais voulu y retourner.
1: Ah oui, voilà. Forcément ça. ça donne pas envie de, voilà. Ça donne pas envie de mettre des crampons. Ouais, ça, je suis assez d'accord.
0: Quand j'étais petit, j'étais vraiment multisport, touche à tout entre guillemets. J'ai fait à la fois natation, du tir à l'arc, tennis de table. Voilà, je faisais un peu de tout. J'étais toujours amateur. Voilà, et je faisais du sport pour vraiment m'entretenir et passer des bons moments avec les amis.
1: Avec les copains, ben voilà, d'où le lien social aujourd'hui de Buddies. Ado, dans votre chambre, il y a du rap à fond surtout. Hein. Sniper gravé dans la roche, ça c'est le truc qu'on mettait
0: à l'époque.
1: Trop fort.
0: C'est ça, c'était
1: avant de passer à table.
0: Les débuts du rap français, c'est. Ouais. c'était les premiers titres de rap que j'écoutais dans ma chambre.
1: Ouais. Eh ben, ça vous a suivi visiblement aujourd'hui parce qu'on en écoutera d'autres dans un instant. 2014, vous avez 20 ans, vous êtes étudiant à ce moment-là, vous faites vos études dans le commerce, c'est ça?
0: Oui. Cette période-là, je ne savais pas trop ce que je voulais faire.
1: Fac de Rouen, non, c'est ça? Ouais.
0: Non, j'étais à Blaise Pascal. J'étais à Blaise Pascal à Rouen, mais c'était pas ce qui me correspondait. J'ai pas été très bien orienté.
1: Ouais.
0: Et c'était à cette période-là, on envoyait tout le monde dans le général, sauf que c'était trop dur pour moi. Et donc je me suis retrouvé dans un lycée privé à Pont-Audemer. J'ai choisi la voie du commerce par défaut. Et au final, comme je disais tout à l'heure, j'ai toujours développé dans mon coin. Je me suis accroché à ce que j'aimais faire. Et puis il y a une porte qui s'est ouverte. Et puis j'ai foncé, quoi.
1: Ben voilà, ouais. Vous avez foncé comme quand Juninho tire les coups francs de l'Olympique Lyonnais. Ça, c'était la personne qui vous a inspiré, ça, pour regarder les matchs à la télé.
0: Quand j'étais petit, je regardais beaucoup les matchs de foot avec mon père et mon grand-père. Et j'ai toujours été un grand fan de l'Olympique Lyonnais. J'ai créé mon premier site internet qui était un réseau social pour dédié aux supporters de l'Olympique Lyonnais qui s'appelait Social Gone. C'était une grande communauté, hein. On faisait un carton, mais maintenant c'est fini. Et donc maintenant aujourd'hui c'est le projet Buddies.
1: Et c'est le projet Buddies, voilà, ouais. Justement, tiens, quand vous courez, quand vous vous entraînez pour le marathon, dans vos oreilles il y a ça.

0: rappeur.
1: Ouais.
0: Bah là, je suis allé à son concert au Stade de France dernièrement. Ouais, j'aime beaucoup, ça me motive quand je cours. Voilà.
1: Bah ouais, j'imagine bien, ouais, parce que moi j'ai écouté ça toute la matinée et j'avais envie d'y aller. Un titre qui raconte le mieux votre parcours, tiens, bah on reste dans le rap, mais avec.

0: Ça, c'est vous, Mauvaise Graine ?
1: Ah, c'est une enfance difficile pour ce rappeur. Ça symbolise aussi tout ce qui est l'aspect de persévérance.
0: Ouais.
1: Et donc, je me retrouve en fait à travers ce morceau. J'aime bien ces textes à Nekfeu.
0: Même Catherine Deneuve aime ses textes à Nekfeu. Donc voilà, oui, je pense vrai. Que voilà, c'est pas pour rien. Un titre qui vous aimez encore aujourd'hui, on retourne sur PLK, tiens.

0: il parle de sa mamie, PLK.
1: Ouais, bah en fait, il a réussi.
0: Ouais.
1: PLK, il a réussi. Aujourd'hui, il est parti d'en bas et il est arrivé en haut. Et bah, il doit tout à sa grand-mère. Bah, moi, c'est un peu pareil. Je trouve que bah, je pense que je suis en train de réussir. Et je me retrouve aussi à travers ce titre. Et.
0: Ouais, la famille, c'est important.
1: La famille, c'est important. Ils ont toujours été là. D'ailleurs, moi, je sais que mon père est là en train de m'écouter. Je lui passe le bonjour.
0: Salut, papa. Fiston, il est pas mal. Hein. Il vient de créer une application qui marche très, très bien, qui a plus de 4000 abonnés aujourd'hui depuis avril dernier. Donc, c'est tout jeune. Ça s'appelle Buddies. B-U-D-D-I-Z. Ça permet de créer du lien et de trouver des partenaires de sport autour de soi. C'est pour ça qu'il est l'invité ici. Ça marche jusqu'à 11h sur ici, Normandie. Un petit tour sur la route. Une petite initiative sympa. Tiens, si vous êtes étudiant, on parlait de vos études il y a un instant, de trouver un logement à 0 euro. C'est le genre de truc qui peut être un peu une utopie, mais pas tant que ça, vous allez le voir, avec une initiative ici, ça marche d'ailleurs dans l'Hexagone, à tout de suite.

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1: Je rappelle qu'on a des soucis sur la route ce matin et notamment sur les trémies de la rive droite de Rouen. Un camion malheureusement est encastré dans l'une de ces trémies en direction du Mont Riboudet. Ça a causé il y a quelques minutes, une dizaine de minutes de retard sur votre temps de parcours. Ça a l'air d'aller un peu mieux. Je vous le dis, si vous aviez décidé de prendre un autre parcours ou d'attendre avant de prendre votre véhicule, c'est bon maintenant, on commence à y voir un petit peu plus clair. C'est donc en direction du Mont Riboudet en venant de la place Saint-Paul que ce bouchon a été signalé par Isabelle tout à l'heure. Il est en passe d'être résorbé. On a toujours, en tout cas, à hauteur de Ménéval, un poids lourd sur l'axe Forges les Eaux-Gournais qui est toujours en difficulté, immobilisé. Vous êtes vigilant. Merci à Olivier, 02 35 07 66 66.
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0: le sud, en banlieue parisienne, parce que c'est là où il a écrit cette chanson Nino Ferrer, une maison donnait sur un petit coin de verdure et de ciel bleu, donc on dirait le sud tout simplement.
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0: Et Valentin Aran qui représente l'application Buddies, cofondateur de cette application qui permet de retrouver des partenaires de sport autour de soi. Ça a été créé en avril 2026, c'est tout jeune, ça a déjà plus de 4000 abonnés. On est autour du running, on est autour de la randonnée, du vélo, du paddle, du foot 5 ou bien prochainement peut-être du fitness. Ça fait partie des axes de développement, on en reparlera tout à l'heure. Ici ça marche, c'est aussi l'occasion de regarder un petit peu plus loin que la Normandie, voir ce qui marche autour de nous. Une initiative plutôt sympa, puisqu'on parle du logement étudiant à 0 euro par mois. Une utopie, vous me dites, pas tant que ça. Vous allez voir une belle initiative, un bon plan qui nous vient de la Drôme et c'est Romain Bernaud qui nous en dit plus.
3: Un logement étudiant gratuit en échange de quelques heures de bénévolat auprès des seniors.
4: C'est gagnant-gagnant, je trouve.
3: À Valence, le groupe de résidence pour seniors Domitis propose à des étudiants de se loger gratuitement en échange de quelques heures passées aux côtés des résidents. Inès, 18 ans, vient par exemple d'emménager dans l'un de ses appartements. Florence Gaucho est allée à sa rencontre.
5: Mes parents, ils auraient pu payer un logement étudiant, mais au final, là, j'ai un appart qui est beaucoup mieux. Comparé au logement étudiant, je fais des heures de bénévolat pour pouvoir me le payer, donc c'est mieux pour mes parents et pour moi.
3: L'appartement d'Inès est un T2 tout équipé, déjà meublé, climatisé, lumineux. Il dispose même d'un balcon, le tout pour 0 euro de loyer en échange d'une quinzaine d'heures de bénévolat chaque semaine auprès des résidents. L'étudiante s'engage par exemple à organiser des ateliers de pâtisserie, des sorties au marché ou encore des jeux.
6: Pompiers, des militaires.
7: Ouais, c'est facile.
6: Tu croyais être tranquille avec des vieux, hein ?
3: Pour Denise, 81 ans, c'est un lien intergénérationnel très précieux.
8: C'est amusant parce que des fois, on dit des choses, ah non, je sais pas, j'étais pas née. Et elle-même en bénéficie de notre savoir aussi. C'est dans les deux sens.
3: Alors ici, dans la Drôme, ça marche, mais vous, qu'en pensez-vous ? Je suis allé en discuter avec Fabien qui salue l'initiative.
9: Bah, c'est une bonne initiative pour permettre aussi aux jeunes étudiants, s'ils galèrent à trouver un logement, de pouvoir se loger et en même temps de faire une bonne action.
3: Et au-delà du logement, cette solution permet aussi de créer du lien entre les étudiants et les seniors, un aspect important pour Fabien.
9: Totalement, parce qu'on se rend compte qu'il y a de plus en plus aussi de personnes âgées qui se trouvent abandonnées par leur famille parce que trop loin, à la distance ou autre, et qui se retrouvent seules. Et donc je trouve ça bien aussi de permettre à ces personnes âgées d'avoir une activité, des contacts et du lien avec des jeunes.
3: Aujourd'hui, avec cette solution, Inès économise plus de 500 euros chaque mois et ce dispositif Génération Partage a déjà permis à plus d'une centaine d'étudiants de se loger gratuitement.
6: Et c'est là qu'on n'en trouvera pas.
0: Voilà, de belles initiatives, quelques heures de bénévolat auprès des personnes âgées et votre logement étudiant à 0 euro, ça fait partie des initiatives gagnant-gagnant qui résonnent à vos oreilles, dites-moi Valentin.
4: Oui, sur Buddies, beaucoup de choses gagnant-gagnant. le fait que les clubs et groupes de coureurs, par exemple, rejoignent l'application, ça leur fait une visibilité. Et donc, ça leur permet de proposer leur sortie et donc d'avoir de nouvelles têtes sur leur sortie. À côté de ça, on met aussi en avant des commerçants sur l'appli. Donc, je lance un appel s'il y a des commerçants qui souhaitent avoir un peu plus de visibilité. Nous, en fait, on crée leur fiche dans l'application et les coureurs, randonneurs ou cyclistes peuvent créer une sortie et finir chez ce commerçant pour débloquer des avantages que le commerçant fixe.
0: Et voilà, ouais,
4: c'est... on fait des rencontres et en plus on bénéficie de réductions.
0: Et ben voilà,
4: c'est incroyable.
0: Win-win, c'est ce qu'on disait. Voilà. Merci à Romain Bernaud pour le reportage. Merci à Valentin qui est avec nous, je le rappelle, pour parler de cette application Buddies, B-U-D-D-I-Z, que vous pouvez charger sur votre téléphone portable. C'est complètement gratuit. Ça permet de trouver des partenaires de sport autour de soi. Une application que vous avez créée, cofondée avec Romain, un ami, on l'a dit, qui est de l'école et de vos premiers pas à l'école et que qui a rejoint l'aventure il y a quelques années. On va lui passer un petit coup de fil après Imagination, que voici Music and Light.

0: Music and Light, Imagination sur Ici Normandie. Ici ça marche, votre émission jusqu'à 11h qui met en avant les initiatives inspirantes et les personnes qui les portent, avec Valentin aujourd'hui. Valentin Rang qui représente l'application Buddies, application de running, mais pas que, qui permet de trouver des partenaires de sport autour de soi. On le verra, il y a plein de subtilités dans cette application qui crée du lien social, on le rappelle. Valentin, l'idée a germé dans votre tête il y a quelques années, et puis un ami de toujours vous a rejoint, à savoir Romain. Alors Romain lui a passé un petit coup de fil parce que c'est votre bébé à tous les deux. Romain lui a posé la question de savoir comment est-ce que vous vous étiez rencontrés. Bah, il confirme ce que vous nous disiez il y a un instant.
1: Avec Valentin, ça fait maintenant pas mal d'années qu'on se connaît. En fait, à la base, moi je suis un ami de sa sœur. Et donc voilà, c'est comme ça qu'on s'est connus. Donc ça fait quand même plusieurs années, on ne s'est pas rencontrés avec Buddies. Tout simplement, on faisait du sport ensemble, on courait ensemble. On avait la même problématique de ne trouver personne à notre niveau et puis qui avait les mêmes objectifs que nous. Il m'a parlé de cette application-là, donc lui qui est développeur, il était déjà en train de la développer en fait. Et lorsqu'il m'en a parlé, j'ai tout de suite adhéré, j'ai tout de suite accroché au projet. Et puis il y avait déjà l'application qui avait été en partie créée, il m'a montré ce que ça rendait et puis j'ai adoré.
0: Et comment est-ce que vous rentrez dans la partie? C'est quoi votre partie à vous dans cette aventure?
1: Moi, je vais m'occuper de tout ce qui est communication sur les réseaux sociaux, de la communauté, donc événements communautaires, et puis également de la relation avec les professionnels et du marketing.
0: Bah ouais, parce que vous alliez deux choses qui cartonnent en ce moment. Un, le téléphone, et deux, la course à pied.
1: C'est ça, et le téléphone, ça a tendance à séparer un petit peu les personnes du monde réel, et puis la course à pied, ça fait l'inverse, donc... on s'est dit pourquoi pas utiliser le téléphone pour fédérer justement autour du sport.
0: Comment est-ce que vous viviez justement cette aventure professionnelle?
1: Ouais, c'est nouveau pour nous, donc on apprend au fur et à mesure. C'est vrai que vu qu'on a pas mal de choses à faire et qu'on est obligé de toucher un peu à tout, parfois on a tendance à marcher un petit peu sur notre plate-bande, mais non, ça se passe plutôt bien. Bon, Valentin, je sais pas si vous l'avez dit, mais c'est quand même quelqu'un d'assez têtu, donc par moment ça va être positif parce qu'il est têtu et puis il va être acharné sur un travail jusqu'à réussir. D'autres moments, c'est un petit peu plus compliqué de le convaincre qu'il est dans la mauvaise voie. Mais bon, c'est aussi ça qui fait, je pense, une belle expérience. Et puis non, de toute façon, on est amis avant tout. Et puis bon, les relations restent très bonnes malgré cet entrepreneuriat.
0: Financièrement rentable ou ça le sera bientôt ou ça l'est déjà?
1: Actuellement, ça ne l'est pas. Après, on a notre business model qui est établi. Pas envie de faire payer l'utilisateur parce que le but c'est quand même à la base de fédérer autour du sport, de trouver des partenaires de sport, donc pour nous l'utilisateur ne paiera jamais. Par contre après on a des offres pour les professionnels tels que les organisateurs d'événements, les complexes sportifs style paddle et foot à 5, les offices de tourisme, et puis là on est sur une fonctionnalité qui s'appelle la fonctionnalité spot qui va même mettre les commerces locaux dans la branche. Bon, Valentin, mon Valou, je suis désolé de t'avoir abandonné, mais bon, t'as un peu le couteau suisse aussi de Buddies, donc va falloir te mettre un petit peu à la communication, et puis je te fais confiance, je sais que t'as progressé, tu vas gérer.
0: Merci beaucoup, Romain.
1: Merci à vous, merci.
0: Alors Romain, votre ami et cofondateur de cette application Buddies que vous défendez aujourd'hui dans Ici ça marche, plutôt sympa ce qu'il a dit de vous. Cette application, elle commence à bien marcher depuis le mois d'avril seulement, hein, 2026, mis en place, téléchargeable gratuitement sur les téléphones portables. Ça a déjà plus de 4000 abonnés. D'ici la fin de l'année, il y a un objectif déjà à atteindre, il y a déjà des prochaines étapes à passer.
2: Bah, le cap des 5000 après.
0: Le cap des 5000, ouais, d'accord, ça marche.
3: Le but, c'est, on se fixe aucune limite. Le but, c'est d'avoir une communauté la plus grande possible. Plus on sera nombreux et plus les gens vont pouvoir se retrouver et partager des bons moments ensemble, faire des rencontres. Et voilà, c'est ça le sport avant tout.
0: Ouais, ça va se faire tout naturellement.
3: Ça va se faire naturellement.
0: Ouais, j'espère que cette application va continuer de grandir. Alors, il y a aussi pas mal d'avantages à courir à plusieurs, et notamment vous organisez des sorties femmes.
3: Oui.
0: Parce que là aussi, on peut se trouver. Ces demoiselles, ces dames peuvent se dire, ouais, enfin moi j'irais bien courir, mais enfin bon, toute seule et sur certains circuits, je suis pas sûr. Là, pour le coup, il y a des secteurs qui sont sécurisés.
3: Alors, c'est pas les secteurs qui sont sécurisés.
0: Les sorties, voilà.
3: C'est les, ouais, en fait, on a un mode sortie uniquement entre femmes qui permet aux femmes d'organiser des sorties uniquement entre elles, où en fait les hommes ne voient pas ces sorties-là et il faut avoir un profil certifié pour rejoindre ces sorties. Beaucoup de femmes nous ont dit qu'elles n'osaient pas aller courir, par exemple, toutes seules le soir en forêt, que c'était compliqué pour elles. Aujourd'hui, avec les enjeux de sécurité, c'est difficile. Donc, on a rajouté cette fonctionnalité. Oui. Et là, on est aussi en train de voir pour créer des partenariats justement avec des groupes féminins qui luttent pour des causes en fait. Là, par exemple, on va avoir un run avec Sine Qua Non. Là, on est en train de voir avec la Reinette. Bon, c'est dans les bacs, on ne sait pas du tout si ça va se faire, mais voilà, on essaye de créer des sorties et aussi vraiment en nom des partenariats avec des.
0: Avec des associations, avec des organismes qui organisent voilà des courses ici ou là, trail ou courses plus classiques. Puis il y a le fitness aussi qui est en passe de rejoindre l'application Buddies. Il y a déjà le cyclisme, on l'a dit, la randonnée, le paddle, le foot 5, le tennis, et voilà, et le fitness, ça peut arriver prochainement, ça.
3: Oui, ça va arriver prochainement. Donc là, le fitness, ça va englober beaucoup d'activités, donc notamment la musculation, l'aérox, le crossfit, yoga. Enfin, il y en a tellement, le fitness ça réunit beaucoup d'activités. Donc ça va arriver dans les prochains jours parce que enfin personnellement je fais aussi de la musculation, j'avoue j'ai beaucoup de mal à y aller. c'est vraiment pas mon sport.
0: Alors moi j'en fais pas et j'ai beaucoup de mal à y aller.
3: Donc je dis aller à la salle avec quelqu'un ça pourrait être intéressant. Donc je lance aussi un appel au centre de fitness de la région ou enfin voilà, s'ils veulent avoir du monde dans leur salle, on peut les aider. On peut collaborer ensemble.
0: Et voilà, l'application s'appelle Buddy, si vous voulez en savoir plus. B-U-D-D-I-Z. C'est Valentin Aran qui la représente ce matin. Non, ici, ça marche sur votre radio, ici, Normandie. Les soirées mondaines d'Oria. Et puis, on arrive à la fin de cette émission. Déjà, le moment de l'objet mystère de Valentin.
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0: Il nous reste quelques secondes à passer dans cette émission. Ici ça marche, c'est comme une sortie running en fait. Au début on va se dire oh là là, ça va être long, puis en fait c'est très court. On arrive déjà à la fin de cette émission. Valentin, l'appli Buddies que vous représentez était donc à l'honneur ce matin. On rappelle que l'application est téléchargeable sur les téléphones portables de tout à chacun, qu'elle est complètement gratuite et qu'elle permet de trouver des partenaires pour pratiquer le sport autour de soi et pas question de performance, c'est juste voilà trouver des personnes qui vous soutiennent et voilà qui vous font passer un temps agréable en faisant du sport. Il est une tradition cette émission, c'est de terminer avec un objet que notre invité ramène. Quel est l'objet que vous nous avez ramené et qu'est-ce qu'il représente pour vous? Dites-moi Valentin.
3: C'est une relique, c'est le premier c'est le premier t-shirt Buddies. En fait, il a été vraiment fait à l'arrache parce qu'en fait au moment où je venais de lancer l'application, j'étais un peu fier de mon idée et j'avais hâte de la faire découvrir à tout le monde. Et je me suis dit, je vais aller acheter un t-shirt, je vais le faire floquer. Ce t-shirt, je le trouve moche. Je le trouve moche et il m'a coûté une blinde. J'ai dû payer peut-être 60€, quelque chose comme ça, t-shirt plus flocage, enfin voilà. Et du coup, Romain, il m'a dit, ça va pas ton t-shirt, va falloir qu'on fasse quelque chose, qu'on revoie ça. Donc là, on a lancé un nouveau t-shirt qui est un peu mieux. Donc
0: voilà. Voilà, c'est le démarrage d'une belle idée. En tout cas, voilà, bah, celui-ci, vous pourrez l'encadrer prochainement quand l'application sera cotée en bourse. C'est en jamais. Et que vous viendrez parler d'une nouvelle révolution dans la tech, puisque ça c'est votre partie en tout cas. Valentin, Romain, vous salue en tout cas les garçons. L'appli Buddies, je le rappelle, c'est actuellement disponible, cette application qui va s'étendre sur toute la Normandie et je l'espère bien plus encore dans les années qui viennent. L'émission est à réécouter bien sûr et podcastable sur ici.fr les amis.
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0: Et un sportif parmi les sportifs,
14: oui.
0: Richard Gauthier. Bonjour, on joue, salut Richard.
14: Je vais me mettre à la muscu finalement.
0: C'est ça.
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14: Et merci à vous d'écouter Ici Normandie, 11h01. Et pour l'actu locale, Manon Lombard-Brunel. Bonjour Manon.
15: Bonjour Richard, bonjour à tous.
14: Ils ne seront finalement que 5 sur la ligne de départ.
15: Pour la primaire de la gauche, le député de la 4e circonscription de l'Eure, Philippe Brun, ne peut plus y prendre part. Suspendu à titre conservatoire du Parti Socialiste, c'est ce que l'on apprend ce matin. La direction du PS lui reproche des faits, je cite, pouvant être qualifiés pénalement, des accusations de violence selon Patrick Menucci. C'est le responsable de l'organisation de cette primaire. Dans un communiqué, Philippe Brun assure ne pas en savoir plus sur la nature de ces faits. Toujours selon lui, c'est une ancienne collaboratrice que le député de l'Eure a licenciée qui est à l'origine de ce signalement. Tous ces détails sont à retrouver sur ici.fr. C'est à lire aussi sur notre site internet. La condamnation de cet homme de 53 ans hier par le tribunal correctionnel d'Evreux. Cet ancien agent du département de l'Eure a été condamné à 18 mois de prison avec sursis, assorti d'un sursis probatoire de 2 ans, poursuivi pour avoir filmé ou photographié des collègues femmes à leur insu. 29 victimes au total ont été recensées. Lui sera jugé cet après-midi pour homicide routier, délit de fuite devant le tribunal correctionnel de Dieppe. Un homme de 46 ans est poursuivi pour avoir renversé et tué Martine Renaud le 29 juillet dernier. Cette bénévole de 68 ans assurait la sécurité d'une course cycliste à hauteur d'Augleville-sur-Scie. Le conducteur de la voiture a pris la fuite avant d'être arrêté quelques heures plus tard. L'audience doit commencer à 15h. En football, le HAC, ça y est, s'est trouvé un nouveau gardien après la grave blessure de son numéro 1. Lionel Mpassi, les Havrais accueillent Arnaud Baudard pour venir renforcer son effectif dans les buts. Ce Belge de 28 ans arrive libre en provenance de Lille, formé à Liège. Il s'engage avec les Ciels et Marines pour une durée d'un an. Et puis en hockey sur glace, la saison la démarre mal pour les Dragons de Rouen, défait hier soir pour la reprise de la Ligue Magnus. Ils ont été battus 3-1 par Briançon. Le prochain rendez-vous, c'est après-demain, ce sera face à Grenoble.
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15: Richard, la météo, je regarde par la fenêtre, c'est nuageux, ouais. Mais il y a quand même quelques petits rayons de soleil qui passent.
14: Alors, il y a des petits rayons de soleil qui passent, il y a encore quelques petites averses très localisées, mais elles devraient totalement disparaître avant 14h. Et cet après-midi, nous aurons un beau soleil généreux. À 17h, vous aurez 18 à Dieppe, 19 au Havre, 21 à Rouen et Évreux, 22 à Vernon. On a donc, vous l'avez constaté, des maximales en légère baisse. Le temps restera très nuageux toute la nuit prochaine et demain jeudi, nous aurons un ciel partagé entre éclaircies et passages nuageux, voire quelques averses éparses l'après-midi. Des rafales de vent y atteindront 55 km à l'heure et 18 à 20 degrés pour les maximales.
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14: Scrapbooking, couture, broderie, perles, patchwork, outillage, cuisine créative, tricot, crochet, mercerie, relooking de meubles. 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Et on vous invite, c'est du jeudi 24 au dimanche 27, la semaine prochaine. 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

0: Bubble Star, Laurent Voulzy, ce dimanche à Neufchâtel, ce sera la fête du fromage. Et je sais que c'est une fête très populaire avec des visiteurs de plus en plus nombreux chaque année. Et votre jeu Boujou on joue se déplace. On vient jouer avec vous et vous allez pouvoir répondre aux questions de Fred Romanuik. C'est Fred Romanuik qui sera donc ce dimanche à la fête du fromage de Neufchâtel-en-Bray. Il faut absolument, si vous souhaitez jouer avec nous et tester notamment votre culture musicale, vous inscrire dès maintenant sur ici.fr.
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0: Et voici Fabienne qui habite en Seine-Maritime. Vous êtes à Beaussot, c'est ça Fabienne?
2: C'est ça, bonjour.
0: Bonjour Fabienne. Nous sommes J-100 avant Noël, hein, vous l'avez entendu depuis ce matin.
2: Eh oui.
0: Quel est, vous, votre plus ancien souvenir de Noël, Fabienne?
2: Alors, il n'y a que ça, mais nous, on avait les pâtes de fruits et les oranges au pied du sapin avec les cadeaux.
0: Ah ouais,
2: l'odeur de la clémentine, c'était...
0: Ouais, oui, j'ai connu l'odeur de la clémentine et, voilà. Et les pâtes de fruits aussi. Fabienne, je suis ravi de jouer avec vous et vous allez tenter de faire un maximum de points, Fabienne.
2: On va essayer.
0: Allez, on y va. Je vais vous parler de Catherine Ringer. Catherine Ringer qui nous a quitté hier, hein, vous le savez.
2: Ouais, malheureusement.
0: Malheureusement, Catherine Ringer. Dans son tube Andy. Dis-moi oui, Andy.
2: Andy.
0: Période Rita Mitsuko, Andy attrape son parapluie, Andy se gratte le coin des cils ou du sourcil.
2: Alors là, je dirais du sourcil.
0: Andy se gratte. Vérifions.

0: Eh oui, il se gratte le coin du sourcil. Bonne réponse, c'est bien Fabienne. On passe à votre blind test.
1: Ok.
0: Et vous jouez avec des tubes de septembre 1990. C'est parti.

0: Vanessa Paradis.
1: Alors, bah oui, 100 jours avant Noël, on fête ça dans notre habillage. Joël Ursule, vous l'avez loupé au début.
2: Ah ouais, oui, je l'avais sur le bout de la langue.
1: White and Black Blues. Marc Lavoine, Vanessa Paradis, c'est très bien. Ça nous fait au total 3 points, Fabienne. C'est pas mal, c'est pas mal. Alors, on va en faire plus de points avec la question chrono.
2: On va essayer.
1: Allez, Quai des Livres, jeux et vinyle, c'est ce dimanche avec Ici Normandie pour faire de belles trouvailles et enrichir ses collections. En 10 secondes, Fabienne, je vous demande 10 jeux, je vous demande un maximum, en 10 secondes, un maximum de jeux de société, quelle que soit l'époque, comme par exemple le Scrabble. Ok ?
2: Ok.
1: Allez, on y va.
2: Le jeu d'échecs, le domino, le manger blanc, manger coco, Monopoly, jeu de cartes, loto.
1: Alors,
2: et voilà.
1: Vous m'avez dit Monopoly, jeu de cartes.
2: Oui.
1: Et après, j'ai pas entendu.
2: Blanc manger coco, c'est un jeu.
1: Ça, ouais, je l'ai. Alors, ça nous fait. Échec, domino, blanc manger coco, Monopoly, et vous m'avez dit jeu de cartes, je peux vous compter, hein, jeu de cartes. Hein. Ça nous fait 1, 2, 3, 4, 5, plus 3, ça nous fait 8 points.
2: C'est déjà pas mal.
1: Mais je trouve que c'est déjà pas mal. On a déjà gagné à Boujou, on joue avec 8 points. Hein.
2: On espère, mais on laisse la chance aux autres aussi.
1: Mais bien sûr, bravo pour ces 8 points, Fabienne, et peut-être à tout à l'heure.
2: Merci beaucoup.
1: Merci à vous. Au revoir. C'est au 02 35 07 66 66 que vous appelez pour jouer avec nous. Et c'est Culture Club, Karma Caméléon, que nous écoutons tout de suite.

0: Emma Cameron, le groupe Culture Club et Boy George.
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0: Et boujou à Nicole.
3: Bonjour.
0: Nous sommes J-100 avant Noël, Nicole.
3: Oui.
0: Quel est votre plus ancien souvenir de Noël à vous ?
3: Oh là là, il y en a qui avaient avec les enfants quand ils étaient tout petits et qu'il y avait encore de la neige à cette époque.
0: Eh ouais. Donc c'est ça qui vous vient tout de suite à l'esprit. Les enfants et la neige.
3: Ouais.
0: Ok. Eh bien, je suis ravi de jouer avec vous, Nicole. Je vais vous poser une première question. Je sais que vous vous passionnez pour les arts créatifs parce que vous me l'avez dit hors antenne. Et vous faites du tricot, hein, c'est ça ?
3: Non, de la couture plutôt.
0: Ah, plutôt de la couture, ok. Oui. Alors, quelle expression liée au tricot exprime également l'alternance des bons et des mauvais moments dans la vie ? Une maille à l'endroit, une maille à l'envers, ou filer un mauvais coton ?
3: Une maille à l'endroit, filer un mauvais coton.
0: Ah ben non ! L'alternance des bons et des mauvais moments dans la vie. Filer à mauvais coton, c'est plutôt le moral, la situation d'une personne qui se dégrade et qui devient inquiétante. Bon, on va oublier cette première question. Dommage parce que vous étiez presque parti pour donner la bonne. Bon, voici votre blind test, ma chère Nicole. Nous sommes J-100 avant Noël et je vous fais jouer avec Vive le vent, chanté par trois artistes différents. Attention, c'est parti.

0: Ok pour Benjamin Biolay, ok, Henri Salvador avant lui, Vive le vent. Et puis la première, c'était Dalida, vous m'avez loupé Dalida.
1: Ouais, j'ai loupé Dalida.
0: Vous avez loupé Dalida. Bien, ça nous fait 2 points au total et nous allons passer à la question chrono. Votre question chrono, Nicole, à 19h30 ce soir, ce sera le tirage au sort du 4e tour de la Coupe de France. Fécamp et Vreux-Yvetot vont connaître leur adversaire. Le tirage sera effectué par... Arthur Léonard, notre chroniqueur dans l'émission Bienvenue au Club tous les lundis sur Ici Normandie. En 10 secondes, Nicole, je vous demande un maximum d'équipes qui ont déjà gagné la Coupe de France, comme par exemple Paris Saint-Germain. Ok ? Allez, on y va.
1: Madrid, Real Madrid.
0: Mais non, c'est la Coupe de France.
1: Ah oui, bah non, je ne sais pas du tout. Le sport, c'est pas mon truc.
0: Alors, écoutez, moi non plus, mais quand même. Voyez, PSG, Paris Saint-Germain, ils l'ont gagné 16 fois. L'Olympique de Marseille, 10 fois. L'AS Saint-Étienne ou encore Lille, 6 fois.
1: Okay,
0: et
1: ouais,
0: et même, même le Havre, une fois. Bon, Nicole, on oublie... Oui. On se dit à bientôt, on se quitte avec 2 points et je vous remercie d'avoir joué avec nous.
1: Merci.
0: À bientôt, Nicole.
1: À bientôt, au revoir.
0: Au revoir, ici Normandie, bouge où on joue jusqu'à midi. Et voici Tricheur, il n'y en a jamais ici.

0: Et c'était Marine qui chantait Tricheur.
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0: Et ouais, encore 100 dodo. Et l'équipe de votre radio vous raconte tout au long de cette journée son souvenir, leurs souvenirs les plus anciens de Noël. Écoutez tout de suite Annie Le Fléautaire.
3: Alors moi, mes Noëls d'enfants, ils se ressemblaient tous, mais toujours magnifiques. Ma maman décorait la maison avec un plaisir fou des semaines avant. Le 24 au soir, on attendait impatiemment ma tante, mon oncle et ma cousine qui arrivaient de Paris, avec des cadeaux aux emballages incroyables. Ça venait des grands magasins parisiens et ça nous faisait rêver. Le matin du 25, c'est là qu'on les découvrait. Réveil enchanté, en pyjama, pour tout déballer, excité comme jamais. Alors je me souviens en cadeau précisément de mon premier grand vélo, un rouge, et d'un stylo plume que j'ai encore aujourd'hui.
0: Annie Le Fléautaire qu'on retrouvera tout à l'heure après 16h. Et vous aussi, racontez-nous votre souvenir le plus lointain de Noël. Vous nous laissez un message vocal sur WhatsApp au même numéro que vous connaissez, 02 35 07 66 66.
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0: Et bonjour Marilène.
10: Bonjour.
0: Vous habitez Saint-Léonard.
10: Oui.
0: Et nous sommes J-100 avant Noël, Marilène. Alors vous, quel est votre plus ancien souvenir de Noël ?
10: Le plus ancien, les grandes tablées, les retrouvailles avec la famille, les plats que l'on ne mangeait qu'à Noël, les petits canards en ballotine, des choses comme ça, voilà.
0: D'accord. Oui, il y a encore une histoire de parfum là, hein, d'odeur.
10: Oui, tout à fait, oui.
0: Quand on pense au Noël de notre enfance. Eh bien, ma chère Marilène, vous habitez, je le disais, à Saint-Léonard. Je vais vous poser votre première question. Elle concerne le verbe coudre, parce qu'on est en plein dedans, hein, évidemment.
10: Oui.
0: Le verbe coudre au présent et à la première personne du singulier, ça s'écrit « je couds DS ou D ».
10: DS.
0: Bravo. Je couds DS, tu couds DS aussi d'ailleurs, hein. Alors, ça nous fait un premier point. Bien. Voici votre blind test. Vous allez jouer avec les chansons de Noël, puisque nous sommes J-100 avant Noël. Vous êtes prête, Marilène ?
10: Oui, je suis prête.
0: Allez, trois interprètes.

0: Étienne Dao.
1: Ouais, j'ai pas reconnu.
0: Noël avec toi, et bravo pour Johnny, et bravo pour Elvis. Au total, ça nous fait 3 points. Ah ah ! Que va-t-il vous arriver, Marilyn, maintenant ? C'est la question chrono. Eh ouais, vous y avez droit, vous aussi, bien sûr, question chrono. On speed, on fait un maximum de propositions. Puisque nous fêtons Edith aujourd'hui, je vous demande en 10 secondes un maximum de prénoms féminins qui commencent par la lettre E. Comme Edith. Attention, c'est parti.
1: Elisabeth, Héloïse, Emma, Eléa, Estelle.
0: Juste avant Estelle, vous avez dit quoi ?
1: Eléa.
0: Eléa, d'accord.
1: Oui.
0: Elisabeth, ça c'est très bien. Héloïse, c'est très beau. Emma, Eléa, Estelle. Ça fait 2. 4, 5. 5 plus 3, 8.
1: Oui,
0: 8 points.
1: À égalité.
0: Vous êtes donc à égalité avec Fabienne. On avait aussi Ève, Elsa, Émilie,

0: I Can Dance, c'était Genesis.
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0: Une vacation vétérinaire inaugurée à Rouen, salle Ostermeyer, avenue Pasteur. C'est l'association Vétérinaire pour tous qui participe à la prise en charge des animaux, des personnes dans le besoin avec des dispositifs en clinique vétérinaire, mais aussi en mettant en place des demi-journées de soins dédiés, qui est à l'origine de ce projet. À Rouen, ces vacations prendront une forme particulière en intégrant dès le départ beaucoup de collectivités locales. Ces vacations auront lieu une fois par mois. Le but est que les personnes qui font tout pour la santé de leurs compagnons, mais qui sont parfois réticentes à bénéficier d'un accompagnement ou à accepter un rendez-vous, viennent avec leur animal, qui seront donc pris en charge, qui sera pris en charge. La présence des étudiants vétérinaires qui les accompagnent tout au long de ce parcours de soins est alors un facilitateur de communication. Soigner un animal, c'est améliorer deux vies, c'est la philosophie de ce nouveau lieu.
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0: Et mon père, magnifique texte, magnifique chanson de Nicolas Perrac sur votre radio, ici Normandie.

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2: Et on est à Saint-Saëns et on est chez Nathalie. Boujou, Nathalie.
3: Boujou.
2: Comment ça va?
3: Ben, ça va bien.
2: J-100 avant Noël. Alors, pour vous, quel est votre plus ancien souvenir de Noël, Nathalie?
3: Ben, mes souvenirs avec mes parents et mes grands-parents, c'était le moment attendu chaque année, c'était formidable.
2: Parce qu'on se retrouvait.
3: Ouais, ouais. Voilà.
2: C'était les retrouvailles. Eh bien Nathalie, on va jouer. Et je vais commencer par vous parler de houmous. Qui est houmous dont nous avons beaucoup parlé ce matin dans les infos sur ici Normandie? Houmous, c'est un 60 pieds imoca ou c'est un petit phoque?
3: Un petit phoque.
2: Bien, un petit phoque houmous retrouvé tout seul sur la plage des Petites Dalles, c'était fin août. On en avait beaucoup parlé, houmous qui se battait pour survivre. Il avait un ulcère perforant à la cornée. Il a été recueilli par l'association Chêne à Louville-Belfosse. Il a subi une grosse opération il y a 10 jours et les vétérinaires ont dû lui retirer l'œil. Et alors vous aurez d'autres infos et vous pouvez retrouver le reportage sur votre appli ici. Mais il va bien, hein. Je rassure tout le monde.
3: Tant mieux.
2: Aucun animal n'a été blessé pendant le tournage. Alors, J-100 avant Noël, ma chère Nathalie. Voici votre blind test. 3 interprètes à retrouver et vous êtes sous la neige.
4: Tombe la neige.
3: Adamo.

0: Marie Laforêt.
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2: Ah, vous prenez une petite avance là, hein, à ce stade de l'épreuve. Vous avez au total 4 points puisque vous avez retrouvé Adamo, Elsa et Marie Laforêt. On va passer à votre question chrono, Nathalie.
0: Oui, alors là, ça va être...
2: Les Journées du Patrimoine, c'est ce week-end et on va en profiter pour découvrir ou visiter à nouveau les sites incontournables ou méconnus de nos deux départements, la Seine-Maritime et l'Eure. En 10 secondes maximum, je vous demande le nom de site ou de monument à visiter en Seine-Maritime ou dans l'Eure, comme par exemple le volcan du Havre. On y va ?
0: Oui,
2: allez,
0: oui.
2: C'est parti Nathalie, c'est à vous.
0: La cathédrale de Rouen, le parc zoologique de Claire.
2: Oh dommage.
0: Ouais, non là.
2: C'était bien parti. Cathédrale de Rouen, parc zoologique de Claire, pas de problème. Ça vous fait au total 6 points. On aurait pu citer les falaises d'Étretat. On vient du monde entier pour voir les falaises d'Étretat. Le gros horloge à Rouen, le château du champ de bataille, le château de Bizy, l'être de Saint-Maclou, l'abbaye de Jumièges, la cathédrale d'Évreux. Bon, bah, ça nous fait 6 points. C'est pas suffisant pour passer devant nos amis Fabienne et Marilyn. Mais on se retrouve bientôt, j'espère. Je vous fais des gros bisous, Nathalie.
0: Oui. Merci. Bonne journée.
2: Et on revient dans quelques secondes pour Boujou, on joue.
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2: Bonjour Christine à Elbeuf.
12: Bonjour.
2: Ah Christine, très heureux de vous entendre. Vous êtes la dernière candidate ce matin et nous sommes à J-100 avant...
12: Noël. Noël.
2: Ah, j'ai eu peur. Alors vous, c'est quoi votre souvenir le plus ancien de Noël ?
12: Oh, J'ai un peu plus d'un demi-siècle, donc il est quand même assez vieux, on va dire. Les parents cachaient les jouets et les cadeaux, et mon petit frère prenait un malin plaisir à les chercher. Moi, ce qui m'intéressait, c'était la surprise, parce que j'allais avoir.
2: Ah ouais. Et est-ce qu'aujourd'hui, adulte, vous êtes comme ça? Vous préférez la surprise au fait de chercher...
12: Ouais. Tout à fait. Moi, je préfère quelque chose qui me surprenne plutôt que de chercher, de demander quoi que ce soit pour Noël.
2: D'accord. Alors, on va rester dans l'ambiance de Noël, puisque je vais vous parler de Casimir. Vous savez qu'Yves Brunier, qui incarnait Casimir, nous a quittés il y a quelques jours. C'était le 4 septembre dernier. Mais le 16 septembre 1974, c'était la première diffusion de L'Île aux enfants à la télévision. Parmi les personnages qui entouraient Casimir, il y avait François. C'était Monsieur du Snob ou Monsieur du Schnock?
12: Du Schnock.
2: Eh ben non, c'était Monsieur du Snob, François.
12: C'est trop bien, on n'avait pas la télé encore.
2: Ah voilà, Monsieur du Snob, François, qui était joué par Patrick Bricard. Allez, on passe à votre blind test. On est à J-100 avant Noël. Voici donc trois artistes différents qui chantent Noël. À vous de jouer, Christine.

0: Alors, qui chantait Noël? Christophe, puisque nous sommes J-100 avant Noël. Christophe et Noël Blanc. Noël Blanc par Eddie Mitchell.
1: Ok.
0: Et Noël Blanc par Rock Voisine.
1: D'accord. J'en avais aucun.
0: On n'a pas bougé d'un iota, hein. On est toujours à zéro.
1: Non.
0: Mais voici la question chrono. Et vous savez que sur la question chrono, on peut faire des miracles parfois, hein.
1: J'attends ça.
0: Alors on a évidemment, on y revient, après la disparition de Catherine Ringer hier, qui formait un beau duo avec Fred Chichin. C'était le duo culte Rita Mitsouko. En 10 secondes, Christine, je vous demande en 10 secondes un maximum de duos. Des duos en chanson, français ou étranger, hein, et quelle que soit l'époque, d'accord? C'est parti, attention, c'est à vous.
1: Stone et Charben.
0: Ah ben, bah, hey.
1: Je suis trop stressée.
0: Moi, je vais vous dire un truc. Stone et Charden sauve l'honneur. Un point. Alors, d'ailleurs, ouais. j'en profite pour dire qu'il y a un resto à Saint-Marcel. C'est dans l'heure, qui s'appelle le Sweetie. Et Stone sera là demain pour un concert privé. Elle ne sera pas toute seule. Il y aura aussi Annie Dupéret, qui va chanter Marie-Paul Belle. Et voilà, c'est un concert privé. Mais aux dernières nouvelles, il restait quelques places. Alors si vous aimez Stone, alors évidemment, Chardin n'est plus là. Et ben, vous pourrez l'applaudir demain à Saint-Marcel. Bon, ben, écoutez, Christine, on a bien rigolé. C'était de toute façon le principal. Et puis, je vais vous souhaiter une très belle journée du côté d'Elbeuf.
1: Très belle journée à tous les auditeurs.
0: À bientôt, Christine.
1: À bientôt. Au revoir.
0: Faire à nouveau connaissance, c'est Diane Tell que nous écoutons tout de suite ici Normandie.

0: faire à nouveau connaissance, Diane Tell. 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
0: Et puisque Diane Tell chantait faire à nouveau connaissance, on va faire à nouveau connaissance avec Marilène qui habite Saint-Léonard et qui l'emporte aujourd'hui avec ses 8 points. Bravo Marilène.
2: Merci beaucoup.
0: La question bonus était le tapis le plus connu au monde, le tapis d'Ardabil, un chef-d'œuvre de l'art persan. On vous demandait l'année de conception. Fabienne a répondu 1900 et vous avez répondu 1588, alors que c'est 1540. Donc c'est vous qui l'emportez. Bravo, Marilène.
2: Merci, merci.
0: Rappelez-moi ce que vous faites dans la vie, Marilène, parce que je sais que vous avez un métier passionnant.
2: J'accompagne les porteurs de projets à créer ou reprendre des entreprises sur le territoire normand.
0: Ok. Et comment on fait pour venir vous voir ?
2: Eh bien, on prend contact avec le réseau Initiative.
0: Le réseau Initiative au Havre. Ouais, réseau Initiative au Havre. Il y a un site et puis on peut éventuellement faire sa demande et s'inscrire.
2: Tous les numéros de téléphone, l'adresse mail, aucun problème.
0: Merci Marilène, bravo à vous.
2: Merci.
0: Deux places pour Creativa et votre place pour le tirage au sort de dimanche pour tenter de gagner la machine à coudre haut de gamme.
2: Super, merci beaucoup, bonne journée.
0: Ah bah quelle aventure aujourd'hui encore, dites-moi. Oui, c'est dimanche qu'aura lieu le tirage au sort pour la machine à coudre haut de gamme. 11h56, dans 4 minutes, l'actu locale. Et puis juste après, votre nouvelle émission, tellement pratique, tellement utile, tellement anti-arnaque, on vous doit bien ça, avec Enora Malagré. Ce sera juste après, YouTube.

0: Demain, après les infos de 11h, pour vos invitations pour Creativa et pour gagner cette machine à coudre haut de gamme. Et puis moi, je vous retrouve également tout à l'heure à partir de 13h30 pour vos débuts d'après-midi tout en musique.
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0: Merci d'être avec nous ICI Normandie, les midis. Manon Lombard-Brunel pour l'actu locale. Manon, Philippe Brun fait part ce midi de sa stupeur.
2: Après la décision prise ce matin par le Bureau national du Parti socialiste, le député de la 4e circonscription de l'Eure est suspendu à titre conservatoire du PS. Il ne pourra donc pas participer à la primaire de la gauche. Bonjour Laurent Philippot.
3: Bonjour Manon.
2: Au cœur de cette suspension, il y a ce signalement d'une ancienne collaboratrice de Philippe Brun qui dénonce des faits de violence, Laurent.
3: Oui, et le Bureau national du Parti socialiste s'est réuni ce matin à 8h30, indique à une source interne au parti à ICI Normandie. C'est Johanna Roland, la première secrétaire déléguée, qui a proposé la suspension à titre conservatoire de Philippe Brun. Une proposition qui a été suivie à la quasi-unanimité. Une ancienne collaboratrice, vous l'avez dit, a en effet saisi le parti tard hier soir. Philippe Brun a été suspendu en raison d'accusations de violence selon un cadre du parti. Ce qu'on sait pour l'instant, c'est qu'il n'est pas question de violence sexuelle. Il n'a pas été question de violence sexuelle ce matin au Bureau national. Dans un communiqué, Philippe Brun explique avoir, je cite, « appris avec stupeur ce matin ma suspension conservatoire du Parti socialiste et mon interdiction de pouvoir me présenter à la primaire. Une ancienne collaboratrice que j'ai licenciée pour faute grave aurait saisi hier à 23h50 la direction du parti de faits pouvant être qualifiés pénalement. Je ne connais pas ces faits, j'ignore ce qui m'est reproché », précise Philippe Brun. Un proche du député contacté par ICI Normandie parle de relations conflictuelles entre Philippe Brun et son ancienne collaboratrice, qui a été licenciée 2 semaines après les élections municipales de mars dernier. Dans un communiqué, le PS évoque la défense du droit des femmes pour expliquer la suspension conservatoire du parlementaire de 34 ans.
2: Les précisions de Laurent Philippot, merci. Précision que vous pouvez retrouver sur ICI.fr. Là, c'est une des nombreuses affaires relancées cet été dans le cadre du réexamen demandé par le ministre de la Justice après l'affaire Liana. Un homme de 66 ans, déjà condamné à 3 ans de prison pour agression sexuelle d'une de ses nièces, comparé de nouveau aujourd'hui pour des faits similaires devant le tribunal correctionnel du Havre. Affaire dont ICI Normandie, vous avez fait l'écho après la plainte de Cléo contre ce même oncle. C'est ce dossier qui est examiné cet après-midi. Cette histoire est à retrouver sur ICI.fr. Une nouvelle grève aujourd'hui chez les soignants en cardiologie du CHU de Rouen. Appel à la grève du syndicat Sud Santé Sociaux. 3 mois après la dernière mobilisation, la situation s'est aggravée selon le syndicat. Il dénonce des plannings édités au dernier moment et des effectifs de plus en plus réduits.
0: Il est 12h02, Oumous reprend des forces.
2: Toujours en convalescence, mais il va quand même beaucoup mieux. Oumous, c'est ce phoque Vaumarin retrouvé tout seul le 24 août dernier sur la plage des Petites Dalles. On vous avait parlé cet été de cette opération de sauvetage, de la prise en charge d'Oumous, aussi par l'association Chêne, qu'il a depuis opéré de l'œil. Œil qu'il a perdu à cause d'un ulcère perforant à la cornée. Il n'y avait pas d'autre choix, selon Claire Lemoyle, c'est une des vétérinaires de l'association.
4: On a essayé d'apporter des soins pour que l'œil guérisse sans intervention, mais malheureusement, ça n'a pas été possible. Enfin, ça a évolué et on a été obligé de retirer l'œil un peu en urgence. Donc, on s'est organisé 3-4 jours de temps pour mettre en place tout ce qu'il fallait pour l'opérer. Et donc, on a été un peu embêtés parce qu'il a fait une complication. Il y a eu un saignement, une petite hémorragie interne, enfin, dans la cavité de l'œil. Donc, il y a eu un hématome. Et donc on fait attention à ce que la cicatrice ne se réouvre pas trop, ce qui s'est quand même produit. Et puis ce que le caillot s'évacue et que la cicatrisation, que l'œil se referme bien, proprement, sans s'infecter. Et que surtout il aille pas mal non plus. Ce sera l'étape d'après, c'est qu'il reprenne du poids, qu'il gagne en autonomie, de se nourrir tout seul. Et quand il aura atteint le poids adéquat, il retournera dans la nature.
2: Et pour être relâché, Oumous doit atteindre les 30 kilos. Il en fait pour l'instant à peine 12. Relâché qui n'interviendra pas avant le mois de novembre. En attendant, vous pouvez retrouver la vidéo d'Oumous sur nos réseaux sociaux. Et puis lui sera chargé de combler les trous dans la raquette, ou plutôt dans les cages du HAC en football. Les Ciels et Marines se sont trouvés un nouveau gardien après la blessure de Lionel Lempassi, le numéro 1. Arnaud Baudard, qui arrive de Lille, il a 28 ans, il est belge. Il s'engage pour l'instant pour 1 an avec les Ciels et Marines.
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0: Richard. Et le risque d'averse disparaît, Manon.
2: Oui, bah c'est une bonne nouvelle.
0: Il va faire beau cet après-midi. Les éclaircies seront même de plus en plus larges. Vous aurez jusqu'à 18 degrés à Dieppe, 19 au Havre à 17h, 21 pour Rouen et Évreux, 22 pour Vernon, donc des maximales en légère baisse. Le temps restera très nuageux la nuit prochaine et pour demain jeudi, un ciel partagé entre éclaircies et passages nuageux, voire quelques averses éparses l'après-midi. Il est 12h05 ici Normandie et 9h05 ici Normandie et Nora Malagré, on vous doit bien ça.
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2: Et bonjour à tous, il est midi 5 sur votre radio ici. J'espère que vous allez bien, que vous avez passé une bonne matinée. Je voudrais faire un gros bisou à Ici Héros qui nous accueille tout au long de la semaine. Nous sommes dans les studios à Montpellier pour notre plus grand bonheur. Et je fais évidemment un coucou à tout le réseau ici partout en France. Bienvenue dans votre nouveau rendez-vous. Ici on parle bon plan, vie quotidienne, arnaque à éviter. Santé, nous sommes là pour vous rendre service parce qu'on vous doit bien ça. Et c'est le titre de cette nouvelle émission sur votre radio ici. Nous sommes ensemble jusqu'à 13h. Je suis Nora Malagré et voici la merveilleuse bande qui m'accompagne. Aude Razo, Madame Anti-Arnaque, bonjour.
7: Bonjour, bonjour tout le monde.
2: Valère Coréard et ses bons plans. Coucou Valère.
8: Salut Nora, bonjour à toutes et tous.
2: Notre médecin Gérald Kirzek. Coucou Gérald.
9: Bonjour, bonjour à tout le monde.
2: Et mon amie adorée Elsa Wolinski. Coucou
10: bonjour.
2: Elsa.
10: Coucou.
2: Alors aujourd'hui, attention, c'est très sérieux. On va parler sommeil. Dans ce pays, on en manque, on dort mal. On a des explications à vous fournir et des conseils à vous prodiguer, chers amis. Vous avez des questions? Appelez-nous, laissez-nous un vocal sur notre WhatsApp gratuit 0810 055 056. Nous sommes là pour vous et puis laissez des messages vocaux aussi sur ce même numéro comme l'a fait Stéphanie aujourd'hui.
11: Coucou Elsa, c'est Stéphanie. Je vous vois toujours hyper optimiste. En fait, je voudrais savoir comment vous faites.
2: Oh, mais c'est pour vous,
7: c'est
2: Elsa.
7: C'est trop mignon.
2: Oh là là, c'est trop chou. Mmh. Vous avez des réponses à lui fournir,
7: bien
2: évidemment.
7: Bien sûr, j'ai des réponses à fournir.
2: Ça sera dans une trentaine de minutes et puis le meilleur pour la fin. 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Sur ici, gros dossier sommeil aujourd'hui. C'est une immense préoccupation chez les Françaises et les Français, chère Aude.
7: Oui, effectivement, deuxième préoccupation santé des Français derrière l'alimentation. Donc oui, est-ce que vous avez bien dormi? C'est une vraie question que je pense qu'on peut poser à beaucoup de monde. Et avec
2: moi,
7: des...
2: ça m'intéresse, je ne dors plus depuis cette rentrée, je vous le dis.
7: Des réponses très diverses. Je suis tombée sur une étude de l'Institut National du Sommeil, elle est très récente, elle est sortie cette année. Un adulte sur trois dit avoir des difficultés d'endormissement ou des réveils nocturnes, c'est énorme. Ouais. 70% des adolescents manquent de sommeil, 38% des Français déclarent souffrir de troubles du sommeil, donc on est vraiment sur un vrai sujet, je suis sûre que ça va parler à plein de monde. Les vendeurs ont bien compris ça, qu'on avait des problèmes de sommeil. Moi, je sais pas vous, je suis encore tombée ce matin sur une pub sur mon fil Instagram, j'en ai aussi sur Facebook, pour des bouchons d'oreilles plus, vachement bien, etc. Je suis même tombée sur des pubs pour des bagues connectées qui analysent, la durée, la qualité. Vous dormez avec la bague et ça analyse la durée, la qualité de votre sommeil. Bon, il y a plein de gadgets comme ça, un peu en vente. Attention, il y a un peu à boire et à manger, on va faire un petit point là-dessus.
2: Ouais, on va détricoter tout ça pour vous, il y a beaucoup d'arnaques, mais il y a aussi des bons plans. En parlant de ça, je m'adresse à vous, Valère Coréard, évidemment. Moi, j'ai du mal à dormir, on le sait, c'est un sujet qui parle beaucoup à Elsa Wolinski aussi, évidemment, à vous tous. Appelez-nous, 0810 055 056, témoignez avec nous. Est-ce que l'achat d'un bon matelas, comment ça se passe, Valère? Est-ce qu'il faut investir dans un super matelas?
8: De toute façon, il faut investir dans tout ce qui nous permet d'être mieux, de se sentir bien. Le matelas, on va y passer 7-8 heures, donc c'est évidemment un élément important pour bien dormir. Alors attention, au niveau des prix, ça peut partir à 150 euros et finir à 2000 euros.
2: Wow.
8: Quand on regarde les tests consommateurs, je pense à celui de l'UFC Que Choisir, il y a des matelas à moins de 500 euros qui font beaucoup mieux que les modèles beaucoup plus chers, en fait, en termes de qualité, en termes de tenue et de durabilité. Donc, faut pas hésiter à regarder ce type d'informations. Éviter aussi les promotions permanentes. Ça, c'est jamais, il y a jamais rien de bon là derrière. Et puis, il y a un bon plan aussi. Essayez avant d'acheter de profiter des 100 nuits d'essai. C'est proposé par beaucoup de vendeurs en ligne. Donc, vous essayez le matelas. Vous voyez si ça vous convient. Puis, si ça vous va pas, il est un peu trop dur, un peu trop mou, vous le renvoyez.
10: Pendant 100 nuits?
12: 100 nuits d'essai?
8: Eh ben oui, c'est énorme. Bah, attendez, faut être sûr de son coup.
13: Mais ça, c'est du vrai bon plan. Alors ça c'est du Valère Courrière tout craché. Je m'adresse quand même à notre médecin, hein, Gérald Kierzek. Un petit mot sur les matelas. Moi, on m'a dit qu'un surmatelas, c'était chouette. Il fallait aussi un matelas mémoire de forme. Vous pouvez nous aider un peu là-dessus, docteur?
10: Non, mais chacun est un peu différent. En fait, il n'y a pas un matelas universel. Parce qu'en fonction de vous êtes petit, grand, vous avez mal au dos, mal au cervical, ben, le matelas, il doit pas avoir la même tenue et la même rigidité. Il y a des gens qui aiment bien dormir sur des choses un peu plus rigides. D'autres préfèrent des matelas moelleux, comme on a parfois, on voit des grands matelas. Et si votre matelas est pas très confortable, le surmatelas permet de compenser et d'apporter, justement, vous avez peut-être acheté un matelas, vous avez un matelas bas de gamme, matelas qu'il faut changer tous les 10 ans, hein. Je ferme la parenthèse, mais c'est d'accord. Extrêmement important. Et si votre matelas est un peu bas de gamme, le fait de rajouter un petit surmatelas dessus peut donner un confort supplémentaire. Et puis, le matelas, il se retourne aussi. Le matelas, il y a souvent une face hiver et une face été, c'est important. Parce que ça évite d'imprimer la forme de votre corps dans le matelas et de ne plus avoir de soutien. Donc le fait de le retourner, bah, ça permet de décomprimer. Vous voyez votre silhouette, hein, qui est gravée dans le matelas. Bah, si vous le retournez, ça va se détendre. Et comme ça, 6 mois après, vous pourrez de nouveau avoir le confort du matelas.
7: Et Nora, il faut retourner le matelas.
13: Oui, il faut que je retourne. Alors, vous savez, alors je vais vous donner une anecdote extrêmement personnelle. J'ai hérité de l'ancien matelas d'Elsa Wolinski. Voilà, pardonnez-moi, vous vous souvenez, j'y dors merveilleusement bien.
7: Et oui.
13: Voilà, la plupart du temps. Gérald, vous vouliez quand même nous faire un point très important sur les somnifères. On va aborder ce sujet quand même. Hein.
10: Oui, parce qu'on est gros consommateurs de somnifères. Et je le dis tout de go, si on peut se passer et on doit se passer de somnifères, c'est toujours mieux. C'est-à-dire que les somnifères, c'est une béquille chimique. Les somnifères, c'est les fameux, ce qu'on appelle les hypnotiques, hein, ça vous fait dormir. Ce sont des benzodiazépines, souvent, ce sont des molécules où on va avoir besoin, on va s'habituer, on va avoir une accoutumance, donc on va se retrouver finalement, alors que ça devrait être réduit à 4 semaines de prescription, on va se retrouver avec des mois et des mois de béquilles chimiques qui, certes, nous font dormir en termes de quantité, mais pas en termes de qualité de sommeil. Et c'est ça qu'il faut bien comprendre, c'est que les hypnotiques, les somnifères, ils vont vous endormir. Le problème, c'est que vous n'avez pas de sommeil réparateur avec ces somnifères. En fait, ils fragmentent le sommeil, ils vont vous donner une impression de sommeil, mais finalement, votre cerveau et les phases, vous savez, sommeil profond, etc., ne sont pas respectées. Pire, vous êtes obligé d'augmenter les doses, et pire, le lendemain matin, vous allez être un peu pâteux parce que vous avez encore le médicament qui reste dans le sang avec toutes les conséquences que vous allez avoir, baisse de réflexe, et je pense à celles et ceux qui conduisent ou qui utilisent des machines-outils, ça peut être extrêmement problématique. Il y a 9 millions de Français qui en utilisent de ces benzodiazépines. Je vous citais le petit chiffre, c'est 4 semaines maximum. Donc oui, quand il y a besoin, allez, vous avez une phase un peu difficile, vous avez besoin comme ça de cette béquille-là, mais vraiment l'objectif, c'est d'être en dessous de 4 semaines en utilisation et de trouver autre chose. Et pour trouver autre chose, il faut très souvent faire un diagnostic de son sommeil. Pourquoi je dors mal? Est-ce que je prends trop de café? Est-ce que j'ai un matelas qui est suffisamment confortable et je l'ai changé? Est-ce que je n'utilise pas des écrans? Est-ce que la température est pas trop chaude dans ma chambre? Vous voyez, le somnifère, il est pas là pour remplacer tous ces conseils de bon sens et tout ce diagnostic autour du sommeil.
7: D'accord, merci beaucoup. Ah pardon, ouais, excusez-moi.
13: On va continuer à en parler, c'est très important, on parle sommeil, hein, je vous le dis dans cette émission. N'hésitez pas à nous écrire, à nous appeler 0810 055 056 si vous avez des questions à ce sujet, si vous dormez mal, on est là pour vous. On continue d'en parler avec toute l'équipe. Pour l'heure, on va s'écouter un peu de musique. Bernard Lavillier et Jimmy Cliff, mélodie, tempo, harmonie. On est bien ensemble, c'est votre nouveau rendez-vous quotidien. On est ensemble jusqu'à 13h sur ICI.

0: ici dans On vous doit bien ça, on est ensemble jusqu'à 13h.
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0: On continue de parler sommeil dans cette émission, dans votre nouveau rendez-vous quotidien avec toute l'équipe et notamment notre éminent médecin, hein, Gérald Kirzek. Continuez à réagir, il y a beaucoup de réactions au 0810 055 056. On n'est pas étonné, hein, on a voulu faire ce dossier parce qu'on c'est la deuxième préoccupation des Français. Audrazo vous l'a dit tout à l'heure. Nous-mêmes, dans l'équipe, on est assez concernés. Et donc, du coup, on accueille immédiatement une auditrice, hein, elle s'appelle Gwenaëlle. Allô ? Bonjour !
3: Caroline.
0: Ah, c'est Caroline, pardon, excusez-moi, je me suis trompée. Bonjour, Caroline.
4: Oui, bonjour.
0: Bonjour, bienvenue, chère Caroline, vous appelez d'où ?
4: Annecy.
0: Ah, je vous entends très mal.
3: Annecy, je crois,
0: Annecy.
3: Non ? C'est ça ?
0: Très bien.
4: Annecy, oui.
0: Eh bien, bienvenue. Alors, dites-nous tout, chère Caroline.
4: Alors, moi, j'ai des enfants qui sont grands et j'ai beaucoup utilisé des conseils d'une médecin qui a écrit un livre et qui était dans un service de sommeil à Grenoble il y a 20 ans. Et
0: ouais.
4: Qui donnait des conseils hyper pertinents. Elle est à la retraite maintenant. Et dans mon entourage, j'ai une nièce et un neveu qui ont énormément de problèmes de sommeil. Dans un cas, elle a toujours très mal dormi. Lui, c'est venu à l'adolescence. Et ils sont suivis par des médecins, par des psychiatres. Dans un cas, ma nièce allait prendre la siamémazine pour dormir. Mon neveu, lui, il a essayé la mélatonine, mais ça ne marchait pas très bien.
0: Ouais, bien sûr, ça on connaît.
4: Entre les parents ont essayé d'avoir des conseils sur le sommeil ou d'avoir des consultations spécifiques. On leur a toujours dit oui, mais c'est très compliqué, vous comprenez. Il faut, à Lyon, par exemple, le service du sommeil, c'est le même service que celui qui gère les épilepsies en neurologie. Et du coup, pour avoir un rendez-vous, c'est un parcours du combattant.
0: Bien sûr, on sait, ouais, on le sait.
4: Il y avait d'autres gens à qui on pouvait s'adresser pour avoir.
0: Alors, on va faire un point, hein, chère Caroline, avec notre médecin Gérald Kirzek. Il y a beaucoup de questions là de la part de Caroline, mais vous avez évidemment démêlé tout ça, Gérald. D'abord, je voudrais faire un mini point sur la mélatonine très rapidement, Gérald. Ça fonctionne ou ça fonctionne pas ?
5: Alors, la mélatonine, c'est l'hormone du sommeil. Hein. C'est l'hormone qui, quand vous êtes dans le noir, justement, va permettre de s'endormir. C'est l'hormone qu'on prend, alors qui est sécrété naturellement et qu'on peut prendre en supplémentation. Il y a des compléments alimentaires sans ordonnance, vous pouvez les prendre, ils ne sont pas très dosés, mais ça peut aider certaines personnes. Et puis, il y a des choses plus dosées qui sont sur prescription médicale et là, qui nécessitent d'avoir une consultation sommeil. C'est aussi la mélatonine qu'on prend quand on est en décalage horaire. Vous savez, vous prenez un vol, vous allez en vacances, vous êtes en décalage horaire, pour vous recaler, vous allez prendre de la mélatonine. Donc, pourquoi pas, mais c'est une mesure transitoire. La mélatonine, bien un sûr. Peu comme les benzodiazépines, ça doit vraiment être sur des périodes extrêmement courtes. J'entends l'auditrice, hein, Caroline, qui parlait de la difficulté d'avoir des rendez-vous dans des centres du sommeil. Oui, il n'y en a pas beaucoup. C'est surtout pour les apnées du sommeil. Après, il y a plein de petites choses. Votre médecin généraliste peut vous aider. Il y a plein de petites choses. On vous en donnera des conseils que vous pouvez déjà regarder chez vous. Est-ce que tout est en place pour bien dormir ?
0: D'accord, on va continuer d'en parler dans un instant, le temps file à une allure, c'est fou, il y a beaucoup de questions, beaucoup de messages, 0810 055 056, ne vous inquiétez pas, on prend le temps de vous répondre, encore, juste après, Grand Corps Malade, avec Stiletto, le prochain rêve, on vous doit bien ça, sur ICI.

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0: Le prochain rêve, grand corps malade et stiletto sur ICI dans On vous doit bien ça.
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0: Midi 23, on est ensemble jusqu'à 13h, c'est votre nouveau rendez-vous quotidien et on vous rend service, on est là pour vous. Aujourd'hui on parle sommeil, c'est la deuxième préoccupation des Français. On a énormément de questions au 0810 055 056. Continuez, on va essayer de répondre à tout, le temps file à une vitesse folle. On accueille tout de suite Muriel pour pas perdre de temps. Bonjour chère Muriel.
3: Bonjour Enora, bonjour à toute l'équipe.
0: Bonjour. Ravie de vous entendre. Bonjour. Vous nous appelez d'où, chère Muriel ?
3: Du Bas-Rhin.
0: Très bien. Alors, allez-y, on vous entend, l'antenne est à vous.
3: Moi, j'ai 70 ans et de plus en plus souvent, quasiment toutes les nuits, je me réveille tantôt à 1h30, tantôt à 2h30 et avec une pêche. Anormal, je dirais.
0: Ouais, d'accord.
3: Et par exemple, cette nuit, je me suis réveillée à 1h30. Bon, j'ai tourné dans mon lit pendant une heure. Après, je me suis levée.
0: Ouais.
3: J'ai fait une compote, trois tartes, du repassage.
0: Voilà. Ouais, vous avez essayé de vous occuper, quoi.
3: Une pile atomique, voilà. Une
0: d'accord.
3: Pile atomique. Et je ne prends aucun médicament.
0: D'accord.
3: Que ce soit pour le sommeil ou autre. Je mange léger le soir.
0: Mm-hmm.
3: Je me dépense dans la journée et voilà. Mais le sommeil, il est très, très, très court. Et pour autant, je n'ai pas de moment où l'organisme y fatigue, que ce soit après déjeuner ou
0: ouais,
3: pour la sieste.
0: Ouais.
3: Je tiens jusqu'à 10 heures du soir, comme ça.
0: D'accord. Alors, on va essayer de répondre à tout ça avec le docteur Gérald Kierzek. Docteur, c'est pénible, ça, quand c'est fractionné comme ça. Je l'ai vécu aussi, hein, chère Muriel. C'est vrai que
4: déjà,
0: ça impacte beaucoup sur la santé mentale, hein, après. Hein.
4: Déjà, quand on vieillit, c'est normal d'avoir moins de besoins de sommeil. Donc, et
0: d'accord.
4: En plus, on dort plus mal. Ça, c'est physiologique. Deuxièmement, ce que j'entends dans le témoignage de Muriel, c'est que vous êtes en décalage de phase. C'est-à-dire que vous couchez probablement trop tôt, quand vous dites 22h, et donc du coup à 3h du matin, bah, vous êtes debout.
0: Mmh.
4: Donc il faut décaler votre horaire de coucher, probablement 23h, minuit. C'est un train le sommeil, il y a des wagons. Et dès que vous commencez à avoir les petits signes de sommeil, vous commencez à bâiller par exemple, bah, hop, là vous allez vous coucher. Et vous allez prendre le wagon et le train du sommeil. Mais c'est probablement 20h ou 22h. 2 heures trop tôt pour vous, d'où 4 heures après, vous êtes debout. Bon réflexe, il faut se lever. Il ne faut pas tourner dans le lit pendant une heure. Si au bout de 15 minutes, vous ne vous rendormez pas, vous vous levez et faites une activité non pas excitante, mais une activité apaisante. Lisez une petite liseuse en dehors de la chambre, pas d'écran bien sûr, et ça va vous permettre là aussi, dès que vous avez les signes du sommeil, de vous recoucher, de reprendre le deuxième
0: d'accord,
4: train
0: donc, le
4: du sommeil.
0: Le coup du repassage, c'est peut-être pas forcément
4: non,
0: un bon plan, parce que ça réexcite. Quoi.
4: Exactement, et puis
0: d'accord.
4: Vous allez mettre de la lumière, plein pot, tout ça, ça va donner le mauvais signal au cerveau en termes de mélatonine, et donc du coup, là, vous n'aurez jamais le deuxième train du sommeil. Donc, mon conseil, c'est vous décaler à horaire régulier, allez, 23h minuit. Dès que vous avez les signes, vous vous couchez et au bout de 15 minutes dans le lit, vous ne tournez pas, vous sortez avec une activité apaisante.
0: On va peut-être essayer de vous fatiguer un peu, docteur, parce qu'on a pas mal de questions. Valère Coréard avait une question pour vous.
5: Oui, j'ai entendu dire que c'était important de dormir dans une chambre fraîche, voire froide. Alors, moi, ça m'intéresse parce qu'en plus, on fait des économies de chauffage et il y a pas en avoir besoin. Ah oui, excusez-moi.
0: Je l'adore.
5: On joint l'utile à agréable. Est-ce que c'est vrai, Gérard?
4: Oui, c'est vrai, en fait. Et on se dit, on prend un bain chaud, par exemple. Le bain chaud, c'est une très mauvaise idée parce que, en fait, le corps, pour s'endormir, il a besoin d'avoir une température corporelle qui baisse. Donc, c'est plutôt une douche plutôt tiède et la chambre
0: d'accord.
4: entre 16 et 18 degrés. C'est ça, les recommandations. Et si vous avez froid, vous pouvez mettre après une couette, etc. Mais vous allez faire des économies, mais surtout, vous allez donner le bon signal à votre organisme, c'est-à-dire de dormir.
0: Petite question rapide, Maëlle Zavolinski.
6: Oui, moi, c'était parce qu'il y a une étude Ipsos de 75% des femmes voient leur sommeil se dégrader, notamment à cause de la ménopause.
0: Ouais.
6: Et le conseil est aussi alarmant pour les femmes qui sont en périménopause. 69% se disent épuisées. Gérald, qu'est-ce qu'on peut leur répondre ?
4: On leur répond que ce sondage, puisque c'est un sondage Ipsos, est vrai et correspond à la physiologie. Les femmes ménopausées, avec la chute d'œstrogènes, les hormones, c'est un bouleversement hormonal, ben, ça va perturber le sommeil, ça va donner des bouffées de chaleur. Ces bouffées de chaleur, elles sont nocturnes. Et ben, c'est pas bon pour le sommeil parce qu'on va se réveiller un peu trempé, etc. Et puis, il y a un deuxième phénomène, un phénomène auquel il faut penser chez la femme ménopausée et chez l'homme aussi qui vieillit, c'est le syndrome d'apnée du sommeil. Il y a une augmentation du syndrome d'apnée du sommeil.
6: Mais là, on fait quoi?
4: Quand on ronfle, par exemple, ben on va voir un médecin, on enregistre son sommeil et s'il faut, on se fait appareiller.
0: Merci beaucoup, on va continuer d'en parler dans un instant. Vous avez vu, c'est passionnant, on a plein de bons plans pour vous, plein de réponses à vos questions. Mais pour l'heure, c'est l'actualité dans toutes vos régions grâce aux 44 locales de votre radio. Ici, à tout de suite.
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13: Une info lue sur le site Cast Prod.
2: Richard Gauthier.
13: On recherche des figurants dans le département de l'Eure, à Marbeuf, pour Wake Me Up, le prochain film réalisé par Laurent Lafitte. La production recherche des femmes et des hommes âgés de 18 à 80 ans afin d'incarner les habitués d'un bar lors d'une soirée. Le tournage aura lieu vendredi à Marbeuf. Les personnes retenues travailleront de 17h à 5h du matin. La figuration est rémunérée, 108 euros brut pour la journée auquel s'ajoute

0: Nous sommes là pour vous rendre service parce qu'on vous doit bien ça. C'est le titre de ce nouveau rendez-vous quotidien. Nous sommes ensemble jusqu'à 13h. Moi, je m'appelle Enora Malagré. Je suis avec Aude Raso, Valère Coréard, qui va nous donner des petits crottes, des petits codes promo.
1: Si vous voulez, c'est vous la chef.
0: Des petits codes promo. On va y avoir aussi Elsa Wolinski avec nous. Mais pour l'heure, nous allons faire gagner notre auditeur ou notre auditrice, parce que vous le savez, depuis le début de l'année, je booste votre pouvoir d'achat. 200 euros à gagner en vous inscrivant sur le site ici.fr. Alors, qui est avec nous?
2: Allô, allô?
0: Bonjour, c'est Zaïna, je crois.
2: Bonjour Enora, bonjour tout le monde.
3: Bonjour.
0: Non mais cette joie de vivre, cette voix extraordinaire.
2: Mais merci Enora, mais je vous le renvoie à vous tous.
0: Ah, c'est trop chouette
2: de vous avoir en direct.
0: Ah, je suis trop contente. Alors vous vous êtes inscrite sur ici.fr et en plus vous êtes sympathique, alors vous méritez d'autant plus les 200 euros.
3: Bravo.
1: Génial.
2: Merci infiniment, c'est beaucoup d'argent, merci.
0: La mignonnerie de Zaïna. Oh, je me permets de vous embrasser. Allez, soyons fous.
2: Oh, merci beaucoup, Enora.
0: Prenez grand soin de vous, Zaïna. On vous embrasse très fort. Passez une très belle après-midi sur ICI. On va évidemment aussi répondre à un vocal. Vous pouvez nous laisser des messages vocaux, toujours au même numéro gratuit, 0810 055 056, comme l'a fait aujourd'hui Stéphanie.
4: Coucou Elsa, c'est Stéphanie. Je vous suis sur Instagram et je vous vois toujours hyper pétillante, souriante, optimiste. En fait, je voudrais savoir comment vous faites. Merci.
0: Oh là. Mais en fait, c'est la journée des auditeurs mignons. Quoi.
4: Ouais,
0: Elsa, c'est pour vous, Elsa, notre soleil.
4: Pour une fois que j'ai une petite question, je suis trop contente. Non, mais vous savez, en fait, Stéphanie, je fais un peu comme Zaïna. Je souris à la vie. Zaïna, on sent qu'elle sourit. Ouais. Moi, c'est ça. Même quand je vais pas bien, en fait, j'aime les gens. Donc, je vais dans la rue, quand je regarde les gens dans la rue, à part Gérald et Valère qui sont en face de moi, mais voilà, tous les
1: gratuit.
4: Autres, franchement, je les regarde et à force, moi, comme je souris, beaucoup, les gens me sourient et du coup il y a quelque chose de comme ça, de communicatif et ça rend la vie jolie.
0: D'accord, merci Elsa.
4: Ça vous va ?
1: Bah oui, merci aussi. Hein.
0: Bah oui, mais merci pour les garçons. Mais c'est bien, allez, une petite cartouche, ça ne vous fait pas de mal, messieurs.
1: Qui allez. Aime bien, châtie bien.
0: Tout à fait. Exactement. Allez, on va continuer à parler bons plans avec Valère Coréard. On continue aussi à parler sommeil dans cette émission 0810 055 056. Posez-nous toutes vos questions. Continuez à le faire, il y en a beaucoup, on va essayer d'y répondre, mais pour l'heure, on va monter le son un petit peu. C'est bon ça, Kids in America, Kim Wilde sur ICI, dans On vous doit bien ça, on est ensemble jusqu'à 13h.

0: ce titre, j'adore ce titre, Kim Wilde, Kids in America sur ICI. Bienvenue dans votre nouveau rendez-vous quotidien. On est ensemble jusqu'à 13h, on vous doit bien ça.
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0: 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On vous donne des bons plans, on va continuer à parler sommeil dans cette émission. Continuez nous appeler, nous laisser des messages au 0810 055 056. Elsa aussi nous fera un billet d'humeur très émouvant sur Catherine Ringer en fin d'émission. Mais pour l'heure, c'est notre Valère chérie, notre Valère Coréard avec ses bons plans, cher Valère.
2: Oui, je voulais parler des codes promo parce que alors
0: ça m'intéresse.
2: C'est à la fois un bon plan et un mauvais plan. Lorsque vous achetez un produit en ligne, quelle que soit la marque ou l'enseigne que vous choisissez, quand vous arrivez au panier, vous savez, quand c'est le moment de payer, là, vous avez souvent une petite case, un petit espace. Si vous avez un code promo, c'est le moment de le mettre. Bon, moi, ce que je voulais vous dire, c'est que il faut pas zapper cette case quand vous n'en avez pas. Ça vaut le coup de vérifier s'il n'y a pas un code promo qui traîne quelque part. Et justement, je voulais vous dire où en trouver. Alors, la première chose à faire, vous tapez sur Internet, tout simplement, code promo et le nom de la marque. Okay. Là, c'est un peu la jungle, mais ça vaut le coup d'en tester 3-4. Moi, je fais souvent ça, parce qu'avec un petit coup de chance, ça marche. Parfois, on tombe sur des sites dont c'est le sport national, mais qu'importe, on tente. Ensuite, il y a une deuxième chose, c'est que parfois, quand vous naviguez sur le site en question où vous voulez acheter, vous avez des petits pop-up, vous avez des petites fenêtres qui s'ouvrent, et on vous dit, bah tiens, moins de 10% si vous vous inscrivez à notre newsletter. Oui. Ça mange pas de pain.
0: Oui, c'est vrai.
2: On le fait, et on a un petit code promo. Et enfin, le bon plan ultime pour la fin, vous avez des applications qui cherchent les codes promo pour vous. Donc, vous installez sur votre navigateur Internet. Moi, j'aime bien Wanted, par exemple. Wanted avec 3 E. Mais vous avez aussi Igral, pour ne pas les citer. Wanted, vous lancez une recherche, cherche des codes promo pour moi, et là, vous voyez la page devant vous, il en teste 5, 10, 15, 20, jusqu'à ce qu'il y en ait un qui marche, ou il n'en trouve pas du tout.
0: D'accord.
2: Mais c'est franchement, une fois sur 3, ça marche.
3: Ça marche,
2: génial. Et ça permet de gagner, allez, 5, 10, parfois 20% sur ce que vous auriez payé.
0: C'est pas rien du tout, hein.
3: Ouais, c'est bien.
0: Non, mais sinon, bien vous suivez Elsa Wolinski sur Instagram, elle a beaucoup de codes promo.
4: Mais c'est bien de l'avoir soit sur l'ordinateur, soit
0: en Gérald.
4: Moi, j'utilise Coupert, C-O-U-P-E-R-T, parce que c'est des coupons, en fait, des coupons de réduction. C'est un peu comme les coupons qu'on avait au supermarché, là, il y a quelques années. Et ça marche très, ça fonctionne vraiment très, très bien. Et moi, j'ai parfois du 20%, voire plus.
0: Alors, j'ai Madame Audrazo à mes côtés, je l'aime tellement, qui fronce un peu ses petits sourcils. Trop mignon, non, parce qu'il y a forcément des arnaques parfois.
5: Oui, je valide totalement les bons plans de Valérie Gérald. Il y a zéro problème avec ça. Non, mais en fait, quand on cherche des bonnes affaires, parfois, il faut faire attention. Il y a un petit mail que vous avez peut-être reçu là récemment, qui c'est un jeu concours pour gagner un air fryer chez Lidl. Vous l'avez eu?
0: Oui.
5: Vous n'avez pas. Non. Ah non. Et Nora, non. C'était pas possible.
0: Non, cette fois-ci, j'ai
5: beaucoup de monde qui m'interroge là-dessus. C'est une arnaque, hein. C'est pas du tout Lidl qui vous écrit. Vous n'allez pas recevoir de air fryer, c'est certain. Pour faire écho à ce que disait Valère, vous avez aussi les mails du style félicitations, votre bon d'achat de 500 euros vous attend ou votre code moins 50% expire aujourd'hui. Attention, franchement, vérifiez toujours qui vous écrit. Mais vraiment, ça peut être vrai, ça peut être faux. Vérifiez qui vous écrit. C'est pas parce que vous voyez le logo d'une enseigne très connue dans le mail que c'est sérieux. Toujours pareil, hein. C'est pas parce que c'est un joli mail que c'est un sérieux mail.
0: Voilà, comme les hommes.
5: Et je reviens à mon air fryer. En fait, c'est un faux jeu concours où vous gagnez à tous les coups. En fait, vous n'aurez jamais votre air fryer. L'escroc va vous demander votre numéro de carte bleue, évidemment, pour payer, dit-il, des frais de port. C'est 1,99€ généralement. Bon, ça n'intéresse pas du tout les 1,99€. Ce qu'il veut, c'est évidemment votre numéro de carte bleue. Et vous n'aurez pas de air fryer. Donc toujours, faites attention, tous ces petits mails un peu sympas, un peu bon plan qu'on reçoit. Voilà, il faut toujours bien vérifier de qui ils viennent.
0: Merci Audrazo, continuez à réagir, 0810 055 056, on a eu beaucoup de questions sur le sommeil qui était notre gros dossier du jour, on va y répondre dans un instant, rassurez-vous, c'est votre émission, on vous doit bien ça sur ICI. Pour l'heure, c'est Christophe Maé, on s'attache.

0: chanson. Christophe Maé sur ICI, dans On vous doit bien ça.
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0: On vous doit bien ça. Midi 45 sur ICI, encore un petit quart d'heure à passer en votre joyeuse compagnie. Ça passe si vite, c'est votre nouveau rendez-vous quotidien sur ICI. On a ouvert un gros dossier sommeil et il y a énormément de questions au 0810 055 056 à tel point on se dit qu'on va peut-être faire une autre émission sur le sommeil. C'est normal, c'est la deuxième préoccupation des Françaises et des Français. Donc on vous prend à l'antenne évidemment et on accueille Baptiste avec nous. Bonjour.
2: Bonjour, bonjour à l'équipe.
0: Comment allez-vous, cher Baptiste ?
2: Ça va très bien, merci.
0: Alors, vous aviez une petite remarque à nous faire.
2: Moi, je ne vais pas parler de mon sommeil particulier, personnel. Étant boulanger, c'est un sommeil un petit peu particulier.
0: Bravo en tout cas.
2: Je parle plutôt du souci que je pense qu'il peut y avoir aussi sur le sommeil des Français. Parce qu'on est constamment en train de nous dire que le sommeil des Français, les Français manquent de sommeil, patati et patata.
0: Mais c'est ce qu'on fait.
2: Mais si déjà l'État se bougeait un petit peu les fesses pour peut-être encadrer la télé à l'heure actuelle, qui, on va dire, avant, le film commençait, ou les émissions commençaient à 20h45. C'est 21h, 21h30, 21h45 parfois. Donc comment voulez-vous que les Français puissent dormir?
0: Alors moi, Baptiste, je suis complètement dans votre équipe. C'est-à-dire que là, moi, c'est vrai que ça m'a un peu perturbée. Plus ça va, plus les films du soir qui sont ce qu'on appelle en télé, je vous l'apprends peut-être, des produits canapés. C'est-à-dire que ce sont des produits qu'on peut peut-être regarder en famille, des émissions qu'on peut regarder en famille. Et là, plus c'est tard, certains enfants, on ne peut pas leur montrer le petit western d'avant ou le chouette film un peu sympa. Voilà, donc je comprends que vous ralliez un peu.
3: Et Nora, il y a le replay quand même. Non, mais enfin, on est libre.
0: Mais on n'a pas toujours le temps de faire le replay. Aime bien cette espèce
3: on
0: de
3: attend le lendemain.
0: Ben non, mais moi j'aime bien mon petit rendez-vous avec mon mec devant le petit film du soir. Non, mais bon, enfin, pardon, ça fait quoi? Ça fait de moi une dame un peu aigrie, non? Je sais pas.
3: Non, pas du tout, mais je veux dire par là de dire que l'État devrait intervenir pour ça. Je pense qu'on peut tous et toutes s'organiser quand même. Et puis le film avec votre chérie, vous le voyez le lendemain en replay, à l'heure qui vous va, à 18h avant le.
0: Non,
3: avant le
0: moi je veux le regarder en direct quand il passe sur France 2. Voilà, à 20h. Non, je suis d'accord, plus ça va, plus c'est tard. Bon, moi je suis complètement d'accord avec notre auditeur. Maude Razo.
4: Je crois qu'on a Stéphanie à l'antenne. Absolument. Qui voulait poser une question.
0: Coucou Stéphanie, bienvenue.
5: Bonjour à tous.
0: Bonjour Stéphanie, bonjour. On vous écoute.
5: Alors moi j'avais une question pour le docteur Kierzek parce que je dors très mal et on m'a parlé d'auto-hypnose. J'ai essayé et j'avoue un petit peu de mal à m'y faire et du coup je me demandais, est-ce que c'est vraiment efficace et comment avoir cette autodiscipline pour s'y accrocher.
0: Très bonne question. Alors, Gérald Kierzek, vous avez réponse à ça?
6: Moi, j'adore l'auto-hypnose. J'en fais, et notamment pour les siestes. Je me fais des siestes à l'auto-hypnose.
0: Mais qu'est-ce que c'est l'auto-hypnose?
6: Alors, c'est pas de l'hypnose.
0: Il est actuellement sous auto-hypnose, là.
6: C'est pas de l'hypnose. C'est de l'auto-hypnose. C'est-à-dire, vous allez écouter une voix. Et alors, moi, j'aime bien une application qui est l'Institut français d'hypnose ericksonienne. C'est un truc très sérieux. Un institut. Et si vous voulez avoir ces petits audios, parce que c'est des sons, vous allez écouter un monsieur, une dame qui va vous parler. Il n'y a rien à faire. Vous écoutez, ça dure 15-20 minutes et après ça s'arrête tout seul et vous vous endormez. Et franchement, pour celles et ceux qui veulent, qui n'ont jamais essayé, allez sur Free Hypnosis, vous tapez dans votre moteur de recherche Free F-R-E-E Hypnosis et vous verrez, vous aurez ces MP3, il y en a plein, il y a toute une liste, c'est gratuit, il n'y a pas de pub et ça c'est génial. Vous pouvez en trouver aussi sur YouTube, le problème c'est qu'il y a de la pub et c'est quand même pas très confortable quand vous êtes en train de vous endormir, hop, il y a une pub qui vous réveille. Mais moi je trouve ça très bien, il y a une voix qui va vous emmener et c'est votre imagination et vous allez être dans un état de veille modifiée, de conscience
0: et Gérald,
6: modifiée.
0: Les machines à bruit, genre à vagues, là, tout ça, ça marche aussi, ça ou pas? Ça peut marcher?
6: Oui, alors ça, c'est la grosse mode. Les ados adorent ça, ils écoutent ou des bruits de cornichons ou des bruits de vagues, etc. Des bruits de cornichons, c'est le premier qui est téléchargé. En fait, c'est quelqu'un
7: C'est quelqu'un qui mâche.
6: Des cornichons, bien sûr.
7: Mais vous n'êtes pas à la mode, Valère,
6: Ça permet, alors chez certains ça va fonctionner, chez d'autres ça énerve. L'auto-hypnose, franchement n'essayez pas de vous concentrer, laissez-vous emmener, laissez-vous emporter par votre imagination et vous allez voir, ça peut fonctionner.
0: très très rapidement, mais vraiment très rapidement, l'acupuncture, les médecines un peu parallèles, ça peut être chouette aussi.
6: Je vais vous dire, tout ce qui n'est pas molécules, benzodiazépines, etc., chimiques, essayez, ça peut fonctionner, la phytothérapie, la passiflore, le millepertuis, ça peut être très bien. Chez d'autres, ça va être l'auto-hypnose. Chez d'autres, ça va être tout simplement de faire un check-up de ce que je fais dans ma journée. Est-ce que je ne prends pas trop de café? Après 16 ou 17 heures, on arrête le café. Est-ce que je ne fais pas un sport trop excitant en fin d'après-midi? Mais si vous avez un acupuncteur et que ça a fonctionné chez vous, formidable, allez-y, l'homéopathie, pareil.
0: Merci docteur Kierzek, je pense qu'on fera vraiment véritablement une deuxième émission sur le sommeil, tant c'est passionnant et tant ça vous préoccupe et ça vous intéresse. Dans un instant, notre Elsa Wolinski nous parlera de Catherine Ringer qui nous a quittés hier. A tout de suite sur Ici.
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0: Bienvenue dans votre nouveau rendez-vous quotidien sur Ici, ça s'appelle On vous doit bien ça. Encore quelques minutes à passer en votre compagnie. Continuez encore à réagir au 0810 055 056. Mais pour l'heure, Elsa voudrait rendre hommage à la reine Catherine Ringer.
7: Chère Elsa. Oui, tout à fait. Non, mais parce que là, je vous dis, Nora, non. Non, là, je suis pas d'accord. Parce que moi, vous savez, j'ai un rapport assez direct avec l'univers. Directement, on se parle. Et donc là, je préfère être claire avec lui. Pas Catherine, pas Ringer, pas Mitsuko, pas Rita, non. Catherine Ringer est morte à 68 ans, emportée par un cancer foudroyant. 68 ans, c'est tellement jeune. Et c'est vous, hier, et Nora, effectivement, que vous nous l'avez appris en direct pendant l'émission. Et du coup, j'ai repensé à une histoire. J'avais 15 ans, j'étais dans un train pour faire Paris-Orléans et je les ai vus, Catherine Ringer et Fred Chichin. J'étais là, je regardais les Rita Mitsuko en cachette et je me suis dit, mais comment je peux faire? J'étais tellement fan et j'avais une petite sucette dans la main et je suis allée leur offrir ma sucette qu'ils ont acceptée. Oh. Et ouais, c'était un peu ma déclaration d'amour à moi. Catherine Ringer, c'était mon histoire, notre histoire. Alors qu'elles disparaissent, on perd un petit peu, un petit morceau de nous. Un de plus, je dirais. Moi, j'ai dansé sur Marcia Baïla, comme toute la France. Une chanson de deuil sur Marcia Moreto, une danseuse et une chorégraphe argentine avec laquelle Catherine avait travaillé et qui est morte d'un cancer à 32 ans. Une chanson sur la mort qui ressemble à une explosion de couleurs. Et peut-être que c'est ça, cette Catherine et l'Hérita, le chagrin qui danse, le dramatique transformé en poésie, comme bien plus tard pour la chanson Le Petit Train. Une petite ritournelle légère, une comptine qui se transforme peu à peu en évocation de la déportation, un hommage à Sam Ringer, le père de Catherine, juif polonais qui avait passé 5 ans dans 9 camps de concentration. Chez les Mitsuko, tout tout était permis. Les fantômes entraient dans les chansons, l'histoire devenait de la musique, du rock, du funk, des synthés, du théâtre, de la danse, de la culture populaire, le beau et le bizarre, le chic et le kitsch. Catherine aussi, c'était tout ça. Elle était troublante, grimaçante, tortillait sa bouche, roulait des yeux quand elle dansait. Son corps semblait inventer ses propres règles parce qu'il lui appartenait, son corps. Chez elle, il n'y avait pas une histoire de féminité, il y avait une histoire de ringer. Elle pouvait être tendre, ridicule, autoritaire, enfantine, sensuelle, presque brutale. Elle n'avait pas besoin d'être rassurante. Elle ne ressemblait à personne. Même ses vêtements racontaient ça. Au début, avec Fred, son amoureux, son complice musical, le père de ses enfants, il n'avait pas d'argent, alors les looks, elle récupérait, elle transformait des fripes, puis des vêtements de grands couturiers. Elle faisait de l'upcycling avant qu'on invente le mot. Pour moi, elle était la liberté. Il n'y a pas longtemps, j'ai appris que cette liberté ne lui était peut-être pas tombée du ciel. Catherine avait raconté chez Léa Salamé, justement sur France Inter, que MeToo l'avait aidée à regarder autrement son histoire. Celle de son adolescence sous l'emprise d'un homme de ses 13 ans à ses 20 ans. Alors que peut-être que cette fameuse liberté, c'est aussi de réussir à se libérer. Quand Fred meurt, sa moitié en 2007, elle continue à être Catherine. Elle chante, elle crée, engagée en 2024, quand l'IVG entre dans la Constitution, elle chante la Marseillaise, elle change les paroles.
15: Aux armes, citoyens, citoyennes.

0: l'émission.
1: Devant tout le monde, Emmanuel Macron s'approche pour l'étreindre. Elle se dégage, un petit geste, l'air de rien, mais tellement elle, son corps, son espace. Invitée sur France Inter par Sonia De Villers, il y a 2 ans, elle a dit que ce n'était pas un but dans la vie d'être heureux, que la vie était faite de haut et de bas, parce que sinon ce serait plat la vie. Alors aujourd'hui Catherine, ben c'est un bas, c'est un sacré bas tout plat. Alors je sais pas où vous êtes Catherine, mais puisque moi je parle à l'univers, je lui demande de vous donner une sucette s'il vous plaît.
2: Oh, je suis très émue. Merci beaucoup Elsa.
1: Merci mon Enora.
2: Merci infiniment. Vous m'avez un peu cueillie sur la fin, pardon. Eh bien, la vie continue. Du coup, on va accueillir un auditeur qui s'est inscrit par... Pardonnez-moi, je suis un peu émue. Sur le site ici.fr. Pour terminer avec une bonne nouvelle quand même sur votre radio ici, dans On vous doit bien ça. Il s'appelle Frédéric. Bonjour Frédéric.
3: Bonjour.
2: Comment allez-vous, cher Frédéric?
3: Impeccable, je viens de finir le travail. Je travaille en boucherie, je viens de finir.
2: Ah, super. On embrasse tous les bouchers de France, d'ailleurs. Les
3: merci
2: courageux
3: beaucoup.
2: Bouchers, on vous embrasse, on pense
3: oui,
2: à vous.
3: Fait.
2: Vous
3: oui,
2: habitez...
3: Je suis dans les plus grosses bouchers de Nice, en plus.
2: Ah bah voilà. Eh ben, on embrasse tous les Niçois voilà. Et toutes les Niçoises, du coup. Et vous savez quoi, merci. Frédéric? Eh bien, c'est gagné.
1: Bravo.
2: Ah oui.
3: J'ai gagné quoi?
2: 200 euros. Un steak. 200 euros que vous allez pouvoir dépenser dans une grande enseigne, cher Frédéric. Vous avez bien fait de vous inscrire, j'en perds mon latin, sur le site ici.fr. C'est magnifique. Allez, on va se retrouver toute la joyeuse bande que je voudrais d'abord remercier, hein, Aude, Elsa, Valère, Gérald, et puis toute l'équipe, toute la technique aussi de Montpellier. Je vous embrasse. Je vous dis à demain.
1: À demain. Il était trop long, mon texte.
2: Dans un instant, le 13h de nos régions avec Marine Logénie. Bonjour, ma très chère Marine.
4: Bonjour, très chère Enora. Bonjour à tous dans le 13h de nos régions. Gros programme encore aujourd'hui. On ira auprès des pêcheurs en colère dans l'Aude et on sera avec Martial Jardel, le fondateur de Médecins Solidaires, pour parler des aires médicaux. Voilà, Enora, pour le programme. Entre autres.
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2: Merci d'écouter la radio ici, il est 13h. Les informations, Marine Legénie.
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2: Marine Legénie.
4: Bonjour à toutes et à tous, bienvenue dans le 13h de nos régions. À la une, la promesse de Sébastien Lecornu. Le Premier ministre annonce près d'1,5 milliard d'euros consacrés à la lutte contre les violences sexistes et sexuelles dans le budget 2027. On vous explique pourquoi les associations trouvent ça insuffisant. On prendra ensuite la direction de Port-la-Nouvelle dans l'Aude, où les pêcheurs mènent une action de blocage. Cette question aussi, Rachida Dati a-t-elle touché 900 000 euros pour soutenir les intérêts de Renault au Parlement européen? Son procès s'ouvre dans une demi-heure. Nous entendrons la sidération des victimes des attentats du 13 novembre après la possible libération du logisticien des attaques et la colère du maire de Saint-Médard-en-Jalles, en Gironde, commune sauvée in extremis des feux cet été.
6: À quel moment il se réveille, monsieur le président de la République, monsieur le Premier ministre, pour dire au pays quelle est la stratégie d'adaptation de la France?
4: Stéphane Delpera, Vincent, reçu tout à l'heure à l'Élysée. Et puis nous serons avec une figure de la lutte contre les déserts médicaux. Martial Jardel, cofondateur de Médecins Solidaires, est avec nous dans quelques minutes. C'est le 13h de nos régions. On est ensemble jusqu'à 13h30. Intégrale arrive début octobre à l'Assemblée. Alors en attendant, le gouvernement marque sa volonté de combattre les violences sexistes et sexuelles en y mettant les moyens. 1,5 milliard d'euros dans le budget 2027, annonce Sébastien Lecornu. C'est insuffisant pour les associations. Coralie Moreau, bonjour.
7: Bonjour.
4: Journaliste police-justice pour ICI. Coralie, c'est en fait une reconduction du budget 2026.
7: Oui, c'est ce que précise Matignon après la tribune hier de Sébastien Lecornu dans le journal Le Monde. Un budget reconduit mais sanctuarisé, dit le Premier ministre. Ça signifie qu'il n'y aura pas moins dans les années à venir. On est tout de même bien loin des 3 milliards d'euros estimés pour la mise en place de la loi par les associations qui en sont à l'origine. Et l'utilisation de l'enveloppe reste floue. C'est ce que regrette la députée PS Céline Thiébaut-Martinez, rapporteure générale de la commission spéciale qui examine le texte.
0: On nous parle du recrutement de 300 magistrats. Est-ce que ces 300 magistrats, ils étaient déjà prévus et on va décider de les affecter aux violences? C'est pas tout à fait la même chose que d'en recruter 300 de plus pour traiter des violences.
7: Alors elle souligne tout de même la volonté d'agir du Premier ministre qui veut réduire les délais de traitement des dossiers. Pour ça, il annonce en plus 40 millions d'euros pour numériser les procédures, des procédures plus simples et plus efficaces aussi. Les victimes seront entendues une seule fois par des enquêteurs formés. Les agresseurs présumés seront interrogés de façon systématique et les dossiers classés sans suite devront être motivés. La mise en sécurité de la victime sera immédiate, promet encore le Premier ministre qui compte associer l'ensemble des acteurs de la société dans ce combat, avec un financement garanti aux associations, la généralisation des maisons des femmes et un questionnaire pour les enfants dans les écoles. Tout ça, bien sûr, si le financement est suffisant.
4: Merci Coralie Moreau, journaliste. Police-justice pour ici. Patrick Bruel autorisé à se rendre à l'étranger. La justice confirme l'allègement du contrôle judiciaire du chanteur malgré l'opposition du parquet. Patrick Bruel, 67 ans, qui conteste l'ensemble des faits qui lui sont reprochés et mis en examen dans 4 affaires distinctes pour viol, tentative de viol, agression sexuelle et harcèlement sexuel. Une trentaine de femmes au total l'accusent. Les regrets d'Emmanuel Grégoire ce matin, le maire socialiste de Paris, est entendu par la commission d'enquête sénatoriale comme Anne Hidalgo hier. Il regrette des failles collectives, mais défend ses mesures. Après Fos-sur-Mer, les pêcheurs de nouveau mobilisés. On part tout de suite dans le 13h de nos régions à Port-la-Nouvelle dans l'Aude. Ils sont une cinquantaine depuis hier à bloquer le seul accès du port de pêche et de commerce et le dépôt pétrolier. Bonjour Sébastien Berriot.
8: Oui, bonjour.
4: Vous êtes envoyé spécial d'ici sur place à Port-la-Nouvelle. Sébastien, les pêcheurs sont très déterminés.
8: Oui, déterminés et pour preuve, les pêcheurs ont passé la nuit entière ici sur le rond-point situé à l'entrée du port de commerce de Port-la-Nouvelle. Ils se sont relayés tout à l'heure à 4h du matin. Ce sont des collègues des ports voisins d'Agde et de Gruissant qui sont venus pour prendre le relais. L'objectif, c'est de bloquer en permanence la seule route d'accès au port pour qu'aucun camion ne puisse sortir. Alors, le mouvement paralyse totalement le dépôt de carburant, mais aussi plusieurs grosses entreprises qui assemblent ici des éoliennes. Les gendarmes sont là autour du rond-point, mais se contentent pour le moment de surveiller des pêcheurs qui se disent très en colère, comme par exemple Frédéric Scala. Il est patron armateur du chalutier Notre-Dame-de-la-Garde, ici à Port-la-Nouvelle.
9: Là, en ce moment, on travaille à perte. Toutes les semaines, on est obligé de sortir de l'argent de notre trésorerie pour payer nos marins, les tenir. Mais on ne pourra plus tenir comme ça indéfiniment. Il faut que l'État nous aide. Il n'en manque que des nuits encore, je pense. On va rester longtemps, tant qu'on ne sera pas entendu. Il faut rencontrer le Premier ministre, c'est lui qui a les rênes. Il faut aller directement à la source.
8: Une détresse financière qui se résume en quelques chiffres, m'expliquait un autre pêcheur. Un chalutier ici consomme 10 000 litres de gasoil par semaine. Avant, ça coûtait 6 000 euros. Désormais, ça coûte 13 000 euros.
4: Merci beaucoup Sébastien Berriot. En direct depuis Port-la-Nouvelle dans l'Aude, envoyé spécial pour ici. La mobilisation des pêcheurs dans le sud donc se poursuit à Frontignan dans l'Hérault. Le blocage d'un dépôt pétrolier vient d'être levé. Une mobilisation est en cours au Gros-du-Roi. Dans le Gard, c'est le premier port de pêche en Méditerranée. La ministre déléguée chargée de la mer et de la pêche, Catherine Chabot, recevra les pêcheurs demain. La colère qui monte dans le pays, on l'a vu hier, entendu surtout avec des mobilisations un peu partout, de plusieurs secteurs, les policiers, les enseignants, les électriciens. Et plus largement, c'est la colère citoyenne qui monte contre la vie chère pour plus de pouvoir d'achat. Prenons le prix du fioul. Il a augmenté de plus de 50% en un an. Les prix grimpent, les consommateurs hésitent. C'est pourtant la période, normalement, pour remplir ses cuves. Faut-il acheter ou attendre? Ninon Pigagnol, vous avez suivi un camion de livraison auprès des particuliers à Saint-Maur-des-Fossés, c'est en Île-de-France.
10: Pour 1500 litres, Bruno a dû payer
11: 2 902,50 €.
10: Il s'est décidé à faire le plein pour l'hiver après plus de 3 mois d'attente.
11: Ça ne me convient pas du tout, mais il n'y a pas moyen de faire autrement, quoi.
10: Alors, pour baisser un peu la note, certains prévoient de diminuer leur consommation, comme Henri à Alfortville.
12: D'habitude, je prends 2000 litres.
10: Là, il est passé à 1500 litres.
12: C'est une question de tarif. Hein. Les retraites, c'est pas extensible. Hein. Ça devient de plus en plus difficile.
13: Je regarde disparaître ma paye dans la cuve de fioul.
10: Véronique, elle, étale les paiements.
14: Ça fait mal au cœur. Mais bon, je paye par virement et en 2 ou 3 fois, suivant la facture. Merci bien, bon courage.
10: Bon plaisir. Au volant du camion, Frédéric ne livrera que 7 personnes aujourd'hui, au lieu de 10 habituellement.
14: Les gens attendent, c'est vraiment hors de prix. Il va faire froid d'ici un mois, et donc là, on va être un peu débordé, je pense.
10: Mais pour le moment, il y a très peu d'activités. C'est ce qu'explique Jules Grélé, le dirigeant de l'entreprise Long Énergie.
15: Ça fait 6 mois que j'arrive pas à occuper tous mes chauffeurs. On a vraiment une activité qui est à l'arrêt. On a 30% de volume de moins depuis le 1er janvier que l'année dernière à la même époque.
10: Il s'attend à un pic de demande de fuel cet hiver. Aujourd'hui, selon ses chiffres, les cuves de ses clients sont remplies à 35%, contre plus de 60% normalement à la mi-septembre.
16: Un reportage signé Ninon Pigagnol avec un livreur donc à Saint-Maur-des-Fossés. Les prix du fuel et des carburants continuent de grimper. De nouveaux records ont été atteints. 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À l'issue du Conseil des ministres tout à l'heure, Emmanuel Macron a demandé au gouvernement, je cite, sa totale mobilisation sur l'approvisionnement et la maîtrise des prix des carburants. Il ne sera donc pas aligné à la primaire du PS aux côtés des autres candidats socialistes à la présidentielle. Philippe Brun, député de l'Eure, est suspendu, accusé de violence. Laurent Philippot, c'est une ex-collaboratrice qui a fait un signalement hier soir au parti.
17: Le bureau national du Parti Socialiste s'est réuni ce matin à 8h30, indique une source interne au parti à Issy-Normandie. Et c'est Johanna Roland, la première secrétaire déléguée, qui a proposé la suspension à titre conservatoire de Philippe Brun. Une proposition qui a été suivie à la quasi-unanimité. Une ancienne collaboratrice a en effet saisi le parti tard hier soir. Philippe Brun a été suspendu en raison d'accusations de violence, selon un cadre du PS. Ce que l'on sait pour l'instant, c'est qu'il n'a pas été question de violence sexuelle ce matin au bureau national. Dans un communiqué, Philippe Brun explique avoir, je cite, « appris avec stupeur ce matin sa suspension conservatoire du Parti Socialiste et son interdiction de pouvoir se présenter à la primaire. Une ancienne collaboratrice que j'ai licenciée pour faute grave aurait saisi hier à 23h50 la direction du parti de faits pouvant être qualifiés pénalement. Je ne connais pas ces faits, j'ignore ce qui m'est reproché », précise Philippe Brun. Un proche du député contacté par Issy-Normandie parle de relations conflictuelles entre Philippe Brun et son ancienne collaboratrice. Dans un communiqué, le PS évoque la défense du droit des femmes pour expliquer la suspension conservatoire du parlementaire de 34 ans.
16: Laurent Philippot, Issy-Normandie. Les 5 candidats à la primaire du Parti Socialiste sont donc Olivier Faure, Raphaël Glucksmann, Ségolène Royal, Jérôme Guedj et Emmanuel Morel. Philippe Brun est exclu à titre conservatoire du groupe des députés PS. Ancienne ministre devant la justice, Rachida Dati, risque jusqu'à 10 ans de prison. La maire du 7e arrondissement de Paris est jugée à partir de cet après-midi, dans moins d'une demi-heure, à 13h30, pour corruption et trafic d'influence devant le tribunal correctionnel de Paris. Elle est soupçonnée d'avoir fait du lobbying pour Renault-Nissan au Parlement européen, Yannick Falt.
18: Officiellement, Rachida Dati était avocate pour aider Renault-Nissan à l'international, notamment au Maghreb et au Moyen-Orient, avec une rémunération annuelle de 300 000 euros, soit 900 000 euros en 3 ans. Mais pour les juges d'instruction, l'ancienne ministre faisait du lobbying pour le constructeur, une pratique interdite. Un ancien directeur de Renault a d'ailleurs évoqué dans un mail l'utilité d'un relais d'un buzz au Parlement européen. Des accusations de corruption et une avalanche de questions en perspective pour Rachida Dati. Pourquoi il n'y a aucune trace ou presque de son travail sur le plan juridique? Pas de compte-rendu annuel d'activité, aucune note de frais. Pourquoi Rachida Dati a envoyé à Carlos Ghosn sa question sur les seuils de bruit émis par les voitures 5 jours avant de la poser devant les eurodéputés? Pourquoi elle n'a jamais déclaré au Parlement européen qu'elle était payée par Renault-Nissan? Le procès est prévu sur 6 demi-journées. L'ancienne ministre de la Justice risque théoriquement jusqu'à 10 ans de prison et 5 ans d'inéligibilité.
16: Yannick Falt en cavale au Liban depuis qu'il a fui la justice japonaise en décembre 2019. On s'en souvient, caché au fond d'une grande malle à roulette, Carlos Ghosn est le grand absent de ce procès. Un jeune homme de 18 ans tué par balle hier soir dans le quartier du Mirail, c'est à Toulouse. Les auteurs des tirs, 2 hommes à scooter, sont toujours en fuite. Ça s'est passé vers 23h, près d'un point de deal. Les victimes des attentats du 13 novembre, sidérées aujourd'hui, ils ont appris que Mohamed Bakali, considéré comme le logisticien des attaques, était en bonne voie pour obtenir une libération conditionnelle. Condamné en France à 30 ans de réclusion avec une période de sûreté des 2/3, le Belgeo-Marocain est emprisonné en Belgique et le pays envisage donc de le libérer sous bracelet électronique. Arthur Desnouveaux, rescapé du Bataclan et ancien président de l'association Life for Paris, estime que c'est une opération de communication.
19: Là, en fait, on se retrouve avec une justice belge qui vient par derrière, tout écréter et faire bénéficier ce terroriste des conditions de remise de peine qui s'appliquent normalement pas pour les terroristes aussi endurcis que lui. Il s'agit pas de s'acharner, il s'agit pas de se venger. La justice, c'est justement l'inverse de ça. Mais c'est le respect d'un jugement, c'est le respect d'une condamnation et c'est le respect des victimes. L'état de droit, il a plusieurs facettes. Et quand on se donne le temps de faire un grand procès, les peines qui sont prononcées doivent avoir un sens. Vous savez, à la fin du procès, la première chose qu'ont fait la plupart des victimes, c'est d'aller voir leurs avocats et de dire, mais ça veut dire quoi les peines prononcées? Combien de temps est-ce qu'ils vont réellement rester en prison?
20: Oui.
19: Et je crois que cet enjeu de communication autour de la différence entre la peine prononcée et la peine effectuée, c'est quelque chose à laquelle il va falloir s'attaquer bientôt, sinon on n'y comprend plus rien.
16: En colère, donc des parties civiles qui sont conviées à une réunion aujourd'hui à Paris au consulat de Belgique pour leur expliquer la situation. Arthur Desnouveaux n'ira pas. On se fait le relais dans le 13h de nos régions, de la colère des habitants d'Opoul aujourd'hui. C'est une commune près de Perpignan et les habitants donc expriment leur agacement face aux incendies à répétition provoqués par les militaires sur leur camp d'entraînement. L'espace de 3 jours, 2 départs de feu ont été provoqués par des exercices sur le pâtir au cœur de cet immense terrain de 2000 hectares totalement interdit au public. François David.
21: 2 départs de feu en 3 jours provoqués par les militaires, ça fait beaucoup dans un village qui a été profondément marqué par les incendies ces dernières années.
22: Avec les militaires, fassent attention, quoi.
23: Ben, c'est catastrophique. La semaine dernière, il y a déjà eu un départ sur le terrain militaire. C'était déjà quand même une alerte. Et là, maintenant, presque 40 hectares qui ont brûlé. Et ça fait chier, grossièrement.
21: La plupart des habitants disent respecter scrupuleusement toutes les interdictions pour éviter les départs de feu. Alors certains s'interrogent, l'armée bénéficie-t-elle de dérogations?
24: On ne sait pas ce qu'eux, ils ont le droit de faire. Nous, on sait très bien que voilà, les barbecue, tout ça, c'est interdit l'été. Après eux, s'ils ont le droit de tirer ou pas. Je pense que s'ils le font, certainement, ils ont le droit de le faire.
25: Il faudrait, oui, qu'ils le fassent pas, comme la population, ils n'ont pas le droit de faire brûler.
26: D'être beaucoup plus prudent.
21: Face au risque incendie, il ne peut pas y avoir du deux poids deux mesures. C'est aussi ce que dit le maire du village, Patrick Sarda. Les restrictions, elles doivent être appliquées par tous, avec ou sans uniforme.
27: Non, on est marqué au fer rouge par le problème des incendies. Nous, on demande d'être intransigeants sur notre massif. On le ferme, on fait des patrouilles avec notre réserve. On essaie de respecter les consignes et je ne vois pas pourquoi certains corps de notre société ne le respecteraient pas.
21: Le maire d'Opoul, qui déplore par ailleurs l'absence totale de communication de la part de l'armée lorsqu'elle déclenche un incendie.
16: François David, ici Roussillon. Le dernier feu en date a détruit une 50aine d'hectares depuis lundi soir, mobilisant plus de 200 pompiers. Et ce sont souvent les maires qui sont en première ligne, on vient de l'entendre, pour faire face aux incendies. Exemple en Gironde, également à Saint-Médard-en-Jalles, commune sauvée in extremis du méga-feu qui a ravagé la région cet été. Le maire sera reçu cet après-midi midi à l'Élysée avec plusieurs élus et il demande de vraies mesures. On écoute Stéphane Delpera Vincent, maire de Saint-Médard-en-Jalles.
28: Ce qu'on attend, c'est d'abord de reconnaître les pompiers qui sont en grève en ce moment, qui ont perdu, pour ce qui est de notre caserne, 2 jeunes de 34 ans. Et les pompiers professionnels sont en grève. Ils demandent des choses simples. Enfin, des moyens de protection pour eux-mêmes lorsqu'ils montent au feu. Une reconnaissance statutaire à la hauteur de leur engagement et des risques qu'ils prennent. Et des moyens, évidemment, d'intervention qu'ils n'avaient pas complètement cet été. Notamment la fameuse base aérienne qui avait été promise. On l'attend toujours, elle était prévue à Mont-de-Marsan et rien ne s'est produit. Donc à quel moment il se réveille, Monsieur le Président de la République, Monsieur le Premier ministre, pour dire au pays quelle est la stratégie d'adaptation de la France, quelle est leur stratégie pour assurer la sécurité des Françaises?
16: Le maire de Saint-Médard-en-Jalles, qui donc fait partie des élus reçus cet après-midi à l'Élysée pour échanger sur les conséquences des incendies et les mesures de prévention et d'adaptation à mettre en œuvre en Gironde cet été. Je vous le rappelle, le feu a ravagé 42 000 hectares, détruit 183 maisons et poussé 220 000 personnes à évacuer.
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1: Marine Le Génie.
16: À suivre, l'Europe qui serre la vis sur l'usage des réseaux sociaux pour les plus jeunes et propose l'interdiction pour les moins de 13 ans. On ouvre le dossier déserts médicaux sur ICI à l'approche de l'élection présidentielle avec le cofondateur de Médecins Solidaires qui me rejoint à l'instant en studio. Et puis, on prendra des nouvelles du chaton Somos, rescapé des feux de Gironde. Il est arrivé à la caserne des pompiers de Bassens. L'Union européenne, je vous le disais, se rapproche peu à peu d'une restriction des réseaux sociaux aux plus jeunes. Protéger les enfants et ados en ligne, c'est un enjeu français et donc européen. La présidente de la Commission européenne, Ursula von der Leyen, vient de faire une série de propositions pour restreindre leur utilisation lors de son discours annuel tout à l'heure sur l'état de l'Union au Parlement. Marie Boéda, ce nouveau texte s'appelle le Kids Act.
0: Oui, avec deux mesures principales, pas de réseaux sociaux pour les moins de 13 ans et pas de compte personnel avant 15 ans. Sur ce point, la présidente de la Commission européenne suggère la mise en place de mini-comptes TikTok, Instagram ou autres pour les 13-15 ans. Des comptes installés et surveillés par les parents avec fonctionnalités restreintes et durée d'utilisation limitée. Autre mesure pour les 15-18 ans. Là, c'est assez nouveau. Obligation pour les plateformes d'adopter une conception sécurisée. À voir dans la pratique ce que ça veut dire. Ça peut être par exemple le contrôle des algorithmes de recommandation. Voilà pour les restrictions, mais il y aura aussi des contraintes pour les opérateurs sous la forme d'amendes qui pourraient atteindre 6% de leur chiffre d'affaires mondial en cas d'infraction. Objectif, lutter contre l'addiction aux écrans, le harcèlement, le manque de sommeil, les troubles du comportement alimentaire ou encore les sollicitations à caractère sexuel. Ursula von der Leyen rappelle que les jeunes européens passent entre 4 et 6 heures par jour devant un écran.
16: Marie Boéda, le projet de loi sera détaillé demain à Strasbourg. Il faut ensuite l'accord des eurodéputés et des 27 pays de l'Union européenne. 13h18, vous écoutez le 13h de nos régions. Les déserts médicaux, on vous en parle régulièrement sur ici. Et on vous parle surtout des solutions pour lutter contre l'absence de médecins en milieu rural. Ce midi avec nous, un de ceux qui ont imaginé une solution concrète qui fonctionne. Bonjour Martial Jardel.
2: Bonjour.
16: Vous êtes cofondateur de Médecins Solidaires. Pour celles et ceux qui nous écoutent et qui découvrent le concept, et oui, il y en a encore, pouvez-vous nous expliquer en deux mots en quoi consiste cette association?
2: Médecins Solidaires, c'est un collectif, c'est une association à but non lucratif et c'est un collectif de médecins généralistes qui se relaient de manière hebdomadaire dans des centres de santé qu'on installe dans des territoires isolés, enclavés, qui ont perdu leur accès aux soins. Et donc au lieu de demander beaucoup à peu de médecins, on demande peu mais à beaucoup de médecins.
16: Et c'est une formule qui existe depuis 2022, c'est
2: depuis ça ? 2022, octobre 2022, notre premier centre de santé expérimental en Creuse.
16: Il y en a maintenant 15 centres de santé avec des médecins tournants, c'est comme ça qu'on peut les appeler.
2: On peut les appeler comme ça.
16: Une formule à succès. Vous en êtes à combien de consultations, Martial Jardel ?
2: Alors, on passe justement ce mois-ci le cap des 150 000 consultations réalisées dans nos centres de santé et le cap aussi des 25 000 patients suivis dans nos centres de santé, puisque les centres de santé sont médecins traitants des patients en tant que structure, leur permettant ainsi de réintégrer le parcours de soins.
16: Et quel est le profil des médecins qui viennent prêter main forte ?
2: Alors, on a 35% de jeunes remplaçants qui ne sont pas encore installés, qui se questionnent, qui en profitent pour découvrir les territoires. On a 30% de médecins installés qui, malgré leur installation, ont envie aussi de contribuer par un exercice un peu différent. Et puis, on a 35% de médecins retraités qui ont fini leur activité, mais qui ont envie de continuer, de maintenir leurs compétences à jour. Et ces retraités-là font 60% de nos semaines. Donc, ils jouent un rôle d'amortisseur énorme dans la crise.
16: Énorme participation des retraités. Sur place, ils sont logés. Comment ça se passe quand ils arrivent ?
2: Oui, on prend en charge leurs frais de transport, on leur met à disposition un logement, un gîte qu'on va sélectionner avec de la méticulosité pour qu'il soit bien reçu, que ça puisse découvrir le territoire sous son plus beau jour. Et puis après, c'est du lundi au samedi midi avec des médecins qui sont accueillis par les coordinatrices de nos centres de santé, qui sont des salariés permanents et fixes, qui vont faire le lien justement entre les patients et ces médecins tournants.
16: Votre message, c'est une semaine par an, hein, c'est ça que vous demandez pour les médecins. C'est pas grand-chose et ça peut aider beaucoup. Vous faites aussi un appel aux médecins ?
2: Alors au début, notre message, c'était une semaine par an. Puis on s'est rendu compte qu'il y avait des médecins qui faisaient plusieurs semaines par an. Et donc on veut surtout pas les limiter. Donc c'est au moins une semaine par an, sinon c'est zéro. Mais du coup, il y a même des médecins qui font 10 semaines par an, une semaine par mois, qui font une petite pause de temps en temps. Et c'est vraiment cette idée d'une pratique flexible dans laquelle on va pas mettre de contraintes. Nous, notre conviction, c'est que l'absence de contraintes génère l'engagement tant qu'on respecte le praticien en tant que personne et en tant que professionnel.
16: Et le suivi des patients, comment ça se passe ? On donne ensuite les dossiers à qui, comment vous assurez ça ?
2: Le suivi des patients, c'est un point clé, évidemment, dans le projet. Donc, le point clé, on arrive à le résoudre grâce aux coordinatrices dont je parlais, qui sont des salariés permanents et fixes, qui vont connaître les gens, qui vont connaître les situations grâce au logiciel métier, qui est un logiciel informatique dans lequel l'ensemble des informations sont entrées par les praticiens qui ont tous un accès sécurisé. Et on essaye d'avoir vraiment quelque chose de facile et fluide. Et finalement, les patients, ils apprécient aussi le regard croisé de plusieurs expertises sur leur dossier. Donc, c'est pas comme le médecin de famille qui est installé pendant 30 ans. C'est clair que c'est différent. Mais aujourd'hui, avec 4 ans de recul, je suis absolument convaincu que c'est pas moins bien, c'est pas mieux. Hein. Mais en tout cas, c'est pas de la pratique médicale dégradée. C'est vraiment des gens qui sont bien suivis. Et quand vous avez 4 médecins qui valident votre ordonnance en disant, cette ordonnance, elle est bonne, elle est adaptée, en fait, vous êtes assez rassuré en se disant, là, mon traitement, il est cool.
16: Martial Jardel, cofondateur de Médecins Solidaires, est avec nous ce midi. La santé, c'est bien évidemment un sujet qui vous préoccupe, qui préoccupe nombre de Françaises et de Français qui nous l'ont dit dans l'isoloir, ici.
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16: À l'approche de l'élection présidentielle, votre radio Ici vous donne la parole. Le principe, vous commencez à le connaître, hein, 50 isoloirs répartis sur tout le territoire, sur les places de village, dans les centres-villes. 5 questions qui vous sont posées, vos craintes, vos désirs, vos préoccupations pour l'avenir. Julie est étudiante à Strasbourg et la santé, c'est un de ses sujets de préoccupation.
4: Quels sont les sujets les plus importants pour vous en ce moment, que ce soit en positif ou en négatif?
6: Pour moi, les sujets les plus importants en ce moment, c'est vraiment la santé, parce qu'on a quand même pas mal de manques un petit peu partout en France, et ça serait quand même pas mal d'avoir des centres adaptés, avec du matériel adapté pour nos personnels de santé.
4: Quand vous pensez à l'avenir, qu'est-ce qui vous rend optimiste?
6: Ce qui est bien, c'est que les mentalités commencent à changer, qu'on commence un petit peu à se rendre compte de ce qu'on fait au niveau climatique et autres. Donc forcément, pour l'avenir, c'est forcément meilleur.
4: Parmi les 3 valeurs de la devise nationale, liberté, égalité et fraternité, laquelle est la plus importante pour vous et pourquoi?
6: Pour moi, c'est vraiment la fraternité, le mot le plus important de notre devise française. Parce que c'est toujours en aidant son prochain et en aidant ses compatriotes qu'on peut aller de l'avant. Et c'est pas en se mettant des bâtons dans les roues qu'on peut avoir un monde meilleur.
16: Voilà, Julie, étudiante à Strasbourg. L'isoloir sera demain au marché de Retel avec Ici Champagne Ardennes, la carte des isoloirs hein, près de chez vous. Et sur ici.fr, Martial Jardel, cofondateur de Médecins Solidaires. La fraternité, évidemment, ça vous parle, ce que dit Julie.
2: Bah oui, bien sûr. Je crois que d'ailleurs les Français, ça leur parle massivement, puisque la santé remonte vraiment comme étant une préoccupation principale hein, des Français, ce qui n'était pas le cas avant. C'était une préoccupation importante, mais pas principale. Alors ça dépend les études qu'on regarde, mais vraiment ça me paraît assez évident. Puis nous on le voit bien dans les territoires, les gens quand il y a plus d'accès aux soins, c'est la première chose évidemment qui ressort. Quand il y a plus de santé, j'ai presque envie de dire c'est une rupture du pacte républicain qui est terrible. Il faut imaginer, hein, parce que quand on a un accès aux soins, on se rend pas compte, on se dit oui, bon, il y a peut-être pas assez de médecins. Mais il y a des gens dans ce pays qui n'ont vraiment pas de solution. C'est-à-dire, ils sont malades et ils ne savent pas quoi faire, où aller, à quelle porte frapper. Ça, c'est insupportable. Et donc, cette rupture-là, elle peut pas remonter autrement que comme une préoccupation principale, prioritaire, alarmante. On doit régler ça.
16: Merci beaucoup, Martial Jardel, cofondateur de Médecins Solidaires, d'être passé par les studios d'ici. Vous êtes invité d'ailleurs en sortant à passer par notre isoloir. Le prochain centre de Médecins Solidaires ouvrira le 16e à La Roque-Timbaud, dans le Lot-et-Garonne. Merci beaucoup.
2: Merci beaucoup.
16: Vous en parlez sur ici il y a quelques jours, la nouvelle mascotte des sapeurs-pompiers de la caserne de Bassens près de Bordeaux. Et bien ça y est, le petit chaton Somos est arrivé dans sa nouvelle maison, retrouvé par un pompier de Cadillac abandonné dans une poubelle cet été pendant les incendies sur la commune de Somos. Il a été recueilli et baptisé du nom de cette commune. Jade Péchiras est allée lui rendre visite dans sa nouvelle maison, la caserne des pompiers, et c'est un petit chat bien gâté.
7: Ici, ça n'est plus vraiment le bureau des pompiers, mais bien la maison de Somos, avec une bonne partie de la pièce désormais consacrée aux chatons, un tapis, la litière, la gamelle et surtout une impressionnante collection de jouets. Grégory est sapeur-pompier à la caserne de Bassens.
8: Il s'acclimate à sa nouvelle maison, à sa nouvelle vie. Il n'est pas très sauvage, il vient régulièrement nous voir, il monte sur le bureau, il appuie sur le clavier, il envoie des mails déjà.
7: Et quand Somos sort enfin ses petites moustaches de sa niche molletonnée, on comprend vite comment cette peluche d'à peine plus d'un kilo a conquis le cœur des pompiers. pompier avec ses grands yeux bleus, son pelage gris perle et ses petites patounes toutes blanches.
8: Ça fait une petite mascotte de la caserne et on sent qu'il y a une effervescence autour. Ça renforce la cohésion. Ici, je pense qu'il aura toute l'attention et tout le bonheur qu'il mérite.
7: Somos, qui après avoir été découvert abandonné dans une poubelle, s'est d'abord refait une santé auprès de l'association Chapitre. Elodie Viljante, sa présidente, est elle aussi persuadée qu'il sera désormais traité comme il le mérite.
9: Je ne l'aurais pas laissé partir si je n'étais pas convaincue qu'une très grande équipe allait en prendre soin, en sachant aussi que nos pompiers avaient tout autant besoin de lui vis-à-vis de tout ce qu'ils vivent au quotidien.
7: Elodie, qui profite de la célébrité de Somos pour rappeler qu'une vingtaine d'autres chats recueillis par l'association et tout aussi mignon, cherche actuellement une maison d'accueil.
0: Reportage signé Jade Pécheras, ici Gironde. Je suis sûre que vous avez envie de découvrir le petit faciès du chat Somos. Il est bien sûr sur ici.fr. Si vous ne pouvez pas accueillir de petits chats, mais que vous voulez quand même aider l'association Chapitre, vous pouvez aussi faire un don sur le site de l'association. Un détour par Lens avec du foot et un départ précipité. Arrivé cet été sur le banc lensois, l'entraîneur Dino Topmöller quitte déjà le Racing. Le club a annoncé le départ de son entraîneur hier et parle d'une fin de collaboration, d'un commun accord. C'est la fin du 13h de nos régions. Merci de l'avoir suivi. Je vous souhaite une bonne journée sur l'antenne d'ici. Et moi, je vous dis à demain.
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14: Et voici une annonce qui pourrait vous intéresser.
15: Bonjour, je suis Lola Benoist, responsable développement RH à Neoma Business School sur le campus de Mont-Saint-Aignan. 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
14: Et voilà pour cette annonce qui concerne l'enseignement supérieur à Rouen.
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C'était Les Innocents, un hommage très coloré. C'est ce qu'ont vécu des milliers de personnes venues hier d'Iradio, dernier vainqueur du Vendée Globe, Charlie Dalin, notre skipper à vrai, qui s'est éteint en juin dernier. Un immense hommage organisé par son épouse dans sa ville d'adoption, Concarneau. 2 heures d'Armada XXL, de rassemblement maritime, 1 minute de bruit, un feu d'artifice et même la patrouille de France. Vous pouvez revivre tous ces instants sur votre appli ici. Je pense à vous. Voici Pierre Demar.

0: Angie, les Rolling Stones. Et ce matin à 7h40, notre rendez-vous avec Antoine Lucciardi était un peu particulier, vous allez l'entendre. Antoine qui était avec Michel Jérôme, Marianne Naquet et Isabelle Lebrun.
1: Nous sommes à 100 jours de Noël. Et pour fêter ça, je mets mon bonnet, bien évidemment. Nous recevons un invité exceptionnel dans les Normandies, le Père Noël en personne. Ouh là là, mais qu'est-ce que c'est que cette tenue, Père Noël?
2: Écoutez, déjà, vous m'appelez 100 jours avant, vous me tirez du plumard. Je suis en civil, il y a des policiers en civil, il y a des Pères Noël en civil, qu'est-ce que vous voulez? Non, mais moi, j'en avais ras-le-bol aussi de cette tenue-là, ces fourrures qui grattent, ces pompons, c'est ma tenue de boulot, c'est mon rouge de travail, si vous voulez, voilà. Et puis, c'est moche, il y a que des animateurs de radio pour mettre des bonnets sur la tête, volontairement, oui, enfin, ça.
1: Ça brise totalement la magie de Noël, votre truc, là.
2: La magie de Noël, mais vous yoyotez complètement, mon pauvre, vous yoyotez. Elle est où la magie de Noël avec Amazon et Temu? Pff, la magie de Noël, ah, vous en avez des bonnes. Et plus personne croit en votre truc. Et d'ailleurs, ça me déprime totalement.
1: C'est vrai que vous n'avez pas l'air en grande forme.
2: Mais évidemment, je suis pas en forme. Là, avec le détroit d'Hormuz, là, et les hausses de gasoil, je vais me retrouver sans quoi faire démarrer mon traîneau. Eh, un traîneau, ça suce, un traîneau. Hein. Non, mais c'est vrai, c'est pas une petite charrette électrique, un traîneau. À 2,50 le litre, je vais pas pouvoir livrer bien loin. Que les gosses de Laponie. Hein. Enfin, s'il y a encore des gosses en Laponie.
1: Ah, la Laponie, justement, cette région mythique, d'où vous venez?
2: Ouais, cette région pourri, ouais, ah c'est bon pourri. Non mais il y a pas un rat, il y a pas une activité, il y a rien à faire. Une fois, voulu organiser un laser game là pour le CE, pour les lutins, tout ça, pour qu'ils fassent des trucs, qu'ils s'éclatent un peu, quoi. Eh ben impossible. On a dû faire quoi? Couper du bois. Oh, c'est chiant comme activité. Non mais depuis quelques temps, de toute façon, j'ai quitté la Laponie, j'ai déménagé moi.
1: Ah bon? Ah tiens.
2: Ouais, j'ai délocalisé à Bois-Guillaume. Ah bah ouais, ouais, si, non mais enfin j'ai gardé une boîte postale dans le Nord, histoire que les gamins puissent écrire. Bon. Enfin, j'aurais même pas dû, vu comment ils écrivent les mômes.
1: Bon, ça reste des enfants, c'est mignon.
2: Oh mais non, je dis pas, c'est mignon les gamins, c'est mignon, mais c'est même pas eux qui écrivent, c'est ChatGPT qui m'envoie des lettres au Père Noël.
1: Ah, on vous sent vraiment au bout du traîneau, enfin je veux dire au bout du rouleau.
2: Ouais, au bout du rouleau. Oh, bien joué, ça c'était très drôle, c'est dommage, vous m'avez piqué ma réplique. Après, bon, alors moi, écoutez, moi de toute façon je vais vous dire, je suis un patron de TPE, PME moi monsieur. Ah ouais, ouais. Non mais moi il faut que je fasse tourner, là je suis un peu dans le dur. Là j'ai fait un plan social pour les lutins. Ah, j'ai dû en gicler une trentaine. Va falloir trouver du taf derrière, parce que quand t'es lutin, faut trouver du boulot derrière. Fort Boyard, c'est pris. Sosie de Sarkozy, c'est pris. Non, il y a plus rien à faire. Je veux dire, quand t'es lutin, c'est la crise. Allez, joyeux Noël quand même et déprimons pas trop. Il nous reste 100 jours à tenir.
1: Ouais. Ici Normandie, radio officielle des 100 jours avant Noël. Ouais, on n'aurait pas dû l'inviter. C'est un peu ça, c'est la nouvelle chronique. On n'aurait pas dû l'inviter.
2: Exactement.
1: Bon, on a poussé un peu la clim, ça. Vous êtes bien là. Il fait pas trop chaud.
2: Oh non, il fait bon ici.
3: Mais pourquoi bois Guillaume?
2: Bah, parce que je bois. Et parce que j'aime bien les Guillaume. Je sais pas que t'as arrêté de me poser des questions comme ça. Bah parce que c'est une ville où il y a du pognon. Qu'est-ce que vous voulez que je fasse comme ça? Au moins, ils me font des cadeaux qui ramènent un peu de CA dans la boîte.
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0: Tina Turner, dans votre début d'après-midi, tout en musique sur Ici Normandie, à 19h30 ce soir, le temps va être suspendu pour plus d'une vingtaine de clubs normands. Ce sera le tirage au sort du quatrième tour de la Coupe de France. Fécamp, Évreux, Yvetot vont connaître leur adversaire. Un tirage effectué à Bayeux par Arthur Léonard, notre chroniqueur dans l'émission Bienvenue au club, tous les lundis soirs sur Ici Normandie. À suivre avant l'actu de 14h, Gaëtan Roussel et Céline Dion.
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1: Bon début d'après-midi, 14h. 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
2: Le procès de Rachida Dati vient de s'ouvrir à Paris. L'ancienne ministre de la Justice, jugée pour corruption avec Carlos Ghosn, l'ex-PDG de Renault-Nissan, elle est soupçonnée d'avoir touché 900 000 euros pour faire du lobbying pour le groupe automobile au Parlement européen quand elle était eurodéputée. La cour d'appel de Versailles confirme l'allègement du contrôle judiciaire de Patrick Bruel. Il est bien autorisé à se rendre à l'étranger. Le chanteur accusé de viol ou de violence sexuelle par une trentaine de femmes, mis en examen dans 4 affaires. Suspendu de son parti et de son groupe à l'Assemblée nationale, Philippe Brun, le député PS de l'Eure, est accusé de violence par une ancienne collaboratrice. Lui dit ne pas savoir ce qui lui est reproché. Il est aussi écarté de la primaire de la gauche organisée par le Parti Socialiste et Place Publique le mois prochain. Emmanuel Macron demande une mobilisation totale de son gouvernement face à la crise du carburant. 10% des stations-service connaissent des difficultés d'approvisionnement et ça n'a pas pu vous échapper. Les prix ont continué à monter ces dernières semaines, ce qui agace de nombreux pêcheurs. Après Fos-sur-Mer, hier, ils bloquent notamment le port de la Port-la-Nouvelle dans l'Aude et le port de Sète dans l'Hérault. Après l'échec du projet en France, l'Union européenne propose à son tour d'interdire les réseaux sociaux aux plus jeunes, aux moins de 13 ans plus exactement. Et pour ceux entre 13 et 15 ans, mettre en place des mini-comptes avec des fonctions limitées et un temps d'utilisation restreint sous le contrôle étroit de leurs parents.
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1: Le risque d'averse a disparu sur nos deux départements et nous bénéficions de belles éclaircies qui se développent, un soleil qui s'impose pour cette fin d'après-midi. À 17h, vous aurez 18 à Dieppe, 19 au Havre, 21 à Rouen et Évreux, 22 à Vernon, des maximales en légère baisse, un temps très nuageux la nuit prochaine et demain jeudi, un ciel partagé entre éclaircies, passages nuageux, quelques averses éparses, des rafales de vent qui atteindront 55 km à l'heure et 18 à 20 pour les températures maximales.
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3: Alors, mes souvenirs de Noël, chez Mounou, le Père Noël, c'était le 24 décembre. On réveillonnait et avant le dessert, on allait se mettre en pyjama. Et lorsqu'on entendait la chanson de Tino Rossi, Petit Papa Noël, on savait que le Père Noël était passé, qu'on pouvait aller découvrir les cadeaux. Et puis, lors d'un Noël, je me souviens avoir eu un gros nounours bleu avec une jolie écharpe jaune, ainsi qu'un clavier. Le clavier, je l'ai toujours. Alors, à l'époque, il me paraissait très grand. Aujourd'hui, il est petit, mais j'arrive à en jouer quand même, et le nounours, il est toujours à la maison sur mon étagère.
2: J-100 avant Noël. 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

0: Vous étiez en compagnie de Hélène et de Rock. Bel après-midi avec nous, ici Normandie, dans une minute très précisément. Ce seront les Jackson 5.
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0: Le bus de l'entrepreneuriat sera présent à Dieppe demain.
1: Richard Gauthier.
0: Demain jeudi, 10h30, 17h, devant la maison Jacques Prévert. Accueillir, informer et orienter les porteurs de projets, les entrepreneurs selon leurs besoins, eh bien c'est la mission de ce bus qui parcourt toute la France. Alors si vous avez un projet en tête, l'envie de vous lancer, le bus de l'entrepreneuriat arrive pour passer à l'action. Vous allez échanger avec des personnes engagées et à l'écoute de vos ambitions. Conseils concrets, boost de motivation et solutions adaptées à votre projet. Transformez donc vos idées en opportunités dès maintenant. C'est gratuit et sans rendez-vous, le bus parcourt quartier prioritaire pour venir à votre rencontre. Il est facile à accéder et vous trouverez toutes les équipes. Donc demain, jeudi à Dieppe, le bus de l'entrepreneuriat sera présent de 10h30 à 17h devant la maison Jacques Prévert.
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0: Chai, c'était Cajagougou sur Ici Normandie. Le restaurant Le Sweetie à Saint-Marcel nous promet une chaude ambiance demain soir jeudi. À partir de 19h, il organise une soirée privée avec trois artistes de renom. Annie Dupéret qui viendra chanter Marie-Paul Belle, Stone et le journaliste passionné de chansons Frédéric Zetoun. C'est un concert privé, mais il reste des places. Vous pouvez vous rapprocher du Sweetie à Saint-Marcel. À suivre avant l'actu de 15h, Indochine et Jacques Higelin.
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1: Merci d'être avec nous, bel après-midi, il est 15h. L'actu en France et dans le monde, c'est le 90 secondes.
2: Le prix des canicules, il y a eu 8000 morts de plus qu'en temps normal cet été en France, selon les derniers chiffres de Santé publique France, après les vagues de chaleur à répétition que l'on a subies depuis la fin du mois de mai. L'avocate de trois plaignantes dénonce un mauvais signal. La cour d'appel de Versailles allège le contrôle judiciaire de Patrick Bruel. Le chanteur a le droit de se rendre à l'étranger. Il est, on le rappelle, accusé de viol ou de violence sexuelle par une trentaine de femmes et mis en examen dans 4 affaires distinctes. 5 candidats sur la ligne de départ pour la primaire du Parti Socialiste et de Place Publique. Olivier Faure, Raphaël Glucksmann, Jérôme Gage, Emmanuel Morel et Ségolène Royal. Le député de l'Eure, Philippe Brun, a lui été écarté, accusé de violence par une ancienne collaboratrice. Des faits susceptibles de relever du pénal selon son parti. Lui dit ignorer ce qui lui est reproché. Un jeune de 18 ans tué par balle hier soir dans le quartier du Mirail à Toulouse, tout près d'un point de deal. Il était connu de la justice pour des faits en lien avec le trafic de stupéfiants alors qu'il était encore mineur. Le parquet de Toulouse a ouvert une enquête pour meurtre en bande organisée. Et puis, gros succès pour la messe du pape Léon XIV. Elle est prévue à Paris le samedi 26 septembre prochain. Et il y a déjà près de 600 000 fidèles inscrits selon l'archevêque de Paris. C'est 80 000 de plus que prévu. Résultat, le périmètre de la messe va être élargi, place de la Concorde et sur les Champs-Élysées.
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1: Un temps très agréable sur nos deux départements cet après-midi avec de belles éclaircies de plus en plus larges. À 17h, vous aurez 18 à Dieppe, 19 au Havre, 21 à Rouen et à Évreux, 22 à Vernon, des maximales en légère baisse, vous l'avez constaté. La nuit prochaine, le temps restera très nuageux. Au réveil, nous aurons entre 10 et 15 degrés. Et pour l'après-midi de jeudi, un ciel partagé entre éclaircies et passages nuageux, quelques averses éparses, des rafales de vent autour de 55 km à l'heure et 18 à 20 degrés pour les maximales.
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2: Eh oui, nous sommes aujourd'hui à J-100 de Noël et l'équipe de votre radio nous raconte tout au long de cette journée son souvenir le plus ancien de Noël. Écoutez celui de Fred Romanwick.
3: 24 décembre 77, on est dans notre maison de famille à Condé-sur-Iton. On attend Noël, j'ai 5 ans, il est un petit peu avant minuit, quelques secondes avant minuit, quand tout à coup, les lumières s'éteignent, même celles du sapin au pied duquel il n'y avait pas de cadeau, des lumières qui restent éteintes pendant quelques secondes, elles se rallument quasiment aussi vite qu'elles se sont éteintes. Pendant cet intermède, j'ai entendu un petit bruissement qui me laissait croire qu'il se passait quelque chose. Et quand les lumières se sont allumées, il y avait des cadeaux au pied du sapin, dont mon super vélo jaune que j'ai gardé jusqu'à l'âge de 15 ans. Et j'en garde un souvenir, 50 ans après, très ému.
2: Fred Romanwick, 100 jours avant Noël. Et vous, quel est votre souvenir le plus lointain? Laissez-nous votre message vocal sur WhatsApp au 02 35 07 66 66.
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0: groupe Gold, ici Normandie, dans une minute, Angels, avec Robbie Williams.
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0: Une info lue sur le site Cast Prod.
1: Richard Gauthier.
0: On recherche des figurants dans le département de l'Eure, à Marbeuf, pour Wake Me Up, le prochain film réalisé par Laurent Lafitte. La production recherche des femmes et des hommes âgés de 18 à 80 ans afin d'incarner les habitués d'un bar lors d'une soirée. Le tournage aura lieu vendredi à Marbeuf. Les personnes retenues travailleront de 17h à 5h du matin. La figuration est rémunérée, 108 € brut pour la journée, auquel s'ajoute un supplément de nuit. Laurent Lafitte tient également le rôle principal du film. À ses côtés, Gilles Lelouch, Chiara Mastroianni, Pierre Arditi, Laurent Stocker. Pour cette séquence tournée dans l'heure, l'équipe recherche donc, avec une attention particulière, des personnes hautes en couleur et marrantes de la région. Aucun parcours de comédien professionnel n'est demandé. Pour d'autres infos, rendez-vous sur le site castprod.com.
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0: La Dolce Vita, Ryan Paris, le 16-19, dans un instant, juste après l'actu de 16h, avec vos tubes préférés, vos rendez-vous habituels, des cadeaux, le blind test, des invités, l'actu locale et vos messages WhatsApp, n'oubliez pas, vous nous racontez votre plus ancien souvenir de Noël, puisque en effet, aujourd'hui 16 septembre, on est à J-100 de Noël.
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1: Belle fin d'après-midi, merci d'être là. Il est 16h. Et voici en 90 secondes l'actu en France et dans le monde.
2: La décision a été prise à la quasi-unanimité ce matin. Philippe Brun a été suspendu du Parti Socialiste. Le député de l'Eure, accusé par son ancienne collaboratrice de violence, il ne va pas pouvoir participer à la primaire de la gauche le mois prochain. Lui répond découvrir la nouvelle avec stupeur. Le procès de Rachida Dati s'est ouvert il y a un peu plus de 2 heures à Paris. Sans Carlos Ghosn, son co-prévenu est absent. L'ex-ministre de la Justice est jugé pour corruption, soupçonné d'avoir encaissé 900 000 euros pour faire du lobbying en faveur du groupe Renault-Nissan au Parlement européen quand elle était eurodéputée. Le gouvernement n'exclut pas de nouveaux dispositifs face à la flambée des prix du carburant. C'est Maud Bréjon, sa porte-parole, qu'il a évoqué tout à l'heure. Des prix qui mettent en colère de nombreux pêcheurs. Ils ont bloqué plusieurs ports du sud de la France aujourd'hui, à Sète par exemple et à Port-la-Nouvelle dans l'Aude. Les ravages de la canicule. Santé publique France a compté près de 8000 morts de plus qu'en temps normal depuis la fin du mois de mai et le début des vagues de chaleur à répétition que l'on a connues tout l'été. Pas de réseaux sociaux pour les moins de 13 ans, c'est ce que propose l'Union européenne. Et pour les jeunes entre 13 et 15 ans, des mini-comptes avec des fonctions limitées et un temps d'utilisation restreint. Le projet doit encore être validé par les eurodéputés et les 27 pays membres de l'Union européenne. Et puis en football, les premières journées de Ligue Europa, Lyon jouera contre Anderlecht et Rennes contre Sturm Graz. Coup d'envoi des deux matchs à 21h.
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5: La météo de votre après-midi, beaucoup moins chaud qu'hier. Et en même temps, on a des températures de saison, donc tout va bien. 18 degrés actuellement à Dieppe, la même chose au Havre. 20 à Pont-Audemer, 21 degrés à Rive-en-Seine et sur les bords de Seine. La même chose à Rouen, ainsi qu'à Évreux, sous un ciel de plus en plus ensoleillé. On avait pas mal de nuages en début d'après-midi, mais les éclaircies sont de plus en plus belles pour cette fin de journée. Demain, ce sera le retour d'une perturbation assez active avec de la pluie, des cumuls de pluie parfois importants et du vent fort. Sur les routes pour l'instant, mais tout va bien, tout est au vert.
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0: Rhône sur Ici Normandie. Il suffira d'un signe.
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0: Et il suffit d'un clin d'œil pour que parfois tout s'éclaire et que tout aille mieux. Eh bien, ce clin d'œil, on le fait à Noël aujourd'hui. Pourquoi Noël? Parce que nous sommes, en ce 16 septembre, à 100 jours. 100 jours de Noël. Rien que d'y penser, ça fait du bien. Alors, c'est ce qu'on vous demande aujourd'hui. Quels sont vos plus beaux souvenirs de Noël? Noël d'enfant. Alors, évidemment, la liste au Père Noël. L'attente du Père Noël. Se demander, mais par où il va passer? Les odeurs du sapin, de la cannelle. Des bougies également, du pain d'épices. Les cadeaux que nos parents croyaient avoir bien cachés. Et on finissait toujours à un moment ou à un autre, trouver l'endroit. C'est dommage, il n'y avait plus de surprise. Alors vous me laissez un petit message sur le WhatsApp de la radio. Quel est votre plus beau souvenir de Noël ou celui qui vous revient le plus facilement en mémoire? Enregistrez un vocal sur le WhatsApp 02 35 07 66 66. Et on écoutera le souvenir de Noël d'Isabelle Lebrun dans un instant et celui d'Antoine Lucciardi. Ce sera juste après DJ Soprano.

0: budget avec Soprano sur Ici Normandie. Nous sommes donc à 100 jours de Noël aujourd'hui. Alors c'est un petit clin d'œil qu'on fait pour passer cette belle journée ensemble. Et en plus ça tombe bien, nous sommes mercredi, c'est le jour des enfants. Et ce mercredi matin, eh bien Noël a inspiré la plume d'Antoine Lucciardi.
1: Nous sommes à 100 jours de Noël. Et pour fêter ça, je mets mon bonnet, bien évidemment. Nous recevons un invité exceptionnel dans les Normandies, le Père Noël en personne. Ouh là là, mais qu'est-ce que c'est que cette tenue, Père Noël?
2: Bah, écoutez, déjà, vous m'appelez 100 jours avant, vous me tirez du plumard. Je suis en civil, il y a des policiers en civil, il y a des Pères Noël en civil, qu'est-ce que vous voulez? Non, mais moi, j'en avais ras-le-bol de, aussi de cette tenue-là. Ces fourrures qui grattent, ces pompons, c'est ma tenue de boulot, c'est mon rouge de travail, si vous voulez, voilà. Et puis, c'est moche, il y a que des animateurs de radio pour mettre des bonnets sur la tête volontairement, oui, enfin, comme ça.
1: Ça brise totalement la magie de Noël, votre truc, là.
2: La magie de Noël, mais vous yoyotez complètement, mon pauvre, vous yoyotez. Elle est où la magie de Noël avec Amazon et Temu? Pff, la magie de Noël, ah, vous en avez des bonnes. Et plus personne croit en votre truc. Et d'ailleurs, ça me déprime totalement.
1: C'est vrai que vous n'avez pas l'air en grande forme. Hein.
2: Mais évidemment, je suis pas en forme. Là, avec le détroit d'Hormuz, là, et les hausses de gasoil, je vais me retrouver sans quoi faire démarrer mon traîneau. Eh, un traîneau, ça suce, un traîneau. Hein. Non, mais c'est vrai, c'est pas une petite charrette électrique, un traîneau. À 2,50 le litre, je vais pas pouvoir livrer bien loin. Que les gosses de Laponie. Hein. Enfin, s'il y a encore des gosses en Laponie.
1: Ah, la Laponie, justement, cette région mythique, d'où vous venez?
2: Ouais, cette région pourrie. Ouais, ah c'est bon pourri. Non, mais il n'y a pas un rat, il n'y a pas une activité, il n'y a rien à faire. Une fois, j'ai voulu organiser un laser game là, pour le CE, pour les lutins, tout ça, pour qu'ils fassent des trucs, qu'ils s'éclatent un peu, quoi. Eh ben, impossible. On a dû faire quoi? Couper du bois. Oh, c'est chiant comme activité. Non, mais depuis quelques temps, de toute façon, j'ai quitté la Laponie, j'ai déménagé, moi.
1: Ah bon? Ah, tiens.
2: Ouais, j'ai délocalisé à Bois-Guillaume. Ah bah ouais, non mais enfin j'ai gardé une boîte postale dans le Nord, histoire que les gamins puissent écrire. Bon. Enfin j'aurais même pas dû, vu comment ils écrivent les mômes.
1: Bon, ça reste des enfants, c'est mignon.
2: Oh mais non, je dis pas, c'est mignon les gamins, c'est mignon, mais c'est même pas eux qui écrivent, c'est le chat GPT qui m'envoie des lettres au Père Noël.
1: Ah, on vous sent vraiment au bout du traîneau, enfin je veux dire au bout du rouleau.
2: Ouais, au bout du rouleau. Oh, bien joué, ça c'était très drôle, c'est dommage, vous m'avez piqué ma réplique. Après, bon, alors moi, écoutez, moi de toute façon je vais vous dire, je suis un patron de TPE, PME moi monsieur. Ah ouais, ouais. Non mais moi il faut que je fasse tourner, là je suis un peu dans le dur. Là j'ai fait un plan social pour les lutins. Ah j'ai dû en gicler une trentaine. Va falloir trouver du taf derrière, parce que quand t'es lutin, faut trouver du boulot derrière. Fort Boyard, c'est pris. Sosie de Sarkozy, c'est pris. Non, il y a plus rien à faire. Je veux dire, quand t'es lutin, c'est la crise. Allez, joyeux Noël quand même et déprimons pas trop. Il nous reste 100 jours à tenir.
1: Ouais. Ici Normandie, radio officielle des 100 jours avant Noël. Ouais, on n'aurait pas dû l'inviter. C'est un peu ça, c'est la nouvelle chronique. On n'aurait pas dû l'inviter.
2: Exactement.
1: Bon, on a poussé un peu la clim, ça. Vous êtes bien, il ne fait pas trop chaud.
2: Oh non, il fait bon ici.
3: Mais pourquoi Bois-Guillaume?
2: Bah, parce que je bois. Et parce que j'aime bien les Guillaume. Je sais pas que tu arrêtes de me poser des questions comme ça. Bah parce que c'est une ville où il y a du pognon. Qu'est-ce que vous voulez que je fasse comme ça? Au moins, ils me font des cadeaux qui ramènent un peu de CA dans la boîte.
0: Antoine Lucciardi, que vous retrouverez demain matin, 7h40, dans Ici Matin, aux côtés de Marianne Naquet, d'Isabelle Lebrun et de Michel Jérôme. Alors, on est à 100 jours de Noël, ça je pense que vous l'avez compris. Et on vous demande quel est votre souvenir de Noël. Laissez-moi un petit message, un vocal sur le WhatsApp 0235. 35 07 66 66. Alors, vous êtes nombreux à m'écrire, mais vous entendre, c'est mieux. Alors, ouvrir les cadeaux au pied du sapin, attendre l'arrivée du Père Noël, laisser du lait, des biscuits. WhatsApp 02 35.

0: 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Parfois, on aime revenir en arrière pour écouter Sade, par exemple, pour les souvenirs. Mais aujourd'hui, on va aimer avancer le temps.
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0: Eh oui, J-100, sapin, cadeau, famille, guirlande, neige, réveillon, chocolat, magie, joie, partage, tradition, Père Noël. Quels sont vos souvenirs de Noël? C'est ce qu'on a demandé à toute l'équipe d'ici Normandie depuis ce matin. Et voici le souvenir d'Isabelle Lebrun.
3: Alors moi, je me souviens de ma jolie poupée que l'on m'avait offerte à Noël. J'avais quoi, 5-6 ans? Je l'avais appelée Pauline. J'aime beaucoup ce prénom. Mais surtout, ce dont je me souviens, c'est du petit vêtement que ma mémé m'avait offert pour habiller Pauline. Un ciré jaune. Comme les marins, j'étais fière de dire à tout le monde que Pauline était une fille de la mer. Et j'ai toujours la poupée et le ciré.
0: Eh ben oui, toute poupée bretonne qui se respecte a un ciré breton, évidemment. Isabelle Lebrun, elle a le sien et vous la retrouverez demain, bien sûr, entre 9h et 10h. Et vous, quel est votre souvenir de Noël? Vous me laissez un petit vocal, un enregistrement, comme Isabelle vient de le faire, sur le WhatsApp 02 35 07 66 66. Je compte sur vous, je vous attends. Et on veut vous entendre aussi, bien sûr, vous avez jusqu'à 19h.
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0: Son papa a chanté Noël, lui doit le faire pour ses enfants. David Hallyday nous rejoint sur Ici Normandie pour Tu ne m'as pas laissé le temps dans une minute.
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0: m'a pas laissé le temps. C'est l'heure de... C'est le temps de l'humour, toujours d'ailleurs. L'humour en tube avec Fred Ballard. Alors, à quelques mois de la présidentielle, j'ai comme l'impression qu'on est déjà en plein dedans d'ailleurs, la taxation des ultra-riches reste un sujet tabou pour les ultra-riches, pas pour les autres. Alors, dans l'humour en tube, Fred a tenté de savoir ce qu'en pense la future génération d'ultra-riches.
1: Ils se disent à quoi bon entreprendre. Dès que je vais dépasser 100 millions, on va me taxer à 2%. Je vais vendre du shit.
2: Ah bah c'est sûr qu'entre 2% de 100 millions et 20 ans de tôle, il y a de quoi hésiter. Mais bon, pour que la notion de justice fiscale soit comprise par tous et surtout par ceux qui ne participent pas beaucoup à l'effort collectif, Paco Pérez est l'expert comico-fiscaliste qu'il nous faut.
1: Il y a 30 ans, il paraît que les 500 plus grosses fortunes de France avaient 80 milliards au total et aujourd'hui, elles ont 1228 milliards. Ils ont fait x15, Zucman propose une taxe à 2% et l'Assemblée nationale a dit non, c'est confiscatoire. Voilà, la vanne est là, mais vous n'êtes pas assez à gauche, visiblement.
2: Oui, c'est fou comme ce qui est considéré comme confiscatoire pour certains est juste un acte citoyen pour d'autres. Nous aussi, on trouve que l'impôt à la source est franchement confiscatoire. Mais bon, tant que l'argent ne fait pas le bonheur, on est sauvé. Sauf si Yacine Bellous nous dit le contraire.
3: Pendant des années, on m'a fait croire que l'argent, c'était pas bien. J'ai grandi dans une banlieue communiste au nord de Paris. On m'a fait croire que l'argent ne fait pas le bonheur. C'est faux. L'argent fait le bonheur. C'est le malheur qui ne fait pas le bonheur, d'accord ?
2: Ah bah oui, là c'est vrai que c'est implacable hein, comme démonstration. Donc du coup, si c'est le malheur qui ne fait pas le bonheur, eh ben rayons un peu en attendant de devenir ultra riche et d'échapper à la peau.
0: Et Henri, grâce à vous et à votre travail de recherche, hein, Fred Ballard, franchement, on se régale tous les jours, l'humour en tube, tous les matins 6h58 et le soir 16h25. Dans un instant, sur Ici Normandie, c'est pas encore Noël, on est à 100 jours, mais j'ai déjà des cadeaux pour vous. Je vais vous offrir vos places pour le cabaret, le dîner spectacle de la Sirène à Barbe, le spectacle de vendredi soir. N'appelez pas maintenant, vous attendez un peu, le temps de la chanson de Manon Lisa qui arrive, c'est le petit pêcheur.
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1: Le petit pêcheur de Manon Lizin.
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1: Pour vous offrir des cadeaux, on est là tous les jours. 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
1: Eddie Mitchell pour la fille du motel.

0: Hommage à Catherine Ringer qui vient de nous quitter, qui a marqué avec Fred Chichin bien sûr plusieurs générations, une voix unique, une énergie débordante et une vraie liberté artistique. Elle était capable de tout chanter, des Andy dis-moi oui, ou reprendre Gilbert Bécaud, Je reviens te chercher, avec sa voix assez exceptionnelle. Lerita Mitsoko, un instant avec Andy dis-moi oui.
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0: C'est l'heure de l'écho d'ici avec Michel Jérôme et c'est la journée mondiale du guacamole aujourd'hui, Michel. Et la plus mexicaine des villes françaises, eh bien c'est peut-être Rouen, grâce à la chaîne de restaurants Nachos.

0: Arnaud Fillon, bonjour.
1: Bonjour Michel.
0: Vous êtes le directeur du développement de Nachos. Alors Nachos, c'est une enseigne qu'on suit à Rouen depuis 2013. Aujourd'hui, c'est 33 restaurants, dont 24 franchises. C'est 2,5 millions de repas servis par an. C'est énorme. C'est une histoire qui est née à Rouen, c'est ça hein, le créateur Benoît Leroy est rouennais. En tout cas, il a fait ses études ici.
1: C'est ça, il est rouennais. Benoît est rouennais d'origine. Il a découvert le mexicain au cours d'un séjour en Angleterre. C'est quand il a fait effectivement ses études à Néo-Marouan, un de ses projets, c'était de démocratiser le mexicain en France. Et effectivement, il a commencé par l'ouverture de son premier restaurant Nachos sur Rouen, sur un centre commercial qui est bien connu des Rouennais, sur le centre commercial des Docks 76, avant d'en ouvrir un deuxième sur le centre-ville, dans une rue non moins célèbre de Rouen, puisque cette deuxième ouverture s'est faite sur la rue du Gros Horloge.
0: C'est la journée mondiale du guacamole aujourd'hui, incroyable. Elle existe, c'est un peu votre journée chez Nachos.
1: Bah, chez Nachos, c'est la fête du guacamole tous les jours, j'allais dire. Hein. Un petit peu. Alors encore plus ce jour-là, mais c'est vrai que c'est notre produit phare. Hein. Il rentre dans la plupart des compositions que l'on propose à nos clients. Et le guacamole, quelque part, c'est effectivement un produit qui mérite d'être mis en avant parce que c'est un des produits qui schématise le plus le partage. C'est un produit qui est équilibré, c'est un produit qui est savoureux, qui a plein de valeurs nutritionnelles intéressantes pour pas mal de personnes, que ce soit pour les sportifs, que ce soit pour et puis c'est un produit qui inspire la convivialité, c'est un produit qui se partage, dans lequel on peut aller tremper des nachos, ces fameuses chips mexicaines, et qui se partage aussi bien dans un plat que dans une entrée, que à l'apéro. Voilà, il inspire vraiment la convivialité, l'équilibre alimentaire et puis la saveur, quoi.
0: Chaque année, vous vendez chez Nachos 600 000 burritos, 150 000 tacos. Ça ne va pas s'arrêter comme ça. Quelle est votre ambition pour les mois, les années à venir?
1: Si on parle que du tacos, on constate depuis 3 ans une progression de vente de plus 25% de tacos en France, toutes enseignes confondues, évidemment. On est, des leaders du mexicain en France aujourd'hui. On a bien l'intention de le rester. On a pour ça un plan de développement qui est relativement ambitieux mais maîtrisé, puisque notre objectif, c'est d'être à 80 restaurants à fin 2030. Et on espère bien, à court ou moyen terme, voir des nachos dans des aéroports français et européens.
0: Arnaud Fillon, je rappelle que vous êtes le directeur du développement de Nachos, cette chaîne de restaurants mexicains née à Rouen. Je vous souhaite une bonne journée et une bonne fête.
1: Eh bien écoutez, bonne journée à vous Michel et bonne fête du guacamole. Profitez pour aller déguster un petit pot de guacamole avec des nachos.
2: Merci Michel Jérôme. Et on vous retrouve demain avec ou sans guacamole. 6h du matin, c'est un peu dur hein, quand même. Quoique. Entre 6h et 9h, ici matin, Michel Jérôme, Marianne Naquet et Isabelle Lebrun. Et sinon, on dit aussi Alex Warren.

0: Warren, Fever Dream.
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0: Eh oui, c'est le cadeau qu'on vous fait aujourd'hui, le cadeau de Noël à 100 jours de Noël. Mais je vous demande de me raconter vos souvenirs de Noël. Noël en général ou un Noël en particulier. WhatsApp 02 35 07 66 66. Et c'est ce qu'a fait, alors je n'ai que le pseudo, mais Alpi.
3: Bonjour, ici Normandie. Bonjour à tous les Normands qui nous écoutent. Alors moi, mon souvenir de Noël, ça avait été... j'avais pas eu une bonne année scolaire. Et pour mon Noël, j'ai déballé devant toute la famille mon carnet de notes qui était bien encadré. Voilà, donc c'est un Noël que je me rappellerai toute ma vie.
0: Oh, il y a du vice là-dedans. Je sais pas quel âge vous aviez, mais alors... Les parents ont dû être très contents. Le mauvais carnet de notes de Noël encadré pour le jour de Noël. C'est sympa, ça. Comme notre auditeur à l'instant, laissez-nous un message vocal. Vous me laissez un petit message vocal. Un souvenir de Noël, Noël en particulier, ou un réveillon, un cadeau qui vous a marqué. WhatsApp, un vocal, 02 35 07 66 66.
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0: Now. Oups, Janet Jackson. Ici Normandie, 16h50, dans 10 minutes, toute l'actu locale, avec notamment dans l'actu, le maire d'une grande agglo normande, flashé au radar de vitesse. Et un nouveau gardien pour le HAC. Rendez-vous à 17h pour nous y emmener. Francis Cabrel, Benjamin Biolay sont là, sur Ici Normandie, dans 30 secondes.
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0: changer l'écran total tout de suite.
1: On pourrait peut-être avoir un été indien.
0: C'était, en tout cas, on ne range pas Benjamin Biolay, on le garde. Benjamin Biolay sur Ici Normandie.
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0: Ici Normandie, 17h. Les infos, Manon Montbard-Brunel. Bonsoir Manon.
3: Bonsoir Annie, bonsoir à tous.
0: Philippe Brun doit prendre la parole d'ici la fin d'après-midi.
3: Conférence de presse à 18h depuis l'Assemblée nationale pour le député PS de la 4e circonscription de l'Eure. Parole attendue après l'annonce ce matin de sa suspension à titre conservatoire du Parti Socialiste. Décision qui a une conséquence. Philippe Brun ne pourra pas participer à la primaire de la gauche pour la prochaine présidentielle. Bonjour Laurent Philippot.
4: Bonjour Manon.
3: Au cœur de cette suspension, il y a ce signalement d'une ancienne collaboratrice de Philippe Brun qui dénonce des faits de violence, Laurent.
4: Oui, et dans une heure, Philippe Brun, vous l'avez dit, prendra la parole pour, dit-il, réagir aux accusations qui le visent. Réaction qui se résume pour l'instant à un communiqué où il écrit « J'ai appris avec stupeur ce matin ma suspension conservatoire du Parti communiste, du Parti socialiste et mon interdiction de pouvoir me présenter à la primaire. Une ancienne collaboratrice que j'ai licenciée pour faute grave aurait saisi hier à 23h50 la direction du parti de faits pouvant être qualifiés pénalement. Je ne connais pas ces faits, j'ignore ce qui m'est reproché. Ce matin, le bureau national du PS s'est réuni à 8h30. C'est Johanna Roland, la première secrétaire déléguée, qui a proposé la suspension à titre conservatoire de Philippe Brun. Presque tout le monde a dit oui. Philippe Brun a été suspendu en raison d'accusations de violence, selon un cadre du PS. Une des conséquences de cette suspension, c'est que Philippe Brun ne pourra pas se présenté à la primaire sociodémocrate. Il avait déposé sa candidature hier, ayant réuni tous ses parrainages. Dans l'heure, c'est plutôt silence radio du côté du Parti Socialiste et de ses cadres. Ce que l'on sait, c'est qu'il n'a pas été question de violence sexuelle lors du Bureau National. Un proche du député contacté par Ici Normandie parle de relations conflictuelles entre Philippe Brun et son ancienne collaboratrice, qui a été licenciée 2 semaines après les élections municipales de mars dernier. Dans un communiqué, le PS évoque aussi la défense du droit des femmes pour expliquer la suspension du parlementaire de 34 ans, qui est aussi le premier secrétaire du UPS dans l'heure.
3: Les précisions de Laurent Philippot, merci. Précisions que vous pouvez retrouver sur ici.fr. Là, c'est une autre suspension, mais de permis cette fois. Elle vise là aussi un élu de l'heure, le maire d'Évreux, Guy Lefranc, flashé vendredi dernier sur sa moto, une Harley Davidson, 97 km/h au lieu de 50, considéré comme un grand excès de vitesse. Il écope de 4 mois de suspension. À Cléon, les opérations de relevage du train Rouen-Caen qui a déraillé vendredi soir se poursuivent. 3 voitures sur les 6 endommagées ont déjà été évacuées par les rails. 2 grosses grues sont encore à proximité de ce train pour faciliter le chantier. 200 personnes sont mobilisées sur place. On y revient avec des explications détaillées dans le journal de 18h. À Grand-Couronne, près de Rouen, 2 hommes de 21 et 24 ans ont été interpellés la nuit dernière, tous les deux surpris en plein vol de carburant à une station essence. Ils ont tenté de fuir avant d'être rattrapés par les forces de l'ordre. Le retour à la normale cet après-midi sur les lignes téléphoniques du CHU de Rouen. Elles étaient en rade ce matin après une panne de l'opérateur SFR. Impossible d'appeler vers et depuis l'hôpital. Heureusement, les patients avaient toujours la possibilité de composer le 15, c'est le numéro du SAMU. Et puis en football, le HAC, ça y est, s'est trouvé un nouveau gardien après la grave blessure de son numéro 1. Lionel Mpassi, les Havrais accueillent Arnaud Baudard pour venir renforcer son effectif dans les buts. Ce Belge de 28 ans arrive libre en provenance de Lille, formé à Liège. Il s'engage pour 1 an avec les Ciels et Marines.
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3: La météo, Annie, là on a quelques petits rayons de soleil.
0: Oui, de moins en moins de nuages pour cette fin de journée et de plus en plus de soleil. Donc c'est plutôt agréable pour la sortie du travail avec des températures de saison. 18 degrés encore à Dieppe, la même chose au Havre. 21 degrés à Rive-en-Seine, 21 à Rouen ainsi qu'à Évreux. Sur les routes, je n'ai pas de difficultés. On retrouve quelques ralentissements, mais le mercredi c'est toujours beaucoup plus calme. Je n'ai pas de réel bouchon. Je regarde mes cartes, mais non. Pour l'instant, tout est encore ouvert. 17h04.
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0: Elle est venue il y a une dizaine de jours tourner son clip au Havre, près de Niemeyer. Et le clip, on pourra le voir fin octobre dans les salles de cinéma. Voici qui ? Bon, vous avez deviné, hein, Les Enchantés.

0: ont chanté Mylène Farmer, qui a donc tourné son dernier clip au Havre. Alors, on l'a vu sur l'esplanade du volcan, à la bibliothèque Niemeyer. Des images de nuit ont également été tournées sur la plage de Saint-Jouin de Bruneval. Et il y aura une soirée promotionnelle, on va dire ça comme ça, une soirée où on proposera ces clips dans les cinémas, dans certains cinémas. On espère évidemment qu'il y aura une possibilité de les voir au Havre.
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0: À propos de promotion, eh bien, c'est actuellement les foires au vin. Vous avez dû recevoir des mails, des textos pour vous proposer des offres commerciales. Alors, les foires au vin, c'est plutôt dans les grandes surfaces, dans les magasins. Certains cavistes font quand même des promotions. C'est surtout l'occasion de se demander, est-ce qu'on peut faire de bonnes affaires dans les foires au vin? On ira dans la cave Bérigny, celle de Lillebonne. C'est Marc Le Bourgeois, le caviste, qui nous accueillera juste après ce duo de charme. Stilto, Grand Corps Malade, ici Normandie.
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0: prochain rêve, le duo de Skilto et de Grand Corps Malade dans l'actualité musicale, c'est nouveau et on aime, 17h13. Dans l'air du temps, normand ce soir, bien, on va évoquer le vin, parce que c'est la foire au vin, vous avez sans doute vu des promos un peu partout. Alors, il n'y en a pas forcément chez tous les cavistes, mais c'est l'occasion de nous intéresser aux promos qu'on peut faire, boire de la qualité, évidemment. Et pour cela, faites confiance à votre caviste. On est à Lillebonne ce soir, au Cave Bérigny, avec Marc Le Bourgeois. Bonsoir Marc.
1: Bonsoir.
0: Foire au vin, les cavistes ne font pas trop, c'est plus un truc de grande surface.
1: Oui, c'est un peu ça. Je dirais que nous, on va avoir des propositions toute l'année. Donc effectivement, on s'écarte un peu de cette période-là. Mais exceptionnellement, cette année, on fête nos 40 ans. Nos 40 ans d'existence, Cave Bérigny, depuis 1986. Et donc, on va plus ou moins faire une des grosses animations jusqu'à la fin de l'année.
0: D'accord. Eh bien oui, parce que 40 ans, ça se fête. 40 ans de l'enseigne ou 40 ans de la cave à Lillebonne?
1: 40 ans de l'enseigne. La première cave Cave Bérigny. Donc, d'où le nom de la cave, Cave Bérigny, et Cave Bérigny à Fécamp. Hein.
0: Oui.
1: Et donc, après, la deuxième sur Lillebonne, et puis on a fait le Rouen, le Havre.
0: Et en 40 ans, les goûts ont changé, la manière de produire a évolué aussi.
1: Oui, ça a changé. C'est vrai que la consommation a changé. Là, on a eu une vague en ce moment un peu de sans-alcool qui...
0: Oui.
1: Vin désalcoolisé, parce que ça n'existe pas, c'est vin désalcoolisé. Effectivement, il y a une demande là-dessus. On voit qu'il y a un changement à ce niveau-là. Mais non, dans l'ensemble, on a toujours de passionnés de vin.
0: Bien sûr.
1: C'est drôle, c'est qu'on a maintenant, on a eu des parents, les grands-parents, on a des petits-enfants qui arrivent. Ça, c'est drôle de voir que... La consommation est toujours là, mais la bonne consommation.
0: Oui, exactement. Qu'est-ce que vous auriez à nous proposer, par exemple, pour ce presque début d'automne, hein ?
1: Exactement, presque début d'automne, parce que là, on va faire une action assez folle qu'on n'a jamais pu faire jusqu'à présent. C'est les 40 ans des caves, donc comme je disais, ben là, on va faire sur une sélection de vins. Moins 40%.
0: Ah oui.
1: Et ce sera du. Ouais, c'est vraiment un gros effort de notre part. On va faire ça du 21 septembre au 18 octobre.
0: OK.
1: Et on va avoir des bulles, par exemple des Prosecco.
0: Ah.
1: Donc, des Crémants de Limoux. Donc, ça, c'est au niveau des bulles. Les blancs, on aura des vins d'Italie, de l'Alsace, des vins méconnus comme la Charité-sur-Loire, du domaine Serge Lalou, des très bons muscadets de grands lieux de chez Éric Chevalier. Après, on a même des vins argentins. Franchement, on va avoir une belle chose. Rosé, pareil. Des amateurs de rosé un peu sucré, on aura du Cabernet d'Anjou. On va avoir un chilien Santa Carolina.
0: Okay.
1: En rosé.
0: Santa Carolina, ça vient d'où ça? C'est joli comme nom.
1: Exactement, ça vient du Chili. Ça vient du Chili et c'est vrai que c'est sympa. On a même des petits rosés de la Méditerranée qu'on propose. Hein, espérons qu'on ait un été indien. Et puis derrière, dans les rouges, c'est pareil. On aura des Côtes du Roussillon. D'ailleurs, en Côtes du Roussillon, on a le producteur de domaine Parcé qui vient samedi à 10h à Lillebonne. Et après, il sera sur le magasin de Fécamp, Le Havre, je crois. Mais à Lillebonne, il sera le matin à 10h. On fait déguster des bagnoles, des Côtes du Rours.
0: Pyrénées orientales. Ouais, le Roussillon.
1: Exactement.
0: C'est noté. Merci, je vous souhaite une belle soirée. À bientôt. Merci Marc.
1: Merci à vous. À bientôt.
0: Au revoir les caves Bérigny dans la région et notamment à Lillebonne chez Marc Le Bourgeois.

0: Avicii, Ballet Winner Girl, sur ici Normandie.
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0: Eh oui, on aime avancer le temps, avancer les pendules, avancer dans le calendrier, uniquement pour les bonnes choses. Et ça, c'en est une. On est à 100 jours de Noël, donc aujourd'hui, on a décidé d'évoquer Noël et les souvenirs de Noël. On a demandé à l'équipe d'ici Normandie quels étaient leurs souvenirs de Noël. Alors, Michel Jérôme.
3: Alors, on doit être en 1975, peut-être en 76. Je suis en vacances, il y a mes parents, il y a ma sœur, on est à la montagne, il y a de la neige, je la vois la neige, on est à Morzine, en Haute-Savoie. On est le 25 au matin, le Père Noël a apporté les cadeaux. Et là, je découvre un objet extrêmement important dans ma vie, un manche-disque. Il est orange, bah oui, c'est les années 70, et il est accompagné de quelques 45 tours d'Anne Sylvestre, et je me revois chanter Sapin, Sapin.
0: Et vous, quel est votre souvenir de Noël ? Oh, on en a beaucoup de communs. L'excitation de descendre l'escalier au petit matin pour découvrir les cadeaux, l'odeur du repas de Noël, les après-midi passés à décorer le sapin en famille. Il y a, comme Michel, un cadeau dont vous vous souvenez. Alors vous me laissez un petit vocal, vous enregistrez un message, votre souvenir de Noël, sur le WhatsApp de la radio, WhatsApp 02 35 07 66 66. Je vous attends et je veux vous entendre aussi.
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0: Ah oui, on est la radio officielle de toutes les bonnes choses. Ici Normandie, Oshi arrive dans une minute avec Je partirai.
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0: repartir sur ici Normandie. On va rester en musique avec des nouvelles musicales évidemment et aussi un anniversaire à souhaiter ou à commémorer aujourd'hui, c'est Décibel. Salut Émilie.
1: Salut tout le monde. Émilie au rapport pour votre dose quotidienne d'actualité musicale. Attention, attention, alerte souvenir d'enfance, Casimir a 52 ans.
2: Voici venu.
1: Alors qu'on apprenait avec tristesse la semaine dernière la mort d'Yves Brunier, le monsieur qui se cachait dans le costume, on réalise que Casimir, lui, est éternel. Sa première apparition remonte à 52 ans, donc le lundi 16 septembre 1974 à 19h sur la troisième chaîne couleur de l'ORTF dans l'émission L'île aux enfants. Instinct, le nouvel album d'Angèle, dans tout pile un mois, il sortira.

0: Une seule vie est l'un des succès de cette rentrée et à peine annoncée, la tournée 2027 d'Angèle est déjà quasi complète en France et en Belgique. Des dates supplémentaires ont donc été ajoutées à Paris, Nantes et Lyon. Ne tardez pas trop quand même pour réserver. Grand Corps Malade a gagné sa bataille judiciaire contre l'affreux Gargamel. Le journaliste Fabien Lecoeuvre. Oui, vous savez, celui qui dit qu'il faut être belle pour chanter.
1: Les auteurs, compositeurs, chanteurs ne sont pas forcément des imposteurs. Tu sais, monsieur, parfois il faut se taire. Moi, je me vois aussi sur un poster. Il faut des gens beaux.
0: Fabien Lecoeuvre avait déclaré à la radio que la chanteuse Oshie était trop moche pour être sur un poster et qu'elle ferait mieux de donner ses chansons à des filles sublimes. Grand Corps Malade avait samplé la voix du dit Lecoeuvre pour s'en moquer et dénoncer dans sa chanson des gens beaux. Et Lecoeuvre, après avoir tenté de toucher des droits d'auteur là-dessus, avait fini par faire interdire la chanson. Youpi, ce cirque est fini. La cour de cassation a donné raison à Grand Corps Malade. La chanson, on peut vous la passer. Et c'est qui le moche maintenant? On a eu peur début septembre quand on a appris que Lionel Richie avait fait un malaise en sortant de scène à Saint-Louis dans le Missouri. Malaise suffisamment sérieux pour nécessiter une hospitalisation. L'équipe de sa tournée rassure les fans. Lionel Richie va mieux, mais comme il l'explique lui-même, à 77 ans, quand tu sens que t'as un vertige, mieux vaut poser tes fesses. Bien dit Lionel.
2: Il n'a pas tort, Lionel Richie. Merci Émilie Mézoyer, on vous retrouve ce soir entre 19h et 20h. Donc rendez-vous ce soir tout à l'heure pour Décibel. Lui aussi est toujours dans l'actualité musicale puisqu'il est en tournée dans toute la France. Il est passé chez nous en Normandie à l'abbatiale Saint-Ouen, c'était cet été pendant les fêtes Jeanne d'Arc. Il ne passera plus en Normandie ici, sauf à Caen le 9 octobre prochain. Voici de qui je veux parler, Laurent Voulzy.

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1: Karine Redinger, Laurent Voulzy.
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1: On fait un point sur vos conditions de circulation. Le mercredi, c'est toujours plus calme. Et ça se confirme d'ailleurs sur mes cartes, puisque je n'ai pas de réelles difficultés. Même, ça c'est vraiment le baromètre. Hein. La tendance, c'est le pont Flaubert et la Sud 3 à Rouen pour l'ensemble de la région. Eh bien là, on est à 8 minutes de plus dans le ralentissement. Donc franchement, rien de méchant. En revanche, il y a toujours des travaux. Là, nous sommes pas très loin du Havre, à Tancarville, sous le pont de Tancarville. Des travaux qui vont durer jusqu'en novembre. Circulation alternée, c'est une route très empruntée pour le retour à la maison. Donc circulation difficile encore ce soir. En fait, on est en train de renforcer le réseau électrique et de construire une liaison souterraine de 225 000 volts, voilà. Donc des travaux qui vont durer jusqu'en novembre et qui compliquent la circulation, surtout qu'il n'y a pas trop d'autres passages. 17h35, soyez prudents sur la route. Et restez avec nous, on vous emmène en musique.
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1: On vous emmène jusqu'à Londres.

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0: Le retour de Benabar, Bruno, pour les intimes. Elle danse sur le thème de la famille. On adore Benabar.
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0: Les loisirs créatifs ont le vent en poupe et on l'a bien compris ce matin avec Isabelle Lebrun et ses invités dans Ici, c'est vous, entre 9h et 10h, à l'occasion du salon Creativa, fin septembre à Rouen. Isabelle Lebrun a reçu Laurence de Passy-sur-Eure, passionné de scrapbooking, et Frédéric de Rouen, passionné de couture.
2: Moi, ce qui m'anime beaucoup, c'est d'utiliser des tissus dormants. Donc, je suis passionné par mes vadrouilles à Emmaüs, et de trouver des vieux rideaux ou des draps, enfin voilà, beaucoup fleuris, colorés, et de pouvoir les réutiliser et leur donner une nouvelle vie dans un vêtement.
3: Voilà, et la salopette, c'est une salopette en
2: voilà,
3: fait.
2: Voilà, tout à fait, c'était la contraction voilà, portez, de faire une salopette. Et du coup, avec la créatrice Flora du site Lab Zéro, qui est spécialisée dans le patronage de patrons zéro chute. Donc du coup, il n'y a pas de chute de tissu à la fin, parce que c'est un peu le souci aussi dans les patrons classiques, où du coup, on a beaucoup de chutes de tissu, pas très écologique. Donc elle a fait des patrons zéro chute, et ensemble, on a pu créer la salopette, donc une salopette pailletée.
3: Donc on peut acheter le patron ?
2: Et tout à fait, il est disponible sur son site, Lab Zéro. On peut le voir aussi sur Insta, sur ma page Monsieur Bretzel, ou sur la sienne Lab Zéro.
3: Quand on crée comme ça, quand on est occupé, on a la tête occupée, on pense à rien, Laurence.
4: C'est un art-thérapie, enfin, moi je le pense. Hein.
3: Ouais. Et Frédéric, vous êtes d'accord aussi avec ça, quoi.
2: Je suis tout à fait d'accord, et c'est vrai que dans la couture, moi, à titre personnel, j'en ai eu besoin et on est beaucoup dans ce cas-là, à parler de couture-thérapie. Et je pense que c'est vraiment important de le souligner parce que ça, en effet, ça vide l'esprit, ça permet de penser à autre chose, ça permet aussi de créer quelque chose de ses mains. Donc c'est pour ça que je souligne aussi, on l'a entendu tout à l'heure, c'est plus qu'un loisir, c'est vraiment un art. Et c'est vraiment des arts créatifs, quels qu'ils soient, parce qu'on crée vraiment quelque chose de nos mains. Et je trouve que justement, Creativa, c'est vraiment ce rassemblement de tous ces arts créatifs, tous ces DIY, enfin, où on peut créer de nos mains. C'est vraiment le plaisir.
0: Et oui, s'occuper les mains pour se vider la tête, ça marche bien. Frédéric, qui sera présent au Salon Creativa à Rouen, au Parc Expo, du 24 au 27 septembre. Il sera même dans le jury lors de l'épreuve créative le 24 au soir. Demain, de 11h à midi, en plus, en jouant avec Richard Gauthier, vous pourrez gagner vos invitations pour ce salon et par tirage au sort, peut-être dimanche avant midi, la machine à coudre. Rendez-vous demain à 11h. Et demain, ici c'est vous, de 9h à 10h, vous pourrez échanger autour de l'économie d'eau. En cette période de sécheresse, on est tous concernés, comme Françoise.
5: Bah, elle nous concerne au quotidien. Nous, personnellement, on habite dans une maison, on a un jardin. Donc, le jardin, le potager, inexistant, puisque pas assez d'eau. Et elle va nous concerner au quotidien dans notre alimentation, puisque notre économie, elle est basée sur l'eau en France. Donc, si on n'a pas d'eau, ça sera compliqué d'avoir des légumes, des fruits.
6: Oui, hein.
5: La sécheresse et la chaleur, ça nous concerne, nous, au quotidien, et on est totalement impactés, oui.
0: Demain, donc, comment faire des économies d'eau? Vous avez peut-être des trucs et des astuces qui marchent. On veut bien vous entendre. Rendez-vous demain pour Ici, c'est vous avec Isabelle, entre 9h et 10h. Ici Normandie, c'est Morane, toutes les mamans.

dit des grandes voix, c'est sûr qu'elle a une très grande place. Le plaisir de retrouver Morane, toutes les mamas. Ici Normandie, comme chaque soir, on joue au blind test. Qu'est-ce qu'on gagne aujourd'hui ? Une carte cadeau, là c'est vraiment cadeau, vous choisirez ce que vous voulez. Une carte cadeau de 50 euros dans les grandes enseignes que vous connaissez. Alors pour participer, 02 35 07 66 66, le blind test, 3 extraits de chansons. Il faudra trouver au moins 2 interprètes. 02 35 07 66 66, c'est à vous de jouer. Au jeu de l'intro, vous reconnaissez ou pas ?

0: Yannick Noah sur Ici Normandie. Bonjour Patricia.
1: Bonjour.
0: Patricia, vous êtes à Rugles.
1: Plus maintenant. Maintenant, je suis à la Vieille Lire.
0: D'accord, la Vieille Lire, mais toujours dans l'heure.
1: Toujours en face de bruit.
0: Voilà. Savez-vous à combien de jours nous sommes de Noël ?
1: 100 jours.
0: Combien ?
1: 100.
0: Ah, j'avais compris 30. 100 jours, oui, bien sûr. Donc, spécial Noël aujourd'hui pour ce blind test. Trois artistes à reconnaître qui chantent Noël. Et dans les trois se cache un Normand. Voilà, vous connaissez le principe du jeu. Je vous laisse avec les trois extraits. Dès que vous reconnaissez, vous prononcez bien leur nom haut et fort, ok ?
1: D'accord.
0: Et la carte cadeau est au bout. Carte cadeau de 50 euros. C'est parti.

0: Bon, c'était pas votre jour. Alors, c'était pas très facile non plus, j'avoue, mais ça fait partie du jeu. Hein, c'est tombé sur le bon blind test. Alors, en premier, c'était Wham, Last Christmas, le groupe de George Michael. Le deuxième, ah, la voix quand même, Benjamin Biolay.
1: Non.
0: Et le troisième, c'était pas Garou, mais il a de la voix aussi, c'est notre Normand, Amaury Vassili.
1: Bon,
0: ce sera pour une prochaine fois.
1: Oui.
0: Ok, voilà. Bon, on a d'autres cadeaux à vous offrir d'ici là, tous les jours. Vous revenez, ça c'est la chance des perdants, vous revenez quand vous voulez, ok?
1: D'accord.
0: Alors, la question qu'on vous pose aujourd'hui, c'est quoi votre souvenir de Noël le plus ancien, quand vous étiez toute petite?
1: Moi, alors, le plus ancien, c'est quand j'ai perdu mon papa, ma maman était seule, on était quatre enfants et on a tous eu un super cadeau. Je me rappelle du mien, c'était une poussette avec un baigneur dedans.
0: Ah, bon. C'était une sorte de consolation, en tout cas. Bon. Bien. Oui. Eh bien, merci d'avoir joué avec nous, Patricia. À bientôt. Je vous souhaite une belle soirée avec Ici Normandie, votre radio.
1: Merci à vous aussi. Au revoir.
0: Ici Normandie, toute l'actu locale dans 6 minutes.
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0: Gaga, Alphaville, bien sûr.
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0: Ici Normandie, 18h01. Maintenant, Lombard-Brunel. À Cléon, les opérations de relevage du train Rouen-Caen se poursuivent.
2: Après le déraillement de ce train vendredi soir, chantier d'ampleur, la circulation sur ce tronçon ne reprendra pas avant un mois. Pour l'instant, 3 voitures sur 6 ont été évacuées par les rails. Ce sont les moins endommagées. Pour les autres, il faut encore les soulever à l'aide de 2 grues ferroviaires, les transporter jusqu'à une remorque. Elles seront ensuite évacuées cette fois par la route. C'est ce que nous explique Pierre Sablier. Il est directeur SNCF Réseau en Normandie.
3: La première opération qui a pu commencer à l'issue de l'enquête, avec l'accord du procureur, on a pu commencer à dégager et aménager le site pour pouvoir y amener les grues ferroviaires que vous voyez derrière moi et l'ensemble du matériel et du personnel qui va pouvoir opérer l'évacuation du train qui a été accidenté. Le train était composé de 2 éléments. Le premier a été plus facilement remis sur les rails. La deuxième opération, qui est la plus complexe, elle consiste à lever avec les 2 grues simultanément la caisse du train et l'acheminer jusqu'au niveau de l'endroit où on pourra la charger sur un porte-char pour ensuite l'amener sur un lieu où elle sera stockée et donc mise à disposition de la justice.
2: La vidéo de ce chantier, de ces 2 grosses rues qui sont à l'œuvre, s'est à retrouver sur nos réseaux sociaux. Au total, on le rappelle, 44 personnes ont été blessées concernant les causes de ce déraillement. Une enquête est toujours en cours. À l'Assemblée nationale, la conférence de presse de Philippe Rind doit commencer d'une minute à l'autre. Le député PS de l'Eure doit revenir sur les accusations de violence dont il fait l'objet. Ce matin, le bureau national du Parti Socialiste a décidé de le suspendre à titre conservatoire. Philippe Rind ne pourra donc pas se présenter à la primaire de la gauche pour la présidentielle. Au cœur de cette suspension, il y a un signalement d'une ancienne de ses collaboratrices. Lui est jugé cet après-midi pour homicide routier et délit de fuite devant le tribunal correctionnel de Dieppe. Un homme de 46 ans est poursuivi pour avoir renversé et tué Monique Renaud le 19 juillet dernier. Cette bénévole de 68 ans a assuré la sécurité d'une course cycliste à hauteur de Gleuville-sur-Scie. Le conducteur a pris la fuite avant d'être arrêté quelques heures plus tard. Pour en parler, nous recevrons demain matin un proche de Martine Renaud, Éric Boursy, le trésorier de son club de cyclisme de Sotteville. Il sera notre invité à 7h45. Après 3 mois de fermeture, la piscine de Conches-en-Ouche, dont l'Eure a pu rouvrir ses portes lundi, les bassins étaient jusque-là inaccessibles depuis le 16 juin dernier. Le décès de Maël, 6 ans, mort noyé en pleine séance scolaire. Des séances scolaires qui, malgré la réouverture de la piscine, ne vont pas encore pouvoir reprendre, sauf pour les collégiens de Conches-en-Ouche. Elles se feront sous la supervision de leur professeur de PS.
0: Il va devoir se passer de son permis.
2: La suspension pour 4 mois qui vise le maire d'Évreux, Guy Lefranc, a été flashé vendredi dernier sur sa moto, une Harley Davidson. Bonsoir Laurent Philippot.
4: Bonsoir Manon.
2: C'est une information de nos confrères de la Dépêche d'Évreux que vous nous confirmez ce soir, Laurent.
4: Oui, on peut dire j'appuie sur le starter et voilà, voici que je quitte la terre. C'était la chanson de Serge Gainsbourg. 97 km/h au lieu de 50, c'est la vitesse à laquelle Guy Lefranc a été contrôlé en se rendant à l'hôpital Jean-Louis Debré au guidon de sa Harley Davidson. Alors les forces de l'ordre ont immédiatement confisqué son permis de conduire pour ce grand excès de vitesse, passible d'une amende de 135 € et d'un retrait de 4 points. Le préfet de l'Eure a aussi prononcé hier la suspension administrative du permis de Guy Lefranc pour 4 mois. Hasard et ironie du calendrier, c'est ce même jour que le préfet Xavier Delarue a posté une vidéo appelant les usagers de la route à la plus grande vigilance et à la plus grande responsabilité. Il y a eu en effet 5 morts sur les routes de l'Eure en 6 jours. Bon, ce n'est pas la première fois qu'un élu de la République se fait contrôler en excès de vitesse. Il y a 5 ans, c'était l'ex-député Renaissance, Fabien Goutefard. 97 km/h aussi, au lieu de 50. Là aussi, aux abords de l'hôpital, mais dans l'autre sens.
2: Les précisions signées ce soir, Laurent Philippot, que vous pouvez retrouver sur notre site internet ici.fr.
0: Lui sera chargé de combler les trous dans la raquette.
2: Ou plutôt les trous dans les cages du HAC. En football, les Ciel et Marines se sont trouvés, ça y est, un nouveau gardien. Après la blessure de Lionel Lempassi, le numéro 1, Arnaud Baudard, qui arrive de Lille, il a 28 ans. Il est belge et il s'engage pour 1 an avec les Ciel et Marines. Et puis en football, toujours, bientôt la fin du suspense pour plus d'une 20aine de clubs normands. Tous vont suivre le tirage au sort du 4e tour de la Coupe de France. Fécamp, Évreux, Yvetot, ils vont connaître ce soir leur adversaire. Tirage qui commence à 19h30.
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2: Annie, c'est du soleil qui s'annonce pour cette fin de soirée.
0: Oui, pour cette fin de soirée, c'est plutôt agréable. Ça va se gâter, perturbation un peu active à partir de demain. Alors demain matin, nuages et éclaircies vont se partager le ciel. Mais en début d'après-midi, les nuages vont devenir beaucoup plus menaçants, nous apporter quelques averses, avec parfois 5 mm de cumul de pluie, notamment le long des côtes entre Étretat et Autréport. Mais on aura des averses localisées un peu partout. Tout sur les deux départements. Un vent également assez fort sur la pointe de Caux et l'agglomération havraise. Des rafales jusqu'à 55 km/h. Les températures stationnaires par rapport à aujourd'hui, entre 18 et 21 degrés attendus demain, du littoral vers l'intérieur des terres. Sur les routes, un véhicule signalé en panne. Alors c'est la Sud 3 à la sortie de Rouen, à la hauteur de Petit Couronne. Et c'est sur la voie de gauche. Donc évidemment, à cette heure-ci où il y a du trafic, ça coince. Sud 3, sortie de Rouen, à la hauteur de Petit Couronne.
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0: Et du bleu dans le ciel, avant qu'il ne devienne bleu de nuit. Du bleu comme toi, avec Étienne Dao, sur votre radio qui s'appelle Ici Normandie.

0: Bleu comme toi avec Étienne de Haut.
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0: Elle est l'une des actrices préférées des Français. Elle est notre actrice préférée. Elle en fait partie, en tout cas. En plus, elle est née à Rouen. Elle est d'une famille formidable, ça vous dit quelque chose. Elle pourrait presque chanter du Céline Dion, puisque désormais, elle chante. On va lui passer, et elle sera demain soir en concert en Normandie, à Saint-Marcel. Je lui passe un coup de fil juste après. Céline, bonjour, pardon, merci. Rendez-vous de nouveau ce week-end pour le prochain, le deuxième concert de Céline Dion à Paris.
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0: Elle a conquis, séduit de nouveau Paris et la France entière, pas que la France, puisque la presse étrangère était présente aussi à la Plénitude Arena samedi dernier, et on pouvait lire, par exemple, au Québec, retour triomphal, bouleversant, miraculeux. Les Américains aussi étaient dithyrambiques sur le concert de Céline Dion. Elle a conquis le cœur de la nation française, comme l'a fait Édith Piaf. On ne peut pas abattre une diva. C'est ce qu'on pouvait lire, entre autres. Il y a eu tellement d'articles. Céline Dion, à l'instant, sur Ici Normandie. On va continuer de chanter avec quelqu'un d'autre, par contre. D'envie, on bouge ce soir. Eh bien, on va bouger, et peut-être même chanter, du côté de Saint-Marcel, demain soir, avec Annie Dupéret, qui est avec nous au bout du fil. Oui. Bonsoir Annie.
1: Bonsoir. Pas qu'avec moi quand même, parce que
0: non.
1: Je suis pas encore en train de préparer ma tournée internationale.
0: C'est pas vous qui remplacez Céline Dion.
1: Non, pas encore, ça va.
0: Alors Annie Dupéret, on ne vous présente plus. En revanche, le côté chanteuse, ça c'est une première. Vous aviez déjà chanté en studio, mais jamais en public.
1: Ah si, bien sûr.
0: Ah bon,
1: chanté en public, je vais même certainement commencer dans l'année prochaine, parce que j'ai un spectacle de café-concert qui s'appelle, on sait très bien que c'est un café-concert quand on dit « Viens Poupoule ».
0: Ah oui, bien sûr, voilà. Viens Poupoule, viens Poupoule, viens.
1: Ma partenaire Charlène Duval et un pianiste, nous allons organiser une tournée pour septembre prochain, avec un petit peu dans toute la France, pour qui voudrait bien un spectacle festif. On a 17 chansons à deux.
0: Okay.
1: Et j'ai fait un historique assez amusant qui peut apprendre des choses aux gens sur qu'est-ce que c'était que le café-concert.
0: Oui.
1: Qui a quand même été un phénomène dans notre histoire absolument formidable entre la guerre de 70 et la guerre de 14, avec les comiques troupiers, avec j'explique un peu les personnages, tout ce qu'il y avait. On a 17 chansons, qu'on va emmener, qu'on a déjà joué pas mal.
0: Donc ça, ce sera pour le mois de septembre.
1: Pour le mois de septembre.
0: Mais demain soir, c'est un autre répertoire.
1: C'est autre chose. Alors demain soir, effectivement, avec les amis et complices, Stone.
0: Oui.
1: Et
0: Frédéric Zetoun.
1: On s'était rencontrés comme ça dans un concert où effectivement je chantais une chanson d'un côté et il m'a dit bon, est-ce que tu veux pas et enregistrer une chanson avec moi? J'ai dit mais pourquoi pas, moi j'adore ça. et sur ce, il m'a écrit une chanson après dans l'autre album spécialement pour moi qui s'appelle Jamais fini d'aimer.
0: Ouais.
1: Et puis dernièrement, on en a fait une autre qu'on adore tous les deux qui s'appelle J'aime les chansons tristes.
0: Ah oui. oui, c'est les plus belles en général d'ailleurs. Oui,
1: voilà, c'est ça. Il a écrit une magnifique chanson là-dessus qui parle à tout le monde. Et puis moi, je vais en chanter trois autres qui me plaisent bien, qui seront effectivement, comme je m'intéresse beaucoup au café-concert et aux choses du début du siècle, il faut pas que les gens s'attendent à du rap ou à quelque chose comme ça. Hein. Non, moi, après 1930, je ne sais pas ce qui s'est passé.
0: Exagérez pas quand même.
1: Mais si.
0: Donc, rendez-vous pour une soirée exceptionnelle. Ça se passe dans un endroit plutôt sympathique, puisque c'est un restaurant à Saint-Marcel dans l'Eure qui s'appelle le Sweetie.
1: Voilà, c'est ça. Oui, absolument. Et on est absolument ravis, voilà. Et
0: il reste quelques places. Pas beaucoup, mais quelques places à l'heure où on se parle. Mais dépêchez-vous.
1: Il y a beaucoup de réservations déjà, donc on espère bien s'amuser, passer une vraie soirée, une vraie bonne soirée amicale autour de la chanson, voilà.
0: Il y a rien de mieux que pour se consoler, pour consoler les bobos de la vie, comme on en a tous les jours.
1: Oui. Absolument, oui.
0: Merci beaucoup et à demain soir en Normandie, que vous connaissez bien sûr.
1: Ok, au revoir.
0: Merci Annie, au revoir.

0: Ramazzotti, Sebasta, c'est una canzone. Eh oui.
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0: Eh oui, si on calcule bien, dans 100 jours, c'est Noël. On aime avancer le temps pour les bonnes choses. L'occasion, en ce 16 septembre, d'évoquer Noël et surtout les souvenirs. Votre souvenir de Noël le plus ancien. On vous pose, vous, la question. Et aussi, à l'équipe, Sylvain Geffroy.
3: Bah, c'est les réveillons à la maison, chez mes parents. On invitait ma grand-mère, mon grand-père, mes deux arrière-grand-mères. On était tous à l'apéro, alors évidemment, eux, pas moi, autour de ce sapin en plastique avec des décorations très années 80. On partait à la baisse de minuit. Et on revenait, et généralement, le Père Noël était déjà passé. Et quand on n'allait pas à la messe de minuit, il sonnait à la porte. On allait se planquer sous mon lit, dans ma chambre, avec ma petite sœur. Et ma grand-mère était avec nous et nous disait quand on pouvait sortir. Alors, on entendait mon père qui jouait le rôle du Père Noël et qui faisait semblant d'amener les cadeaux et tout ça. Enfin, voilà. Ça, c'est mes souvenirs de Noël.
0: Et vous, quel est votre souvenir le plus lointain? Votre souvenir de Noël le plus lointain? Vous me laissez un vocal, enregistrez votre message sur le WhatsApp 02 35 07 66 66. Un jouet, des odeurs, un sapin. WhatsApp 02 35 07 66 66. Compte sur vous.
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0: Ici Normandie avec Zazie, dans 30 secondes.
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0: importe.
1: Zazie, peu importe.
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1: À vos côtés sur la route, un point sur vos conditions de circulation. Pas si mauvaises ce soir. Nous avons des ralentissements au Havre, mais pas au-delà de 5-6 minutes. Donc à cette heure-ci, c'est plutôt raisonnable. À Rouen, là où ça coince pas mal, c'est sur l'avenue du Mont-Riboudet. Circulation quasiment à l'arrêt dans le sens est-ouest, c'est-à-dire en direction des docks 76 et de Baron. Partout ailleurs, ça roule.
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1: Et Christophe Maé, c'est une chanson pour toutes les mamans normandes qui nous écoutent ce soir, puisque c'est une chanson pour la sienne.

0: lacune.
1: La lune de Christophe Maé.
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1: Alors qu'est-ce qu'on regarde à la maison?

0: découvrir et surtout savoir qui va gagner ce prestigieux titre, il suffit de regarder France 3 ce soir. Une nouvelle fois, Stéphane Bern nous guide à la découverte de l'extraordinaire richesse du patrimoine culturel, architectural et historique de notre pays. Pour le dénouement du monument préféré des Français 2026, l'animateur nous accueille au cœur du magnifique château de Chambord. J'ai demandé à Stéphane Bern si au fil des éditions, il était difficile de renouveler des monuments choisis pour représenter leur région. Stéphane Bern.
1: L'émission Le monument préféré des Français revient effectivement chaque année, mais c'est pas très difficile chaque année de renouveler les monuments. On a même que l'embarras du choix. C'est la raison pour laquelle on fait d'abord une première sélection régionale, de telle sorte qu'avec la PQR et puis ici, eh bien les Français se mobilisent pour défendre un premier monument qui va finalement représenter leur région pour le concours final, et on va avoir les résultats ce mercredi.
0: Mais Stéphane Bern, vous est-il arrivé d'être en désaccord avec le vote des téléspectateurs pour choisir leur monument ?
1: Je suis rarement en désaccord avec le choix du public. D'abord parce que ce sont les Français qui se mobilisent dans chaque région et qui votent pour un monument pour un autre. Parfois, je suis surpris. J'étais très étonné de voir, il y a 2 ans, le circuit automobile des 24 heures du Mans qui avait été choisi par les Français, mais en même temps, il est classé monument historique. Et c'est vrai qu'on avait beaucoup entendu parler du centenaire de ce circuit automobile, si bien que je comprenais que ce monument, enfin en tout cas ce site patrimonial, avait été privilégié à toutes les autres églises, abbayes, châteaux, etc.
0: Stéphane Bern qui va vous révéler ce soir sur France 3 quel est le monument préféré des Français 2026.
2: Et peut-être pour la Normandie, la basilique Sainte-Thérèse de Lisieux qui avait détrôné avant la finale l'appartement témoin Perret du Havre. C'était pas la même époque non plus, hein. Il y a pas rien, il y a pas grand-chose de ressemblant. Rendez-vous donc ce soir avec Stéphane Bern. Des bulles, alors pas pour l'apéritif, quoique. Et des bulles de bande dessinée, on ira au festival qui va démarrer à Darnétal dans quelques jours avec Sylvain Geffroy juste après Chalamar.

0: to remember Chalamar. L'événement d'ici, l'heure de vous retrouver, Sylvain Geffroy. Bonsoir Sylvain.
1: Bonsoir Annie, bonsoir à tous.
0: Normandie Bulle, le festival de la bande dessinée de Darnétal approche à grands pas. Rendez-vous les 26 et 27 septembre prochains au tennis couvert de Darnétal. Sylvain, vous êtes avec Gauthier Aubert, aux manettes de cette 30e édition déjà.
1: Bonjour Gauthier.
2: Bonjour.
1: C'est le grand rendez-vous de la bande dessinée, mais pas que à Darnétal, c'est avec Ici Normandie, avec sur la couverture une jeune femme avec des gants de boxe, c'est Mimouche. C'est un personnage de l'invité d'honneur, en l'occurrence Carole Morel. On présente Carole Morel, tiens, qui a donc la part belle de cette édition.
2: Oui, bah pour nous c'était une évidence de choisir Carole pour plusieurs raisons. Déjà parce que on a eu un coup de cœur vraiment pour Mimouche, cette série de bandes dessinées dont le tome 3 vient tout juste de sortir. Et puis Carole, c'est à la fois une autrice pour la jeunesse avec cette série Mimouche, mais aussi une autrice s'engager, notamment sur la question du droit des femmes. Et c'était pour nous une belle aubaine de faire rimer cette 30e édition du festival avec une autrice qui va savoir à la fois réunir les familles dans un esprit convivial et en même temps nous faire réfléchir sur la question du droit des femmes.
1: Elle avait été récompensée notamment pour une bande dessinée, un album qui s'appelle Bobigny 1972.
2: Tout à fait, oui, qui revient sur l'un des procès de Gisèle Halimi, cette histoire du droit à l'avortement, hein, comment il s'est implanté en France sur le procès Chevalier notamment. Et d'ailleurs, dans le cadre du festival, on a une exposition hors les murs qui se déroule à Rouen, où vous retrouverez des planches de cet album Bobigny 1972, mais également, et là je fais une infidélité à Carole Morel, mais des planches de Sylvain d'Orange à la bibliothèque Simone de Beauvoir sur la jeunesse de Gisèle Halimi.
1: 30 ans de bulle, c'est quand même un beau champagne, j'ai envie de dire.
2: Oui, c'est l'âge de la maturité, me dit-on souvent. Alors la maturité, je sais pas. En tout cas, nous, on a décidé de se refaire une jeunesse, notamment avec une nouvelle identité graphique qu'on a hâte de vous présenter.
1: Oui, et puis elle se réinvente aussi, la bande dessinée. Aujourd'hui, on parle beaucoup de romans graphiques, on voit beaucoup de faits historiques revenir sur le devant des librairies avec des BD un peu plus conséquentes, on va dire, qui sont à mi-chemin entre le livre, pour le coup, et le dessin.
2: J'aime à dire que la bande dessinée, c'est un art total. Cette alliance entre texte et dessin se retrouve sur les rayons des librairies. Vous parliez évidemment de la diversité des thématiques qui sont abordées. On retrouve effectivement de très grandes fresques qui sont adaptées en bande dessinée, des œuvres de fiction.
1: Une exposition manga, c'est au programme de ce 30e anniversaire de Normandie Bulle. Il y a également un bel anniversaire que l'on va célébrer. Outre les 30 ans du festival, c'est les 50 ans de Fluide Glacial. Je défie quiconque qui nous écoute ce matin n'avoir jamais posé ses yeux sur une BD de Fluide Glacial. Gauthier, on se tient prêt pour ce beau rendez-vous avec Carole Morel. Donc, comme invité d'honneur, les 30 ans de Normandie Bulle, ça arrive à grands pas, c'est avec Ici Normandie. Salut Gauthier.
2: Salut, merci beaucoup.
0: Merci Sylvain. Et Sylvain, on vous retrouve demain pour Ici ça marche entre 10h et 11h. Et Normandie Bulle à Darnétal les 26-27 septembre prochains. Tout le programme avec Serge Baillivet dans le grand agenda du week-end d'Ici Normandie, vendredi prochain et dès maintenant sur normandiebulle.com. Et il y a beaucoup de Normandie hein, dans l'ancêtre, dans l'origine des bandes dessinées. Alors, rien à voir avec Fluide Glacial, mais l'ancêtre de la bande dessinée serait normand. Alors, pas dans l'Eure, pas dans la Seine-Maritime, mais du côté de Bayeux, vous me suivez, puisque la tapisserie de Bayeux, actuellement exposée à Londres, qui séduit tous les Anglais, et cocorico quand même, elle est longue de 70 mètres, ça a été un vrai travail d'orfèvre pour la déménager, puisque c'est de la broderie, donc très fragile, et elle est considérée comme l'ancêtre de la bande dessinée, puisqu'elle raconte toute l'histoire de la conquête de l'Angleterre par notre Guillaume le Conquérant. Ici Normandie, tiens, on va retourner en Angleterre, alors Freddie Mercury.

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0: de regarder encore. C'est bien de revenir au premier jour d'une histoire. C'est ce qu'elle fait en chanson. Elle s'appelle Estelle et ça s'écrit comme pour les textos, E-S-T-L. Ici Normandie, 18h52, toute l'actu dans 8 minutes. Et pour nous y emmener, ce sera François Feldman, rien que pour vous dans une minute.
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0: pour toi avec François Fellman. Allez, c'est le début de la soirée. Éteignez les ordinateurs, décrochez un peu des réseaux. Mais pas de la radio, restez avec nous.
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0: Ici Normandie, sur votre radio, il est 19h. Les infos, Diane Berger.
2: Essence, fuel, gazole, les prix ne baissent pas. Alors Sébastien Lecornu vient de demander à ses ministres de prolonger les aides ciblées sur les carburants jusqu'au 31 décembre prochain. Emmanuel Collardet, le Premier ministre, essaye de répondre à la colère de nombreux professionnels qui montent ces derniers jours dans le pays, celle des pêcheurs notamment qui n'arrêtent pas de manifester.
3: Oui, des blocages de ports à plusieurs reprises ces derniers jours et notamment celui de Port-la-Nouvelle, encore ce soir dans le département de l'Aude. Les accès aux ports bloqués par des pêcheurs qui étaient décidés à y passer la nuit, tant que le gouvernement n'entendrait pas leur colère. Alors, est-ce que l'annonce, effectivement, il y a quelques minutes de Sébastien Lecornu, va suffire à rassurer ces pêcheurs qui disent travailler à perte en ce moment? Eh bien, la réponse est loin d'être évidente. En tout cas, le Premier ministre vient d'annoncer une hausse de l'aide qui leur est destinée. Elle sera relevée de 25 à 35 centimes par litre de carburant. Pas de hausse pour les autres professions en souffrance, mais une prolongation pour les entreprises éligibles du BTP. Eh bien, le soutien sera prolongé à hauteur de 20 centimes par litre de gazole non routier, dit Sébastien Lecornu. Et pour les agriculteurs, eh bien, l'aide de 15 centimes par litre, elle sera également prolongée. L'objectif, c'est de préserver l'activité économique, l'emploi et la croissance, dit le chef du gouvernement. Il espère ainsi leur donner de la visibilité.
2: Emmanuel Collardet. Philippe Brun se défend. Le député socialiste dénonce un conflit instrumentalisé par son parti pour, je cite, « le tuer politiquement ». Philippe Brun, accusé de violence par une ancienne collaboratrice, il a été suspendu du PS, écarté de la primaire prévue le mois prochain. Lui doit être jugé pour des soupçons de viol sur l'actrice Charlotte Arnoux. L'acteur Gérard Depardieu va contester demain son renvoi en procès lors d'une audience à huis clos devant la cour d'appel de Paris. La situation est jugée très défavorable dans les Landes. 200 pompiers sont mobilisés contre un violent incendie près de Labouère, à proximité d'une voie ferrée. Le trafic est d'ailleurs coupé entre les Landes et Bordeaux. Les flammes ont débarré sur une ferme photovoltaïque de la commune de Lu et elles avancent à grande allure, Manon Clavry.
4: On en est à 150 hectares de forêt brûlée. Ce sont les dernières informations que viennent de nous donner les pompiers. Pour l'instant, ils arrivent à contenir le feu du bon côté de la ligne de TGV, c'est-à-dire à l'ouest de cette ligne. Cette ligne qui dessert la Bouère, mais aussi Dax, tout le Pays Basque, le Béarn et la Bigorre. Les pompiers disent qu'ils ne partagent pas un optimisme débordant, ce sont leurs mots, mais ils bénéficient maintenant de 10 moyens aériens, c'était 4 il y a une heure, des Air Tractor, des Dash, des Canadair. Le feu progresse toujours, donc poussé par le vent, toujours en direction du sud-est de Lu, Lu où il s'est déclenché. Heureusement, dans cette direction, il n'y a pas d'habitation, donc pas d'évacuation d'habitants de prévu pour l'instant.
2: Manon Clavry, d'ici Gascogne, un nouvel incendie après une saison des feux violentes. Un hommage national va être rendu vendredi après-midi à Bordeaux, place des Quinconces, pour les deux sapeurs-pompiers tués le 21 juillet dernier, piégés quand leur camion-citerne s'est retrouvé encerclé par les flammes à Mérignac. Léon XIV attire la foule, déjà près de 600 000 inscrits pour la messe du pape à Paris le 26 septembre prochain. C'est 80 000 fidèles de plus qu'anticipé par l'archevêque de la capitale. Le périmètre d'accès sera donc élargi autour de la place de la Concorde. Et puis Pikachu, Salamèche et toute la bande soufflent leurs 30 bougies, les Pokémon impossible d'y échapper, surtout si vous avez des enfants, des petits-enfants ou si tout simplement vous avez grandi avec ces petits monstres japonais. La célèbre franchise fête son anniversaire avec une édition collector de cartes à collectionner qui rendent fous les passionnés. Exemple à la Fnac de Perpignan où Suzanne Chojaï s'est glissée dans la file d'attente qui s'est formée dès le petit matin.
5: Et certains s'étaient levés.
6: Beaucoup trop tôt.
7: On ne s'est pas couché du tout. Là. Pour les 30 ans, on savait qu'il allait y avoir du monde. Et voilà, on a attendu à partir de 3h du matin à Auchan. Il y a le premier qui était là à minuit.
5: Pour obtenir l'un des coffrets collector, édition 30 ans, avant de rejoindre la Fnac et d'en acheter un autre.
7: Donc moi, c'est Guillaume. Je collectionne depuis mes 6 ans. 98, les premières cartes. C'est compliqué de s'arrêter. Voilà. C'est un puits sans fin, finalement. Voilà.
5: Les passionnés dépensent des centaines d'euros pour alimenter leur collection de cartes, comme Alex en Perpignan. Lignanais de 31 ans.
6: J'ai calmé là, mais je pense au moins 400 euros par mois. Encore, je gagne bien ma vie, je suis infirmier libéral, je ne vais pas me plaindre. Mais sinon, je pense que quelqu'un qui gagne 1500 euros, il ne peut pas.
5: Certains le voient aussi comme un investissement.
6: L'objet scellé, comme une ETB que vous allez acheter à 55 euros, vous allez pouvoir la revendre 100, 130 euros comme qui rigole une heure après.
5: Et c'est ce que vous voulez faire ?
6: Non, moi je collectionne. C'est des coffrets spéciaux où dedans, il y a des boosters avec 10 cartes dans chaque booster. C'est-à-dire qu'il peut y avoir des cartes plus ou moins rares. C'est comme un tableau ou des œuvres d'art. Après, il y a chaque illustrateur et ça a plus ou moins une valeur financière derrière.
5: Dans la file d'attente, il y a les férus de Pokémon et ceux qui font l'effort pour leurs proches.
8: On a été missionnés par des amis très investis dans la cause. Et très gentils, voilà.
9: Et moi, c'est pour ma nièce parce qu'elle travaille.
5: Les coffrets seront parfois revendus quelques heures plus tard, en moyenne 300 euros sur Internet.
2: Suzanne Chodjei.
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0: Demain, nuages et éclaircies se partagent le ciel. En début d'après-midi, les nuages deviennent menaçants et apportent par moments quelques averses sur les deux départements Eure et Seine-Maritime. 5 mm est le cumul maximum de pluie, attendu notamment le long des côtes d'Étretat au Tréport, avec en plus un vent qui va se renforcer sur le bord de mer. Les températures, elles seront stationnaires par rapport à la journée d'aujourd'hui. Nous aurons 18 degrés à Dieppe, la même chose au Havre, 21 à Rouen, ainsi qu'Évreux. Passez une belle soirée.
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10: Salut à toutes, salut à tous et bienvenue dans Décibel. On est ensemble en direct jusqu'à 20h. Et la radio, c'est ici. Et est-ce que je sais encore comment je m'appelle ? Oui, c'est Émilie. Ravie de vous retrouver en cette soirée, jour 2, sans Catherine Ringer. Mais on va y arriver, les amis. Merci encore pour votre participation hier à l'émission Hommage que nous lui avons consacrée. C'était un joli moment, vraiment merci beaucoup à vous. Ce soir, on va vous gâter puisque au Blind Test tout à l'heure, on vous offre le nouvel album de mon invité, Jean Felzine. Jean Felzine, vous l'aviez peut-être découvert dans le groupe Mustang. Cinéma Permanent, son nouvel album sort vendredi.
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10: C'est vrai, il n'y a que lui qui bosse, Jean Felzine. Et dire qu'on pense que les artistes sont des feignasses, ce n'est pas le cas du tout. 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Et puis ce soir aussi, dans Décibel, on célébrera des anniversaires, on aura des coups de cœur, des chansons à vous faire découvrir. Bref, on va être bien, vous êtes au bon endroit. Je commence par un bon plan, tiens. C'est vrai qu'avec la mort de l'irremplaçable Dolly Parton, on s'est mis à parler un peu de country et on s'est rendu compte que c'était un genre musical pas très très mis en avant en France. Heureusement, la chaîne Arte a décidé de tout nous raconter avec une formidable série documentaire en 9 épisodes qui s'appelle Country Music, une histoire populaire des États-Unis. Et dans cette série, vous allez découvrir les lieux, les époques, les histoires presque centenaires de l'Amérique profonde. Vous allez entendre les voix de Dolly Parton, évidemment, mais aussi Willie Nelson, Elvis Presley, hein, qui avait été biberonné à la country, Merle Haggard, Hank Williams, Loretta Lynn. C'est 9 épisodes, 9 heures de kiff. Ça s'appelle Country Music et c'est disponible gratuitement et sans abonnement sur arte.tv. Est-ce qu'on y entend Johnny Cash ? Bien sûr, on y entend Johnny Cash. On le voit jeune et puis un peu moins jeune. Et c'est une merveille. Voici un indispensable, si on veut commencer sa culture country. Ça s'appelle « I Walk the Line ».

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1: Ah là là, Johnny Cash, quel bonheur. Un grand merci à Mélodie Chaïb, la programmatrice des invités de Décibel. C'est elle qui m'a signalé ces 9 heures autour de la country à regarder gratuitement, sans abonnement sur arte.tv. 9 heures, et ben j'ai tout bouffé en un week-end. J'espère que vous aussi vous ferez ça.
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1: C'est l'heure du coup de cœur, un duo féminin très rock'n'roll. Dans le civil, elles s'appellent Apolline et Zoé, mais leur groupe s'appelle Copycat. Elles sont originaires de Nevers et après avoir sorti l'année dernière un premier EP Morning Routine, elles annoncent la suite avec cette toute nouvelle chanson qui se moque un peu de cette expression, vous savez. Non mais je fais ça, mais c'est ok. Eh ben c'est ok. Copycat.

0: Elle s'appelle Copycat. Elles ont fait la tournée des festivals d'été, mais il leur reste encore quelques dates. Elles seront le 24 septembre, autrement dit jeudi, à Mont-de-Marsan. Rendez-vous à Besançon aussi en fin de semaine. Et puis au mois d'octobre à Villefranche-sur-Saône. Enfin, le 8 novembre à Sébaza, à côté de Clermont-Ferrand. À suivre dans Décibels.
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0: Aucun problème avec Jean Felsine et son nouvel album Cinéma Permanent. Il sort après-demain. Et ben, on fait la boum dès ce soir.
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1: Et mon invité est arrivé, Jean Felsine, bonsoir.
2: Bonsoir.
1: Et bienvenue dans Décibel. Jean, pendant plus de 20 ans avec vos copains de lycée que vous avez rencontrés à Clermont, vous avez formé ensemble et vous avez tourné avec ce groupe Mustang. On avait découvert notamment avec Anne-Sophie. J'ai

Mustang, c'est 5 albums entre 2009 et 2024, dans des styles toujours différents, mais toujours ce côté écriture qu'on adore dans vos paroles. Vous vous emparez de sujets dont personne d'autre ne parle. J'ai reçu

0: 5 albums quand même.
1: Oui,
0: je me demande bien ce que je vous ai donné.
1: Oh bah, on les a fait ensemble. Hein.
0: Oui, mais quand même, ça paraît si... comment dire? Oui, ça fait rupture de quelqu'un qui s'en veut. Alors, est-ce que c'était... est-ce que c'est ça? Est-ce qu'on ressent...
1: En tout cas, c'est ce que j'ai ressenti au moment où j'ai écrit la chanson.
0: Ouais, hein.
1: Je ne suis pas sûr de ressentir la même chose aujourd'hui. Mais j'ai essayé d'être honnête avec ce que j'ai ressenti quand on a raccroché au téléphone et qu'on s'est dit « terminado ».
0: Ouais. Est-ce que c'était nécessaire de terminer officiellement Mustang, alors que pour le coup, vous sortez un album solo, mais c'est pas le premier. Vous aviez aussi des projets parallèles à Mustang, en duo par exemple avec Joe Wedding. Enfin, mm-hmm. vous avez fait plein de choses pendant que Mustang existait.
1: C'est
0: Qu'est-ce
1: vrai.
0: Que ça change pour vous qu'aujourd'hui Mustang n'existe plus officiellement?
1: Bah, il s'agissait de brûler les vaisseaux, de se dire que si on l'officialise, on est sûr de pas pouvoir se reformer.
0: Sinon, vous n'étiez pas sûr de ça. Vous alliez retourner
1: ben oui, comme
0: avec vos
1: vieille,
0: potes.
1: Ouais. Une vieille maîtresse qu'on peut avoir.
0: Oui.
1: Non, mais oui, d'abord, la chanson est venue et elle était bonne. Donc, mm-hmm. ça justifiait sa sortie. Oui, c'était une manière d'être sûr que c'était. Ben, de pas pouvoir revenir en arrière.
0: C'est ça. Vous l'avez annoncé, vous l'avez officialisé, voilà. Vous l'avez dit devant tout le monde, vous pouvez plus revenir dessus.
1: Exactement.
0: Alors,
1: sauf pour beaucoup d'argent, évidemment.
0: Ah bah
1: c'est
0: oui, comme
1: ça
0: Abba.
1: Que ça se passe. Voilà.
0: Voilà. Comme Abba. Il y a une légende. Il paraît qu'on leur a proposé 1 milliard chacun, ils ont refusé. Mais je sais pas si c'est vrai. Je trouve ça fou.
1: C'est possible. Hein. Ça doit être de cet ordre-là le chiffre d'affaires de ce groupe, ouais.
0: Ah ouais. Hein.
1: Pas très éloigné de celui de Mustang. Hein.
0: C'est ça, quasiment. Alors, à l'époque de Mustang, notamment du dernier album, vous étiez venu ici, d'ailleurs, et à un moment. Vous étiez tous en train d'ironiser un peu sur le fait que oui, justement, la musique y avait vraiment plus beaucoup de sous, que c'était difficile, etc. Est-ce que là, le fait d'être artiste solo, ça va pas accentuer ça, cette difficulté, cette solitude?
1: Certainement. Maintenant, c'était voilà, on pouvait pas faire autrement pour plein de raisons. Il y a aussi bon, on a perdu le batteur fondateur du groupe l'année dernière. Pour nous, c'était un signe aussi que voilà, l'âme du groupe était en quelque sorte compromise, quoi. Même s'il n'était plus dans le groupe. Mais je ne sais pas tellement à quoi m'attendre, mais c'est mon métier. Je suis obligé de faire des disques pour avancer, pour vivre aussi. Est-ce que ça va être plus facile ou plus difficile? J'en ai aucune idée.
0: En tout cas, ce qu'on peut dire, c'est que cet album qui sort vendredi, évidemment, les journalistes musicaux l'ont reçu en amont, on l'a écouté et on l'a adoré. Je dis un « on » vraiment très large, parce que pour le coup, on peut commencer voilà, à lire des articles extrêmement élogieux. Il est très très bien reçu, ce cinéma permanent. Ça, c'est quand même un petit peu réconfortant.
1: Oui, bien sûr. Oui, puis ça permet toujours de comprendre un peu des choses sur soi quand c'est des gens dont c'est le métier de les déceler, si vous voulez. Donc ça, c'est toujours intéressant. Donc ça fait plaisir, bien sûr. Puis surtout qu'à force, là j'ai fait le compte, c'est le 9e album que je fais, tout projet confondu. Et donc plus ça va, plus les malentendus se dissipent, quoi. Et ça fait, c'est long, mais ça fait plaisir quand même.
0: Bah, fait le temps aussi de tester des choses. Alors c'est vrai que pour celles et ceux qui avaient écouté l'album solo précédent de Jean Felsine, qui était beaucoup moins guitare, beaucoup plus clavier, là on retourne à la guitare.
1: Oui, et à l'acoustique.
0: Ouais. On peut le dire, et à l'acoustique. Et pour savoir de quoi on parle, je vous propose d'écouter un extrait, c'est un des premiers d'ailleurs que vous avez dévoilé de ce disque, Jean. Ça s'appelle Je s'aime, et vous nous emmenez avec vous dans votre vie de saltimbanque.
1: C'est ça.
0: C'est parti. Jean Felsine est l'invité de Décibels.

0: Et oui, tout à l'heure, vous l'avez entendu chanter Pôle emploi. Et là, Dupont de Ligonnès, qui fait ça en France? Normalement, personne. Mais mesdames et messieurs, je vous présente Jean Felzine, qui lui fait ça très bien. Est-ce que parfois, c'est des paris, Jean, des potes qui vous disent « Alors, ta nouvelle chanson, tu dois placer tel mot. » Alors, Brouette ou Dupont de Ligonnès? Ou est-ce que ça vient vraiment du cœur?
1: Non, alors, Dupont de Ligonnès, c'était contractuel parce que c'est un disque qui sort chez le label Vietnam.
0: Oui. Ah, il est caché.
1: Et le label Vietnam est hébergé chez Sopress, fait partie de Sopress. Et Sopress, comme vous savez, avait fait un hors-série assez.
0: Ah oui.
1: C'était un best-seller sur Dupont de Ligonnès. Non, je plaisante, mais il m'arrive de me jeter des petits défis de mots, ouais.
0: Ouais.
1: Mais parfois, il y a certains que j'ai pas réussi à relever. J'avais un pote qui m'avait demandé de placer Choucroute de la mer.
0: Choucroute de la mer.
1: Dans une chanson.
0: Wow.
1: Et ça, c'est impossible.
0: Je sais même pas si on peut le placer honnêtement dans
1: un
0: restaurant.
1: C'est trop mauvais, donc.
0: Oui, c'est ça, c'est trop mauvais. C'est vraiment pas ça. Mais en tout cas, voilà, quand je vous parlais tout à l'heure de la plume complètement à part de Jean Felzine, ben voilà, vous en avez eu un petit extrait avec cette chanson, Je s'aime, donc qui fait partie du nouvel album Cinéma Permanent qui sort ce vendredi. Alors, on l'a dit, hein, en 20 ans de carrière, vous avez tout vu, solo, duo, groupe, écrire aussi pour d'autres. Vous avez écrit notamment pour Camélia Jordana, ou encore pour Pomme. Et tout ça, ça vous amène des réflexions intéressantes, car je vous suis sur les réseaux sociaux. Jean, même je vais un peu voir tous les matins ce que vous racontez, parce que j'aime bien. Je vous stalk un peu. C'est vous et Dupont de Ligonnès, mes deux obsessions. Et alors, vous avez dit un truc super intelligent l'autre jour, sur le streaming, où vous pensez que l'industrie musicale devrait s'inspirer un petit peu du cinéma, avec une espèce de chronologie des sorties.
1: Ouais, je suis pas le seul à le penser.
0: Moi, c'est la première fois que j'entendais cette théorie. Vous pouvez expliquer?
1: Je trouverais pas mal, en tout cas pour des gens comme moi qui ont un assez petit public, mais de gens qui écoutent les disques en entier, de sortir les disques en physique, de faire des concerts et de rendre disponibles plus tard les morceaux en streaming et de changer un petit peu le rapport de force. Parce que là, moi, je me retrouve sur les plateformes de streaming en concurrence avec Taylor Swift, ce qui n'est pas la vocation de la musique que je fais. Donc... De récupérer un peu la main et puis de tenir quand même un peu la dragée haute aux plateformes de streaming qui ont pris un peu la confiance, quoi.
0: Oui, c'est ça.
1: Et qui font leur loi quand même.
0: Donc en fait, la sortie physique, ce serait comme au cinéma, la sortie en salle. Mmh. Et puis 6 mois plus tard, ou même ne serait-ce que 3 mois plus tard, il y aurait en streaming sur les plateformes.
1: Quand j'étais petit, les films sortaient au cinéma, puis un an après, ils étaient en cassette vidéo.
0: Oui, c'est ça, voilà. On attend un peu, quoi.
1: Voilà, c'est une idée comme ça,
0: mais
1: j'y réfléchis.
0: C'est possible, ça, vous pensez?
1: J'en parlais hier avec Julien Gaulier du label qui sort ce disque de Vietnam.
0: Ouais.
1: Il n'était pas fermé à l'idée, donc je vais y réfléchir. Ouais.
0: Très bien. Eh ben voilà, un petit lobby des labels indépendants qui va jeter un pavé dans la mare du streaming. Moi, j'aime bien l'idée. Et puis voilà, comme ça, les gens qui achètent les disques, ils ont un petit avantage.
1: Alors,
0: quoi.
1: Il faut qu'ils aient un lecteur. C'est le problème, c'est que les gens ont de moins en moins de
0: lecteurs CD.
1: Lecteurs CD ou de platine vinyle.
0: Ouais.
1: Il y a beaucoup de gens qui ont encore le lecteur CD dans la bagnole, mais bon, ça coûte. Il y en a plein les Emmaüs des lecteurs CD
0: qui fonctionnent. Oui, c'est vrai. Et bien, ça, c'est une très bonne idée. À méditer, les amis. Ou alors, vous êtes trop occupés, vous bossez.

0: dernier clip en date de Jean Felsine, Il y a que moi qui travaille, tiré de l'album qui sort après-demain, Cinéma Permanent, que je vous recommande chaudement. Vous l'avez compris, on continue à en parler avec Jean Felsine, qui est notre invité ce soir sur ICI.
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2: Et voici une annonce qui pourrait vous intéresser.
3: Bonjour, je suis Lola Benoist, responsable développement RH à Neoma Business School sur le campus de Mont-Saint-Aignan. 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
2: Et voilà pour cette annonce qui concerne l'enseignement supérieur à Rouen.
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0: Jean Felsine est notre invité. Après-demain sort Cinéma Permanent, son deuxième album solo. Et il y a déjà des dates de concert. Jeudi prochain, pas ce jeudi, jeudi 24 à Clermont, c'est la release partie de l'album. Le 3 octobre à Angers, au Chabada, en ouverture de la Maison Tellier, qu'on embrasse. Et puis ensuite, Paris le 15 octobre au Mama. Et ensuite, tous les mardis du mois d'octobre au Zèbre de Belleville.
4: C'est ça.
0: Là, vous faites une résidence, alors pareil, sous plein de formes. En fait, c'est ça, vous êtes un artiste polymorphe, Jean Felsine. Solo, duo, quatuor, vous testez un peu toutes les formules.
4: Oui, c'est ça. Vu que ce disque était conçu autour du guitare-voix, et avec les musiciens qui s'ajoutaient pour faire des ornements, je voulais montrer différentes formules sur scène. Et puis c'est la première fois que je vais faire une résidence dans un lieu. J'ai toujours rêvé de faire ça.
0: Ouais.
4: J'ai l'impression que ça se fait de plus en plus. Alors je suis pas Céline Dion, je peux pas
0: à la Défense Arena.
4: Je peux pas me garder un Bercy. Mais je trouve ça cool comme idée. Parce que c'est, je pense qu'au bout d'un moment, on se sent mieux dans un lieu. Enfin, on peut prendre des libertés, ouais. Essayer des trucs, c'est cool, quoi.
0: Donc, ça sera tous les mardis du mois d'octobre à Paris, au Zèbre de Belleville. Et puis, le 8 décembre, à Sébaza. Tiens, on en parlait tout à l'heure avec le groupe Copycat. Vous serez au Sémaphore. Donc, c'est à côté de Clermont. Voilà pour les dates de 2026. Et puis, on a déjà une tournée 2027 qui pointe le bout de son nez, mais on en reparlera. Pour le moment, c'est l'heure du questionnaire des choix cornélien, Jean Felsine. Il va falloir choisir. On commence tout doux. Guitare ou piano?
4: Ah, si je devais en garder qu'un.
0: Oui.
4: Bon, la guitare quand même, parce que c'est portable, mais c'est plus facile de composer des harmonies plus sophistiquées au piano. C'est plus facile, parce qu'on a tout sous les yeux.
0: Oui. Vous préférez aller au ciné ou bien regarder les films en mode canapé Netflix?
4: Alors, je regarde chez moi, je vais plus au ciné.
0: Est-ce que c'est à cause des pop-corns ou des punaises de lit?
4: Réponse B.
0: Les punaises de lit. On a tous peur des punaises de lit au cinéma.
4: Non, c'est-à-dire que moi, j'en ai eu il y a quelques années.
0: Et ça
4: a été, j'ai vraiment eu beaucoup de mal à m'en remettre.
0: Mais je vous comprends, c'est odieux. Il faut tout brûler,
4: et
0: ces
4: ça
0: affaires.
4: Je l'ai peut-être pas attrapé là-bas, d'ailleurs, mais...
0: Ouais.
4: Mais depuis, ou alors il faudrait que j'ai une combinaison, un truc que je puisse brûler à chaque fois en sortant du ciné, un truc jetable. Mais je peux plus aller dans une salle de ciné. C'est affreux parce que c'est ce que je préfère faire dans la vie. Donc c'est vraiment une souffrance.
0: Ah, c'est dur. Moi, c'est pas grave, je vais vous consoler. On vous propose de devenir prof à la Starac, vous acceptez?
4: Bon, prof de quoi?
0: Qu'est-ce bah de que composition. Vous êtes un auteur-compositeur incroyable. Bah, peut-être pas danse, effectivement. Enfin, je sais pas. mais oui, de compo, de chansons.
4: Peut-être. Mais alors, est-ce qu'on leur apprend parce que c'est surtout des reprises à la Star Academy.
0: Ils font des reprises, mais très souvent, ils ont quand même des velléités d'auteur-compositeur.
4: Oui,
0: donc,
4: bah oui, pourquoi pas. C'est un joli château en plus en banlieue là. Ça a l'air sympa, ouais.
0: À Damary-les-Lys.
4: Ouais.
0: Vous préférez faire 1 million de streams ou vendre 10 000 disques?
4: 10 000 disques, ça me rapporterait plus, hein, je pense. Faudrait que je calcule. ce qui me rapporte le plus.
0: Voilà, tout simplement. Qu'est-ce que vous trouvez le plus choquant, ne pas voter ou ne pas trier ses déchets? Si vous trouvez quelque chose de choquant, d'ailleurs, je ne sais pas.
4: Je crois que ne pas trier ses déchets, on a le droit de ne pas vouloir voter, on a le droit de trouver que c'est une prise d'otage, il m'arrive de le penser. Donc, maintenant, je ne sais pas, ouais. Moi, je trie mes déchets autant que je peux. Enfin, je ne me sens pas particulièrement vertueux en le faisant.
0: Non, c'est ça.
4: Comme je ne me sens pas particulièrement vertueux quand je vote, généralement, pour des gens que je n'aime pas beaucoup, mais pour éviter d'autres gens que j'aime encore moins. Donc, oui, je n'ai pas grand-chose à dire là-dessus.
0: C'est une réponse d'un homme brisé par les punaises de lit. Ne lui en voulez pas. Pour ou contre les chansons fabriquées avec l'intelligence artificielle?
4: J'attends d'écouter un chef-d'œuvre écrit par une intelligence artificielle. Moi, j'aime bien la science-fiction, ça m'intéresse l'idée de l'émergence d'une conscience et pourquoi pas d'un réel talent artistique qui soit autonome. Mais là, pour l'instant, c'est des gens qui disent « fais-moi une chanson
0: ». Dans le style de...
4: façon, fais-moi 40 chansons de Dua Lipa. Et puis, c'est plutôt les humains le problème dans ce cas-là. Moi, j'utilise pas l'IA. J'ai aucune application personnelle que je vois pour ça.
0: Ouais.
4: Donc, maintenant, je suis pour qu'on laisse pas cette musicomètre s'installer sur le marché et renier les parts de tous les autres gens qui font des disques avec leurs mains, avec leur cerveau.
0: Et enfin, préférez bosser ou glander?
4: Ah, glander.
0: Le cri du cœur, c'est vrai.
4: Bien sûr.
0: Mais vous êtes un bosseur, 10 albums, enfin 9 albums. Et...
4: Oui, mais enfin, c'est pas si compliqué de faire des chansons.
0: Pour vous considérez pas que c'est du boulot?
4: Si, c'est du travail.
0: C'est pas de la glande.
4: Non, c'est pas de la glande, mais enfin, c'est pas un boulot. C'est pas une somme de travail extraordinaire quand même. Par rapport à d'autres arts, moi, j'aimerais faire un film, par exemple.

0: Ah là là, Jean Felsine, j'adore quand vous faites ça, le vrai jeu de rôle. Vous vous mettez dans la peau d'un personnage, plus ou moins sympathique. Je vous cache pas que le petit chef, là, il n'y a que moi qui travaille, il est un peu crispant. C'est un plaisir pour vous. Parliez de cinéma tout à l'heure, vous ne voulez pas faire de film, mais en même temps, là, c'est un petit film. Et là, vous nous décrivez parfaitement un personnage. Hein.
1: Oui, même plusieurs. Hein. Il y en a presque un par... je l'avais conçu comme un truc, ouais. Il y en a un par... par couplet. Ouais, c'est marrant à faire. Mais il y a un peu de moi là-dedans. Ça m'arrive de penser ça.
0: C'est vrai?
1: Oui, bien sûr. Enfin, ça nous arrive à tous d'être cons, hein, de se dire, putain,
0: c'est vrai.
1: Poste là, quelle bande de.
0: Bande de tir au flanc! Voilà ce qu'on a envie de dire.
1: Voilà. Donc c'est toujours oui, je sais plus ce que je veux dire.
0: Mais en tout cas, ça vous plaît, ce côté, rentrer dans la peau d'un personnage. Et même s'il n'est pas sympa, c'est pas grave, quoi.
1: Bah, surtout, s'il n'est pas sympa, c'est plus drôle, ouais.
0: Souvent, je repense à votre discographie, vous vous donnez jamais finalement un rôle de star.
1: Non, après, j'ai fait
0: des failles.
1: Oui, bien sûr, parce que c'est intéressant d'en tirer les fils pour essayer de dire des choses sur ce qu'on est, mais je veux dire le mince, je bloque.
0: Les personnages que vous aimez, non, mais les personnages que vous aimez, c'est plutôt voilà les grognons, ceux qui ratent, les cocus, ce genre de trucs quoi. C'est jamais des super héros.
1: Non, oui ça m'intéresse pas trop. Même si je peux aimer ça en chanson, hein, l'avant-gardise, je veux dire il y a tout un pan de rap qui repose quasiment uniquement sur l'avant-gardise, mais qui devient une machine à écrire des punchlines qui sont très drôles.
0: Oui, du coup, voilà, c'est presque risible.
1: Oui, mais voilà. Puis c'est drôle. Moi, l'humour, c'est important en chanson. Hein, et c'est pas forcément l'humour poète-poète, quoi. J'ai toujours aimé les chansons où il y a des trucs qui me font rire. Ou qui me font pleurer. Enfin. Et j'aime bien le pathétique en musique aussi. Oui. J'aime bien le mélodrame. J'adore. On parlait de country tout à l'heure hors antenne, mais oui. J'adore la country parce que c'est un genre extrêmement pathétique, quoi.
0: Puis très premier degré.
1: Oui, mais avec des histoires où les gens, ils ont un travail, ils ont des enfants, ils ont des

0: problèmes, ils ont des divorces, ils ont et d'essayer de faire soit rire, soit pleurer avec ça. Je sais pas, je trouve ça
1: c'est le genre de musique qui vous intéresse. Ouais. Ce que j'aime aussi, et ça s'entend dans la chanson Areski, qui est dans l'album qui sort après-demain, dans Cinéma Permanent. Donc c'est un gars qui fait la manche dans le métro. Et alors la bien-pensance, évidemment, ça n'est pas un problème que vous avez.
2: Bien

0: Alors ce Areski, voilà, qui dit, bah évidemment, je vais m'acheter de la drogue avec l'argent de la Manche. C'est vrai que je pense que le truc le plus terrible, moi, que j'ai vu déjà dans ma vie, c'est des gens qui donnent à quelqu'un qui est en train de faire la Manche en lui disant, c'est pas pour acheter à boire, hein, c'est pour acheter à manger, c'est pas pour acheter de l'alcool et tout. Et c'est atroce, en fait.
1: Bien sûr, c'est atroce. C'est le dépossédé du choix de faire ce qu'il veut de son pognon. C'est, enfin, c'est horrible.
0: C'est après avoir vu un truc comme ça que vous avez écrit ce texte ?
1: Non, parce que cet Areski, il existe, il est très différent de celui de ma chanson. Je ne me serais pas permis de le rendre, de faire un portrait fidèle, parce que bon, le gars, il existe avec ses emmerdes et ses trucs. Donc je l'ai transposé, je voulais qu'il soit méchant. Alors que celui que je connais, que je vois parfois dans la ligne 9, il est très gentil. Mais il a ce prénom magnifique, Areski.
0: Areski.
1: Ça m'intéressait de faire une chanson sur un mendiant qui nous engueule, qui est méchant et qui essaie pas de se faire aimer, quoi.
0: Ouais.
1: Pourquoi il se ferait, il serait aimable en plus?
0: Pourquoi plus que les autres?
1: Oui, c'est ça.
0: C'est ça, surtout. Tout le monde a le droit d'être une tête de con.
1: Et effectivement, je pense ce qu'il dit dans la chanson, que de certaine manière, il vend une forme de salut aux gens. Malgré lui.
0: Et puis, je disais, Jean Felsine, ne reculant devant aucun thème, les mots un peu cochons qu'on se dit au lit, on vérifie d'abord si tout le monde est d'accord, après on s'en donne à cœur joie. Salopée.

0: N'ayez pas peur du game, les enfants, et écoutez Cinéma Permanent, le nouvel album de Jean Falzine qui sort après-demain sur le label Vietnam Valeureux, label indépendant. Merci d'être venu nous voir.
1: Merci de l'invitation.
0: Merci beaucoup. Jeudi prochain en concert à Clermont, puis le 3 octobre à Angers au Chabada, le 15 octobre à Paris au Mama, puis tous les mardis d'octobre au Zèbre de Belleville, le 8 décembre à Sébaza à côté de Clermont. Bonne tournée Jean, à très bientôt.
1: Merci.
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3: Le blind test, c'est maintenant. Le cadeau, c'est l'album de Jean Felsine qu'on vous a présenté juste avant, Cinéma Permanent. Et pour jouer avec nous, oh, ce soir, je suis gâtée, deux habitués. Il y a Myriam. Bonsoir Myriam.
4: Bonsoir Émilie, ça va ?
3: Ça va bien ?
4: Oui, ça va, ça va.
3: Ah, bienvenue dans Décibel, chère Myriam. Pour jouer avec nous, il y a aussi Elisabeth, salut!
5: Coucou Émilie! Comment tu vas?
3: Elisabeth, non mais j'adore. Elisabeth, en fait, elle vit dans une comédie musicale, c'est-à-dire que toutes les phrases sont chantées.
5: Oui, j'aime.
3: C'est vrai. Je suis sûre qu'elle est dans sa petite bagnole, elle fait « Est-ce que je vais trouver une place? On ne sait pas. C'est le mystère, hein, Elisabeth? Ça, c'est comme ça la vie. »
5: Alors, tu auras la surprise que je n'ai pas de poste dans ma 306.
3: Ah bon ? Eh ben, tu chantes alors, c'est bien ce que je dis. C'est toi qui fais l'animation.
5: Oui, ah, mais tu sais que je chante et je danse tous les jours, encore aujourd'hui.
3: Ah, mais ça fait du bien de chanter et de danser. Myriam, est-ce que toi aussi, tu aimes bien chanter, danser à la maison ou dans la voiture ?
4: Oui, ça dépend des fois.
3: Ça dépend des chansons aussi.
4: Voilà, ça dépend des chansons.
3: C'est très important. Alors, notre thème ce soir, ce sont les chansons qui parlent d'oiseaux. Les oiseaux, le thème de ce soir. On cherche le nom des interprètes des chansons. Elisabeth et Myriam, vous n'oubliez pas, hein, vous me donnez votre prénom avant de me donner la réponse. Ok.
4: Oui.
3: Alors, une première chanson avec des oiseaux. Mesdames, si vous êtes prêtes, on y va. Dites-moi, qui chante ça ?
5: Elisabeth, la compagnie créole.
3: Oui, Myriam aussi. Hein.

0: les écureuils qui dansent, moi ça m'a toujours troublée dans cette chanson, parce qu'en plus ça ne rime pas avec arc-en-ciel. Ben, je suis pas là pour faire une critique du texte de la Compagnie Créole que j'adore, hein, mais c'est juste que les écureuils, je ne sais pas ce qu'ils font là. Parce que
1: ils doivent grignoter des petites noisettes.
0: Ben oui, c'est ça. Ils sont pas là en train de danser. Mais bon, bref, voilà. En tout cas, bravo toutes les deux. Elisabeth a été un poil plus rapide, mais Myriam l'avait aussi. C'était bien la Compagnie Créole avec Ça fait rire les oiseaux. Oh oh oh, rire les oiseaux. On continue les oiseaux. Celui-là nous a porté bonheur.
1: Elisabeth, Myriam, 1977.
0: Oh, wow!

0: là et ça chante bien. Hein. Et oui, Marie-Myriam, l'oiseau et l'enfant, Eurovision 1977. Ah, oh, c'est pas grave. C'est notre dernière.
1: Émilie, c'est la naissance de ma fille Magali. Hein.
0: Ah.
1: 5 février, 1977.
0: Et bah alors, ah oui. En février, on pensera à souhaiter un bon anniversaire à Magali, mais surtout, ça veut dire que ça fait près de 50 ans que la France n'a pas gagné l'Eurovision.
1: Exact, voilà. Donc, et c'est pas prêt, hein. Je te dis, ce n'est pas prêt.
0: Ah bon ? Mais attends, on ne sait pas qui c'est les prochains.
1: Ah, j'y crois pas trop.
0: Toi, t'y crois pas.
2: L'année prochaine.
0: J'aime bien. Non, mais Elisabeth, c'est très français, ça. Je ne sais pas qui c'est, mais je suis sûre qu'il va perdre. Moi, j'aime beaucoup. Moi, j'aime beaucoup.
1: Non, mais tu sais, non, ce ne sont plus les chansons, ce qu'ils nous présentent à l'heure actuelle. Il y en faut pour tous les goûts, hein.
0: Oui, oui, mais d'accord, je vois ce que tu veux dire. Bon.
1: Bien, mais.
0: Allez, une dernière chanson avec des petits oiseaux. C'est une chanson, cette fois-ci, en anglais, mais qui ne vient pas d'Angleterre et qui ne vient pas des États-Unis. Elle vient d'une petite île.
2: Myriam.
0: Myriam.
2: Et c'est Bob Marley.
0: Oui.
2: Bravo. Bravo.
0: Three Little Birds. Alors Myriam, un petit peu fan de reggae?
2: Pas forcément, mais bon, celle-là, je l'avais.
0: Ah non, et elle est trop belle. Three Little Birds, Bob Marley, et c'est Wailers. Eh bien, vous avez été parfaites, Elisabeth et Myriam. Vous avez tout trouvé.
1: D'habitude.
0: Oui, c'est vrai, comme d'habitude. C'est vrai, on ne se fait jamais aucun souci avec vous. Je vous envoie donc l'album de Jean Felsine, Cinéma Permanent, et je vous propose, puisqu'on est du côté des oiseaux, d'aller retrouver une des plus jolies chansons douces des Beatles. Elle s'appelle Blackbird.

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1: Black Bird, les Beatles, quelle beauté, 1968 sur l'album Blanc. On dit, et Paul McCartney qui a écrit la chanson l'a confirmé, qu'en fait Black Bird, ce merle noir, est inspiré de Jean-Sébastien Bach. En fait, il s'amusait à essayer de faire du Bach à la guitare, une bourrée en mi mineur, et voilà, c'est en se trompant qu'il est tombé sur la mélodie de Black Bird. Et les paroles, eux, donc ce merle noir, représentent en fait le combat des Noirs américains, la lutte pour les droits civiques. Et ça rend cette chanson encore plus belle, plus profonde et plus mystérieuse. C'était les Beatles, quoi.
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1: Et c'est l'heure de l'anniversaire du jour, c'est l'anniversaire du roi du Gloubi-Boulga, Casimir, à 52 ans, les amis. Alors, il a été créé par Yves Brunier, qu'on a perdu il y a une dizaine de jours, et Christophe Izard. Et donc, Casimir, il est apparu pour la première fois à l'écran le 16 septembre 1974, sur la troisième chaîne couleur de l'ORTF. Ça ne nous rajeunit pas, dans l'émission L'île aux enfants. Et alors, la chanson, le programme L'île aux enfants, le générique, a été chanté par Anne Germain. Et Anne Germain, c'est une chanteuse absolument culte pour celles et ceux qui aiment les comédies musicales, puisque c'est de sa voix qu'on entend dans Les Demoiselles de Rochefort. Nous sommes

Et oui, c'est la chanteuse Anne Germain, donc, qui, avec Claude Parent, autre chanteuse, doublait les voix chantées de Catherine Deneuve et Françoise d'Orléac. Anne Germain, elle a aussi chanté le rôle principal de Peau d'Âne.

Anne Germain, c'est donc elle qu'on a choisie pour chanter le générique de L'île aux enfants. Elle qui nous a quitté il y a une dizaine d'années. Ça nous fait toujours des frissons quand on entend sa voix pour l'anniversaire de Casimir, donc Fringant Quinca, 52 ans aujourd'hui.

0: Et ben voilà, l'île aux enfants et la voix d'Anne Germain. Bon anniversaire à Casimir et merci à l'équipe de l'émission, à la technique Antoine Greffin, au standard Alexandra Sackberg, à la réalisation Iris Guitoni, à la délégation de la musique Thierry Boffa, Thomas Demolle, à la programmation des invités et au web Mélodie Chaïb. Demain, on sera avec l'excellent Pierre Lapointe.
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3: Bonsoir, salut tout le monde et très bon début de soirée. Alors je ne sais pas si vous êtes en voiture, si vous êtes au travail, si vous êtes à la maison, où vous soyez de toute façon bienvenue sur ICI. On va passer une heure ensemble, une heure pour oublier un petit peu, pour décompresser, pour s'évader. Je vous invite chaque soir à voyager en France avec un invité, une invitée ce soir pour retracer sa vie, et puis tracer ensemble le parcours à travers les lieux qui ont marqué son cheminement personnel. Avant de l'accueillir, nous irons faire un petit tour avec Benoît Prospero à Avignon et découvrir un mur bien particulier lié au monde du vivant. Nous irons aussi sauver des vies et donner la parole autour de l'utilisation des défibrillateurs en Normandie, sans oublier vos bonnes initiatives et vos entreprises qui marchent. C'est au menu avant 21h. Elle est auteure, compositrice, interprète. Elle est la candidate finaliste de la 4e saison de la Star Academy sur TF1. Star Academy dont elle deviendra répétitrice, coach vocal, dès la 10e saison à partir de 2022 jusqu'à y encore cette année. Elle se lance dans une aventure théâtrale et pourtant le théâtre, vous allez le découvrir, c'est quelque chose qui fait partie de sa vie depuis longtemps. Elle sera d'ici quelques jours, même si le spectacle a commencé, à l'affiche de Napo, une pièce d'Éric Delcourt et de Tony Zanier. C'est la Comédie de Bastille. C'est à Paris. Je reçois Lucie Bernard-Denis. Bonsoir Lucie.
4: Bonsoir. C'est beau, hein. Quelle voix.
3: Oui, c'est pas mal.
4: Quelle voix.
3: Je vous remercie. Vous aussi. Dites-moi Lucie, oui, je dis que la pièce a déjà commencé parce que vous allez arriver sur ce projet, comme on dit dans le métier, en alternance.
4: En alternance avec Jeanne Pajon qui joue depuis deux saisons, donc ils ont repris depuis le 10 septembre.
3: Alors, on parlera de ce spectacle avant 21h. Vous, ce sera à partir du mois d'octobre. Ça s'appelle Napo. On peut juste dire que Napo, sans dévoiler pour l'instant, c'est quelqu'un qu'on n'attendait pas. On ne l'attendait pas là.
4: On ne l'attendait pas là, précisément. Disons qu'on ne l'attendait pas à cette époque.
3: Pas mal. Ça, voilà. C'est un très très bon teasing. Merci d'être avec nous, Lucie. En plus, elle est hyper pro, je vous le dis, Lucie, parce qu'elle me dit « Mais j'ai déjà écouté l'émission, tu sais, je sais à quoi je vais être branché. » Alors, vous l'avez compris, on va se balader dans votre France, Lucie. Oui. D'être du genre comme ça, un peu à regarder en arrière, ça vous embête comme ça qu'on ressasse ou qu'on reparle de tout ce passé?
4: Non, je suis très nostalgique.
3: Ah bah voilà.
4: Moi, je trouve que c'est... je suis mélancolique, un peu nostalgique.
3: On ne guérit pas de son enfance, c'est pas moi qui l'ai dit, mais vous êtes d'accord avec ça?
4: C'est vrai, ouais, mais je me rappelle, il y a une phrase quand j'étais gosse de Victor Hugo qui disait « La mélancolie, c'est le bonheur d'être triste ». Et en fait, moi, je suis un peu comme ça.
3: Ouais.
4: Donc, ça me plaît d'aller un peu voir les jolies choses. Hein. Les mauvaises, on les laisse de côté.
3: Vous êtes une fille du Sud, comme on dit.
4: Ah, je suis niçoise, ouais.
3: Niçoise, c'est le revendique. Ah, c'est même pas le Sud.
4: Non.
3: C'est Nice.
4: Niçoise.
3: Ouais,
4: c'est j'ai pas d'accent.
3: Mais c'est vrai, ça. Vous avez déjà eu un accent, c'est pas possible.
4: Quand j'étais petite, oui, mais après, j'ai fait du théâtre et on m'a gommé mon accent.
3: C'est dommage.
4: Enfin, on m'a gommé, et après, j'ai vécu plus de temps dans ma vie d'adulte à Paris qu'à Nice. Oui. Donc, mon père, lui, est pas content.
3: Est-ce que quand vous êtes énervé, parce que généralement, les gens du Sud me disent quand j'ai perdu l'accent, mais quand je suis énervé,
4: ça revient. Quand je t'ai fait oh malheur. Ouais, ça part direct.
3: C'est important, les accents. D'ailleurs, vous, alors, on va l'évoquer, vous êtes arrivé à Paris vers vos 17-18 ans.
4: 17,
3: de découvrir toute une civilisation sans accent, c'est perturbant ou pas?
4: Bah, ça m'a perturbé au début, parce que pour moi, c'est eux qui avaient un accent.
3: Et oui, évidemment.
4: Moi, j'en avais pas. Non. Mon père, ma mère, je me suis jamais rendu compte qu'ils avaient un accent jusqu'à ce que je découvre Paris et que je me dise, bah, ils ont un accent, eux.
3: Ouais.
4: Ils parlent comme ça.
3: Bon, Nice, on l'a compris. Vous avez aussi, comme beaucoup de Niçois et Niçoises d'ailleurs, des origines italiennes.
4: Ouais, des deux parents, oui.
3: Les deux. Alors, ils sont nés en Italie ou c'est des origines encore qui remontent?
4: Non, c'est mes grands-parents qui sont nés en Italie. Mon père était élevé beaucoup en Italie aussi, et ma mère, toute sa famille était du côté de Venise, des Dolomites, et mon père dans le nord de l'Italie. Donc, c'est vraiment très italien tout ça.
3: Nice, première image, celle qui vous vient en tête tout de suite sans réfléchir.
4: Le magasin de glace de mon papa.
3: À côté de votre école.
4: Mais oui. Mais en plus, le pire, c'est que je suis une fille d'artisan glacier qui n'aime pas les glaces.
3: C'est moche.
4: Ah, c'est pas bien ça. C'était un truc, quand j'étais petite, j'aimais pas ça. Je disais à mon papa, c'est trop froid.
3: Il existe toujours ce magasin?
4: Non, le magasin, non, l'usine encore. C'est devenu à d'autres personnes maintenant, mais ça a été familial depuis pendant 50 ans.
3: Ah oui.
4: 50 ans.
3: Où est-ce que vous passez votre enfance, Lucie Bernard Denis? Vous vous souvenez? C'était, je sais pas, la rue, c'est une maison, c'est un appartement?
4: Non, c'est un appartement, ils y sont encore. Et c'est dans le quartier
3: Ils y sont encore?
4: Ouais, ouais, ils y sont encore.
3: Ah, génial.
4: Ouais, ouais, c'est. Je suis arrivée dans cet appartement, j'avais quoi, un an?
3: Ouais.
4: De ce que m'a dit ma mère, évidemment, je m'en rappelle pas. Et ils y sont encore, donc ça fait 2 ans du coup qu'ils y sont.
3: Oui, c'était avant-hier. Ouais. On est bien d'accord.
4: Dans le quartier du Port à Nice, j'ai toujours été dans ce quartier-là, toujours.
3: Ouais.
4: C'est chez moi, quoi.
3: On va reparler de Nice, mais il y a l'arrière-pays niçois.
4: Oui.
3: Et je sais qu'il compte pour vous. Je vous posais une question horrible.
4: Ah ouais.
3: C'est plus joli l'arrière-pays niçois.
4: Joli,
3: nice.
4: Je sais pas, mais joli.
3: Ah, vous moquez toujours, Lucie. Est-ce que l'arrière-pays niçois, c'est plus sympa, plus joli? Est-ce que c'est un autre décor? Oui.
4: Alors, l'arrière-pays niçois, c'est. Alors, je dirais même que c'est aussi joli, mais c'est beaucoup plus calme. Puisque moi, j'aime beaucoup la forêt. Nice, c'est très touristique. Alors, c'est joli, il y a la mer, mais moi, j'aime bien la forêt, la montagne, la mi-montagne, avec les petits coins d'eau douce.
3: Elle est où, la forêt, dans l'arrière-pays?
4: Ah ah! Petite Autriche, on appelle ça. Je vous laisse deviner pour les gens, mais c'est vraiment dans toute une vallée à 35-45 minutes de Nice. Et je vous laisse deviner, je suis sûre qu'il y en a qui vont trouver.
3: Je vous donne quelques villes comme ça de l'arrière-pays. Vous me dites si vous avez un souvenir ou l'image qui vous vient comme ça. Bon, Vence ou Saint-Paul-de-Vence?
4: Oui, mais ça c'est déjà plus près que... Oui, Vence et Saint-Paul-de-Vence, j'y allais quand j'étais petite.
3: Ça ressemble à quoi?
4: C'est si beau. Il y a des petits... C'est des petites rues, des petits villages. Et puis, il y avait... je me souviens, alors, comment ça s'appelait déjà? Une auberge, beaucoup... Alors, ça va me revenir.
3: Parce que c'est médiéval, c'est un peu...
4: Oui, c'est très
3: médiéval là-bas.
4: Il y avait des sculpteurs, on avait l'impression d'être dans un autre temps. Et mon papa m'a amené là-bas parce qu'il avait des clients, justement, des restaurateurs qui le servaient en glace. Et donc, j'allais là-bas.
3: Tourette-sur-Loup.
4: Ah, Tourette-sur-Loup, ouais, c'est joli, mais je connais. Tourette-sur-Loup, tous les petits villages aux alentours.
3: Ça ressemble à quoi, ça, du coup, Tourette-sur-Loup?
4: Franchement, je ne m'en rappelle plus. J'ai dû y aller tellement.
3: Vous êtes ambassadrice de la région, il y a plein de gens qui connaissent pas.
4: Tourette-sur-Loup, alors les gens de Tourette-sur-Loup, pardonnez-moi, mais je ne me rappelle plus du tout. Quoi.
3: C'est beau. C'est entre mer et montagne.
4: Mais de toute façon, à Nice, tout est beau. Tous les petits villages, j'en ai un qui me vient en tête qui s'appelle Gilette, qui est même un peu plus lointain. Tout est très joli. Et chaque petit village a un charme, mais un peu partout en France d'ailleurs. Vous voyez, je suis pas chauvine, hein.
3: Bon, un peu quand même.
4: Ouais,
3: et vous avez raison. Grâce, alors ça c'est connu, ça, Grâce.
4: Oui, Grâce.
3: La capitale mondiale du parfum.
4: Exactement. Quoi. Et il y en a un aussi de très beau village, c'est Aize.
3: Aussi.
4: C'est très joli.
3: Gourdon.
4: Gourdon que je connais pas.
3: Ah oui?
4: Non.
3: C'est perché un peu au-dessus de la vallée. Il y a Lucéram, il y a Payon.
4: Lucéram, Payon, vers les Alpes. Ah, vers les Alpes.
3: J'ai l'impression que ça vous emmène quelque part là.
4: Ouais, j'ai 4 ans.
3: Bah, vous avez quand même encore des souvenirs parce que c'est jeune quand on vous souvenez de quand vous avez 4-5 ans.
4: Oui. Et puis j'ai passé des moments pas super beaux quoi, vraiment d'enfance où à l'époque on pouvait partir balader à côté dans les villages et puis personne nous cherchait. Vous venez le soir.
3: Alors on va continuer de parler évidemment de l'arrière-pays niçois et de Nice. Votre grand-mère en plus je crois qu'elle était dans l'arrière-pays.
4: Oui.
3: On parlera dans un instant de l'école qui vous a marqué, qui est donc juste à côté de là où votre papa tenait. Voilà, un magasin de glace, c'est l'école Papon. On va y aller dans une poignée de secondes avec vous, Lucie Bernard-Denis. Il était une nouvelle fois le temps de s'émerveiller. Vous allez le faire avec nous, avec Benoît Prospero qui nous rejoint et qui nous ouvre cette revue des merveilles. On va rester dans le sud d'ailleurs, pas votre sud mais pas très loin du côté d'Avignon. Ça reste le sud.
4: Oui, ça reste le sud.
3: On parle d'un mur.
5: Lorsque l'on passe devant, on n'y prête pas vraiment attention. Le mur en pierre sèche. Et pourtant, si vous saviez à quel point c'est une merveille pour la biodiversité. Avec ici Vaucluse, nous sommes avec Joseph Jacquin Porretaz, conservateur du muséum Requinst à Avignon. Et donc, pourquoi un mur en pierre sèche est si intéressant?
6: C'est vraiment des murs qui sont intéressants parce qu'ils laissent s'écouler l'eau. Justement, ils retiennent, ils retardent l'écoulement de l'eau. Et donc, puisqu'il y a de l'eau, il y a de la fraîcheur.
5: De l'eau et de la fraîcheur. Et la fraîcheur, ça permet quoi?
6: La fraîcheur qui va permettre aux plantes, par exemple, de se développer.
5: Eh ben voilà. Alors, quelles plantes?
6: On a d'abord les végétaux, avec des guillemets, hein, en termes de classification, c'est pas tout à fait ça, mais les pionniers, tels que les lichens. Vous savez que les lichens, c'est dans la majeure partie des cas, des symbioses entre une algue et un champignon qui qui va permettre que ces êtres vivants vont s'implanter dans des milieux extrêmement hostiles, tels que justement une des pierres brutes. Ils vont commencer justement à se nourrir, à capter les molécules de l'atmosphère.
5: Donc ça, c'est pour les lichens. Il y a aussi d'autres végétaux.
6: Tels que les mousses, qui, elles, vont produire aussi de la matière.
5: Les lichens, les mousses, et donc tout ça mis bout à bout.
6: Ça favorise ensuite l'insertion dans ces anfractuosités des pierres de notre mur en pierre sèche, des racines, des plantes à fleurs qui vont pouvoir venir.
5: Et donc, par exemple, quelles plantes ?
6: Au début, les plantes qui réussissent à se passer d'eau, hein, parce que entre deux pluies, évidemment, un mur, il est extrêmement sec. Et donc, celles qui réussissent à se passer d'eau, c'est par exemple les fameuses plantes grasses, puisqu'elles stockent dans un mucilage, une espèce de suc, comme ça, elles stockent l'eau, ce qui leur permet d'attendre entre deux périodes de pluie avec ces stocks qu'elles ont fait, un peu comme le ferait un chameau dans sa bosse, finalement.
5: Et alors, vous allez voir, on parle de plantes, mais dans un mur en pierre sèche, il n'y a pas que des végétaux.
6: Ces végétaux vont attirer des insectes. S'il y a du lierre, par exemple, qui finit par monter dans le mur, eh bien, c'est des abeilles sauvages qui vont venir polliniser ce lierre à l'automne, par exemple.
5: Et voilà. Et au-delà des plantes et des insectes,
6: par la suite, on peut avoir toute une faune qui s'implante également, qu'on trouve souvent dans les sols des forêts, mais qui, là, trouve un habitat qui va permettre de vivre une vie d'animal.
5: Et tout ça grâce à un simple mur en pierre sèche. Et oui, c'est une merveille. Merci ici Vaucluse et Joseph Jacquin Porretaz, conservateur au Muséum Réquien à Avignon.
3: C'est une vraie perle, une vraie merveille de biodiversité. Vous êtes sensible à l'environnement, à la nature, Lucie Bernard Denis.
4: Je ne savais pas, en tout cas.
3: On apprend plein de choses, c'est aussi ça, une radio de service public.
4: Tout à fait.
3: Vous êtes sur Ici, on est ensemble jusqu'à 20h avec Lucie Bernard-Denis. Elle arrive au théâtre d'ici quelques semaines à la Comédie Bastille, à Paris, mais il n'y a pas que Paris dans la vie. Il y a Nice, il y a l'arrière-pays niçois, mais vous allez voir qu'on va aussi quand même quitter Nice et la région PACA, parce qu'il y a plein d'endroits qu'elle connaît en France. Restez bien avec nous, on est ensemble jusqu'à 21h. À tout de suite.
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2: Avec mon invité, c'est une voix, c'est une personnalité, c'est une chanteuse, interprète, auteure, compositrice pour Charles Doré, entre autres. Hein, parce que je parle de lui parce qu'on l'adore, on l'a beaucoup écouté ici. Lucie Bernard-Denis est avec nous, finaliste face à Grégory Lemarchal. On a une pensée pour lui, on reparlera peut-être de lui tout à l'heure. Starac, vous êtes devenue répétitrice, coach vocal et la comédie Bastille, Napo. Ça, c'est pour le théâtre et ce sera d'ici quelques semaines. On a parlé de Nice, puisque vous êtes...
3: Niçoise,
2: qu'elle le revendique. Tout petite, vous êtes dans une école. La chance que vous avez, c'est que papa est pas loin. Donc, du coup, peut-être que vous devez faire attention encore plus à votre scolarité.
3: Si je vous racontais, mon père voulait pas m'amener à l'école. Donc,
2: pourquoi ?
3: Parce qu'il aimait pas ça.
2: Voilà. Ah mince.
3: Moi, j'ai un papa qui s'est fait tout seul et qui disait « Ah, ça sert à rien l'école, voilà, les
2: salles. » Et maman, alors, elle disait quoi ?
3: Nous amener, heureusement qu'on avait notre mère, parce que sinon, on serait pas scolarisés, on aurait pas été scolarisés avec ma sœur.
2: Alors, il y avait le magasin de glace, on l'a dit, même si vous n'aimez pas, c'était juste à côté, donc de cette école Papon. L'école Papon, elle vous a marqué, alors j'ai regardé, elle marquait école de filles dessus.
3: Oui, parce que, mais même mon arrière-grand-mère y était, en fait, c'est une école maternelle et primaire, et avant, évidemment, dans les années...
2: garçons, les filles,
3: les garçons et les filles étaient séparés, et c'est ensuite devenu mixte, mais oui, ils ont gardé encore les criteaux devant, école de filles.
2: Exact. Vous vous souvenez de la cour d'école ? Vous vous souvenez de ces années un peu d'insouciance ?
3: Ah oui, je me souviens que j'étais très timide, surtout à la maternelle, et que j'attendais de voir ma sœur, parce qu'elle était plus âgée que moi, donc il y avait un grillage qui nous séparait, elle était en primaire, j'étais encore en maternelle, et j'attendais comme ça, ma sœur, c'est moi ! Et en fait, j'étais assez timide, j'attendais, j'ai commencé à être plus à l'aise en primaire, mais en maternelle, c'est vrai que je parlais pas du tout.
2: Ça va mieux aujourd'hui ?
3: Malheureusement, là, maintenant, j'ai rattrapé tout le temps.
2: Je pense. Collège et lycée, c'est toujours à Nice.
3: Oui.
2: Ce sera le lycée Masséna. Masséna, c'est un nom important pour Nice.
3: J'ai passé beaucoup de temps à l'extérieur des salles. Hein.
2: Encouragé par votre papa, j'ai bien compris.
3: Encouragé par mon père.
2: Hein, vous n'avez quand même pas encouragé à sécher les cours, quand même.
3: Ah non, il n'avait pas besoin. J'avais pas besoin d'encouragement. J'ai géré ça très bien toute seule.
2: D'accord.
3: J'ai même tellement aimé ce lycée que j'ai redoublé ma seconde, d'ailleurs.
2: Vous adoriez les maths.
3: J'étais une fan absolue des maths.
2: Vous jouez très bien la comédie.
3: Oh là là, non. Je dois dire un truc, c'est que j'avais un super prof de maths parce que j'étais nulle, mais alors nulle. Et il avait compris que j'écrivais mes premières chansons et mes premiers textes en cours de maths. Et un jour, il me regarde, il me fait un effort. Je fais non mais là, je suis au max. J'avais 3 de moyenne.
2: Ouais.
3: Et il me laissait écrire mes textes en cours de maths. Et du coup, ça m'a donné envie de faire un effort et je suis arrivée à quasi la moyenne.
2: Vous traînez un peu dans le Vieux-Nice.
3: C'est quoi
2: le Vieux-Nice ? Le cours Saléa, c'est quoi pareil ?
3: Alors, le cours Saléa et le Vieux-Nice, c'est donc la partie historique de Nice. Vous avez certainement dû voir les beaux bâtiments un peu colorés, très anciens, avec
2: plutôt
3: les
2: petites
3: ruelles. Oui, jaune, un peu orangé, jaune. Et avec des anciennes églises, etc. Et le cours Saléa, c'est là où vous avez tout le marché. Tous les matins.
2: Marché aux fleurs,
3: marché tout court avec les légumes, les poissonniers, etc. Et juste en face de la mer.
2: La place Rossetti.
3: Alors la place Rossetti, oui, ça je m'en souviens. Il y avait une piscine scolaire aussi à côté. Rien à voir. Et il y avait une dame qui vendait son poisson place Rossetti. Et il y avait les glaces aussi de Fenocchio qui est le concurrent, mais qui était ami de mon père, en fait, dans les glaces à Nice. Et donc, j'ai passé beaucoup de temps dans le Vieux-Nice avec mes copains.
2: La cathédrale Sainte Réparate.
3: Ouais. D'ailleurs, mon père, je crois qu'il a été baptisé là. C'était avant Michel Drucker.
2: Pour sortir de livret de famille, là. Et à la place Garibaldi.
3: Ah, ça, oui. Ça, je connais bien aussi. Parce que là, le magasin de glace de mon père était juste à côté. Et avenue de la République, magasin Neige Azur à Nice, les gens connaissent.
2: Et la colline ?
3: Et la colline.
2: On est monté au château, là, qui est un peu en ville.
3: Ah ouais, mais il nous faisait monter au château en cours de PS. On était moins contents. Hein.
2: Ouais, et puis il y a le café.
3: Parce
2: qu'à dos, on a tous eu un café où on commandait un café pour 10.
3: Mais tout à fait.
2: Le vôtre ?
3: C'était le Grand Café, c'était avenue Félix Faure, juste après le lycée Masséna.
2: Ouais.
3: Et il y avait un baby-foot.
2: Vous l'entendez ?
3: Ouais, j'entends, j'adore.
2: Le baby-foot, c'est pour ça qu'on vous l'a mis.
3: Ah non, mais
2: vous devenez fan du baby-foot.
3: Ah non, mais vous êtes trop... Et puis j'étais très mauvaise perdante, en plus je perdais à chaque fois, c'est la faute de la balle. Enfin,
2: alors on emmenait un baby-foot, on va se faire une partie, on dirait que c'était très radiophonique. Je vais vous mettre Fanny, vous allez voir.
3: Non mais c'était génial. Et évidemment, la règle absolue, c'était de toujours aller boire un café pendant les heures de cours. Hein, sinon, ça n'a pas de...
2: c'est pas drôle.
3: Ça n'a pas aucun sens.
2: Ne faites pas ce qu'on est en train de dire.
3: Absolument pas.
2: Surtout pas.
3: Sinon, regardez. Voilà.
2: Vous alliez à Villefranche-sur-Mer, c'est pas très loin.
3: Si, j'y allais. J'y allais aussi à Villefranche, à Saint-Jean-Cap-Ferrat. Bah, pareil, mon papa avait des clients qu'il servait en glace. Et puis, je regardais les belles maisons de Saint-Jean-Cap-Ferrat. C'était trop beau. Et Villefranche, il y avait des jolies plages.
2: Il y a des beaux bateaux.
3: Les bateaux aussi, ouais. Mais après, j'ai peur de l'eau. Donc, moi, j'aime pas les glaces. Je suis du Sud. Et je sais à peine nager. Je suis niçoise. Voilà. Ouais. Bah, démerdez-vous.
2: Et compte du compte, vous êtes partie vous marier il y a longtemps en Écosse.
3: Ah oui, ça, c'était beau.
2: Un pays où il fait froid.
3: Oui, mais parce que voilà, pour ça. Parce que j'aime pas la chaleur. Et non, bah, mais je suis passionnée d'histoire, en fait. Et l'Écosse, j'ai trouvé ça, mais magnifique. Si vous êtes jamais allé en Écosse, Eric, allez en Écosse.
2: J'irai. Elle est où votre plage ?
3: À Nice ?
2: Oui.
3: Parce qu'en Écosse, j'ai envie...
2: Vous êtes bien en Écosse ?
3: En Écosse, j'ai envie de vous dire non.
2: Mais allez pas.
3: C'est la réserve.
2: Ah oui, la plage de la réserve.
3: Oh là là. Alors, il y en a plusieurs. Parce que la réserve, c'est aussi un endroit mythique où il y a un restaurant qui est là depuis très longtemps. D'ailleurs, il est sur les cartes postales de
2: Comment
3: Nice.
2: Il s'appelle ?
3: La réserve.
2: D'accord.
3: Ah non, mais on fait pas compliqué, nous.
2: Oui, je vois, c'est ça, c'est bien. Plage de la réserve, restaurant la réserve.
3: Tout à fait. Et dans le film Bryce de Nice, là, il commence, la première scène est sur une plage. C'est l'une des plages de la réserve. Mais c'est... Et maintenant, moi, ma petite plage où j'allais avec mon grand-père quand il essayait de m'apprendre à nager, le pauvre, il a jamais vraiment réussi. Était sur des petits rochers un peu plus loin. Et malheureusement, avec le réchauffement climatique, la plage, elle n'existe plus vraiment.
2: Vous retournez quand même, vous retournez régulièrement à Nice, mais ces rochers, vous les retrouvez quand même
3: Ah oui, les rochers, j'ai un petit, mais mon petit rocher. De toute façon, je ne peux aller que sur le rocher, il n'y a plus la plage. Donc,
2: C'est les lieux des premiers amours, j'imagine aussi.
3: Même pas. Non, mais vraiment, moi, j'ai.
2: Mince, vous avez un environnement romantique extraordinaire, vous n'en profitez pas.
3: Bah non, parce que je suis partie trop tôt.
2: Vous êtes partie à 17 ans, il n'y a pas eu de petits flirts avant 17 ans.
3: Bah si, mais au grain de café, au café d'à côté.
2: En plein match de baby-foot, bien sûr.
3: C'est
2: bien
3: quand
2: sûr.
3: Même plus pratique.
2: Évidemment. Alors, il y a un autre lieu qui compte pour vous, c'est Berles-les-Alpes.
3: Oui, aussi, oui. Berles-les-Alpes, c'était mon autre grand-père. Donc, celui qui a créé la boîte de glace en arrivant d'Italie, que mon père a repris ensuite. Et il avait sa maison là-bas.
2: Avec des chevaux.
3: Et là, pareil, vous allez trop rire, hein, je crois. Parce qu'en fait, j'avais peur des chevaux. Ah non, mais un désastre.
2: Donc il essaye de vous transmettre quelque chose et
3: Il a essayé, et puis il m'a même offert une ânesse pour mes 10 ans.
2: C'est sympa, quand même. Tout le monde peut pas dire qu'il a...
3: Elle est encore là, elle s'appelle Poupette.
2: C'est vrai.
3: Elle est dans le Var.
2: Ouais. Ok.
3: Et Poupette et Clochette. Et il a essayé de me faire monter à cheval. J'ai tenté, hein. Et il a compris que c'était pas tellement ça. Donc du coup, il me mettait à la corvée de leur donner le foin. Et tout.
2: Lucie Bernard-Denis, on va découvrir dans un instant que ça démarre très jeune la carrière pour vous, à 12-13 ans. C'est à peu près l'âge dont on est en train de se raconter, là, d'ailleurs, puisqu'on est sur le collège et le lycée. Puis on va parler de votre arrivée à Paris avec l'aventure de la Star Academy. Et tout ce que vous allez découvrir de la France, finalement, parce que c'est la première tournée qui va aussi vous permettre d'aller un petit peu partout. Chacun ses produits de beauté, vous en avez forcément. Peau sèche, peau grasse, peau déshydratée. On va aller en France pour parler de peau et de peau à problème. Si on est plusieurs à la maison, on peut vite se retrouver débordé. Bien, Catherine Quicandon, aujourd'hui, vous nous proposez une idée qui conviendra à tous.
4: À Saint-Germain-sur-Meuse, un petit village de 200 habitants à une cinquantaine de kilomètres à l'ouest de Nancy, il y a une star.
5: Le savon de Cléopâtre.
6: Le savon de Cléopâtre.
4: Effectivement, un savon qu'elle aurait apprécié car il est à base de lait d'ânesse. Laurence est la savonnière du Moulin. Elle produit et fabrique des cosmétiques bio.
7: Ce qu'on propose, ce sont des savons avec 50% de lait d'ânesse et de la cosmétique allant jusqu'à 76% de lait d'ânesse. Et on est les seuls en France à mettre autant de lait. Donc, vous avez de la crème pour le visage, le sérum antiride, du moussant pour la douche, de la crème pour les mains, même de la crème pour les hommes.
4: Ah bah oui, hein, merci pour eux. Le lait d'ânesse est reconnu depuis très longtemps pour ses vertus nourrissantes, apaisantes et anti-âge, c'est la classe. Laurence utilise le lait de ses propres ânesses, elle en a 15 car elle est avant tout une éleveuse passionnée. Et pour accompagner ces demoiselles, il y a aussi Étienne, le mâle reproducteur.
8: Étienne.
4: Laurence utilise aussi d'autres ingrédients et ils sont tous du coin.
7: Par exemple, on utilise l'huile de carthame, elle est fabriquée à Lay-Saint-Rémy à côté de Pagny-sur-Meuse. On a un savon au safran, le safran il vient de la vallée de la Meuse, tout en bio naturellement. On fait des boules de bain, tout le monde adore, et ben, c'est le bicarbonate extrait des carrières de Saint-Germain-sur-Meuse.
4: Tout est en bio et Laurence y tient beaucoup.
7: Vous avez 3 contrôles par an sur le terrain, sur les ânesses, sur le lait et puis surtout... Le pourcentage de bio est important. Normalement, en bio, c'est un minimum de 25% de bio dans le produit. Nous, on monte jusqu'à 76% de bio. Ça veut dire que ce sont des ingrédients qui sont propres. On sait d'où ça vient, on sait comment c'est fait et on sait qu'il n'y a pas de chimie dedans.
4: Mais comment Laurence a eu l'idée de devenir savonnière ? Eh bien tout simplement.
7: Un matin, je me suis levée et j'ai dit à mon mari, je vais faire des savons au lait d'ânesse. Et il m'a dit, t'es folle.
4: Eh bien pas tant que ça, car ça fait 16 ans et Laurence vend partout dans le monde. Bonne nouvelle, la relève est assurée par son fils qui a ouvert un laboratoire pour continuer la fabrication. Plus d'informations sur la-savonnière-du-moulin.com. Merci à Ila Malka d'ici Lorraine pour cette idée qui fait la peau toute douce. Ici, ça entreprend à Saint-Germain-sur-Meuse avec la savonnière du Moulin et ses produits bio au lait d'ânesse.
2: Parce que Lucie, elle me dit, je veux le nom de la marque.
3: Ah oui, mais moi, j'étais à fond là. C'est un sujet.
2: Vous adorez le lait d'ânesse, vous l'utilisez.
3: Et puis en plus, moi, je suis une grande partisane du fabriqué en France. Donc,
2: voilà. Oui, puis on parlait des gens qui entreprennent. Vous avez entrepris avec votre sœur Magali, votre propre marque de mode. Hein,
3: exactement, aussi, la gamine au fond de la classe qu'on va relancer bientôt. Exact.
2: Je ne vois pas du tout de qui vous parlez. Au fond de la classe.
3: Ah mais moi tout est lié.
2: Et votre sœur ou...
3: Non c'est moi, clair qu'elle avait A+, moi je ne savais pas que ça existait. Donc.
2: On vous a reconnu. Lucie Bernardoni est encore avec nous pendant une bonne demi-heure là, jusqu'à 21h. On retrace sa vie à travers les lieux qui l'ont marqué et ça vous parle sans doute parce que vous connaissez peut-être les régions qu'elle a traversées et surtout Nice, où elle est née.
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2: Avec une chouette nouveauté, Bruno Mars, On My Soul, sur Ici.

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3: Demain jeudi, 10h30, 17h, devant la maison Jacques Prévert. Accueillir, informer et orienter les porteurs de projets, les entrepreneurs selon leurs besoins, eh bien c'est la mission de ce bus qui parcourt toute la France. Alors si vous avez un projet en tête, l'envie de vous lancer, le bus de l'entrepreneuriat arrive pour passer à l'action. Vous allez échanger avec des personnes engagées et à l'écoute de vos ambitions. Conseils concrets, boost de motivation et solutions adaptées à votre projet. Transformez donc vos idées en opportunités dès maintenant. 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Il est facile à accéder et vous trouverez toutes les équipes. 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
4: Elle a fait plein de choses, elle a écrit pour les autres, elle continue de le faire, répétitrice à la Star Academy sur TF1 depuis 2022 jusqu'à cette année. Elle s'apprête, dans un mois, à rejoindre la Comédie Bastille à Paris dans une pièce d'Éric Delcourt. On va en parler, ça s'appelle Napo, c'est déjà à l'affiche depuis quelques jours. Auteur, avec un E, on peut dire autrice aussi, compositrice, interprète et finaliste de la Star Academy. Lucie Bernardonnier est avec nous jusqu'à 21h. Alors vous, ça commence très jeune, hein.
5: Ah oui, j'ai toujours tout commencé super jeune.
4: Mais à quel moment la musique arrive dans votre vie ?
5: Oh, elle arrive, je pense, au moment où je m'en rends même pas compte, mais là où je commence à vraiment me dire, tiens, c'est intéressant, je dois avoir une dizaine d'années.
4: Dizaine d'années ?
5: Ouais, peut-être un petit peu avant, je découvre avant que j'aime écrire et que chanter.
4: Vous vous souvenez qui vous écoutiez ou qui vous inspirait, dans les chanteurs français par exemple, quand vous aviez 12 ans, 13 ans ?
5: Alors déjà, mon père était un grand fan et toujours de Michel Sardou, donc j'en pouvais plus déjà. Mais par contre, dans la première cassette audio pour les plus jeunes.
4: Hein, ça fait vieux audio. Ça.
5: Ouais, ouais.
4: Là, on prend une claque. Là.
5: Pour les plus jeunes, cassette audio, ouais. Une cassette, un crayon, ouais. Vous comprenez pas.
4: On rembobinait.
5: Voilà, on rembobinait. C'était Céline Dion, la première cassette audio.
4: C'est résolument d'actualité, elle qui est à Paris.
5: Oui, j'ai trois, je vais aller la voir.
4: Ouais, c'est vrai.
5: Ouais. Ouais.
4: Vous avez de la chance.
5: Ouais.
4: À la Plénitude Arena, c'est à Nanterre. Pour cette série de concerts, elle est avec nous quelques temps. Vous avez 12 ans, et à 12 ans, c'est un peu la période où tout bascule. Hein, ouais. Ça commence très jeune, on l'a dit, à 12 ans, il y a ça.
5: Ouais, je reconnais le générique.
4: C'est Graines de Star sur M6.
5: Oui.
4: Avec Laurent Boyer.
5: Exactement. Alors ça, c'était ma première télé. Oh là, j'ai encore l'image du générique avec les étoiles. Ouais,
4: exactement,
5: qui
4: toutes les couleurs et tout.
5: Hashtag vieille personne, je suis. Voilà.
4: Vous avez gardé un bon souvenir de ce moment ?
5: C'était super. C'est une super belle expérience. Et puis en plus, à l'époque, je rappelle, on envoyait nos cassettes vidéo ou audio et ils faisaient des annonces à la télé si on voulait y participer et puis moi je commençais à chanter, j'étais tellement timide que je me suis dit pourquoi pas et à mon grand étonnement on m'a rappelé et j'ai pu faire ma première télé.
4: C'est top ça, il y aura du doublage aussi assez jeune, vers 12, 13, 14
5: juste après,
4: ans
5: juste après, c'est grâce à alors c'est pas grâce à ça parce qu'avant j'avais déjà envoyé, vous vous rappelez de Télépoche?
4: Bah, bien sûr.
5: Ça existe encore, non?
4: Alors, je ne saurais pas vous dire là, si bon, ça existe toujours, mais bah, je vois très bien Télépoche.
5: J'avais découpé une annonce.
4: Télépoche, Télézède.
5: Oui, j'avais découpé une annonce, ils cherchaient la voix de la petite sirène 2. Et j'avais envoyé aussi ma cassette, et c'est grâce à ça que j'ai pu faire du doublage ensuite, puisque là, bon, on était quelques-unes, et puis finalement, ouais. Je n'avais pas été prise.
4: Vous voyez, vous remuez le couteau, là. Je sais que c'est quelque chose, ça vous a énervé de pas.
5: Ah, non, pas énervé, ça m'a rendu triste.
4: Bah, c'est normal, en plus, vous étiez enfant, il y a 12-13 ans.
5: Non, mais c'est beau, et avec mon papa, on a un truc, c'est que dans leur appartement, il y a un truc qu'on a appelé le balcon du désespoir. En fait, on y va.
4: C'est drôle.
5: Ça, il fait exprès pour me faire rire. Depuis que je suis petite, on va là, et c'est le moment où on peut tout se dire.
4: Ouais.
5: Et là, je pleurais. Je dis, bon, on va sur le balcon du désespoir, tu verras, ça va aller mieux, on va discuter. Et donc, mais c'était ma première déception. Et c'est tant mieux, en même temps, j'ai appris plein de choses. On n'est jamais, il n'y a pas d'échec, on apprend, c'est tout.
4: Évidemment. Il y a des joies de vivre qui arrivent. Vous êtes au lycée,
5: oui.
4: On est au lycée Masséna, vous êtes en terminale, c'est le jour de la rentrée.
5: Oh là là.
4: C'est un jour très important, il se passe ça.
5: Oui.
4: C'est ce qu'on entendait dans ces années-là.
5: Tout à fait, avec le Nokia 3310.
4: Exactement, qu'est-ce qui se passe? Qui vous appelle?
5: Eh bien, ceux qui m'appellent, ce sont les producteurs de la Starac. En 2004, donc, puisque moi, j'avais fait les castings de la Starac. Et on m'avait annoncé en août que finalement, j'étais remplaçante. Puisqu'il y a toujours des remplaçants dans les...
4: Liste d'attente.
5: Non, on appelle ça les remplaçants.
4: Ah, carrément.
5: Oh, oui, il n'y a pas de gravité avec ça. Mais liste d'attente, c'est plus élégant. Bon, bref, mais il n'y avait pas d'attente du tout.
4: C'est au cas où l'autre,
5: quelqu'un,
4: il a un rhume, il peut pas.
5: Ça peut arriver.
4: Quoi.
5: Et donc, finalement, quelqu'un s'est désisté.
4: Est-ce que ça vous met pas encore plus la niaque?
5: Ah,
4: de
5: oui.
4: Se dire, on m'appelle, on me dit que c'est pas moi,
5: mais
4: finalement, ça peut l'être.
5: Bah, ou non, parce qu'au moment où on m'a dit que c'était pas moi, je me suis dit, bon, c'est pas moi, tant pis. Et là, j'avais prévu de faire une terminale assez chaotique, hein, à base de baby-foot. Donc, voilà. Donc, finalement, c'est pas plus mal que je sois pas allée en terminale.
4: Le café dans le vieux 10, vous remercie.
5: Ah, ben, on l'embrasse, hein. Je lui ai fait perdre beaucoup d'argent, du coup, en n'y étant pas. Mmh. Et donc là, oui, on m'appelle et on me dit, bon, bah, demain, la Starac débute.
4: Non, mais demain,
5: oui,
4: vous faites les bagages le jour même.
5: Ah, ben, je pars le jour même. Donc, je suis partie 3 ou 4 heures après,
4: en avion,
5: avec mes parents.
4: À Paris.
5: Et le soir même, on enregistrait le reportage. Parce qu'il n'existait pas ce reportage de moi. Donc, voilà, donc on a tout. Voilà. Et le lendemain, merci, je rentre au château. C'est pour ça que je dis toujours que j'ai quitté ma vie en 3 heures.
4: Alors, vous laissez vos études, puisque je l'ai dit, hein, c'est le jour de la rentrée en terminale, mais je vous félicite, parce que vous étiez tellement énervé que plus tard, vous avez passé l'équivalence de votre bac, un certificat, il me semble, d'une capacité
5: en droit. Une capacité en droit, c'est l'équivalence du bac avec des études de droit, j'ai adoré. Et pendant le Covid, on va pas se mentir, je m'embêtais un petit peu. Et c'est là que j'ai monté ma boîte avec ma sœur et que j'ai repris mes études parce que ça me perturbait de pas avoir mon bac. Et donc je l'ai passé et je l'ai eu. Et je suis trop contente.
4: Félicitations. Comment il est ce château de Damary-les-Lys en Seine-et-Marne?
5: Eh ben, il est plus petit que ce qu'il n'y paraît.
4: C'est le château de la Starac.
5: Voilà. Et il est, moi, c'est un peu ma petite maison de cœur, quoi. Ma petite. Alors on se comprend, hein. C'est quand même. Ça va, c'est pas un T2. Hein.
4: Non, une belle hauteur sous plafond.
5: Belle hauteur sous plafond. quelques petits travaux, hein, c'est sûr.
4: Vous avez laissé des traces, je crois que tous les élèves laissent des signatures, des petites bricoles comme ça dans le château.
5: Oui, dans le château, oui, mais comme nous, notre saison 4, on ne vivait pas dans le château, on avait juste les cours dans le château. Moi, j'ai laissé une petite trace, donc comme j'écris beaucoup, j'ai écrit entièrement toute la porte des toilettes du bâtiment qui est maintenant le bâtiment de production dans lequel j'arrivais pour travailler tous les jours et qui à l'époque était l'endroit où nous on vivait. Donc j'ai encore mon mot là-bas.
4: Génial. Alors la suite on la connaît, c'est cette aventure de la Star Academy qui vous pousse jusqu'à la finale face à Grégory Le Marchal.

0: Et je sais qu'il y a beaucoup, beaucoup de gens atteints de la mucoviscidose qui arrivent à beaucoup mieux s'en sortir. Il y a des nouveaux médicaments qui arrivent, mais bon, pour ça, la recherche avance et ils ont besoin aussi des gens. Donc moi, je garde énormément de beaux souvenirs maintenant.
1: Alors on en parle, parce que Lucie Bernard-Denis, vous avez parti avec Grégory Le Marchal et quelques camarades partout en France.
0: Exactement.
1: Avec cette première tournée. Première date, c'était Amnéville, le 2 avril 2005. Il y a plein de dates, on va les évoquer d'ici 21h sur votre radio. Ici, ça marche ici, qu'en pensez-vous? 40 000 à 50 000, c'est le nombre de personnes victimes chaque année d'une mort subite en France. Face à un arrêt cardiaque, chaque minute compte, on le sait, l'accès à un défibrillateur, on en parle beaucoup, peut aujourd'hui faire la différence. Comment faire pour que ces appareils soient accessibles pour nous, peut-être pour vous ou moi, je ne sais pas si vous maîtrisez un peu ce genre de choses. Il y a peut-être une solution, on a été faire un tour en Normandie avec Robin Bernot, aux côtés de Richard Domi.
2: C'est dans l'Orne qu'une association vous propose d'emprunter gratuitement des défibrillateurs.
3: Je pense que c'est plutôt pas mal. Oui.
2: Depuis novembre 2025, l'association Réseau Défibrillateurs Citoyens propose quelque chose de génial et surtout d'inédit, puisque c'est tout nouveau chez nous en France. N'importe qui, vous, votre voisin ou moi, pouvons emprunter gratuitement un défibrillateur. Alors ça marche pour des événements privés comme un anniversaire, un mariage, mais aussi pour des rendez-vous associatifs. Christophe Pommier-Gas, qui est à l'origine du projet, explique comment ça se passe pour emprunter un défibrillateur. Il répond aux questions de Richard Domi.
4: Un prêt gratuit qu'on va contractualiser dans un contrat où on va demander une caution forcément pour le prix de l'appareil. On va vous demander de vous assurer que vous êtes bien assuré en responsabilité civile. Mmh. Et puis, point, c'est tout. On s'organise pour remettre le défibrillateur en main, rappeler comment on l'utilise. D'accord. Et on le récupère dans les mêmes conditions.
2: Non mais franchement, l'idée elle est géniale, en plus d'être très utile. Alors ici en Normandie ça marche, mais vous tiens, qu'en pensez-vous? Gaëlle, par exemple, surprise par l'initiative, quand je lui montre l'article sur notre site ici.fr, elle fait oui de la tête.
5: Je trouve ça très bien parce que ça permet aux gens de se former, ça permet aux gens aussi de, en cas de problème, d'avoir ce qu'il faut sous la main.
2: Alors j'ai voulu faire un petit test, je me trouve actuellement devant la gare, j'en ai profité pour demander à Gaëlle et Frédéric s'ils savaient où se trouvait le défibrillateur le plus proche de nous.
5: Pas du tout.
3: Non, pas du tout.
2: Bon, je pense que nous aurions été très nombreux à avoir la même réponse, mais alors quelle conclusion en tirer? Est-ce que la population est assez formée?
5: Non, on n'en parle pas suffisamment. Je veux dire, moi, mes amis ne sont pas forcément formés. Moi, je le suis, mais eux, non.
2: Comment pourrions-nous changer ça? Je pose la question à Frédéric.
3: C'est une petite formation à l'école, aux plus jeunes, à partir du plus jeune âge, ouais. Et un petit peu plus de... d'informations, un petit peu partout, de signalétique. Ouais.
2: Pour Gaëlle, la solution se trouve aussi dans les formations.
5: Peut-être faire des formations en dehors du PSC1, notamment.
2: Alors, petite pause, PSC signifie prévention et secours civique.
5: Pour pouvoir former les gens à l'utiliser, justement, de manière responsable et de manière... plus correct.
2: Depuis quelques mois, l'association Réseau Défibrillateurs Citoyens croule sous les demandes et a donc eu l'idée d'étendre ses services. Une antenne a par exemple tout récemment vu le jour dans le Haut-Rhin et à terme, l'association souhaiterait pouvoir se rendre utile dans toute la France.
1: Merci beaucoup Robin Bernot avec des sources qui nous viennent du ministère de la Santé. Merci aussi à ICI Normandie. Lucie Bernard-Denis, votre invitée encore pour quelques minutes. Vous restez, Lucie?
0: Bien évidemment.
1: On a encore des choses à se dire et encore plein d'endroits en France que l'on n'a pas évoqués. Eh bien, on va le faire dans un instant sur ICI.
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1: Ah, c'est vrai qu'on se balade dans toute la France, on y va, on ira, c'est un autre temps, et c'est Zaz.

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2: C'est en 2002 qu'elle a signé son premier contrat. Elle avait 14-15 ans. Premier single, Je suis mes pas. Vous me le confirmez,
3: ah,
2: aussi
3: oui,
2: Bernard Denis.
3: Oui, oui, tout à fait.
2: D'où on vous suit, hein, depuis 20h et depuis l'âge de 17 ans, là, moment, hein, où le public vous rencontre et vous découvre dans le château de la Star Academy. Je rappelle que vous êtes finaliste, vous allez en devenir la répétitrice. Vous travaillez 3 ans sur votre premier album, oui. Mélancosmiaque.
3: Oh, bien, bravo.
2: C'est plus que ça, je me suis entraîné tout le temps.
3: Pas facile.
2: Non, mais si, vous serez choisi pour interpréter Sheila dans la comédie musicale R. Je retrace rapidement la carrière. Il y a même, je crois, Louise dans la comédie musicale Je vais t'aimer.
3: Ah oui, ça c'était génial aussi, il y a 2 ans.
2: Et puis il y a le théâtre que vous aimez. Oui. Vous êtes à l'affiche, rappelons-le, de Napo, à Paris en ce moment, pour vous, dès le mois d'octobre, à la comédie Bastille.
4: Comment ? Moi, Napoléon Bonaparte, ce matin, j'étais à 600 km d'ici, en train de pilonner les Anglais. Et qu'une explosion plus tard, je me retrouve dans un Paris que je ne reconnais pas.
5: Aujourd'hui, la France est dirigée par des présidents.
4: Mais non !
5: Et ils sont élus,
4: quoi ?
5: Démocratiquement.
4: C'est un cauchemar.
6: La France de 2026 est en colère, elle est à genoux. Et c'est pour ça que je suis revenu. Pour sauver la révolution.
4: Voilà !
6: Récupérer mon pouvoir.
4: Oui !
6: Et anéantir les Anglais !
4: Quoi ?
6: On anéantit les Anglais !
2: Ben voilà un extrait de Napo. Alors je dis, vous le découvrez, cet extrait.
3: Oui,
2: pièce d'Éric Delcourt.
3: C'est génial. Cette pièce, alors déjà Éric, c'est Éric Delcourt. On lui doit.
2: Auteur de référence, on lui doit beaucoup de succès.
3: On lui doit beaucoup de succès au théâtre. Et en plus d'être un super auteur, un super comédien, c'est un ami et quelqu'un de vraiment génial. Et pour moi, c'est un honneur parce que je faisais partie de la lecture de cette pièce il y a plus de 2 ans. Donc là, c'est sa reprise cette année, pour la 2e saison consécutive. Et Napo, c'est une super équipe de comédiens. Et l'histoire, elle est géniale. C'est-à-dire que on n'imagine pas l'idée, il fallait la voir, Napoléon arrivé en pleine campagne présidentielle 2026-2027.
2: On entend dans l'extrait, quoi, voilà.
3: Voilà.
2: Des bars qui découvrent Paris qu'il n'a pas eu depuis longtemps.
3: Et il s'entoure d'une équipe, et là, ça va être tout un tas de catastrophes absolues avec des punchlines géniales. Je laisse aux gens découvrir le tout, mais vraiment, merci aussi aux gens de se déplacer au théâtre.
2: Ouais.
3: Parce que c'est vraiment important, et les gens sont de plus en plus nombreux à se déplacer au théâtre et à soutenir les comédiens et les pièces, et c'est très très très
2: intéressant.
3: Découvrir
2: ce petit théâtre qui est juste en face des anciens locaux de Charlie Hebdo. Il y a beaucoup de sensibilité dans ce théâtre, la Comédie Bastille, un tout petit théâtre qui est très agréable. Il y a évidemment, on ne peut pas s'empêcher de penser à celui qu'on n'attendait pas, on l'a tous dit, en 2017, Emmanuel Macron, même s'il avait exercé plusieurs fonctions d'État, il est un peu cet homme qu'on n'attendait pas. C'est difficile de ne pas, c'est pas comparer, mais y penser.
3: Oui, il peut y avoir un parallélisme, c'est vrai, donc c'est vraiment une satire de toute la politique et puis surtout de ce qu'est devenu le monde et de ce qu'est devenu la société. Alors Napo arrive un peu avec son côté un petit peu dictateur quand même, hein, en disant mais comment ça, on peut pas trousser les gens? Non, on ne peut pas trousser les gens. Et donc il arrive avec tout son ce côté un peu bourru, et il apprend petit à petit aussi, et il soulève la question de, on est quand même, il y a une évolution certes, mais sur certains points on est quand même ridicule et un peu arriéré sur certains points.
2: Je le vois avec son costume de Napoléon tenir un téléphone portable, l'anachronisme est assez drôle.
3: Et c'est ça qui est beau, c'est beau à la Jean-Yann dans ses films, et c'est là où il est fort.
2: C'est facile quand même aussi à la mise en scène pour faire correspondre comme ça 2 époques finalement.
3: Oui, et c'est là où c'est intelligemment fait. Il y a un rebondissement toutes les 2 secondes. On ne s'ennuie jamais. C'est dynamique et surtout, il y a beaucoup de choses dénoncées à travers des blagues et voilà. L'humour parfois peut dire bien des choses.
2: Entre les visiteurs et le dictateur de Sacha Baron Cohen, c'est vrai qu'il y a un peu de ça.
3: C'est exactement ça. Cette pièce, elle est moderne, elle est profonde et elle est très très drôle puisque vraiment, il n'y a pas de limite.
2: Napo, le candidat que personne n'a pu venir à la Comédie Bastille. C'est en ce moment, vous y serez à partir du mois d'octobre.
3: À partir du 15 octobre.
2: À partir du 15 octobre. Mais vous pouvez aller voir Lucie, évidemment.
3: Oui, mais avant,
2: vous pouvez y aller aussi.
3: Il y a toute une équipe de comédiens qui sont en train de jouer, et Jeanne Pajon qui joue le rôle de Sarah. Et d'ailleurs, j'embrasse tous les comédiens de la pièce. Et j'ai très, très hâte de les retrouver.
2: Vous allez évidemment sur les moteurs de recherche pour connaître les horaires, pour réserver. C'est en ce moment, en tous les cas, Napo, Éric Delcourt. Et pas tout seul, hein, il a coécrit ce texte également.
3: Avec Tony Zanier.
2: Exactement.
3: Avec
2: donc comme
3: Tony
2: ça, on a presque cité tout le monde. Lucie Bernardoni, le théâtre, c'est donc dans, environ un mois. 2 avril 2005, Amnéville. Première date de tournée de la Star Academy.
3: Ouais, alors on est resté un petit bout de temps, en plus à Amnéville avant, et si mes souvenirs sont bons, il y a eu un fait historique, je crois que le pape est mort pas loin après.
2: Possible.
3: Ouais, 2005, hein. Et puis on a, en sortant de scène, on avait vu que le pape était mort, ça nous avait fait quelque chose. C'est pour ça qu'on se souvient pas mal d'Amnéville. C'est là qu'on avait monté la tournée.
2: Que des salles où vous avez eu le temps un petit peu de vous arrêter dans certaines...
3: Non, on pouvait pas trop. Hein. En plus, c'était une période où on était vraiment... Les gens, il n'y avait pas tous les réseaux sociaux, donc les gens étaient en masse autour de nous, c'était assez impressionnant.
2: Il y aura le Zénith de Pau, il y aura la Halle Denis Garnier, il y aura le Parc des Expos à La Rochelle, Toulon,
3: Nice.
2: Évidemment. Évidemment, on joue à la maison, il y aura Paris.
3: Oui, Bercy, on avait joué deux fois à Bercy.
2: La Réunion,
3: mon Dieu. Quel souvenir.
2: C'est beau, la vie. Quand on joue à la maison, ça se passe comment ?
3: Alors, je me rappelle que j'avais très peur. Et que c'est vrai que le public niçois, alors pardon, hein, mais c'est vrai que c'est pas le plus chaleureux. En général, le public dans le Nord et les gens du Nord, c'est vrai qu'à Lille, par exemple, ça n'a rien à voir.
2: Et tout le monde parle tout le temps du public du Nord,
3: mais c'est la vérité.
2: Le plus chaleureux, le plus accueillant.
3: C'est la vérité. Ah ouais. C'est pas du tout la même chose. C'est qu'on souvent on fait des captations de spectacles à Lille et pas forcément dans le Sud. Vous voyez que je suis pas si chauvine. Hein.
2: Ben, je vois ça.
3: Il y a des choses quand même. On est un peu plus mou des fois. On prend le temps, nous.
2: Non, puis alors, il y a plein d'autres régions que vous connaissez. On pourrait se parler de la Normandie.
3: Ah, j'adore la Normandie. Et puis d'ailleurs, Mathieu Johan, qui était avec moi à la Starac à l'époque,
2: salut, le
3: Normand. Ah ouais, bah oui, qui s'occupe en plus de moi maintenant. Bah ouais, bah maintenant je travaille avec lui, le pauvre. Et il est de là-bas. Donc, puis moi j'adore. J'adore les endroits où il fait pas chaud.
2: Quel endroit en Normandie ? Il y a une ville comme ça.
3: Bah oui, je suis déjà allée. Forcément, je connais Saint-Lô parce qu'il est de Saint-Lô.
2: Ouais.
3: Je suis allée tellement un peu partout. Je connaîtrais pas exactement les noms exacts.
2: Trouville, Ouistriam.
3: Trouville, oui, très joli. Ouais. Très joli. Et j'ai oublié le nom de l'autre, pas d'Ozil.
2: Lisieux, je sais pas.
3: Lisieux, oui, je suis allée visiter.
2: Plus dans les terres.
3: Moi, j'ai vu Sainte-Thérèse de Lisieux.
2: Oui. Ah oui,
3: l'église. Oui, je suis très croyante. Alors, attends, me lancez pas, je vais parler deux heures.
2: Non, j'ai bien compris. Je peux vous lancer. La Bretagne également.
3: Oui, bah oui, il fait froid. Il fait froid, il y a des crêpes, je suis très contente.
2: Et alors, autre lieu marquant, c'est Biscarrosse.
3: Oui, mais Biscarrosse, en fait,
2: pourquoi
3: c'est parce qu'il y a une radio là-bas, on les salue, FGL, et parce que ça a été compliqué pour eux cet été avec les incendies, et j'ai fait des plateaux radio où je chantais mes chansons à l'époque, et j'ai toujours été super accueillie par les gens, et je trouve les gens là-bas très gentils. Et à chaque fois, je m'attache beaucoup voilà, les techniciens, les gens qui nous amènent, le chauffeur qui vient nous chercher à la gare, qui nous ramène les coordinateurs. Et j'ai un souvenir là-bas, je suis retournée plusieurs fois d'affilée, et un souvenir magnifique. Et je les embrasse parce que ça n'a pas été... Ils ont tout perdu cet été, donc je les embrasse tous chez FGL aussi.
2: Je continue ce tour de France parce que, voilà, on se rend compte qu'il y a plein d'endroits que vous appréciez, comme Biarritz.
3: Mais la France est magnifique, en fait. Biarritz, alors j'en ai parlé parce qu'en fait j'aimerais y aller, c'est le seul endroit que je ne connais pas.
2: Toute la région même.
3: Je ne connais pas bien Biarritz.
2: Saint-Jean-de-Luz, côté Guétari.
3: Je
2: ne
3: connais pas. Et c'est vrai que j'aimerais beaucoup, on m'en a beaucoup parlé et je suis, ce côté du sud m'intrigue et j'aimerais bien pouvoir y aller.
2: Et alors, vous ne connaissez pas ou peu la Corse ?
3: Alors je connais la Corse parce que j'y suis allée.
2: Une copine ?
3: Avec mon ami d'enfance qui est...
2: Ah d'accord, avec un copain.
3: Ah ouais, c'est comme mon frère. Moi, j'ai gardé tous mes amis d'enfance à partir de la maternelle. Donc.
2: Mais pourquoi la Corse ? Vous nous avez parlé de Corse quand on a préparé cette émission et vous ne connaissez pas tant que ça où vous aimeriez.
3: Pas tant que ça. J'y suis allée vraiment dans le fin fond de la Corse, dans un petit village dont j'ai oublié le nom. Et j'y suis allée que deux fois, et alors que c'est une merveille et j'ai hâte d'y retourner. Mais c'est vrai que j'ai tellement travaillé beaucoup, beaucoup dans ma vie. Je n'ai pas eu le temps de partir où je voulais. Alors, j'ai aucune excuse parce que quand je descends à Nice, je pourrais aller en Corse, mais c'est vrai qu'il va falloir que je remédie à ça. Je trouve que la Corse est un endroit sublime.
2: Le Lot-et-Garonne, la Nouvelle-Aquitaine, ça c'est aussi des lieux que vous connaissez ?
3: Oh, certainement, mais franchement, j'y suis allée partout. Et c'est ça qui est beau dans notre
2: pays. Vous disiez, la France est belle.
3: La France
2: est belle.
3: Qu'est-ce
2: que vous lui trouvez de beau ?
3: Mais en fait, les paysages, les gens, il faut apprendre à... Je trouve que quand on voyage en France, il faut essayer d'aller vraiment dans les endroits et parler aux gens. Et il y a toujours quelqu'un qui va vous raconter une histoire sur l'ancienneté de la ville, sur pourquoi ce village est comme ça. En fait, il faut parler aux gens. Et je trouve qu'elle a gardé son âme, la France. Il y a des endroits qu'on ne connaît même pas sur la carte. Il y a des endroits où je suis allée, des petits trucs. Je me dis, mais ça existe. Et en fait, vous allez là-bas, vous êtes accueillis, mais et puis vous regardez, et autour, c'est magnifique. La France, elle est diversifiée, elle a les paysages, il y a la mer, la montagne, mais il y a des trucs sublimes. Moi, je trouve qu'on ne parle pas assez. Et heureusement que vous êtes là, hein, sur ICI, et avec cette émission, mon cher Eric.
2: Merci, Lucie.
3: Pour en parler, parce que vraiment, ça fait honneur à la France.
2: Lucie Bernard Denis, votre invité, merci. Parce que
3: merci beaucoup.
2: Il n'est de bonne compagnie qu'il ne se quitte à un moment donné. Et on va devoir.
3: C'est fort beau cette phrase.
2: Oui, tout à fait. Je sais pas de moi. C'est Philippe Bouvard. Tiens, je vais lui rendre hommage. C'était une phrase de Philippe Bouvard qui nous a quitté il n'y a pas longtemps. On va refermer le carnet de voyage.
3: Oui.
2: Cet album photo qu'on a feuilleté ensemble. C'était sympa.
3: Merci beaucoup pour l'invitation. J'ai passé un super moment et j'ai hâte d'écouter les autres émissions.
2: Ça, c'est très gentil.
3: Eric,
2: merci
3: bravo
2: beaucoup, Lucie,
3: pour cette émission.
2: C'est sympa. La suite. Le théâtre, je rappelle, Napo, le candidat que personne n'a vu venir en ce moment, la Comédie de Bastille, à partir de la mi-octobre, ça c'est pour vous, Lucie. Pas de Star Academy cette année, hein, vous l'avez annoncé dans la presse. Et puis il y aura d'autres projets, elle écrit pour elle, elle écrit pour les autres. La musique est dans sa vie en permanence, donc je suis convaincu qu'il y aura de belles surprises dans les prochains mois. Merci, Lucie, encore une fois. On salue toutes les équipes d'ICI Azur, les Niçois et les Niçoises et l'arrière-pays niçois qui étaient contents de vous entendre ce soir. Rendez-vous sur ici.fr pour écouter l'émission, la partager, on adore. Et puis on se retrouve avec plaisir dès demain. Salut.
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2: Et pour s'ambiancer jusqu'à 21h, voici les Bee Gees.

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1: Il est quelle heure, Lucie Bernardoni?
2: Il est 21h, mon cher Eric.
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3: Bonsoir à tous, mais quel est donc le secret des tubes des années 80 pour être toujours aussi efficace? Allez, jusqu'à 22h, on va essayer de trouver la réponse. Ce soir, ça commence comme ça.

0: Dépêche Mode, Can't Get Enough.
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0: Premier succès international en 81 pour ce jeune groupe anglais sur lequel on n'aurait pas vraiment parié à l'époque. Hein. De la musique à base de synthétiseurs, bon, ça semblait pas vraiment fait pour durer. Et pourtant, Dépêche Mode est devenu l'un des plus gros vendeurs de l'industrie musicale mondiale. Et ce titre est même devenu aujourd'hui un hymne dans les stades de foot anglais. Alors le secret des tubes des années 80, c'est qu'ils sont faits pour durer. La suite, je vous propose un corps à corps en compagnie du groupe Images.

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1: Jimmy Cliff, c'était Reaganite. J'adore cette chanson sortie en 83 parce que c'est le soleil de la Jamaïque et le talent d'un des plus grands chanteurs de reggae. Mais c'est aussi parce qu'elle a été écrite et composée par un drôle de duo. LaToya Jackson, la grande sœur de Michael, et Amir Bayan du groupe Clown de Gang. Bon, ça c'est une anecdote, ça vaut ce que ça vaut. Tiens, à ce propos, saviez-vous que Raymond Asso, auteur de Mon Légionnaire, avait lui-même été légionnaire? Bon ben voilà, c'est fait. Allez, tout de suite, c'est la version de Serge Gainsbourg, sortie en 87, Mon Légionnaire, dans 100% années 80.

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1: Mel Brooks, c'était It's good to be the king. Ici. 1982. Au cinéma, on découvre un film dingue, La folle histoire du monde. L'histoire du monde de l'âge de pierre à la Révolution française de Mel Brooks. Alors lui, sait tout faire. Alors il chante même la chanson du film, It's good to be the king. Et c'est un tube mondial. Allez, changement d'ambiance. Dans un instant, un tube sur la dissuasion nucléaire de Russian Sting. Juste après ça.
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1: Last night de DJ Save My Life, c'était In Deep.
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1: En 1982, quand sort ce titre, les DJ ne sont pas les stars internationales qu'ils sont aujourd'hui. Ils mixent, ils enchaînent des vinyles dans des cabines sombres noyées dans la fumée de cigarettes. Bah oui, parce qu'on fumait dans les boîtes en 1980. Dans ce titre, c'est d'ailleurs un DJ de radio dont il est question, qui sauve une femme de l'ennui grâce à sa musique et sans trop parler, sans trop faire de blabla, contrairement à moi. Et là, je joue la facilité. Tout de suite, on retrouve Princesse Erika. Trop de blabla.

L'aventurier, c'était Indochine. Ici. Indochine qui nous donne rendez-vous le 20 novembre prochain pour découvrir le film Arena Tour, enregistré lors de leur dernier concert. Mylène Farmer, elle nous donne rendez-vous aussi dans 34 salles de cinéma en France le 27 octobre pour découvrir le film de son prochain album, Égrégore. Mais tout de suite, on écoute Plus Grandir.

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1: On va refermer la boîte à tubes des années 80 pour aujourd'hui. Dans un instant, place à 100% chansons françaises et on se retrouve demain, même endroit, même heure. Passez une belle fin de journée avec ici votre radio. Il est 22h.
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3: Juin 2014, un jeune homme de 17 ans vient de remporter The Voice avec sa guitare sous le bras. Son nom, Kenji Girac. Mais pour devenir une star, il lui faut un hymne.
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3: Ce sera Color Gitano. L'idée, mélanger les traditions des guitares flamenca avec l'efficacité de la pop moderne. C'est la naissance de la gypsy pop. À travers ce texte, Kenji veut montrer sa culture, celle du voyage et de la fête, loin des clichés. Il chante la famille, le respect et surtout une irrésistible envie de danser.

0: c'est un raz-de-marée qui va faire vibrer la France entière et transformer Kenji en roi des charts.
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2: Santa est la nouvelle figure de proue de la chanson française. Mais l'un de ses titres les plus marquants, La Différence, a bien failli ne jamais exister.
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2: La chanteuse a écrit ce morceau à la toute dernière minute, la veille seulement du rendu final des maquettes à son équipe. Alors qu'elle peinait à boucler son projet, ce texte sur l'altérité et la résistance est apparu comme une évidence. C'est d'ailleurs l'unique chanson de l'album où elle s'adresse directement à l'autre en utilisant le « tu », marquant une rupture avec ses textes plus solitaires.
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0: Santa parle de ses chansons comme des œuvres impudiques et prône le droit de rester soi-même face au monde qui nous entoure.
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2: Et le cocktail américain, c'est quoi?
3: C'est un cocktail grillé avec une sauce américaine, tomate, échalote, une pointe de cognac, du vin blanc. C'est un peu relevé.
4: Un déca.
5: Pâté, jambon, c'est du pain, gruyère, chantal, rosbif, jambon de pays.
6: Eh ben, tout ça, ça va aller dans la blanquette.
3: Bon appétit.
7: Rien n'est meilleur qu'un bon steak frit. Rien n'est meilleur qu'un bon.
8: Moustache et les gros minets, emportés par un swing follement sympathique, chantaient « Rien n'est meilleur qu'un bon steak frites ». Un plat de bistrot qui fait l'unanimité, à condition d'un bon faux filet ou onglet de chez le boucher et des frites maison. Beaucoup trop de restaurants succombent à la facilité de la frite surgelée, ultra transformée, amidon modifié, fibre de pois, sucre, souvent trop molle, trop grasse et trop salée.
9: Oh bah moi j'ai des frites.
10: Oh oui, des frites.
8: Non, la frite, la vraie, celle de la femme et de l'homme moderne, est confectionnée uniquement de pommes de terre qu'on épluche, Binge, Mona Lisa ou Rosabelle, qu'on plonge en double cuisson, dans un bain d'huile de tournesol, colza ou graisse de bœuf pour les puristes. Un peu de sel et basta.
11: Comme ça, la maison, avec mon papa et ma maman, quand ça nous prend, on s'éclate à la frite. Oh oui, des frites, des frites.
8: Dernièrement, le journal Libération a eu la bonne idée de faire un tour opérateur de la meilleure frite à Paris.
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8: Côté street food, deux adresses pour les junkies de la pomme de terre, un néo-kebab chez Mehmet, rue Ramey dans le 18e arrondissement et Patate dans le 6e rue Saint-André-des-Arts. Une échoppe, sa vitrine et une barricade de grosses pommes de terre, cornet de frites à 4 euros.
12: Coupez-les en fines lamelles, plongez-les dans l'huile bouillante, salez-les et vous aurez des frites. Ni Dieu, ni maître, mais des frites, bordel.
8: Autre pépite, Chantefable, 93 avenue Gambetta, du très gourmand Tom Lefebvre. Il propose des frites croustillantes qui brillent dans les miroirs de cette belle vieille brasserie 1910, avec une entrecôte de compétition et une carafe de Saint-Joseph. On n'est pas loin du paradis. Dans le peloton de tête également, les frites du Cornichon, un néo-café populaire, 2 rue des Goncourt dans le 11e arrondissement. 8 euros le cornet au comptoir avec une pinte de bière jupilaire et tout va bien. Le Paul Chêne des Frères Dufour, rue du Cherche-Midi, contrairement à leur nom, pas de frites au four, mais de l'inattaquable bien doré.
13: Eh, hey, mais maintenant on en a une friteuse sans odeur, Seb.
8: Enfin, dans l'esprit des baraques à frites des ch'tis de Roubaix ou de Tourcoing, à Vitry-sur-Seine, dans le Val-de-Marne, place Robespierre, près de la mairie, cornet de frites à 3,50€, préparé avec amour et surtout avec de la graisse de bœuf.
11: Je ne peux pas me passer de frites, c'est plus fort que moi, ça me rend fou.
8: Les tops du journal Libération, les meilleures frites de Paris à consulter sur Internet. Toutes affaires cessantes, stop au quinoa, boulgour et autres usurpatrices de patates douces qui n'a strictement rien à voir avec le tubercule de Monsieur Parmentier. Paris la frite, Paris cornet, Paris l'enfance.

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1: Bonjour Johan.
2: Salut Manu.
1: Avec un nouvel objet, croix, j'ai envie de dire, par rapport à cette table incroyable.
2: Croix. Écoute, cette table, j'ai eu un véritable coup de cœur. J'en ai souvent, malheureusement, c'est une maladie. Mais alors là, si tu veux, quand je l'ai vu arriver sur le plateau d'Affaires Conclues, parce que je l'ai acheté aussi dans le cadre de notre émission, je l'ai vu arriver sur le plateau, je me suis dit, elle est incroyable. Tu as vu ce piétement? Alors, il faut savoir qu'elle pèse, on dit un âne mort dans le Berry, tu sais bien. Mais le piétement est entièrement en bronze, patiné à l'antique. En plus, tu vois, là, on retrouve cette patine un petit peu verdâtre, tu vois. Et puis surtout, tu as vu, c'est un branchage avec des corneilles qui sont là, tu vois, accrochées aux branches. Et puis surtout, elle a un plateau de verre ovale. On l'a décrit un petit peu pour
1: nous.
2: Ah ben, elle est dans un état extraordinaire. Alors, cette table, elle date des années 70. On est complètement sur le design et la décoration, on va dire un petit peu néoclassique, un peu à la Giacometti, qui faisait beaucoup de mobilier très organique comme ça, avec des représentations animalières, dans le bronze, beaucoup. C'est vraiment une sculpture très brute, tu vois, très organique. Et puis le fait que ce soit devenu une table basse, qu'il ait eu l'idée finalement de que ce soit un piétement avec un plateau en verre, tu as vu, très épais, qui fait plus de 2 cm, c'est la déco que j'aime, ça, tu vois.
1: Ouais.
2: On est dans quelque chose de vraiment de pas courant. Elle est intrigante.
1: Sa valeur.
2: C'est une table qui se vend très cher. J'ai pu remarquer dans les galeries, entre 1800 et 2000 euros, je crois.
1: Oui.
2: C'est vraiment un objet d'exception. Et puis, c'est de la grande décoration comme je l'aime.
1: J'adore.
2: C'est beau, hein. Tu valides aussi?
1: Oh, j'ai envie de repartir avec.
2: Allez, on va la charger, mais c'est toi qui charges. Hein.
1: Alors, ça va être plus compliqué.
2: Bon.
1: Il va falloir qu'on nous aide. Merci beaucoup, Johan.
2: Avec plaisir.
1: À très vite.
2: À très vite.
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3: Bonjour Daphné Michelin.
4: Bonjour.
3: Je vous ai pas fait peur quand même.
4: Non.
3: Hein non, non, de toi on n'en a pas à avoir peur. Hein. On est curieux en revanche. On parle de patrimoine, de curiosité en Romardèche. Et on vous pose des questions parce que vous avez souvent la réponse. Pourquoi Daphné, la fameuse raviole de Roman est-elle garnie de comté? Non mais c'est vrai. Est-ce qu'on aurait pu imaginer un fromage local dedans?
4: Un peu plus local. Hein.
3: Bah,
4: excellente question Philippe. Mais attention, on parle bien de la raviole d'origine.
3: Ah, oui.
4: Parce qu'aujourd'hui on a quand même un petit peu des ravioles bigou.
3: Oh,
4: hein.
3: Oui, il y a tout.
4: Il y a un peu de tout. Ouais. Cela dit, au Moyen Âge, elle était aussi garnie de viande et de légumes. Mais ça, c'est il y a longtemps. Et donc, vous touchez là, en fait, à l'essence même de la raviole traditionnelle, car oui, l'ingrédient incontournable de la vraie raviole de Romans, donc la raviole du Dauphiné, hein, qu'on connaît tous, eh bien, c'est le comté et pas un autre.
3: Alors, pourquoi ce choix de fromage qui vient du Jura?
4: Eh bien, tout simplement, parce que le comté était au Moyen-Âge et jusqu'au 19e siècle, eh bien, le fromage affiné qui circulait le mieux, en tout cas, grâce au commerce entre les régions. On le trouvait facilement sur les marchés de la vallée du Rhône. Sa pâte ferme, mais aussi fondante, hein, supportait bien le transport et se mariait à merveille avec la crème et le persil qui composent la farce de la raviole.
3: Donc c'est pas un hasard, c'est presque une histoire de logistique.
4: Bah, un petit peu, oui. Hein. La raviole, c'est un plat de fête à l'origine qui était servi à Pâques et aux grandes occasions. Il fallait un fromage donc, de qualité, goûteux, qui tenait en tout cas à la cuisson et qui se conservait bien. Donc le comté cochait toutes ses cases.
3: Hein.
4: Et c'est ainsi qu'il s'est imposé, on pourrait dire, hein, comme l'ingrédient incontournable au point de devenir quand même un véritable marqueur de la recette traditionnelle.
3: Ah oui, en effet. Donc si demain on mettait un autre fromage dans la raviole,
4: eh bien, on n'aurait plus une raviole de Romain,
3: ah,
4: Philippe.
3: Non.
4: Et les puristes vous diraient que ce serait même une hérésie. Hein. Le label IGP, donc indicateur géographique protégé de raviole du Dauphiné, qui a été obtenu en 2009, veille d'ailleurs à ce que la recette authentique soit respectée. Farine de blé tendre, œufs frais, comté, fromage blanc, persil et crème, et pas d'improvisation possible.
3: Ouais.

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1: Nous sommes en cœur de ville, à deux pas de l'hôtel de ville, et nous allons éveiller vos papilles aux saveurs vietnamiennes. Bonjour You.
2: Bonjour Lucie. Xin chào Lucie.
1: Ça veut dire bonjour.
2: Ouais, c'est ça.
1: Xin chào. Il y a un seul bonjour ou il y a plusieurs bonjours quand c'est l'après-midi ou quand c'est...
2: Le vietnamien, on dit xin chào, c'est un mot politesse. N'importe à quelle heure, on dit xin chào. Aussi bien le soir, aussi bien du matin.
1: Xin chào.
2: C'est ça.
1: Alors, You, vous êtes arrivé en France, vous étiez un jeune adolescent, vous aviez 15 ans seulement.
2: C'est ça, en 1975.
1: Vos grands-parents étaient issus d'un petit village du sud.
2: Du sud, dans le delta du Mekong. C'est 200 km de Saigon.
1: Comment s'appelle ce village?
2: Alors, ce village, on l'appelle de Cao Nguyen.
1: Pourquoi est-ce que vos parents ont quitté le pays, ont venir s'installer en France?
2: Oui, parce que nous sommes nationales françaises et quand le Vietnam devient un pays indépendant, nous sommes plus les bienvenus et l'ambassade de France nous a demandé rapatriement.
1: Donc vous n'avez pas eu le choix, on vous a imposé de quitter le Vietnam.
2: C'est ça, c'est ça.
1: Et pourquoi l'Auvergne? Qui a décidé de la région?
2: On avait à Paris, dans les Monts-Dieu de Sarcelles, une vingtaine de familles, vietnamiens comme nous d'ailleurs, rapatriement. Il y a une assistance sociale qui s'occupe notre groupe en question pour vous voir installer dans les villes.
1: Vous n'aviez pas l'idée d'ouvrir un restaurant au départ?
2: Non. Ils ont trouvé qu'à Clermont-Ferrand, il y avait Michelin qui embauchait, bien sûr, des étrangers sans parler un mot français pour faire le manutention.
1: Mais vous aviez 15 ans. You, à 15 ans, évidemment, on ne va pas commencer à travailler. Vous avez été un petit peu à l'école tout de même?
2: Que je n'avais pas le choix. Il faut que j'aille trouver le travail pour pouvoir aider la famille. Car mon père, il est très âgé. Et comme je suis l'aîné de la famille, il fallait trouver un travail, aider les parents,
1: nourrir la famille,
2: aider les parents.
1: La pression reposait sur vous. Vous avez été travailler dans quoi, dans quel domaine?
2: Oui, j'ai travaillé dans des restaurations, alors, au Buffet Lagarde. C'était sous direction de Monsieur Gorce.
1: Quartier alors, des Salins, ancienne gare routière.
2: C'est ça.
1: Ça va parler à pas mal de Clermontois, ça.
2: Oui, c'est ça. J'avais fait aussi travailler dans les wagons, les trams, ça s'appelle les trams Corail.
1: Votre travail, c'était de servir à manger aux
2: gens. C'est ça. Alors, comme j'avais 15 ans, je savais pas parler un mot français, et j'étais le plongeur. J'ai fait les vaisselles, aidé le cuisinier pour la salade, tout ça.
1: Oui.
2: Mais sinon, j'étais pas cuisinier.
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3: Bonjour Élodie Fonce.
4: Bonjour Angélique.
3: Et l'engagement associatif, pour vous, c'est une vraie vocation. Vous êtes tombée dans la marmite de l'associatif très très jeune.
4: Oui, c'est ça. Je suis arrivée en tant que stagiaire il y a 17 ans dans l'association et j'en suis jamais partie. J'étais administratrice depuis plus de 11 ans et du coup là, je suis nouvelle directrice depuis le 1er janvier.
3: Le collectif Manifeste à Montbéliard, on le connaît bien. On connaît aussi forcément le Festival des Mômes à la fin de l'été, juste avant la rentrée scolaire.
4: Alors oui, comme vous l'avez dit, notre grosse manifestation, donc c'est le Festival des Mômes qui a lieu fin août. Ensuite, on co-organise avec la ville de Montbéliard et l'Office de Tourisme du Pays de Montbéliard les Journées Gourmandes en septembre. Et on est présent sur le marché de Noël, donc c'est une grosse partie de notre activité également, avec nos 3 chalets de vente de boissons et notamment notre célèbre vin chaud.
3: Qu'est-ce qui fait que cet engagement associatif est présent aussi pour les jeunes aujourd'hui? Alors, pas forcément pour adhérer à l'association ou faire partie du bureau, mais pour venir vous donner un coup de main sur les manifestations.
4: Alors, c'est vrai qu'on a pas mal de jeunes, on en a plus d'une centaine qui nous rejoignent sur les manifestations. Alors après, nous, comme on leur dit, c'est toujours un petit plus dans le CV. Ça fait des connaissances, des relations, on rencontre du monde, on rencontre d'autres jeunes. On peut rencontrer aussi des professionnels, selon aussi le secteur. Si, par exemple, sur le Festival des Mômes, si c'est quelqu'un qui veut partir dans la petite enfance ou autre, il peut se faire aussi des relations. Donc voilà, ça apporte aussi un petit plus et c'est toujours une expérience sympa à vivre.
3: Mais oui, c'est vrai que c'est une expérience sympa. Vous êtes nombreux? Combien vous êtes dans l'association?
4: Alors nous, on a plus de 150 bénévoles adhérents à l'année et donc une centaine de jeunes qui nous rejoignent sur nos manifestations.
3: Qu'est-ce que vous diriez à quelqu'un qui n'oserait peut-être pas encore franchir le pas, quel que soit son âge, pour venir rejoindre le collectif Manifeste?
4: L'essayer, c'est l'adopter. Non,
3: Excellent.
4: Non, il faut venir essayer. Après, voilà, chacun fait, tous les savoir-faire sont les bienvenus. Chacun fait comme il veut, comme il peut. Après, voilà, ça reste des bénévoles. On essaye de toujours prendre en compte leurs désirs, ce qu'ils aiment faire, leur hobby, par exemple, s'ils aiment la peinture ou autre. Voilà, les mettre sur des choses qu'ils aiment faire. Et puis voilà, venir essayer. Après, ça coûte rien d'essayer de venir nous rejoindre sur une manif et puis de voir si on veut revenir par la suite ou pas.
3: Bien sûr, et quand l'ambiance est bonne, hein, forcément, ça motive davantage. Les grandes lignes directrices pour 2026, vous les avez déjà ?
4: Alors là, on va rester principalement sur nos manifestations, donc le Festival des Mômes, Journée Gourmande et Marché Noël. Après, on apporte notre concours à la ville de Montbéliard et à de nombreuses associations locales sur leurs organisations de manifestations, telles que le Carnaval des Enfants, là, le 17 février, Ma Ville en Terrasse en juin, et aussi le Semi-Marathon du Lyon en septembre. Donc voilà, on a planning assez chargé. Pour l'instant, on se tient à ce planning-là, mais on a des projets peut-être pour la suite.
3: Et ça, c'est positif aussi. Oui. Merci beaucoup, Elodie France.
4: Merci beaucoup, Angélique.
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5: Avant d'être une figure de la politique nationale, François Mitterrand était un enfant de Jarnac, qui aimait contempler les paysages et liser tout ce qui lui tombait sous la main. Une enfance simple qu'il qualifiait lui-même de lumineuse. François Mitterrand est né le 26 octobre 1916 au numéro 22 de la rue Abel-Guy, à Jarnac. Donc, la famille compte déjà 4 enfants et il y en aura 3 autres après lui. Donc au total, Joseph et Yvonne Mitterrand, ses parents, auront 8 enfants. Son père travaille alors au chemin de fer et il dirige la gare d'Angoulême. Mais en 1919, changement de vie. Joseph reprend la vinaigrerie familiale et les Mitterrand s'installent définitivement à Jarnac. À ce moment-là, notre jeune François passe beaucoup de temps chez ses grands-parents maternels, les Lorrains, dans leur maison de Touvent. Là, on est situé dans le sud de Charente, on est tout proche d'Opterre, sur Drône. Et cette période, eh bien, elle joue un rôle considérable dans son parcours, puisque c'est là qu'il va développer ce besoin, comment dirais-je, presque instinctif, d'un contact avec la nature, hein, et puis ce goût prononcé pour la marche, qu'il conservera d'ailleurs tout au long de sa vie. Côté éducation, le futur président grandit dans une famille catholique, bourgeoise, plutôt conservatrice. Par contre, on lit beaucoup chez les Mitterrand, François y compris. Il restera d'ailleurs un lecteur boulimique toute sa vie. Vers 10 ans, il entre en pension à Angoulême, au collège Saint-Paul, où le quotidien est plutôt rude là, avec pas mal de disciplines. Alors, c'est un élève studieux, mais sans plus. Par contre, on commence à remarquer son éloquence. Et puis arrive 1929. La maison de Touvent est vendue. Alors pour lui, c'est la fin là des séjours heureux dans la campagne charentaise, d'autant plus que sa grand-mère adorée décède quelque temps après. Arrive 1934. Là, il part à Paris pour poursuivre ses études. Et 2 ans plus tard, un événement terrible survient, la perte de sa mère. Il a alors 20 ans, et cette dernière épreuve marque en quelque sorte la fin de sa vie charentaise. Alors bien sûr, hein, François Mitterrand y reviendra très souvent, à Jarnac, mais il ne s'y réinstallera jamais, sauf dans la mort, hein, en 1996, il y a 30 ans donc, lorsqu'il choisit d'être enterré dans sa ville natale.
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2: Connaissez toutes et tous la place Stanislas de Nancy, mais connaissez-vous vraiment le personnage? Jérôme Prodhomme nous propose de le découvrir sous un autre jour ce matin.
3: Je me demande souvent ce que savent les passants de ce bonhomme de bronze qui se dresse au milieu de la place qu'on lui doit et qui porte son nom. À vrai dire, souvent peu de choses. Et pourtant, il y aurait tant à dire sur Stanislas. Tenez, voici 5 infos sur le bon Stan que tout le monde ne sait pas. La première, c'est qu'à un peu plus de 20 ans, Stanislas, c'était un sportif accompli, musclé, très cultivé, doué pour les discours. Et c'est parce qu'il était sportif et qu'il parlait bien qu'il a tapé dans l'œil de Charles XII, roi de Suède, qui, ayant conquis la Pologne, a décidé de mettre ce garçon qui lui avait fait bonne impression sur le trône. À propos de trône, Stanislas n'a pas été une seule fois sur le trône de Pologne, mais deux. Et deux fois, les Russes l'ont chassé parce qu'il ne leur était pas favorable. La troisième, c'est que Stanislas avait l'esprit large. Ben oui, alors qu'il savait que Madame de Boufflers, sa maîtresse, ne dédaignait pas aller voir ailleurs, notamment avec Pampan de Vaux, le poète de Lunéville, le Saint Lambert, le beau gosse, ou même le chancelier de la Galésière, eh bien Stanislas fermait les yeux. Peut-être parce qu'il était conscient qu'il avait 30 ans de plus qu'elle. On dit même qu'un soir qu'ils commençaient tous les deux leur petite affaire, Stanislas se serait interrompu et serait sorti du lit. La marquise, ébouriffée, aurait dit « Mais alors, sire, est-ce là tout ?» Et Stanislas lui aurait répondu « Non, madame, mais comme souvent, c'est mon chancelier qui vous dira la suite. » La quatrième chose, c'est qu'il était tolérant. Très chrétien, hein, d'une piété qui épatait les Lorrains, il recevait à Lunéville les esprits les plus libres par rapport à la religion. Voltaire, souvent en guerre contre l'intolérance de l'Église de son temps, mais aussi, par exemple, Maupertuis, un athée véritable. Et tout ce monde-là discutait à table à Lunéville sans jamais s'engueuler. Et puis, la cinquième et dernière chose, c'est que c'était un bon bonhomme. Ben oui, les Lorrains ont fini par l'aimer parce qu'il a fait ce qu'il pouvait pour adoucir la rude poigne du royaume de France sur l'ancien duché de Lorraine. Bon bonhomme, il l'était aussi avec le personnel, si j'ose dire, puisqu'on sait qu'à Lunéville, on faisait tout pour lui faire plaisir. Les valets allaient même jusqu'à plonger dans la Vesouse pour accrocher des poissons à la canne à pêche de Stanislas et lui faire croire qu'il était bon pêcheur au soir de sa vie, quand il n'y voyait plus assez pour distinguer qu'un nageur avait accroché sa truite à l'hameçon. Quand vous passerez devant la statue qu'on connaît tous, souvenez-vous de ça et rappelez-vous peut-être qu'on ne peut pas résumer une vie en une image, aussi belle et bronzée, si j'ose dire, soit-elle.
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4: On fait une petite pause à la poste.
5: Belle vie.
6: Vous êtes de la télévision ?
4: Non, c'est la radio.
6: Parle un peu plus fort, parce que j'ai un petit problème.
4: Problème d'audition ?
6: Oui, oui.
1: Virginie et vous ?
7: Avec Salomé, la technicienne du son, nous sommes devant le bureau de poste Béziers-Clémenceau. La double porte vitrée s'ouvre sur une grande pièce style loft. 250 mètres carrés avec du parquet neuf en bois clair et des espaces délimités par service. Tout est fait pour que les gens se sentent bien. Et c'est le cas. À 9h, il y a déjà du monde. Aujourd'hui, la poste est multi-activité. Courrier, mais aussi banque, forfait téléphone, assurance, service à la personne et achats en tout genre. Les gens font la queue pour un rendez-vous avec leur conseiller bancaire et passent devant des téléphones à vendre ou des paquets de bonbons. L'organisation des équipes et des locaux a donc beaucoup évolué. Ici, par exemple, on accueille le public qui veut poster du courrier, mais on ne fait plus le tri du courrier. Malgré les explications de Jean-Michel Thomas, le directeur du bureau, j'avoue que j'ai eu du mal à comprendre.
8: On est ce qu'on appelle grand public, c'est-à-dire qu'on reçoit des clients toute la journée pour des opérations bancaires, des opérations courrier-colis et plein de nouveaux services.
4: C'est long parce que je viens de poser une question, vous m'avez répondu, j'ai toujours pas compris, donc c'est vrai, ça va être long.
8: Oups.
4: Donc nous, on arrive ici, on peut poster notre lettre ici quand voilà. Même, avenue Clémenceau.
8: Donc on va vous montrer des boîtes aux lettres à l'intérieur et des petits chariots.
4: Ouais.
8: Et ça part à midi une première fois ou plusieurs fois dans la matinée et dans la journée, d'accord. De l'autre côté. Et après, on ne s'occupe plus de rien.
4: D'accord, vous faites juste là, on vous le donne.
8: Voilà.
4: Ok,
8: excusez-moi. Et le matin, on a des structures pleines qui arrivent, je vais vous montrer où ça arrive. Allez, venez.
4: Ok. Donc là, on a un couloir avec à gauche plein de placards.
8: Salle de pause.
4: salle de pause ou qu'une petite table avec le petit frigo.
9: Voilà,
4: on doit avoir le petit micro. C'est très bien. Oui, mais c'est bien de se dire qu'effectivement, c'est pareil chez vous.
8: Je vous emmène dans les...
4: Et là, on ouvre la porte, c'est comme une porte avec un hublot, c'est avec un... Hop,
8: c'est pour éviter, comme la porte est ouverte tout le temps, c'est comme dans les cuisines en fin de compte. C'est une zone de passage, on faut absolument qu'on puisse voir s'il y a quelqu'un derrière.
4: Ah oui, bien sûr.
8: Ensuite, dans l'espace co, il y a 4 zones. Une zone pour les pros, une zone pour les courriers-colis, les gens qui viennent faire des affranchissements ou venir chercher une lettre, etc.
4: Et ça, c'est pour le coup, on est vraiment dans l'entrée. Là, les gens, ils font la queue et hop, c'est le premier poste. Les gens, ils vont tout droit et il y a une dame qui est là pour affranchissement, etc.
8: Ouais.
4: Ok.
8: Ensuite, ici, vous avez un relais pick-up. On flash sur cet automate et on peut retirer des colis, en fin de compte.
4: Mais pour le coup, là, c'est comme devant tous les grandes surfaces.
8: Exactement.
4: Mais il y en a un aussi, spécial poste.
8: Ouais.
4: Ça fait partie des questions que je me posais. Aujourd'hui, il y a la poste pour recevoir des colis, mais il y a Amazon, FedEx, machin. Est-ce que ça passe aussi par la poste? C'est des réseaux de vous ou c'est des réseaux parallèles?
8: FedEx et puis Amazon, comme vous l'avez cité à l'instant, c'est des sociétés externes. En fin de compte, ça n'a rien à voir avec le groupe La Poste. Okay. Alors, on a des partenariats avec UPS, avec DHL.
10: C'est la particularité d'Amazon.
7: Guillaume Mansera de la communication.
10: C'est notre premier client. Puisqu'aujourd'hui, les flux de colis passent par la poste.
4: Ah, d'accord.
10: Mais c'est aussi notre premier concurrent parce qu'ils développent eux-mêmes leur propre ligne logistique.
4: Ah, ok. Ouais.
10: Donc, ça se passe très bien avec eux. Hein. Mais est-ce que demain, avec les flux Amazon, est-ce qu'ils passeront toujours par la poste?
4: Pick-up, c'est la poste.
10: Voilà. Nous, on veut développer les consignes pick-up.
4: Ah, bien sûr.
8: On va continuer la visite.
4: Mm-hmm. Allez.
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11: Jules Levert, Courant Éclair.

Pendant 20 ans, Jules Laverte, originaire des déserts près de La Fécla dans les Bauges en Savoie, sort son premier single, Courant éclair. Étudiant en triple diplôme et sportif de haut niveau, Jules a aussi participé à The Voice Kids il y a quelques années.

0: Jules Laverte, Courant Éclair.
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4: Comme ils sont susceptibles d'entendre ce petit cours, je vais faire attention, je vais être sympa avec nos chers petits anges aujourd'hui.
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4: Pote Péplard. Garçon ou fille, c'est la question que tous les futurs parents entendent évidemment. Bah, dans tous les pays du monde, quand on attend un heureux événement, l'entourage demande souvent « Anéhé, alors, pote Péplard, hein ?» Garçon ou fille, ça permet de choisir, de bien choisir le cadeau de naissance évidemment. Pote, c'est un gars, ur pote, en breton ça fonctionne à tout âge. Ur pote, un gars ou un garçon. Et plard, ur plard, c'est une fille ou une femme d'ailleurs. Pote, péplard, gars ou fille. Mais on peut préciser, si on veut être sûr, pour les jeunes enfants, ur potric, un petit gars, un jeune garçon, potredigou au pluriel, un peu plus dur à retenir, hein. Potredigou. Et plaric, c'est pour une jeune fille, une petite fille, plarigou. Au pluriel. Voilà, c'est simple, mais comme toujours, c'est simple quand on connaît. C'est sûr, c'est plus facile après. Donc, pour les gars, pote, potric, potredigou. Pour les filles, plar, plaric, plarigou, au pluriel.
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4: Et maintenant, un nom de bateau. Ça change et on en voit souvent dans les ports avec le mot avel, en mot composé. Avel, c'est le vent. Bon, c'est sûr que du vent, ça aide quand on est en mer. Donc les marins choisissent souvent des noms en rapport avec le vent. Avelvour, par exemple, du vent de mer, Avelvour. Mais on entend aussi, on peut lire Aveldro, le tourbillon. Ça, c'est le vent qui tourne, Aveldro. Autre possibilité, toujours, Avelpen ou Avelaben. Expression moins appréciée, car ça indique où ça parle du vent de tête, Avelaben, le vent de face qui n'aide pas beaucoup en mer. Et sinon, Aveldré ou Aveladré, ben là c'est pour ceux qui veulent du vent arrière. Mais voilà, ce sont de très beaux noms qu'il faut préserver évidemment, comme les noms lieux, comme les noms de famille, comme notre belle langue en fait. Mais ça se fera que si l'on fait tous un petit effort. Je vous laisse et je vous dis à demain, même heure, d'Ahenta et bon vent.
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1: J'irai à l'époque des mammouths et ça veut dire l'époque la préhistoire.
2: À l'époque où il y avait les dragons et la guerre. Parce que j'aime bien la guerre. Comme ça, je me bats.
3: Quand je serai à l'époque de Jurassic World, je m'en ferai pour pas me faire manger.
4: Bah moi, j'irai en 3060, comme ça, moi, je verrai le monde après, comment il sera, si ça évolue ou pas, si ça n'a pas évolué. Évoluer, je reviens à la maison.
5: Bah moi, j'aimerais bien aller dans le futur, parce que dans le futur, j'aimerais voir le monde quand on sera ado ou mamie.
6: Moi, je voudrais retourner à l'époque là où on était des singes et s'amuser, on serait encore jeunes. Ce serait trop bien.
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7: On est au Halles, Vauban.
8: Et on est dans votre bar, Muriel.
7: Le bar des Halles, exactement.
8: Bon, qu'est-ce qui s'y passe dans ce bar qui est ouvert sur les Halles, mais aussi sur la terrasse extérieure?
7: Les gens peuvent aller chercher à manger et boire et se mettre où ils veulent dans les Halles. C'est libre.
8: Et vous avez le bar et juste en face, l'approvisionnement.
7: Oui, et là on a la cave à vin, donc ce qui permet aux gens qui ne veulent pas boire le vin des Halles de choisir une bouteille, que ce soit blanc, rouge, rosé, et de se faire plaisir sur les tarifs en fonction de chacun.
8: Et vous travaillez avec différents producteurs?
7: On a des vignerons en direct, après on a d'autres fournisseurs, et c'est surtout des vins de la région.
8: Ah, c'est votre spécificité.
7: Oui, on va en avoir un petit Morgon ou un petit Chablis, mais sinon c'est que des vins de la région, en priorité. Des vins du Roussillon, de Maury, de Collioure, hein, on a déjà un très bon choix.
8: Qu'est-ce qui est très demandé ici?
7: Il y a quand même beaucoup de gens maintenant qui se rabattent sur le blanc. C'est vrai qu'avant, on était vraiment sur du rouge. Et là, le blanc a presque dépassé le rouge. Après, best-seller, ça dépend de chacun, de son palais, de son choix, de son budget. Beaucoup de gens apprécient le fait d'aller chercher à manger à droite, à gauche, de se prendre une bonne bouteille s'ils en ont envie, ou de boire un vin.

0: mange en Syrie, du coup ?
1: Tout à fait. On sent exactement les mêmes choses. Même le goût, il ressemble énormément, quoi.
0: On voyage ici dans les Halles Vauban. Merci, messieurs, dames. Bon appétit.
2: Merci.
0: Alors, vous régalez ces messieurs, dames.
3: Hein. Bah, merci beaucoup. Donc, on essaye de faire au mieux. Donc, avec notre belle cuisine libanaise et syrienne.
0: Qu'est-ce que vous avez sur la plancha ?
3: Shawarma à la viande de bœuf. Avec un assaisonnement avec de l'oignon rouge, avec du persil, coriandre et du sumac. Et bien sûr, évidemment, le hummus et le tahiné.
0: Évidemment servi sur le pain libanais.
3: Absolument. D'ailleurs, qu'on va les griller encore un petit peu pour le rendre encore plus croustillant. Excellent repas donc pour nos clients.
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5: Vous passez sans doute devant pour aller faire les emplettes à Bourganeuf, le pôle des énergies. Ce musée raconte comment l'électricité est arrivée ici en 1886. Mais c'était quoi avant ?
6: Lucie de Royer-Dupré. Avant le pôle des énergies, ce bâtiment, il accueillait le musée de l'électrification de Bourganeuf, qui était un musée très technique, sur l'électricité, sur l'électrification vraiment de Bourganeuf. Comment l'électricité est arrivée, sous quelle technique, les rebondissements, etc. Et puis, je crois qu'il y avait aussi toute une partie sur l'hydroélectricité, le fonctionnement des barrages. Je sais qu'il y a eu une manufacture dans le bâtiment juste là à côté. Donc, il y avait des tapisseries d'Aubusson faites à Bourganeuf. C'est vraiment intéressant, en fait. Même si, voilà, en général, l'histoire industrielle, on peut trouver ça un peu barbant. Et en fait, c'est vraiment intéressant de voir comment l'histoire du pays s'imbrique dedans. Et voilà.
7: Marie-Hélène Pougé-Chauva. Le pôle des énergies a été inauguré en 2022. Vous voyez, il est tout neuf.
5: Sur cette photo en noir et blanc là que vous nous montrez, cette photo qui date de
7: 79 exactement.
5: Manufacture
7: de tapisserie coupée. Ça a été une très grande manufacture de tapisserie d'Aubusson, hein, de la Savonnerie, qui a été créée en 1909. Bien sûr, on était estampillé Aubusson ici, mais il y avait une vraie entreprise de tapisserie internationalement connue, coupée, puisque c'est eux qui ont fait les tapis du Normandie, le grand paquebot. Y compris une tapisserie dans l'Empire State Building à New York.
5: Pourquoi pas un musée aussi de la tapisserie ?
7: Je ne peux pas parler à la place des élus de l'époque, mais vraisemblablement, on s'est mis à reparler. Ces événements fabuleux pour Bourganeuf sont ressortis. Et donc, les élus de l'époque ont dû se dire, c'est le moment de faire un musée de l'électrification. Tout a été refait, on a gardé les quatre murs et le toit, c'est tout.
5: Donc, on voit pas de, y a pas de tapisserie cachée sous nos pattes ?
7: Et non, et puis les tapisseries, elles avaient toutes été vendues. Et une grosse partie des cartons ont été donnés à la Cité internationale de la tapisserie.
5: Comme nous l'indique Marie-Hélène, rendez-vous à Bourganeuf pour en savoir plus sur l'histoire de l'électricité et rendez-vous à Aubusson pour connaître l'histoire de la tapisserie.
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1: Alors là, on est dans la montagne vosgienne, au-dessus de Gerbépal. Toc, toc, toc, bonjour.
2: Comme.
3: Comme d'Orflingy.
4: Un haut des Frémois.
1: Un haut des Frémois ?
3: Oui, voilà.
1: C'est quoi ça ?
3: Voilà, c'est au-dessus de Gerbépal.
4: Perché.
1: Bon, enchantée. Je viens vous voir parce qu'on m'a dit qu'il y a double vie dans deux pays, en fait, la France et les montagnes vosgiennes, et la Mongolie et la steppe.
3: Mongole. Oui, bah, c'est une longue histoire, c'est il y a très longtemps. Bah, ouais. Il va falloir s'asseoir.
1: On est chez vous, là, donc, c'est ça ? On se met où, alors ?
3: On est plutôt chez mes parents, quoi.
1: D'accord, oui, parce que vous êtes de passage, en fait, à Gérardmer, c'est ça ?
3: Je suis à cheval entre la France et la Mongolie.
1: C'est ça, et en ce moment, vous êtes en France ?
3: En ce moment, comme c'est l'hiver en Mongolie, il n'y a pas trop de tourisme. D'accord. Et donc, je prépare la saison pour l'été prochain en Mongolie.
1: Je peux vous demander quel âge vous avez ?
3: J'ai 55 ans.
1: D'accord, ok. Bon, s'assois, montrez-moi un peu, alors, votre quotidien. Rien d'extraordinaire, hein.
3: Un PC, un site internet, et puis les emails, les agences, et puis voilà, quoi.
1: Comment ça a commencé, tout ça ?
3: Comment ça a commencé ? Oh là là. Ça a commencé très simplement, j'étais trapéziste.
1: Pas le rapport, mais bon.
3: Ouais, mais il faut bien commencer par quelque chose.
1: C'est ça, voilà.
3: Donc le point de départ est là, c'est-à-dire que j'étais trapéziste, voltigeur. On tournait en Asie, j'ai fait une chute de 12 mètres.
1: Ah oui ?
3: Je suis passé à côté du filet. Puis je m'en suis très bien sorti, fracture du bassin, enfin bref. 5 mois de convalescence. Et du coup, en fait, pour la saison suivante, pour les tournées de cirque, j'avais dit non, moi je fais un break, j'ai pris une claque. Je me suis amusé pendant ma convalescence à faire un projet qui a été proposé à la mairie de Paris, qui était la Guilde européenne du raid à l'époque, pour aller voir les écoles de cirque en Asie. Et donc du coup, j'ai réussi à avoir des financements et je suis parti en Asie pour justement aller voir les centres de formation aux arts du cirque. Et mon premier pays a été la Mongolie. J'ai été pris au Cirque d'État de Mongolie pour faire la formation de 6 étudiants au trapèze volant.
1: D'accord.
3: Et c'est à partir de là que j'ai commencé à acheter des chevaux, que j'ai croisé la mère de mes enfants et qu'on a commencé à partir à droite, à gauche et de plus en plus loin et de plus en plus longtemps. Et de fil en aiguille, on a fait une société et depuis 20 ans, nous baladons les gens dans la steppe mongole.
1: La Mongolie, Oulan-Bator, la capitale ?
3: Oulan-Bator, la capitale.
1: Ouais. Donc vous atterrissez là-bas d'abord ?
3: Alors on atterrit là-bas.
1: Et après, je sais pas, c'est un pays qui est grand comment ?
3: Alors après, la Mongolie, c'est 3 fois la France. C'est 3 millions d'habitants, 60 millions de têtes de bétail. Et en gros, il y a un peu tout sauf l'océan, quoi. Il y a de la steppe, de la taïga, les paysages alpins, le désert, les grands lacs, puis voilà.
1: Vous avez tout exploré et puis finalement vous vous êtes arrêté quelque part ?
3: On a fait un camp de base qui était proche de la capitale où là j'ai ramené énormément de matériel de France, donc dont des canoës, de la sellerie pour les chevaux. Donc à partir de là, on explorait le pays.
1: Avec les gens qui venaient.
3: Venaient. Alors au départ, souvent, c'était moi qui proposais, parce que à l'époque, ça commence à dater d'ailleurs cette histoire. Ça a une vingtaine d'années quand même.
1: C'est ça, au début des années 2000.
3: Voilà, tout à fait. Donc à partir de là, il n'y avait pas grand chose, et donc je proposais d'aller à droite, à gauche, et les gens se greffaient, et puis on y allait. Quoi.
1: Les Français, les Vosgiens, quoi, les copains d'ici. Comment vous avez démarré ?
3: Voilà, les copains d'ici, les parents, les familles, et puis après avec le site internet, les gens qui nous trouvaient sur les moteurs de recherche classique.
1: Il y a beaucoup de gens qui font ça, du tourisme en Mongolie depuis la France ?
3: Ouais, il y en avait beaucoup.
1: Ah, à l'époque ?
3: Ouais, à l'époque. En fait, le Covid a mis une petite claque.
1: Tout le monde me parle du Covid. Il y a un avant et il y a un après, hein, c'est clair.
3: Le Covid, ça y est un truc.
1: Donc là, tout s'est arrêté. Vous étiez là-bas, vous étiez ici, vous étiez moment ?
3: Alors ça, c'est
1: au mois de mars qu'on a été confinés, oui.
3: Eh ben oui, c'était une histoire. Oui. J'étais en France avec mon fils pour changer d'orientation. En fait, précédemment, on faisait énormément de cheval.
1: Donc votre fils est mongol ? Franco-mongol ?
3: Il est frangol. Tout simplement. Et j'en ai deux.
1: D'accord.
3: Précédemment, on faisait énormément de cheval. On faisait des caravanes et on partait sur 3 mois à cheval. Et les gens, ils se greffaient avec nous, quoi. On avait notre troupeau, notre équipement, les cuisinières, les tentes, etc., quoi. Et du coup, on voulait un peu changer de... J'ai découvert en fait le vélo électrique.
1: Ah oui, comme beaucoup de gens.
3: Comme beaucoup de gens. Ouais. Tout à fait par hasard, ma maman avait acheté un vélo électrique, je suis monté dessus, j'ai dit « Ah, mais bingo, c'est ça qu'il faut, quoi. » Et donc, du coup, on était parti là-dessus. Donc, on voulait remplacer les chevaux par du VTT électrique. À l'époque, j'étais avec mon fils en France pour acheter ces vélos qu'on a exportés vers la Mongolie. Les VTT électriques sont passés, mais nous, on est restés confinés. Ils sont partis en camion, ils ont passé toutes les frontières, mais nous, on n'a pas pu décoller de la France.
1: Vous êtes restés un an et demi, 2 ans?
3: Ah ouais, moi je suis resté 1 an, quoi. Bah voilà, 1 an, il a fallu se remettre de tout ça. Et donc maintenant, on est 5 ans après. Et donc cet été, on a réussi à faire effectivement la première sortie avec ces vélos-là. Donc 4 ans après, quoi. Avec tout le système de recharge électrique, parce que de toute manière, on va explorer des choses qui sont lointaines. Donc en fait, il n'y a pas de source électrique, quoi. Donc on a élaboré une recharge mobile avec notre camion. Enfin bref.
1: Vous avez des panneaux photovoltaïques.
3: On a des panneaux photovoltaïques au-dessus et donc ça fonctionne très bien en fait. D'ailleurs, en gros, on part 15 jours. Les gens généralement quand ils viennent en Mongolie, ils partent 15 jours, quoi. J'ai défini deux régions, c'est-à-dire le Zafran et l'Altaï. Parce que c'est un peu les régions un peu emblématiques de la Mongolie, et puis elles se prêtent bien au VTT, quoi. Et puis c'est encore pas encore beaucoup fréquenté, quoi. Et du coup, on est parti dans le Zafran, et donc on a fait de l'itinérance en VTT avec des personnes, ça a fonctionné super bien, quoi.
1: D'accord. Faut être sportif pour le faire?
3: Pas du tout, vu que c'était des VTT électriques, ça marche. Pour anecdote, ma maman a 75 ans, quoi.
1: Et elle l'a fait.
3: Elle l'a fait. Mais c'est des bons vélos. D'accord. On a des VTT tout suspendus, 500 watts, enfin, ça marche bien, quoi.
1: Donc vous vivez entre les deux pays tout le temps?
3: Et du coup, je suis un peu à cheval entre les deux, quoi.
1: Mais ça se vit bien?
3: Écoutez, pour l'instant, je me porte pas trop mal. Quand même pas énorme, non plus. Hein. J'ai la Mongolie et j'ai la France, quoi. Dans ces deux pays-là, on peut bouger. J'ai un van, donc je peux bouger à droite à gauche. En Mongolie, j'ai un autre van et des VTT électriques, et je peux bouger à droite à gauche aussi.
1: C'est ça, vous avez la bougeotte, quoi, en fait.
3: J'ai la bougeotte et j'aime bien quand il y a beaucoup d'espace.
1: Vous l'aviez imaginé, ça, quand vous étiez petit?
3: Non, pas du non. tout, pas du tout, pas du tout. Mais j'avais pas non plus imaginé d'être trapéziste.
1: Et la Mongolie, c'était un rêve d'enfant ou non? C'est vraiment le hasard, hein, on est d'accord. Hein.
3: C'est le hasard, c'est la convalescence. Je regardais des bouquins, j'avais entendu parler légèrement comme beaucoup de gens. Ouais, les photos, la steppe, c'est phénoménal. Les grands espaces. En fait, c'est surtout les grands espaces, quoi. Et je pense que c'est un des rares pays là où c'est vraiment libre.
1: C'est-à-dire, oui, il y a pas de contraintes encore, il y a pas.
3: Ouais, on peut dormir n'importe où, c'est pas dangereux, et puis il y a beaucoup d'animaux, il y a beaucoup de nomades, les nomades sont accueillants, c'est des bouddhistes, enfin c'est voilà quoi.
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2: Wikizef, petit guide à l'usage des étrangers du sud du péage d'Arras en vacances dans notre belle région.
3: De retour dans la famille, aujourd'hui, vous allez fêter un anniversaire. Donc, préparation de la journée avec une de vos matantes, la table est mise à 8h alors que les invités ils arrivent à midi. Vous savez que vous allez passer la matinée au garde à vous parce que, évidemment, c'est interdit de s'asseoir sur les chaises, ça va bousculer son organisation. J'ai déjà dit que la matante était souvent affectueuse, mais j'ai jamais dit que c'était pas une emmerdeuse. Alors qu'elle veille à la finition de sa table, elle pousse un cri « Ah !» Un gros minou collé sous un pied de chaise. Pas un gros chat, un mouton. Elle se baisse pour le ramasser, elle se relève et elle dit « Eh, biche, berloque, mi, j'ai encore rien bu !» Ne paniquez pas, Wikizef est là pour vous aider. Je berloque, vous avez la définition dans ce merveilleux livre, le Wikizef illustré, toujours en vente pour la somme modique de 18€ au profit d'une association. La mienne. Berloque, c'est vaciller. Le stade au-dessus, c'est balocher. Et le stade encore au-dessus, c'est avoir du vent dans les voiles. Tout dépend de la taille de la canette. Et la phrase complète, c'est « Eh ben, je berloque, mi, et j'ai encore rien bu !»
2: Définition.
3: C'est une manière imagée de demander un peu de soutien parce que chat tourne, elle voit des étoiles. Et aussi, vous laisse présager une bonne journée d'anniversaire parce qu'elle précise bien « J'ai encore rien bu !» Ça signifie que ça va venir. Et que tout vient à qui sait déboucher une bouteille. Et c'est aussi pour vous dire qu'il est 8h du matin et que ceux qui berloquent à ce temps-là, parce qu'ils ont déjà entamé les hostilités, ben, chez que des buvrolles. Par contre, elle sait qu'à un moment dans la journée, si elle reberloque, elle saura pourquoi. Et elle dira, je crois que je suis un peu carvé. Je vais arrêter les bulles. Le sien, tu peux m'amener une bière? Ça fait foncer. Que voulez-vous? Comme dit l'adage, qui a bu, buvra.
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4: Bonjour à toutes et tous, bienvenue dans Affaires classées, le podcast. Pour le second numéro de cette saison, je vous propose de nous rendre en juin 1996 dans la cité balnéaire de Biarritz. Jean-Gabriel Beda, un enseignant retraité, disparaît subitement. Sa villa est sans dessus-dessous et pour les policiers comme pour ses proches, une seule question. Que lui est-il arrivé? Réponse dans un instant.
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4: Michel est morte d'inquiétude. Cela fait maintenant 5 jours que Jean-Gabriel, son cousin, ne donne plus signe de vie. Enseignant à la retraite, le sexagénaire vit seul dans sa confortable maison du 26 rue Marie Duprat à Biarritz. Michel a bien tenté de le joindre, à moult reprises, le téléphone sonne dans le vide. Elle est passée devant l'habitation, les volets demeurent désespérément clos, les stores sont baissés. Comme s'il s'était soudain absenté. Bizarre, Jean-Gabriel n'a évoqué aucun projet de voyage à ses proches. Quant au bistrot du coin où il a ses habitudes, le midi, le patron ne l'a pas vu davantage. Redoutant un malaise fatal, Michel se résout le 25 juin 96 au matin à composer le 18 et faire appel aux sapeurs-pompiers. Un équipage démarre de la caserne d'Anglette. Quand ils arrivent sur place, les hommes du feu font le même constat. Le maître des lieux semble absent. On appelle une patrouille de police, un serrurier, afin de forcer la porte. Et là, c'est la surprise. L'habitation est en désordre absolu. Les placards ont été vidés. Plusieurs meubles sont renversés, comme si des cambrioleurs avait passé la maison au peigne fin. Plus inquiétant, de nombreuses traces de sang et des cheveux arrachés jonchent le sol de la pièce qui servait de bureau à Jean-Gabriel. La moquette a été arrachée, le dosseret de son fauteuil découpé au ciseau. Bizarrement, plusieurs objets comme le téléphone ou le rasoir électrique ont été nettoyés. Aurait-on tenté d'effacer des empreintes digitales ? Autre détail qui a de quoi inquiéter, sa voiture, une Citroën ZX immatriculée 2214 VJ64, a disparu, elle aussi. Pour les policiers Biarrou, l'affaire ne sent pas bon. Les premières constatations les inclinent à privilégier l'hypothèse d'un cambriolage précédé ou suivi de violences sur le maître des lieux. Sa disparition et celle de sa voiture esquissent une probable issue fatale. Les lignées de la PJ bayonnaise arrivent à leur tour. Il n'y a hélas aucune trace du corps du retraité à l'intérieur et autour de son habitation.
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4: L'enquête débute par la perquisition de la villa et visiblement, de nombreux objets de valeur manquent à l'appel. Les cartes bancaires du retraité, ses documents d'identité, le magnétoscope ou le micro-ordinateur qu'il avait acquis récemment. Étonnamment, des rideaux ainsi qu'un grand morceau de moquette ont disparu. Aurait-il servi à transporter le corps du retraité ? Les policiers bayonnais mettent la main sur plusieurs lettres écrites par Jean-Gabriel Beda à un certain Jean-Charles Brito, un jeune biarrot connu pour se livrer à la prostitution. Ces lettres confirment l'homosexualité du disparu qui recevait deux jeunes hommes à son domicile. Est-ce la bonne piste ? Par chance, le jeune homme est rapidement localisé. Il purge une peine de prison à la Villa Chagrin à Bayonne. On l'interroge. Jean-Gabriel, dit-il, fréquentait ces derniers temps un certain Cédric Sélaï, un toxicomane biarro âgé d'une vingtaine d'années auquel il prêtait de petites sommes d'argent. Cédric est connu de la police et on a sa photo. Visage fin, cheveux blonds, le jeune homme affiche un visage d'ange. Dans le même temps, Sandrine, une voisine du disparu, contacte les officiers de la PJ. Dans la nuit du 21 au 22 juin 96, elle a été tirée de son sommeil par des bruits suspects sur la voie publique. Il devait être 3h30 du matin. Derrière les persiennes, elle a assisté à un curieux manège. Deux jeunes garçons sortaient du domicile de M. Beda. L'un d'eux portait un sac plastique à la main, un sac copieusement garni, semble-t-il. La jeune femme n'a certes pas vu le retraité, mais elle est formelle. Les deux hommes se sont enfuis à bord de la Citroën ZX du disparu. Voilà un témoignage de premier choix. Les enquêteurs s'empressent de lui présenter l'album photographique contenant le visage du jeune prostitué biarro. Et là, coup de chance, la voisine le reconnaît formellement comme étant l'un des deux visiteurs de cette nuit de solstice d'été 96. L'étau se resserre. Il faut maintenant mettre la main sur ce Cédric qui passe pour le suspect numéro 1.
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4: Selon leurs informations, Cédric Sélaï est né à Bayonne en mai 1976. Ses parents ont divorcé quand il avait 12 ans. Connu des services de police pour conduite sans permis ou trafic de produits stupéfiants, il habite depuis longtemps la cité Pétricot à Biarritz, où les enquêteurs l'interpellent en douceur le 10 juillet suivant. Indice supplémentaire, c'est au pied de son immeuble que les policiers vont localiser la ZX du retraité disparu. Les clés du moteur sont, comme par hasard, dans la poche du pantalon de Cédric. L'heure a sonné pour lui de s'expliquer en garde à vue. Premier interrogatoire, Cédric botte en touche. Il nie être mêlé à la disparition, voire au meurtre de Jean-Gabriel Beda. À l'écouter, le véhicule du disparu lui a été confié par un pote, un certain Christian Prieto. Sur ce point, Cédric dit vrai, car Prieto ressemble trait pour trait au visage du jeune homme qui a tenté de retirer du cash au matin du 22 juin en usant de la carte bancaire du retraité. Difficile de nier, sa photo a été capturée par la caméra du distributeur de billets de l'agence. Fort de ces révélations capitales, les policiers s'empressent de localiser celui qui passe maintenant pour le second suspect. Par chance, Prieto est encore dans le secteur. Il suit une formation en plâtrerie dans un centre d'apprentissage à Anglette. Placé en garde à vue, le jeune homme né à Bayonne en juin 75 est un familier de Cédric. Il habite, lui aussi, la cité biarrotte de Pétricot. Avisé des charges pesant sur lui, Prieto ne se fait pas prier. Il qualifie Jean-Gabriel Beda de pédale qu'il fallait buter, dit-il. La PJ part perquisitionner son domicile où les instruments du meurtre ont été soigneusement rangés dans un placard. Il y a un gros câble électrique, une hachette, un rasoir. Et surtout, les policiers mettent la main sur un feuillet dactylographié dans lequel Prieto a consigné chaque détail de son crime. Sa lecture est insoutenable. En voici les premiers mots. C'est affreux. J'ai tué un homme et j'y ai pris plaisir. Interrogé, Prieto confirme qu'il a tué le retraité par dégoût des PD et pour lui faire cracher son fric.
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4: En recoupant les auditions des deux suspects gardés à vue, les enquêteurs de la PJ commencent à esquisser le scénario du drame. Le matin du 21 juin 1996, Christian Prieto s'est d'abord rendu vers 8h30 au siège des compagnons du Tour de France à Anglette. Son passage sera bref. Pour avoir frappé un enseignant qui lui a fait une petite réflexion, il est expulsé sur le champ. Le jeune apprenti regagne donc à pied la cité Pétricot où il trouve son pote, Cédric Sélaï, qui tue le temps en fumant quelques joints au pied de l'immeuble. La discussion s'engage, les deux garçons sont en galère d'argent. L'idée germe alors de rendre visite à Jean-Gabriel Beda. Christian Prieto sait que le sexagénaire vit aisément. Il s'offre de temps en temps les charmes de son copain Cédric. Il a sans doute du cash dans les tiroirs, se dit-il. Déterminés à faire un sale coup, les deux garçons ne vont pourtant pas partir les mains vides. Christian récupère du câble qui lui servira de matraque, tandis que Cédric emporte un appareil livrant des décharges électriques, au cas où. Que prépare-t-il exactement? Le savent-ils eux-mêmes? Selon Cédric, le projet était de voler les économies du retraité, au besoin en le séquestrant, mais pas davantage. Son acolyte, en revanche, n'y va pas par quatre chemins. Il le dit haut et fort, il déteste les homosexuels et donc Beda méritait la mort à ses yeux, car il abuse de jeunes garçons. Il va donc le tuer, même s'il ne sait pas exactement comment. Vers 16h30, les deux larrons franchissent le portail du 26 rue du Prat. Christian monte à l'étage, il agresse le sexagénaire à coups de matraque, de pied, le frappant si fort, si violemment, qu'il lui fracasse le crâne. Pendant ce temps, Cédric fouille les moindres recoins de l'habitation et le butin sera dérisoire. 200 francs en petite monnaie, des pesetas, un chéquier, des cartes bancaires que le distributeur avalera faute de connaître le code. Les derniers instants de l'enseignant seront un calvaire que la décence interdit de décrire ici. Au fait, qu'ont-ils fait de la dépouille martyrisée? Pour les policiers, la retrouver est maintenant une priorité absolue.
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4: Prieto, suspecté d'avoir donné la mort à Jean-Gabriel, raconte. Avec Cédric, ils ont enveloppé le corps avec des rideaux et de la moquette. Ils l'ont chargé ensemble dans la ZX avant de partir pour l'Espagne via Béobi. C'est dans une petite clairière, à l'écart de tout, près d'Astigarraga, qu'ils sont ensuite venus à s'en débarrasser. Avant de l'asperger d'essence, Prieto tente de décapiter la dépouille avec une hachette pour éviter qu'on ne le reconnaisse. De retour à Biarritz, les deux loubards vont revenir sur les lieux du crime afin de nettoyer les poignées de porte et effacer leurs empreintes. Ils vont aussi dérober l'ordinateur et le magnétoscope. Pas de petit profit. Mais cette visite leur coûtera cher. Une voisine a tout vu du manège. Son témoignage aidera à l'identification des deux tueurs. Jusqu'à leur arrestation, Prieto et Selaï ont mené la grande vie, dilapidant l'échiquier volé, vendant le matériel dérobé sur le marché noir, histoire d'acheter de la drogue. C'est en prison qu'ils atterrissent deux semaines plus tard, au terme d'une enquête de police ficelée. Les restes calcinés du retraité seront découverts par la police basque, permettant ainsi son autopsie. Selon le médecin légiste, Jean-Gabriel est mort des suites d'actes de torture et de barbarie. Question, Prieto, le tueur, était-il saint d'esprit ? Quatre professeurs en psychiatrie vont l'examiner en prison et leur diagnostic est unanime. Psychose dissociative. Comprenez, l'abolition de son discernement le rend pénalement irresponsable. Il ne sera donc jamais jugé pour le meurtre barbare de celui que l'on surnommait dans son quartier « Papy Cool ». Cédric Selaï, le complice, comparaît donc seul aux assises à Pau le 25 mai 2000. Après une scolarité ratée, la plongée dans la toxicomanie, la prostitution conduit ce jeune homme à la marginalité. Un proche dira de lui, c'est une gueule d'ange dissimulée dans la gueule du diable. Ce 21 juin 1996, Cédric a certes volé tout ce qu'il y avait de valeur chez Papy Cool, mais il n'a pas de sang sur les mains. Une nuance de taille qui conduit la cour d'assises à faire preuve d'une certaine indulgence. Verdict, 8 ans de prison.
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4: Gueule d'ange et gueule de diable, c'était ce nouveau numéro du podcast des affaires classées. Rendez-vous la semaine prochaine pour une affaire qui nous ramènera un quart de siècle en arrière. Nous sommes au début des années 2000, à Pau. Un curé, celui de l'église Saint-Jacques, est mis en cause dans une étonnante affaire, une affaire de pédophilie. Que cache l'affaire du père Spina ? Réponse dans notre prochain numéro. À bientôt.
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2: Ici Picardie propose du lundi au vendredi de retrouver la romancière picarde Karen Ponte qui vient s'éparpiller et nous donner son billet d'humeur tous les jours. Bonjour Karen.
6: Bonjour. Est-ce que ça vous est déjà arrivé d'acheter un appareil électronique, un téléphone portable par exemple, de le brancher pour le charger une fois rentré chez vous et là, au moment du démarrage, bim, mise à jour requise.
2: Ah oui.
6: Comment ça mise à jour? Mais je viens de l'acheter, il est tout neuf. Et oui, après l'enfer des mots de passe, voici venu le purgatoire des mises à jour qui sont censées corriger des bugs qu'on n'a même pas remarqués et améliorer la fluidité d'utilisation de l'appareil alors qu'on en est toujours réduit à temps le bras en l'air dans nos jardins à la recherche d'une barre de réseau. Oui. Je suis sûre que vous avez tous au moins une fois vécu ce moment où, alors que vous êtes pressé, que vous avez besoin de vous servir d'une application, vous l'ouvrez et là, bim, de nouveau, mise à jour de l'application requise. À croire qu'il y a un algorithme à l'intérieur qui guette le moment où ça nous cassera le plus les pieds. Alors bien sûr, on peut ignorer ce chiffre des mises à jour disponibles, mais si on le fait, arrive ce jour funeste où plus rien ne fonctionne et on est bon pour retourner à l'âge de pierre, c'est-à-dire à l'époque des téléphones filaires. C'était facile au moins à l'époque, on pouvait rien faire d'autre que téléphoner avec nos téléphones, mais au moins ça fonctionnait toujours. Enfin, si on occulte les téléphones à cadran, Ou et leur manière de nous échapper des doigts au moment du dernier chiffre. Ah, est-ce que ça vous dit quelque chose, vrai. Ça et donc, ça nous obligeait évidemment à tout recommencer. Je rappelle que la petite boule en plastique au bout des bics de quatre couleurs servait à ça.
7: Ah mais oui.
6: À tourner les numéros des cadrans.
7: Exact.
6: Je vous dis à demain et d'ici là, rappelez-vous, qu'être focus c'est bien, mais qu'être éparpillé c'est encore mieux.
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1: Je suis en train de pêcher.
2: Vous faites ça souvent, aller à la pêche?
1: Relativement souvent, oui. C'est une tranquillité, c'est un besoin de compenser de la semaine du boulot. C'est un mode de relaxation, être en contact avec la nature.
2: Parce que si vous restez chez vous, il y a des gens qui vous laissent pas tranquille?
1: Non, c'est pas ça du tout, mais au moins on est dans la nature, ça change un peu du travail, quoi, ça permet de décompresser.
2: Vous appelez comment?
1: Michael.
2: Et alors, vous habitez dans cette commune, ici, ou vous venez d'un petit peu plus loin?
1: On est proche de Mayenne.
2: Et alors, pourquoi vous venez ici, au plan d'eau de la Chênée?
1: C'est un étang fédéral, on a besoin juste du permis de pêche, c'est un étang qui est assez sympathique. On vient assez souvent en camping aussi, et on en profite pour pêcher du coup.
2: Vous êtes avec qui?
1: Là, je suis avec mon beau-fils.
2: Qui s'appelle comment?
1: Benoît.
2: Et je vois que le coffre de la voiture, il est bien chargé. Hein. Vous en avez du matos, vous, hein?
1: Un petit peu, ouais, il faut. On n'attrape pas les mouches avec du vinaigre, comme on dit.
2: Mais vous avez combien de cannes à pêche?
1: Quatre cannes à pêche.
2: Et puis le réchaud, tout ce qu'il faut.
1: Exactement, là, le café est en train de chauffer.
2: Donc vous êtes là jusqu'à ce soir, à la tombée de la nuit?
1: Exactement.
2: Vous dormez sur place parfois?
1: Oui, ça nous arrive.
2: Là, c'est prévu?
1: Non, pas ce soir.
2: Pas ce soir.
1: Non.
2: Profitez bien.
1: Merci bien, bonne journée à vous.
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1: On sait qu'on est Lorrain. Pourquoi, Nicolas Turon?
2: Quand on est persuadé qu'il n'y a pas de sous-métier.
3: C'est vrai, il n'y a pas de sous-métier.
2: Bon, on aurait tort de l'affirmer tous les deux. Derrière d'un micro, chaque matin. Non, mais quand vous étiez petit, vous imaginiez pas qu'il existait des métiers un peu farfelus? Moi, quand j'étais petit, je croyais qu'il existait vraiment des petits bonhommes dans les feux tricolores. Dont le métier était d'allumer successivement le vert, l'orange et le rouge à l'aide de lanternes.
3: Vous êtes un poète, vous êtes un rêveur.
2: Un poète. Je m'inquiétais de leur quotidien.
3: Poète.
2: Et qui les nourrit, ces petits bons hommes? Est-ce qu'ils ont un bon salaire? Est-ce qu'ils ont des échelles pour grimper d'un feu à l'autre? Et puis où est-ce qu'ils partent en vacances? Quand j'étais petit, je pensais que la lune était une veilleuse et que quelqu'un dans le ciel oubliait exprès d'éteindre la lumière avant de dormir pour les gamins.
3: C'est tellement mignon.
2: J'imaginais que les nuages étaient rangés le soir dans un immense hangar. Tu sais qu'ils étaient pliés un peu vite par des employés pressés, que c'est pour ça que parfois ils étaient tout froissés le matin. Ouais. Je croyais que les ombres avaient leur propre vie quand on les regardait pas. Et je me demandais si la mienne m'imitait par politesse ou si elle se moquait de moi. Et puis souvent, j'ai essayé de la prendre de vitesse, en me retournant d'un coup. Ça fonctionnait pas, n'est pas Lucky Luke qui veut.
3: Non.
2: Quand j'étais petit, je pensais que les ascenseurs se souvenaient des gens qu'ils transportaient. Je me demandais s'ils préféraient ceux qui disent bonjour à ceux qui regardent le bout de leurs souliers. Je me demandais continuellement, qui souffle le vent? Quel sadique imagine les menus des cantines? Et quel lutin actionne la sonnerie de l'école à la récré? Eh bien, dans ce dernier cas, Frédéric, je le sais. Vous pensez que le carillon de l'école Charles Péguy d'Amnéville est réglé par ordinateur, que la seconde de la libération des élèves est la responsabilité d'une horloge astronomique? Eh bien, moi, j'ai rencontré Naïla. Naïla, elle travaille à côté du bureau de la directrice, qu'elle assiste. Elle fait des dossiers, des plannings, et chaque jour, à 10h pile,
3: elle sonne la cloche.
2: Elle appuie sur le bouton qui déclenche la sonnerie de la récréation. Eh ben, ça n'a l'air de rien, mais moi, à 44 ans, j'ai pris un syndrome de Stendhal, j'ai pris un gros choc en voyant que cette chose que je pensais régler comme un métronome était activée par quelqu'un d'humain.
3: Ah.
2: Au bout de son doigt de Naïla, rendez-vous compte, il y a la liberté. Comme quoi, CQFD, il n'y a pas de sous-métier.
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5: Timéo, le chasseur.
6: Il était 5 heures du matin, on avançait dans les marais, couvert de brumes.
5: Révélé par The Voice Kids, Timéo Béas est un jeune chanteur originaire de Cran. L'interprète de Canaillou a aussi su séduire les studios Disney en prêtant sa voix au personnage de Mufasa, le roi lion.
6: Marchait devant dans les roseaux.
5: Pour l'un de ses enregistrements, il rend hommage à Michel Delpech.

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1: Imaginez grimper les murs, sauter les trottoirs à tous âges et en tout temps. Eh bien, du rêve à la promesse, il n'y a qu'un pas, le Hangar Cool Kids Club au Mans, un nouveau lieu qui va vous permettre de vous remettre en forme sans pression. Alors qu'est-ce que ça vaut? Eh bien aujourd'hui, j'ai testé pour vous le Hangar. Nous sommes à quelques pas de la salle Oasis, dans une rue où parmi les maisons se trouve un bâtiment blanc qui passe presque inaperçu. Lorsqu'on lève la tête, une pancarte indique le Hangar. Nous sommes au bon endroit.
2: Bonjour. Bienvenue au Hangar.
1: Clément Usine est le coach de la salle. C'est lui qui nous accueille dans ce lieu associatif et atypique.
2: C'est une asso qui développe le mouvement, la santé, le sport, qui s'adresse à tous les publics, à toutes les corpulences, à toutes les capacités physiques ou non.
1: Et quand on dit tous les âges, c'est vraiment tous les âges, dès la naissance jusqu'au senior.
2: Il y a plein d'exemples de personnes qui ont commencé très tardivement dans leur vie et qui, après, avec leur niveau et leurs limites aussi, vont apprendre à se déplacer en sécurité et à franchir ces obstacles.
1: Parce que c'est tout le principe de cette pratique qu'est le parcours, autrement appelé art du déplacement urbain.
2: Le parcours, c'est se déplacer d'un point A à un point B franchissant les obstacles qui sont sur notre passage. Donc on a reproduit des obstacles comme on peut trouver à l'extérieur, des barrières, des murets, des rampes. On a aussi des matelas pour apprendre en sécurité ici avant de se retrouver à l'extérieur.
1: Une discipline que Clément Usine, le coach sportif, connaît par cœur puisque ça fait, tenez-vous bien, 17 ans qu'il la pratique. Alors, est-ce que Clément est un bon coach? Eh bien, je me suis sacrifié et j'ai testé pour vous quelques figures qui sont normalement accessibles à tous. On démarre par le saut du voleur.
2: Du coup, l'étape 1, sans élan comme ça, on va venir poser sa main forte. Donc moi, c'est ma main gauche et le pied opposé, le pied droit. Je passe ma jambe gauche entre les deux et je viens derrière.
1: Ah, ça a l'air simple, mais maladroit comme je suis, j'ai un peu failli glisser. Heureusement, tout s'est bien passé. On a d'ailleurs enchaîné avec un saut de précision. Des exercices tout bêtes, mais qui peuvent vous permettre de reprendre une activité physique. Et ce qui est génial, c'est que Clément prend le temps de vous aider à remettre en marche votre corps petit à petit. Alors, il y en a pour tout le monde. Inscription à l'année, si vous voulez être dans la durée. Il y a également des séances libres, une fois par semaine ou ponctuellement. Des événements le week-end. Et même un espace enfant avec des ateliers pour les 0 à 5 ans, un samedi par mois. Si vous voulez vous-même essayer avant de vous inscrire, il y a des portes ouvertes ce samedi et le samedi 13 septembre de 14h à 18h. Alors ce qu'on peut dire, c'est que le Hangar Cool Kids Club, pour se remettre en forme, eh bien franchement, c'est testé et approuvé par Isimen.
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1: Pose la marmite dans la bassie, oh, je la lave tantôt.
2: En Perrichon dans le texte.
1: La bassie, c'est l'ancêtre de l'évier. Bassin en ciment ou en pierre, fixé au mur, avec juste un trou pour que les eaux usées s'écoulent dans le fossé ou dans le trou devant la maison. Des fois, ça sentait mauvais. Ah, c'est qu'il n'y avait pas le tout à l'égout, ni même ben souvent l'eau courante. Hein. Sauf, je tchoc chanceux, qu'avait un puits en qu'une pompe qu'elle amenait l'eau sur la pierre à évier, comme disait ma grand-mère Lucienne. Ah, dans ce temps-là, point de litchi de vaisselle, hein. On essuie la poêle noire en qu'un journal, en veillant à ce qu'elle reste grasse pour pas rouiller. On rince les marmites, mais on jetait pas l'eau. Ça faisait les yeux grasses qu'on donnait aux cochons, en que les épluchures et puis les restes du goûter. Ah, ça t'est pas le confort d'aujourd'hui. Mais on y vivait pas si mal dans nos masures du vieux Berry. Personne n'en a jamais aussi bien décrit l'intérieur que Georges Blanchard dans le poêle de marmite. Une meille, une ormoie en brisier, un plot en côté de la bassie, une table, un fauteuil en ousier, un lit coiffé d'un baldaquin, ou idiot mangé par les limites, et tantôt noir, tantôt roucha, un tout petit poêle à deux marmites. Avec deux chaises, un banc boiteux, une pièce en bois près de la cheminée. Oh, bah ça t'est le mobilier, pas coûteux, qu'on pouvait voir chez ma grand-mère. Chacun est faro de ce qu'il a, et les besoins ont des limites, mais c'était un luxe en ce temps-là d'avoir un poêle à deux marmites. Les mois, les années ont passé, la maison s'est ratatinée. Le petit poêle, un bouchon cassé, a suivi le train de la destinée. Ma grand-mère est morte un matin sous les ridiots mangés des mythes. C'est depuis ce temps-là que c'est éteint, le pourvieux petit poêle à deux marmites.
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3: Voici une carte postale. Nous sommes à Sainte-Eulalie, dans l'atelier de Mathieu. Il représente sans doute le dernier artisan losier-couvreur de la montagne ardéchoise. Son travail capte notre attention lorsque nous croisons une maison traditionnelle dont le toit est recouvert de lauzes naturelles. C'est un métier physique avec un savoir-faire peu commun, un engagement pour la conservation d'un patrimoine exceptionnel. Et pour lui, c'était un peu écrit dans son arbre généalogique.
4: J'étais dans une famille de couvreurs. Mes oncles, en gros, j'ai eu 7 oncles qui étaient couvreurs. Et du coup, mon père, mais depuis tout petit, j'ai appris à poser la lauze de schiste et l'ardoise de Corrèze. Et c'est pour ça, du coup, je suis venu m'installer après en Ardèche. Chez nous, ça, voilà, cette bleue clair, elle vient du côté de Boré. Et chaque lieu avait leur lauze. Alors après, il y a plein de toitures, ils sont mélangés, ils ont mis de la bleue qui avait rien à voir chez nous. Ils trouvaient les lauzes là où ils pouvaient les trouver, quoi. Ah ouais, c'est voilà, ça. C'est tout. Donc ça, en fait, le plus gros du travail, c'est la taille. Après, on est lié au climat. Hein. Quand il fait trop froid, c'est pareil. On peut pas la tailler parce qu'elle est gelée, la pierre. Alors, du coup, elle explose. Quand il fait des grosses canicules, ben, la lauze bleue, on la tient pas dans les mains. C'est particulier, quoi.
3: Et les avantages?
4: Ben, après, ça dure très, très, très longtemps. On a des toitures, là. Ben, j'en ai une énorme à refaire. Elle date de 1000. La grange date de 1648. Et la lauze est d'origine dessus. Après, il peut grêler, il peut faire du vent.

0: Ça vous a pas arrêté?
1: Oh non, non, non. Surtout qu'à l'époque, il fallait les monter à l'échelle. On n'avait pas d'élévateur, tout ça. Et c'est que la dureté du métier, je pense, c'est ce qui nous forme. Alors après, c'est vrai que si j'aurais pas aimé ce métier, je pense que je dois abandonner de suite.
2: Alors, depuis une paire d'années, Mathieu s'implique dans l'ALC, une association nationale pour former de jeunes losiers. Je vous mets le lien sur notre site internet.
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4: La place du village, c'est notre rendez-vous quotidien avec les frères Jean-Noël et Philippe de Paris à la rencontre des Savoyards et Hauts Savoyards. Et aujourd'hui, c'est Philippe qui est avec nous. Philippe, vous nous racontez une très étonnante visite sous terre à Ugine.
5: Ah oui, on est à Ugine, en Savoie, et c'est une rencontre absolument étonnante. Et ce jour-là, on est accompagné par Rudy Lauberton, qui nous fait pénétrer, Laurent, carrément sous la montagne. En fait, nous sommes dans des tunnels de la guerre. Il nous conduit dans des abris anti-aériens de la Seconde Guerre mondiale. Des abris construits juste avant la guerre. Et comme il nous dit, comme on avait des usines sidérurgiques juste à côté, les avions pouvaient les bombarder. Voilà pourquoi il y a des tunnels. Et là, il nous conduit dans un tube qui lui appartient. 90 mètres de long, 2,50 mètres de diamètre. Et il nous dit là, on est juste au-dessous du centre-ville d'Ugine. Juste au-dessus de nous, on a même le musée du Crécherel. Et c'est là que Rudy nous explique qu'il a un jour décidé d'occuper ces tunnels. Il avait pourtant déjà entendu que ces tunnels avaient déjà servi de cave à affinage pour les bons fromages de chez nous.
4: Bon, le suspense a assez duré, Philippe. Qu'est-ce qu'il y fait exactement?
5: Eh oui, qu'est-ce qu'il y fait? Et c'est là qu'il nous fait découvrir une étonnante ferme, l'Aubricole. Tenez-vous bien, l'Aubricole. Ah oui. Et oui, Rudy élève des vers. Il y cultive aussi des endives et des champignons. Et là, il nous raconte comment il a découvert la lombriculture. C'est l'élevage des vers de terre, hein, pour mettre dans les lombricomposteurs. Vous avez peut-être ça chez vous.
4: La différence de vous, vous les descendez, les vers.
5: Vous les descendez. Et il s'agit donc de ces déchets organiques, le compost, vous savez tout ce que c'est. Oui. Et donc, il va récupérer le terreau, mais aussi, tenez-vous bien, le jus fait par les vers, qui dit-il, c'est le meilleur engrais naturel, le jus de vers. Nous, on ne savait pas trop ce que c'était. Et bien, ce sont ces vers de terre que vous mettez justement dans votre compost. Il y a aussi le jus, il ne faut pas l'oublier. Et Rudy nous explique que le vers l'occupe surtout l'été, parce que l'hiver, qu'est-ce qu'on en fait des vers? On n'en fait rien. Et pendant l'hiver, il s'est donc mis à cultiver des endives. Et puis, donc, du mi-novembre jusqu'au mois de mars, c'est vrai que pour que l'endive soit bien blanche, nous dit-il, pour qu'elle n'ait pas d'amertume, elle doit rester totalement dans le noir. Et là, c'est l'endroit idéal.
4: Alors, les vers, l'endive, mais il y a aussi les champignons.
5: Eh oui, les champignons, des amis du noir aussi. Ils cultivent les fameux rosés des prés, mais aussi la pleurote. L'endroit est parfait, nous dit-il, 15 degrés, 85% d'humidité. Et là, il nous fait quelques confidences. Le champignon de Paris pousse sur du fumier de cheval, la pleurote sur du peuplier broyé, et le fameux shiitake, ce champignon étonnant, sur du chêne broyé. Le shiitake, vous savez qu'il a des vertus magiques, il fait pousser les dents, pousser les cheveux, et empêche de vieillir.
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1: Bah oui, tiens, ça veut dire quoi la turballe ? Bah figurez-vous que peut-être que ça veut dire buvette. Je vous explique. Pile poil entre Guérande et Piriac-sur-Mer, la turballe est aujourd'hui connue et reconnue comme port de pêche. Et c'est avec la pêche que la ville s'est développée.
2: Ouais, ok, d'accord, très bien. Merci beaucoup Lucie pour ce petit point. Mais ça répond pas vraiment à notre question qui était, ça veut dire quoi la turballe ?
1: Alors j'ai trouvé pas moins de 5 suppositions sur l'origine de ce nom. Le plus vieil écrit qui parle de la turballe date de 1452, sans explication aucune sur son origine. Ça pourrait être du Scandinave qui serait arrivé avec les Vikings au Moyen-Âge et ça pourrait vouloir dire la cour du dieu Thor. Bof. Ou alors ça pourrait venir du latin turis qui voulait dire la tour. Bof. Ou alors du grec qui signifierait limite de la mer agitée. Bof. Ou alors simplement du français avec un mot qui s'en rapproche un petit peu. La tourbe. Mais la version qui est la plus relayée et la plus probable est celle qui est aussi la plus sympa. La turballe, en gros, ce serait un troquet.
2: Ah ouais ?
1: Bah oui, bon, j'exagère un petit peu, je vous l'accorde. Tribal, ça viendrait du latin et ça aurait pu vouloir dire auberge ou buvette. En gros, cette hypothèse, qui comme je vous le disais est la plus commune, nous dit qu'avant que la turballe ne devienne un village, c'était un territoire qui appartenait à Guérande et sur lequel il y aurait eu une auberge isolée et que le village se serait construit à la fin du Moyen-Âge autour de cette buvette. C'est cool, non ? Allez, à la vôtre.
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3: Et on retrouve Patrick Citeau qui nous emmène chaque week-end découvrir les communes de notre Poitou. Ce matin, Patrick, vous évoquez l'histoire de Mellerand, une commune des Deux-Sèvres qui a vu naître la femme de lettres Claire Sainte-Soline.
4: Intéressons-nous dans un premier temps aux origines du nom de cette commune située près de Mel. C'est le mot latin mel, qui veut dire miel, qui donne le point de départ de la dénomination de la commune. Une production de ce mets sucré devait ainsi exister aux origines de la bourgade. Le préfixe « rang » proviendrait pour sa part du mot « ranque » qui signifie « boiteux ». On ne sait comment les deux particules se sont trouvées unies pour venir former le nom de la commune. Toujours est-il que cette partie du territoire de Sévrien a vu naître la femme de lettres Claire Sainte-Soline. De son vrai nom, Nelly Eva Fouillet, elle y voit le jour le 18 septembre 1891. Son père, Pierre Fouillet, qui sera maire de Niort de 1932 à 1935, et sa mère, Henriette Léontine Barbeau, sont instituteurs. Jeune fille, Nelly Fouillet fait des études brillantes à Niort. Elle poursuit son parcours scolaire à l'école normale supérieure de Sèvres à Paris. Elle y obtient une double agrégation de sciences physiques et naturelles et de physique-chimie. Suivant les traces de ses parents, Nelly Fouillet devient professeure. Elle enseigne successivement à La Châtre, Blois, Grenoble, Auxerre et Paris.
3: C'est en 1934 qu'elle publie son premier roman sous le pseudonyme de Claire Sainte-Soline, Patrick.
4: Intitulé « Journée », le roman évoque la vie d'un village des Deux-Sèvres. Une des communes du département, Sainte-Soline, située près de son lieu de naissance, lui a d'ailleurs inspiré son nom d'auteur. Tout au long de sa carrière d'écrivaine, elle expérimente de nombreuses formes. Romans, nouvelles, essais, recueils de témoignages, récits de voyages et vulgarisations scientifiques sont ainsi au cœur de ses travaux littéraires. Au total, elle publie une vingtaine d'œuvres dont certaines ont marqué l'époque. Le Dimanche des Rameaux, publié en 1952, est notamment une belle réussite. La parution du recueil de nouvelles Mademoiselle Olga en 1954 reçoit également les éloges des critiques littéraires. En 1957, son écriture précise et rigoureuse, héritée de sa formation scientifique, fait mouche. Avec son roman intitulé « La mort de Benjamin », elle connaît une belle renommée. Le livre manque en effet d'une voix le prix Fémina. Dès l'année suivante, elle entre au jury de ce prix. Elle est également membre du jury du prix du roman populiste. Claire Sainte-Soline s'éteint le 14 octobre 1967 à Paris. Elle est inhumée le 17 octobre suivant au cimetière des Sablières à Niort, où elle repose avec ses parents.
3: Merci Patrick Citeau pour cette découverte de la commune de Mellerand.
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5: Dauphinoise, Dauphinois, bien le bonjour. Aujourd'hui, Saint-Martin-du-Riage. On m'a conseillé de dire que c'est le plus beau village du Dauphiné. Je le dis donc, Saint-Martin-d'Uriage, plus beau village du Dauphiné. Ça n'est pas forcément certain, mais comme mon vénéré adoré, responsable des programmes, y habite, il m'a semblé judicieux de suivre son conseil, voilà, d'autant que j'ai eu le plaisir de manger chez lui les plus belles saucisses du Dauphiné et le meilleur flan pâtissier du monde. J'exagère à peine. Hein. Bon, donc, bref. Saint-Martin-d'Uriage, village idéal, c'est marqué sur le net. Hein. Je rajouterai, comme une île au milieu d'un archipel, dans le coin, tout se touche. En tout bien, tout honneur, bien évidemment. Hein. Non, mais calmez-vous. Regardez, il y a Uriage, Saint-Martin-d'Uriage, Saint-Nizier-d'Uriage, le Pinet-d'Uriage, Villeneuve-d'Uriage, le Sonnant-d'Uriage, j'aurais presque envie d'ajouter le Casino-d'Uriage, les Termes-d'Uriage, bref, restons à Saint-Martin pour ne pas nous perdre, ou pour mieux nous perdre dans la verdure et les forêts qui, comme un océan, entourent l'archipel en question. Alors, ce matin, j'ai de la poésie. Enfin, bref, voilà, enchaînons. Un grand bonjour aux Saint-Martinois et Saint-Martinoises, doit-on dire les Saintes-Martinoises? Je n'en suis pas sûr, elles ne le sont pas toutes. Ah, et non. Et il y a même une sorte de confrérie, dites donc, une tribu, un clan, au joli nom, les Motards en Polaire. Non, vous avez bien entendu, en polaire. Ce ne sont pas les derniers pour la rigolade. Non, ils savent rigoler, ils aiment rire. Il faut rire, sinon ça les fâche et polaire se transforme en colère. Ça n'est pas bon. Cette association saint-martinoise est nationale, attention, hein, a pour but, je vous lis la phrase, hein, je vous la lis, hein, de promouvoir et favoriser l'usage des deux roues avec un moteur au milieu. Effectivement, quand on aime la moto, autant avoir un moteur entre les jambes. Ça aide. La moto à Saint-Martin-d'Uriage est presque une religion. Il y a même une sainte vénérée. Oui, c'est sainte Jacqueline. Alors, je dis, l'histoire raconte qu'à 2 mois, sa famille lui aurait acheté un tricycle dont elle aurait immédiatement scié une roue. Et qu'à 12 mois, elle aurait adapté un moteur de machine à coudre sur son engin. Ah oui. Malheureusement, elle aurait oublié que la longueur du fil électrique limiterait sérieusement ses déplacements. Ah ben oui, ça se passe à Saint-Martin-d'Uriage, tout ça. Ben oui, hein. Belle ambiance à Saint-Martin-d'Uriage. Pas mal de gens sympathiques, mais un peu marteau tout de même. Hein. Dauphinois, en quelque sorte. Et puisque vous le savez tous, en fait, vous le savez tous, je le répète, mais vous le savez tous depuis le temps que je vous le répète et que je vous le dis, en Dauphiné, on n'est pas des quand même.

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2: Bonsoir à tous et bienvenue sur ICI. Je suis très heureux de ce rendez-vous chaque soir qui nous lie ensemble depuis maintenant quelques jours entre 20h et 21h. Une heure pour voyager et surtout pour mettre en avant le patrimoine de notre pays. Une heure pour découvrir les belles initiatives. C'est aussi une heure pour donner la parole à un invité qui arrive dans un instant et vous allez voir que toute la France le connaît. On ira en Seine-et-Marne ce soir avec Benoît Prospero et sa revue des merveilles. Robin Bernot nous emmènera en Auvergne. Il sera question de rafraîchissement. C'est actualité, sujet de société. Et puis Catherine Quicandon partira à la rencontre d'entrepreneurs à découvrir dans la Drôme. Notre invité est acteur, il est comédien. Vous connaissez son physique, vous connaissez aussi sa voix depuis maintenant quelques décennies. Comédien de café-théâtre dès le début des années 60, membre fondateur du Café de la Gare avec Coluche, avec Patrick Devers, avec Romain Bouteille. On le voit à l'affiche de grands succès populaires tout au long de sa carrière. Allez, quelques messieurs trop tranquilles en 1972, le retour du Grand Blond avec Pierre Richard en 74, ou encore dans deux volets de la trilogie de la 7e compagnie.
3: J'ai glissé.
2: Le rôle principal, je l'oublie pas, en 1978, Le Pion, film excellent que j'adore, qui fait partie dans sa filmographie des préférés. Il est aussi le dinosaure Rex dans Toy Story qu'on a pu découvrir cet été. Je crois qu'il restera pour la postérité.
4: Comment Salomon, vous êtes juif? Salomon est juif.
5: Oh!
4: Et mon oncle Jacob qui arrive de New York, il est rabbin? Mais il est pas juif.
5: Ah si.
4: Et toi, t'as ta famille?
5: Si.
4: Tout ça fait rien, je vous garde quand même.
2: Je reçois aujourd'hui Henri Guibé. Et encore, j'ai parlé que cinéma, j'ai pas parlé théâtre parce qu'il connaît tous les théâtres de France. Bonsoir Henri Guibé.
6: Bonsoir, bonjour.
2: Comment ça va?
6: Eh bien, ça va, ça va.